La météo pour demain, on aura droit à un peu de tout. Ce sera généralement nuageux avec quelques percées de soleil et 40 % de possibilité d'averse. La température, elle, sera à la hausse avec un maximum ressenti de 31. 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

À la météo pour demain, on aura droit à un peu de tout. Ce sera généralement nuageux avec quelques percées de soleil et 40% de possibilité d'averse. La température, elle, sera à la hausse avec un maximum ressenti de 31. 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

la météo pour demain, on aura droit à un peu de tout. Ce sera généralement nuageux avec quelques percées de soleil et 40 % de possibilité d'averses. La température, elle, sera à la hausse avec un maximum ressenti de 31. 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

La météo pour demain, on aura droit à un peu de tout. Ce sera généralement nuageux avec quelques percées de soleil et 40 % de possibilité d'averse. La température, elle, sera à la hausse avec un maximum ressenti de 31. 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
17: Bonjour tout le monde. Mercredi 16 septembre, il est 6 heures. Bon début de journée. Bienvenue. Bienvenue chez nous. Alexandre Dubé, Isabelle Perron qui sont à mes côtés. Grosse journée d'actualité parce que c'était hier face à face, moment clé de la campagne électorale à Québec. Mais pendant ce temps, M. Carney respecte pas ça, lui. Il fait des farces et il se passe beaucoup, beaucoup de choses en politique fédérale aussi. Des changements concrets aussi pour les aéroports, les liens avec l'Europe, etc. Donc, on a beaucoup de choses qu'on va essayer de vous résumer. Vous allez bien?
18: Ben oui, très, très
19: ben oui,
18: bien.
19: Toi, Mario,
18: je te retourne la question. À quelle heure t'es parti d'ici hier soir? Tout le monde veut savoir.
17: Écoute,
18: ça.
17: C'est pas la question intéressante. Oui, je suis parti d'ici à 11h30, mais il y a une question fort, plus intéressante.
19: La question
17: intéressante que tu devrais me poser, c'est: est-ce que la route était libre d'ici à chez vous?
18: Très bonne sous-question.
17: Parce que à 11h30, quand tu pars, oui, tu vas te lever à 4h et quelque chose.
19: Chaque minute compte.
17: Chaque minute de sommeil compte.
18: Ben, c'est clair.
19: Ah oui.
17: Quand la route est fermée.
19: Ça te bousille un cycle de sommeil.
18: Fermé quoi?
17: Ben, c'est des travaux. Repavage. Fait que là, on m'annonce, j'étais à 4 km de chez nous, 5 km de chez nous, ben un détour de 11 minutes. C'est 11 minutes, mais c'est 11 minutes de sommeil de moins, point à la ligne.
19: Ça,
17: donc,
19: ça peut scraper un cycle, là. Faut faire attention à ces minutes précieuses.
18: Ça peut faire toute la différence.
17: Ça a scrapé mon humeur, je peux te garantir ça. Et toi, Isabelle, tu t'es amusée, donc avant même que le face-à-face ne s'amorce, tu t'es amusée avec les remarques, parce que Elisabeth Laplante accueillait les chefs, oui, là, dans la porte de TVA, dès leur entrée, pour quelques remarques.
19: C'était l'émission de Pio Zappa où tu étais dedans, oui, à analyser l'arrivée de chacun des chefs avec les militants à l'extérieur, puis l'espèce de poignée de main officielle. Puis elle, quand elle arrivait, posait toujours la même question, tu sais, vous vous sentez comment? Puis j'étais curieuse d'entendre les réponses, parce que à chaque fois, peu importe le contexte, que ce soit dans les arts et spectacles, que ce soit dans le sport, peu importe à qui on s'adresse, il y a toujours une réponse qui revient. Et hier, les chefs m'ont prouvé que j'avais raison.
17: Montage?
19: Donc, montage avec Jean-François à la mise en onde. Qu'est-ce que les chefs ont répondu à Elisabeth Laplante?
20: Ben, c'est sûr, il y a un peu de fébrilité, un peu d'excitation.
21: Ben, fébrile, mais en même temps très contente d'être là.
22: Ben, je me sens fébrile.
23: Il y a toujours un début à tout et je suis très excitée.
24: Beaucoup de fébrilité, donc je pense que je suis fébrile.
19: Il y a juste Charles Milliard
17: qui est pas excité.
19: L'abus du mot fébrilité, il faudrait vraiment trouver des synonymes. C'est un mot, moi, une expression que j'aimerais bannir de notre vocabulaire. Je pense qu'il y en est trop.
17: Mais c'est un vrai mot, là, je veux dire. Mettons,
19: mais c'est galvaudé.
17: Mais toi, vendredi, là, quand t'es parti pour aller voir Céline Dion, là, t'étais fébrile?
19: Ben, j'essayais de pas dire ce mot-là, justement.
17: C'est le mot qui t'énerve.
19: Oui, parce qu'on n'est pas capable de trouver autre chose. Tu sais, quand je suis revenue, je me dis, je flotte sur un nuage, je suis contente d'y aller, je suis énervée d'y aller.
17: Donc, tu notes que c'est un mot trop, mais c'est vrai que...
19: C'est un mot valise.
17: J'avoue que... Oui, j'avoue que la soirée d'hier te donne raison, là. T'as 5 chefs de parti de toutes sortes d'horizons, oui, différents qui s'entendent pas sur le reste, mais qui par hasard, ben pas par hasard, mais disent le même mot au même moment.
19: Oui, puis que t'aies acheté un billet de loterie ou que t'attendes tes résultats d'examen du ministère, ou peu importe, tu vas voir un show fébrile, faut trouver des synonymes, là.
17: Donc, pour toi, le gagnant, c'est Charles Milliard, parce qu'il a pas dit,
19: oui,
17: il a pas dit le mot fébrile.
19: Oui. Bon. Il a gagné cette portion-là de la journée.
17: Et moi, j'ai dit en ongle, celui qui avait gagné l'avant-match, c'est pas Saint-Pierre Plamondon.
18: Mais ça, c'était fantastique.
17: C'est
18: sincèrement,
17: ça, c'est bien réussi pour le PQ.
18: On comprend qu'en politique, il y a des mises en scène ou quoi que ce soit. Mais ça, écoute, je regardais ça chez moi, j'étais comme, waouh,
19: les trois enfants.
18: Ils ont frappé un coup de circuit avec ça. Les trois enfants avec le t-shirt, si vous l'avez pas vu, là, les trois enfants avaient un t-shirt,
17: Mon papa, c'est le meilleur.
18: Voter pour mon papa, c'était très bien fait, très habile.
19: Ça, c'est la portion que lui a gagnée.
17: Oui, oui. C'est les enfants qui l'accueillaient au 45-45 Frontenac au studio de TVA. Météo, c'est aujourd'hui, dans la semaine, qu'on nous annonçait de l'humidex. Ça reste vrai, ça?
19: Oui, ben oui. Ressenti 31. Hier aussi, c'était quand même assez chaud pour la période. Donc, dans le sud du Québec, aujourd'hui, 31. C'est une belle journée avec des petites possibilités d'averses. Il y en a eu hier, mais c'est très résiduel. Tu sais, il peut pleuvoir dans Ville mais pas à Verdun. Là, c'est vraiment ça. Le soleil va briller plusieurs jours, je dirais jusqu'à dimanche. Des températures qui restent au-dessus des normales saisonnières, entre 18 et 23. Soleil qui est généreux. Puis là, ça se pourrait qu'on ait un système dans la nuit de samedi à dimanche. C'est un peu tôt là, pour parler de quantité. Mais pour l'instant, le mois de septembre rachète un bon bout de l'été où tout le monde était tanné des orages.
17: Mais moi, là, j'ai vraiment espoir que la deuxième moitié de septembre, il y ait beaucoup de beau temps, je vais pouvoir pêcher, pis ça, je suis tellement fébrile, là, de vivre une belle fin de septembre.
19: Fébrile.
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17: Ce face-à-face qui s'est amorcé dans la fébrilité, Alexandre.
18: Beaucoup de fébrilité.
17: Tu nous en as préparé un petit résumé.
18: Oui, voici tout ce que vous devez savoir là-dessus. Sans grande surprise, c'est vraiment Christine Fréchette qui a été la cible de prédilection. Elle a été attaquée de toutes parts. Mais au début du débat, dans ses remarques d'ouverture, elle a tenu à se distancier peut-être de son plus grand adversaire dans l'esprit de bien des Québécois, c'est-à-dire François Legault et son legs des 8 dernières années. Elle a commencé avec la phrase suivante, je ne suis pas François Legault, je suis Christine Fréchette. Souvent, sa stratégie n'a pas été la défense. Souvent, on dit que la meilleure défensive, c'est l'attaque. Christine Fréchette l'a effectivement prouvé hier. Trois thèmes à l'image des trois périodes de hockey, c'est ce que Paul Larocque nous avait dit hier. Le premier thème, économie sous tension. Dans le cas de Christine Fréchette, ça a bien mal commencé pour elle parce qu'elle n'a pas voulu se commettre sur le nombre d'emplois perdus à venir là, dans cette guerre tarifaire. Elle a été donc titillée là-dessus, elle a été là, vraiment attaquée sur cette question-là, mais n'a pas voulu plier. Paul Saint-Pierre Plamondon a accusé Charles Milliard de vouloir faire de Mark Carney son patron. Occasion ratée aussi pour Charles Milliard quand Rouba Gazal a dit que l'argent ne poussait pas dans les arbres. Là, je t'imaginais dans un débat des chefs, puis tu sais, j'imaginais quelque chose comme, pardon, Québec solidaire qui dit que l'argent ne pousse pas dans les arbres. Voyons donc, t'sais, Charles Milliard a une réaction un peu flat
17: là-dessus. Mais Charles Milliard a été vraiment le plus déstabilisé de la soirée, c'est par Rouba Gazal. Et je sais pas si la question va lui revenir, mais ils ont fait un calcul, Québec solidaire, j'avoue que je l'avais pas fait, sur combien d'argent il met pour le logement social, puis combien de portes. Oui. Puis quand tu fais la 1,5 milliard pour faire ces 40 000 portes, quand tu fais la division, tu te dis, OK, ça fait moins de 40 000 piastres par porte. Puis là, elle a dit, mais va-tu avoir des toilettes? Va-tu avoir une cuisine dans les appartements en question? Et on a senti que Charles Milliard était plus sûr de ses calculs, était il n'avait plus le temps de les refaire sur le plateau. Là.
18: C'était un premier débat pour lui, un premier face-à-face. Les attentes étaient très, très basses envers Charles Milliard. On vous présente en rafale trois extraits de cette première période du face-à-face. Un très bon échange, notamment entre Éric Duhaime et Christine Fréchette sur les dépenses de l'État.
1: Il faut réduire les dépenses de l'État, faire le contraire de ce que la CAQ fait depuis son arrivée au pouvoir, où les dépenses ont explosé. On veut réduire de 47 milliards le budget de l'État au cours des cinq prochaines années.
2: Madame Fréchette, c'est carrément un démantèlement, en fait, de l'État. Là. C'est pas oser pour vrai, c'est démolir pour vrai.
17: Bon. c'est un moment... Éric Duhaime avait l'avantage d'avoir des messages clairs, des messages simples. Moi, je trouvais toute la soirée, il s'est adressé à l'électeur ordinaire là, de la classe moyenne. Est-ce qu'il a pu convaincre des gens, tu sais, parce qu'il y a vraiment des gens qui sont anti-Éric Duhaime. Est-ce qu'il a pu faire baisser la garde de certains? Parce que... Il n'a pas voulu être trop abrasif quand même, s'est montré gentil, d'accord avec les autres sur des sujets. Dans le cas de Mme Fréchette, tu dis qu'elle devait se défendre, bon, défendre le bilan. Quand tu es au pouvoir, tu es toujours pris avec ce problème-là, parce que après 8 ans de pouvoir, n'importe quel parti qui a gouverné 8 ans, il y a des mauvais dossiers. Là. T'sais, des Nordvolt, dans le cas de la CAQ, c'est Nordvolt, ça clique, mais prends n'importe quel gouvernement après 2 mandats, tu vas avoir quelques mots-clés comme ça qui résonnent sur des mauvais dossiers de tes 8 ans. Elle est tenue à répondre beaucoup à tout. Parce que pour elle, c'est des faussetés, là. Puis c'est sûr que quand l'adversaire t'attaque, souvent, c'est des résumés, puis c'est grotesque, puis c'est pas exactement ça. Mais ça l'a fait picosseuse, là. T'sais, non, c'est pas comme ça. C'est pas ce montant.
18: Beaucoup, là, c'est pas
19: ce montant.
17: Des petits insérés comme ça, qu'elle en fasse un de temps en temps, il peut être juste un bon petit punch. Mais trop souvent, moi j'ai entendu beaucoup de gens dire c'était étonnant, puis les gens étaient pas sur le fond, c'est-à-dire que est-ce qu'elle avait raison ou pas de faire une remise au point parce que l'attaque était injuste, ou les gens retenaient plus la forme que c'est étonnant. Là,
18: et voici un exemple aussi, dans ce cas-ci, c'est Charles Milliard là, qui remettait un petit peu dans le visage de Christine Fréchette les fiascos financiers de son gouvernement.
3: Vous êtes en train de nous dire ce soir que vous êtes fiers des systèmes informatiques en santé.
19: Mais
3: les Québécois nous regardent ce soir. On a annoncé hier, bien malgré vous, 1 milliard de dépassement de coûts potentiels.
19: C'est faux. Ces chiffres-là sont faux. Ça a été expliqué.
3: Oui, ça a été expliqué par Mme Duranceau.
19: Oui, exact.
3: Nous voilà rassurés. Nordvolt, c'est votre gouvernement. Nemaska, c'est votre gouvernement. SIFA, c'est votre signature.
19: Et la seule entreprise de Bécancour que vous avez amenée, une entreprise de potes.
18: Ça m'a fait sourire.
17: Oui, parce que ça, c'est un exemple de ce que je dis. Vous voulez corriger chaque petit point et ça pouvait devenir tannant. Beaucoup de gens, par exemple, l'affaire de l'entreprise de potes, Moi, je sais de quoi elle parle parce que j'ai écouté les périodes de questions. Puis c'était la réplique quand les libéraux ou le PS attaquaient le gouvernement sur la filière batterie, là. Parce que le parc industriel de Bécancour, il y a quand même, c'est pas ce que c'était supposé être. Il y a beaucoup de déceptions avec la filière batterie, mais il y a quand même quelques entreprises qui marchent. Et c'est la réplique de la CAQ tout le temps. De dire, quand ils ont pris le parc industriel de Bécancour, l'un des plus grands parcs industriels au Québec, puis tout ça, c'est un peu pour des grands projets nationaux. Tout ce qu'il y avait, c'est une entreprise de potes. Mais je suis pas sûr que le commun des mortels qui a pas peut-être suivi pas ça a pogné à balle hier, a pogné à balle au vol, tu sais, savoir exactement de quoi elle parle.
18: Une idée phare de Québec solidaire, c'était les fameuses épiceries gouvernementales. Tu sais, puis ce qui est habile dans le face-à-face, c'est de positionner là, tu sais, deux opinions complètement à l'opposé. C'était le cas entre Éric Duhaime et Rouba Gazal. Ça a donné ceci.
4: Et on va pouvoir se servir de ça, de cet achat, de ce levier de l'État, pour acheter des produits québécois. Les agriculteurs, en ce moment, en arrachent.
5: Moi, la dernière fois que j'ai vu une épicerie publique, c'est quand j'étais allé en voyage à Cuba. Il n'y a personne qui veut vivre ça au Québec. On ne peut pas aller là-dedans. L'idée que le gouvernement soit propriétaire. Écoutez, regardez tout ce qui se passe, tous les scandales avec le gouvernement. Là, ils ont de la misère à gérer un site web transactionnel. Ça a coûté 1,1 milliard, le fiasco de sa clique. Voulez-vous vraiment qu'ils gèrent les épiceries?
17: Ouais.
18: Il y avait des bonnes lignes là-dessus.
17: Ouais, puis un peu avant, il avait dit fonctionnaire qui place des tomates sur les tablettes. Mais c'est, pour moi, c'est Éric Duhaime qui parle simplement, là, qui parle aux gens, qui parle simplement. C'est un peu ça, là, cet exemple. Dans le cas de Mme Gazal, je pense qu'elle va être contente. Globalement, elle a pu parler directement aux gens. Mais bon, là, on vient d'avoir un exemple où Éric Duhaime n'a pas hésité à l'attaquer directement. Mais Paul Saint-Pierre Plamondon, Christine Fréchette et Charles Milliard ne l'attaquaient peu près pas. Ouais. Puis ça fait que t'es pas vraiment dans le débat. Là. T'sais, même à un moment donné, Charles Milliard, je me souviens pas sur quel sujet, Madame Gazal, c'était très vulnérable. On voyait d'en face à Charles Milliard, il riait en voulant dire « je pourrais dévisser ton point ». Puis il l'a pas vraiment fait, comme s'il s'est dit « Ah, je vais avoir l'air méchant, ça va être mauvais, ça va se retourner contre moi. Ouais. » Fait que là, quand les autres osent pas t'attaquer, c'est que t'es pas tant que ça dans le débat. Là.
18: Non. Résumé de la deuxième période, nos impôts, nos services, il y a eu un seul moment de grande cacophonie dans le débat. Souvent, il y en a plus que ça. Un seul, c'était sur la question d'abandonner ou non le modèle québécois. Où là, à un moment donné, on perdait un peu les réponses des chefs. En santé, Fréchette a accusé Duhaime de vouloir démanteler l'État québécois. Et Milliard a renchéri en disant que c'était un massacre à la tronçonneuse, le clin d'œil à Elon Musk aux États-Unis. Là où Duhaime s'est tiré dans le pied, c'est sur sa promesse là, d'aider les familles avec le fameux 100$, etc., etc.
17: C'est venu compliqué, là.
18: Et oui, parce que Duhaime a comme admis que c'était une mesure cosmétique, là, avec là, puis Paul Saint-Pierre Plamondon a sauté là-dessus. Lui s'est engagé à passer de la parole aux actes pour les CPE. D'ailleurs, c'est le PQ qui a créé le réseau. Paul Saint-Pierre Plamondon a pris l'engagement de faire le dossier de l'itinérance, son propre dossier.
17: Son meilleur moment de la soirée.
18: Oui, c'était très,
17: émotif,
18: très bon.
17: Très senti.
18: C'est ce qui résume un peu la deuxième période. Maintenant, la troisième. L'avenir du Québec. Là, on parlait de souveraineté, c'est bien sûr. Et l'ambiguïté de Christine Fréchette, à savoir, les voix être dans le camp du oui ou dans le camp du non, ça l'a rattrapé là-dessus. Voici un échange entre elle et M. Milliard.
6: C'est une question qui est éminemment simple. Est-ce que vous êtes en faveur ou
7: est-ce
6: pas
7: que vous êtes en faveur
6: la souveraineté du Québec?
7: Madame la clause Fréchette dérogatoire, êtes-vous en faveur de son renouvellement pour défendre le français?
6: Semaines.
7: Parce qu'on le sait, le Parti libéral, vous définissez.
6: Madame Fréchette, quand il s'agit de défendre ça fait des semaines que vous changez le sujet. C'est votre stratégie. C'est ça, la coalition Avenir Québec.
7: Oui, je sais. Ça vous intéresse, cette question-là,
6: Madame
7: parce
6: Fréchette,
7: que ça justifie votre
6: Madame
7: existence
6: Fréchette,
7: comme
6: Monsieur
7: parti.
6: Plamondon a été très clair, et je le salue pour ça. Il a dit que même dans un contexte minoritaire, il allait aller chercher des appuis pour tenir un référendum. Il va sûrement en trouver chez Mme Gazal. Il n'en trouvera pas chez nous, mais il va en trouver aussi chez vous. Alors, pourquoi vous n'êtes pas capable de répondre à cette question-là? C'est indigne.
7: Nous, on le sait, le Parti libéral.
17: Bon. Sur la même question, Éric Duhaime, parce que dans le fond, c'est une fausse question. Si tu es contre un référendum, il n'y a pas de référendum. Donc, tu n'es pas dans le camp du oui ou dans le camp du non, il n'y a pas de référendum. Mais Éric Duhaime était beaucoup plus habile à canner ça, à dire le camp du oui puis le camp du non, le PQ et le Parti libéral, ils veulent ressortir leurs autobus comme dans le bon vieux temps.
18: Moi, je veux barrer la porte
17: Moi,
18: du garage.
17: Moi, je veux barrer la porte du garage. Les autobus vont rester dans le garage. Il n'y aura pas de référendum. Donc, beaucoup plus imagé, beaucoup plus réussi. Mais il y a quand même eu un échange parce qu'en bout de ligne, le face-à-face qu'on attendait, c'était entre les deux favoris, Mme Fréchette et Paul Saint-Pierre Plamondon, et ils ont eu une passe d'armes sur la question justement de l'avenir du Québec.
18: Oui, et sur le livre bleu que Christine Fréchette a ridiculisé.
2: lu le livre bleu et qui porte sur l'indépendance. Et on voit que leur priorité, en fait, c'est de créer une nouvelle monnaie québécoise, de créer une armée québécoise et, attention, une agence spatiale québécoise. Alors moi, je voudrais dire à M. Plamondon, revenez sur Terre et puis travaillez sur des vraies priorités. Pendant que lui travaille sur les fusées, moi, je travaille sur la santé. On va travailler à temps plein pour les Québécois.
8: Mais Mme Fréchette peut tenter de ridiculiser ce que tous les peuples dans le monde font, c'est-à-dire avoir une monnaie puis une armée, mais c'est pas le sujet. Le sujet, c'est les Premières Nations.
9: On parlait de l'appui des Premières Nations à ce moment-là.
17: Ouais. Et là, dans ce segment-là, moi, je trouve qu'il y a eu deux grosses faiblesses pour... parce que là, il faut que tu marques des points. Là. Christine Fréchette, elle s'est défendue, elle était correcte, elle était solide, il faut que tu marques des points. D'abord, une des faiblesses énormes de Paul Saint-Pierre Plamondon, c'est qu'il manque un chapitre à son livre bleu. Le chapitre sur les Premières Nations, il n'a pas été capable de le livrer parce qu'il ne s'entend pas avec les Premières Nations. Elle l'a dit sans le dire. Elle a dit, ouais, Premières Nations, ils vont-ils vous appuyer ou pas? Mais à un moment donné, il faut que tu aies la phrase... La clip, là. C'est votre chapitre, il manque un chapitre. Ça n'a jamais été dit. L'autre affaire, j'ai senti que c'est une... Le livre bleu, il y a 600 pages, c'est énorme ce qu'ils ont fait comme travail sur la souveraineté et le PQ. Puis là, elle l'a dit, c'est beaucoup de pages, j'avais moins de pages sur l'économie. Mais ça, faut que tu le dises, faut que tu aies la clip ramassée en 12 secondes, là. Votre chapitre sur la santé à 16 pages, votre chapitre sur l'économie à 11 pages, puis votre chapitre sur la souveraineté à 550 pages, sans dire long sur vos priorités. Tu vois, clic, début, fin, clip, ramassé. Et c'est ce que, tu sais, et là, le lendemain, tu sais, ça rejoue toutes les radios, toutes les télés, partout. Et là, l'auditeur se dit, attends, ben ouais, tu sais, ça va être 10 pages sur 6, non, 500 pages sur la souveraineté. Jamais elle a pu encapsuler ses messages d'une façon aussi, aussi ramassée, ce qui fait que elle s'est pas effondrée, elle a pas comme perdu le débat comme ça avait été déboussolé puis avait trébuché. Mais à mon avis, on a moins. En fait, le plus fort, c'est quand elle était pas en débat au début qu'elle a dit, je suis pas François Legault, je suis Christine Fréchette. Mais dans les échanges, elle n'a pas encapsulé des messages aussi forts. Bon, pendant ce temps, parce que là, on pourrait ne parler que de politique à Québec, mais il se passe tellement de choses à Ottawa. Hier, M. Carney conclut son événement sur l'investissement, annonce des mesures majeures, part pour l'Europe. En Europe, il se passe déjà des choses en 24 heures.
9: Oui, parce que là, Mark Carney, il est en visite diplomatique à Strasbourg. Et ce matin, l'Europe lui a tendu la main. C'est la présidente de la Commission européenne, Ursula von der Leyen, qui a proposé que le Canada devienne le tout premier membre associé à l'Union européenne. C'était dans l'air depuis quelques jours déjà. Voilà, la proposition, elle est faite. À l'image du premier ministre canadien, elle a affirmé vouloir porter la relation avec Ottawa au plus haut niveau possible. Carney est le tout premier chef de gouvernement à assister au discours annuel sur l'état de l'Union européenne. Il va aussi prononcer sa propre allocution au Parlement européen. Ça va se passer demain.
17: Où il répondra probablement à cette invitation-là.
9: Oui, mais déjà, il y a quand même une déclaration là, du bureau du premier ministre là, qui est rentrée là, dans les toutes dernières minutes. Je vous le cite, « Le Canada approfondit et élargit ses relations avec l'Union européenne afin de renforcer notre souveraineté, d'améliorer l'abordabilité et la sécurité et de créer des opportunités pour les Canadiens tout en préservant notre mode de vie. Nous saluons la proposition de la présidente von der Leyen. »
17: Ouais. Et ça, avant de partir, privatisation des aéroports.
9: Ben oui. Dont Montréal, Trudeau. Ouais, en fait, les quatre grands aéroports. Ouais,
17: on va parler d'ailleurs un peu plus tard de ça là, avec un invité, ouais. Quelqu'un qui est déjà en chicane avec l'aéroport de Montréal. Est-ce qu'il va être plus heureux ou moins heureux en cas de privatisation? Et à la tournée, je vais faire un jeu de mots brillant, la tournée d'Ed Sheeran qui est en train de chirer. En Amérique du Nord.
19: Je sais pas, là, ça s'appelle Loop Tour. Je sais pas s'ils vont finir le loop, là, parce que ça va pas bien. Mais pas bien du tout. Au fait, la plupart des artistes qui collaborent sur la tournée sont en train de quitter. Si on recommence à zéro, c'est que tout est arrivé quand Michael Moore, qui fait la première partie d'Ed Sheeran, a mentionné sur scène lors de deux concerts aux États-Unis qu'il souhaitait libérer la Palestine puis qu'il n'était pas oublié. Michael Moore, pour vous le remettre en contexte, ça sonne comme suit. 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

0: Donc lui fait son petit pitch pro-palestinien qui passe pas partout là.
1: Exactement, parce que là, semblerait qu'il y a des salles qui ont fait là, si vous commencez ça, nous on ne veut plus le spectacle dans nos amphithéâtres et dans nos stades. Il y a pression là-dessus, donc le promoteur décide de retirer Mike Lemore de la tournée. Ed Sheeran s'est pas battu pour ça, il a laissé faire ça, mais c'est ça que les artistes lui reprochent, de pas avoir pris position. Ed Sheeran, lui, ce qu'il dit, c'est moi je veux pas, j'ai une opinion sur ce conflit-là, mais je veux pas que publiquement je me prononce là-dessus. Après, il dit c'est pas ma décision d'exclure Mike Lemore, c'est la décision du promoteur. Mais là, les artistes.
0: Mais du promoteur, mais le promoteur avait pas le choix parce que les salles. Les amphithéâtres n'allaient plus le recevoir. Là. Il n'allait carrément pas le recevoir. Il allait fermer la porte.
1: Et là, le frère de Billie Eilish, Finesse, il y a Lucas Graham, il y en a plein, là, Aaron Rowe, qui, un après l'autre, décident de quitter parce qu'ils se disent, ben, on peut pas nous lier comme ça, on peut pas nous brimer dans nos droits d'expression. Ils trouvent ça un peu désolant de voir des gens qui ont de l'argent faire de la pression sur leur liberté d'expression. C'est ce qu'ils ont dit, eux, dans leur publication sur les réseaux sociaux. Je sais pas comment ils vont sortir de ça, mais c'est vrai que quand on organise ce genre de concert-là, surtout une pop star comme Ed Sheeran qui est associée à rien de compromettant, c'est rare qu'on entend ça, c'est rare qu'il y a ce genre de conflit-là.
0: Ben, le problème que, ouais, le problème qu'ils ont, c'est que le 7 octobre, là, il y a 2-3 ans, la cause palestinienne a pris une autre tournure à partir du moment où s'ils en avaient parlé avant en général, ouais, comme un pro. Là, c'est parce qu'ils ont l'air d'appuyer un groupe de terroristes qui ont attaqué du monde, qui ont violé des femmes, qui juste eux, ils aiment la musique, mais dans un concert de musique et de danse à Israël, là, il y a au-dessus de 1000 personnes qui ont été sauvagement assassinées, oui, pis tout ça. Fait que ils ont l'air de passer l'éponge là-dessus, de dire, ah, ben, tu sais, nous, on est pour la cause palestinienne, ça n'a pas d'allure, tu sais.
1: Là, tu vas voir un spectacle de divertissement. Il y a quelque chose où tu mélanges des concepts, puis il y a.
0: Tu peux avoir dans la salle, une fille d'origine juive que sa cousine, oui, a été tuée ce jour-là, là.
1: Oui, puis en même temps, est-ce que tu veux étiqueter l'image de Ed Sheeran? Il y a beaucoup d'argent en jeu, il y a beaucoup de monde en jeu là-dedans. Hein, bref, c'est un gros conflit qui, j'ai l'impression, je sais pas comment ça va se terminer, mais ça nuit énormément présentement à la tournée. Alors que j'imagine que dans les prochains contrats...
0: Il reste beaucoup de dates, ben, là, oui, en Amérique du Nord.
1: Mais peut-être que dans les prochains contrats, il y aura signature, justement. Pas le droit d'avoir des opinions qui sont controversées ou on reste dans le plaisir, dans le show, faites du bruit, là, tu sais.
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0: Bonjour Stéphane. Ça paraît bien énigmatique, là, cette relation future entre le Canada et l'Union européenne. Mais en tout cas, il y a une étape de fait là, dans son grand discours au Parlement européen. Ursula von der Leyen confirme que l'Union européenne pourrait faire une place au Canada de membre associé. Qu'est-ce que t'en comprends? Qu'est-ce que ça veut dire? Est-ce une victoire pour M. Carney?
22: Tous les avantages du mariage sans les inconvénients. Si on était dans le monde du crime organisé, on pourrait dire qu'on n'est pas full patch, qu'on est le prospect atlantique, outre-atlantique, et qu'on est en attente d'avoir notre blouson et de porter les couleurs. Mais c'est pas un objectif apparemment que de porter les couleurs pour Mark Carney. Tu disais, est-ce que c'est un succès? Certainement, indéniablement pour Mark Carney, c'en est un, avec la patronne Ursula von der Leyen, qui dit nous allons trouver peut-être un petit strapontin pour le Canada, en faire un membre à part, statut particulier. Ça risque de faire râler bien du monde, particulièrement des pays qui, eux, voudraient entrer de plein pied dans l'Union européenne et qu'on fait attendre dans le sas depuis 20 ans et qui essaient de cocher toutes les cases. Là, ça serait comme le processus express pour le Canada. Ça a des avantages, évidemment, au vu de ce qui se passe avec les États-Unis, avec M. Trump, tant pour les Européens que pour le Canada, de dire on se redresse, puis on invente ce petit truc, on bricole quelque chose, parce que évidemment, ce statut de membre particulier, associé, ça n'existe pas nulle part dans les règlements de l'Union européenne. Ça devra être inventé. Fait qu'on ne sait pas ce que sont les conditions, mais ce qu'on sait, c'est qu'il y a des contraintes quand tu deviens un membre de l'Union européenne et que tu portes les couleurs, le blouson, quand tu deviens un Hells et que tu n'es pas qu'un prospect, c'est que tu dois évidemment respecter la bureaucratie de Bruxelles, la réglementation, la Cour de justice, toutes sortes de choses qui peuvent être contraignantes. Et aux entrepreneurs qui nous écoutent, je ne suis pas certain qu'on voudrait vivre avec toutes ces contraintes administratives. Ici en France, mais ailleurs en Europe, plusieurs râlent contre la surréglementation. Alors pour l'instant, ça guette évidemment pas le Canada, ça guette pas nos entreprises, parce que c'est pas d'un statut de membre plein et entier dont il s'agit. Néanmoins, c'est évident que ça pose des questions, parce que ce n'est que symbolique. Ce qu'on soupçonne, c'est que ça pourrait permettre une plus grande circulation, une circulation plus fluide des travailleurs entre le Canada et l'Union européenne. À quelles conditions? C'est pas réglé. Une collaboration accélérée sur des enjeux stratégiques. Alors là, on peut penser militaire. On sait déjà que le Canada pourra participer au programme de réarmement européen, même si nous ne sommes pas tout à fait européens, parce qu'on est loin quand même. On parle de l'Union européenne, je le répète. On a des racines lointaines, mais on n'est pas européen. Puis je termine, ce que ça peut aussi permettre, c'est une collaboration sur des enjeux énergétiques et de terres rares, minéraux critiques, qui intéressent probablement beaucoup les Européens.
0: Ben, c'est ce que j'allais dire. Parce que tu parles de, y a des petits pays en marge de l'Europe qui aimeraient ça rentrer dans l'Union européenne, mais sincèrement, je veux pas être méprisant, là, mais c'est des plus petits pays, quelques millions d'habitants, relativement peu de ressources uniques. T'sais, le Canada arrive quand même avec une force, mais surtout beaucoup de ressources naturelles. Bon. Fait que tu sais, on arrive comme partenaire avec quelque chose quand même à mettre sur la table.
22: Exactement. Et si ça intéresse les Européens, c'est une manière aussi de rappeler aux Américains, vous êtes en train de cracher dans votre soupe. Vous voulez pas vous entendre avec nous, alors que dans votre cour arrière, il y a, en matière stratégique, des minéraux et de l'énergie qui aujourd'hui sont très convoités. Les Américains le savent, le Pentagone le sait. Ils ont d'ailleurs déjà des ententes sur du minier au Canada. Mais ce que font les Européens et le Canada, c'est de dire, ben, à défaut de s'entendre avec Washington, on peut trouver des solutions alternatives. C'est pas faux. Je ferai très attention, par contre, à l'enthousiasme. Madame von der Leyen ne parle pas pour tous les Européens. Mark Carney, indiscutablement, est parti de Toronto après son sommet avec sur l'investissement avec le sourire aux lèvres. Courte nuit, mais sachant qu'il allait remporter cette victoire symbolique. Mais il y a beaucoup d'Européens qui sont pas sûrs de vouloir entrer là-dedans. Parce que tu dois aussi vivre avec tes petits voisins, t'en parlais, sont peut-être pas aussi conséquents en termes de cartes à déposer sur la table, mais il y a beaucoup de pays périphériques dans l'Union européenne qui vont, avec leurs voisins qui sont pas admis, avoir à expliquer ce qui se passe. Et le Financial Times aujourd'hui consacrait un bon article justement à cette idée que c'était réglé d'avance. Ce ne l'est pas. Et même si tout le monde a un a priori favorable et sympathique, je dis tout le monde, l'essentiel des membres ont un a priori favorable au Canada, c'est pas réglé,
0: pas c'est pas mais là, du tout. Là, demain matin, là, ce matin, Mme von der Leyen a dit ça, ouverture au Canada, demain, c'est Mark Carney, qui est une première d'ailleurs, là, qui va se retrouver à la tribune, au lutrin, au Parlement européen. Il va répondre à ça. Alors, comment il va rebondir là-dessus? Il va montrer son ouverture. Il va annoncer quoi? Des négociations, une période de négociation pour conclure, trouver les détails d'une telle entente de statut particulier?
22: Si j'étais Mark Carney, je serais surtout préoccupé de m'entendre avec la France et d'autres pays sur le traité de libre-échange qui nous lie, parce qu'avant d'être membre honoraire spécial, d'avoir un strapontin au Parlement européen, peut-être que nous pourrions avoir un traité en bonne et due forme de libre-échange. Nous n'en avons pas un. Depuis 2016, les conditions du traité s'appliquent, mais il n'a pas été ratifié. Il y a un Parlement qui a voté contre à Chypre. Il y a le Sénat en France qui a voté contre. On veut pas présenter le traité à l'Assemblée nationale parce qu'on voudrait justement pas que l'Assemblée vote contre. Alors, tout le monde fait semblant que ça va bien dans le meilleur des mondes. C'est pas du tout réglé. Ça serait ma première question. Avant d'avoir un nouveau statut de l'Union européenne, peut-on régler sur le libre-échange? Mark Carney va prendre acte de cette bonne nouvelle et faire ce qu'il a fait aussi à Davos, c'est-à-dire positionner le Canada comme leader de ces puissances moyennes en rappelant qu'il y a une méthode, probablement, sans faire de faux pas diplomatiques, pour tenir tête à Donald Trump, ce qui va lui donner des applaudissements nourris, sans nul doute.
0: Bon, Stéphane, parlons un peu de politique américaine. Bon, J.D. Vance, Marco Rubio, on se demande qui pourrait remplacer Trump là, du côté républicain pour les prochaines présidentielles. La question se pose aussi chez les démocrates qui sont en manque là, d'avoir des champions, des porte-parole forts ces dernières années. Et là, il y a Gavin Newsom, le gouverneur de Californie, qui est présumé comme étant un potentiel, qui aime beaucoup d'ailleurs picosser Trump. Il a surpris bien du monde en disant que pour les prochaines, si Kamala Harris prend les devants, lui, il fera pas le combat contre elle, il va le laisser passer. Tu penses quoi? Est-ce qu'il est sincère? J'ai des doutes.
22: J'aime ta question. J'aime ta question. Alors, Gavin Newsom, qui serait un gentleman qui laisse passer les femmes et s'efface au nom de ce que la division chez les démocrates pourrait être évidemment mauvaise pour leurs ambitions présidentielles de 2028, c'est évidemment du mensonge total. C'est-à-dire que derrière ça, il y a une stratégie politique fine peut-être, moi je pense qu'on voit au travers. Gavin Newsom n'en a jamais fait secret. Il est intéressé, il aspire à devenir président. Depuis des mois, on fait tout ce qu'il fait, y compris réécrire son histoire comme gouverneur de la Californie pour se rendre digeste auprès des électeurs américains qui ne sont pas tous des Californiens, donc des démocrates. Gavin Newsom, ce qu'il fait, c'est qu'il dit, effectivement, plutôt que de risquer la division, si Kamala Harris a la vocation, l'envie d'être candidate, je vais me pousser, d'autant que les deux puiseraient, je dirais, dans le vivier de la Californie pour aller chercher du financement. Il n'y a pas de doute là-dessus. C'est là qu'ils ont de gros appuis, elle comme lui. Mais au-delà de toute chose, c'est un avertissement qu'ils lancent au parti en disant, est-ce que vous êtes vraiment certaine que vous avez, ou certain, que vous avez envie d'avoir à nouveau Kamala Harris comme candidate?
0: La réponse, je l'ai formulé autrement, moi. Je peux te dire, ce qu'il dit au parti, c'est si vous êtes assez fou pour remettre Kamala Harris là, si vous êtes. Non, mais c'est un peu ça. Fait que c'est un peu comme un avertissement aux bonzes du parti. Allez y parler au plus vite qu'à sortir, qu'elle s'enlève la face de là si vous voulez me laisser le chemin libre.
22: C'est exactement ça. Il dit, faites le sale job. Lui passera pour le garçon honorable qui, parce qu'elle n'est plus là, prend sa place. Mais évidemment, ça lui évite une bataille fratricide. Ça lui évite d'enlever les gants de boxe, ce qu'il ferait pour gagner contre Kamala Harris. Ça lui évite d'avoir l'air d'être ou un misogyne ou un vieux politicien d'une école qui n'a plus sa place au sein du Parti démocrate. Il dit, faites le boulot sale et moi derrière, je serai l'homme de la situation. Donc, c'est tout sauf un geste élégant.
0: Et un mot sur les prix du pétrole qui ne rebaisse pas, continue à rester au-dessus des 100 $ du baril. Et l'impression, c'est qu'on pensait que c'était morpionné, là, le détroit d'Ormuz, mais là, il y a un deuxième chemin du pétrole autour de la mer Rouge qui commence à être aussi morpionné.
22: Oui, on l'a beaucoup souligné avec le forcing des forces outils qui contrôlent en partie maintenant la navigation en mer Rouge et dans ce petit goulet d'étranglement, Bab el-Mandeb, qui devient problématique pour l'Arabie saoudite particulièrement.
0: Donc, les outils pour des combattants armés pro-iraniens situés dans le Yémen et qui se sont tenus tranquilles relativement depuis le début de la guerre, mais là, qui depuis quelques semaines sont réveillés, là.
22: Ils sont non seulement réveillés, ils sont en contrôle. Et c'est un peu la revanche des guerrieros en babouche. Tu dis l'Arabie saoudite devrait être toute puissante. Or, elle est complètement déjouée par cette avancée des Houthis. L'appui que l'Iran donne aux Houthis... Et
0: mais quand tu dis en babouche, c'est qu'ils sont quoi? Ils sont bien organisés, bien armés ou pas? Ou à moitié bien organisés, mais...
22: C'était, et c'est toujours, de valeureux guerriers, mais ils ne faisaient pas le poids technologiquement en termes d'équipement militaire. C'est pas une force organisée comme on l'imagine. Et pourtant, ils réussissent à faire plier la puissante et riche Arabie saoudite qui, il y a pas un mois, signait un pacte symbolique et important pour elle et pour ses partenaires avec le Pakistan et la Turquie, un pacte de défense mutuelle, un peu comme l'OTAN, avec l'équivalent de la clause 5 qui dit « si un de nous est attaqué, nous volerons tous au secours de l'autre ». Or, ni le Pakistan, ni la Turquie n'a volé au secours de l'Arabie saoudite pour les aider face aux Houthis qui menacent les exportations de pétrole de l'Arabie saoudite. Et puis, tu me diras, Donald Trump, c'est ni la Turquie, ni le Pakistan, mais c'est théoriquement un allié de l'Arabie saoudite. Officiellement, parce que les Américains ont obtenu les grâces de l'Arabie saoudite en investissant en équipement militaire américain, mais aussi officieusement, parce que l'Arabie saoudite, j'en parlais lundi, et particulièrement son patron, ont mis beaucoup dans la poche de la famille du président. Et pourtant, le président, quand les Saoudiens appellent, ne répond pas, veut pas attaquer ou bombarder.
0: Ouais, sauf que pendant ce temps, Stéphane, le président, là, on n'a plus de temps, mais le président arrive dans ses élections de mi-mandat, Hier, le diesel à 6,27 $. Je voyais des reportages aux États-Unis. Un sommet de tous les temps. Puis là, le diesel, là, c'est pas juste pour les gens qui ont un véhicule diesel. C'est tous les camions, c'est tout le transport des marchandises vers les épiceries. Tu sais, c'est le carburant de l'économie, comme on dit, le diesel. C'est un cauchemar, non?
22: Oui, avec un constat brutal. D'ailleurs, aujourd'hui, dans le prix du diesel, les marges de raffinage dépassent probablement le coût de la matière première, parce que c'est un problème aussi de raffinage, et ça concerne la région, parce qu'il y a beaucoup de raffinage qui se fait dans les pays du Golfe. C'est une catastrophe pour Donald Trump, qui explique ou essaie d'expliquer à ses électeurs que c'est un petit prix à payer pour faire en sorte que l'arme nucléaire ne soit jamais entre les mains de l'Iran. Je pense que le père ou la mère de famille qui a de la misère à joindre les deux bouts à la fin de la semaine, peut-être qu'il se préoccupe de la balance nucléaire, mais il se préoccupe d'abord et avant tout de la balance de son budget. Et en ce moment, ça va mal avec des taux d'intérêt qui pourraient
0: peut-être vont monter cet après-midi, c'est ça. Alors que Trump se battait pour les faire descendre depuis un an, puis Jerome, l'ancien président de la Fed, Jerome Powell, finalement, son nouveau président de la Fed va les monter cet après-midi. C'était toute une humiliation, ça aussi, là.
22: Ben, on verra si c'est le cas. Est-ce que M. Warsh va tout faire pour justifier d'attendre après les élections de mi-mandat? Oui, ça nous inquiète, mais pas assez, puis le faire après les élections, c'est la seule variable, quant à moi. Est-ce que politiquement, il va vouloir donner de l'oxygène à Donald Trump?
0: Merci, Stéphane.
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0: Faire chef par chef, on commence par qui?
1: Écoute, en commençant par Paul Saint-Pierre Plamondon, allons-y avec la manière avec laquelle vous étiez présenté en studio de gauche à droite. Paul Saint-Pierre Plamondon, bon, il n'a pas connu une mauvaise soirée, il a connu en fait relativement une bonne soirée dans le sens où les attaques n'étaient pas dirigées vers lui alors qu'il est premier dans les sondages, mais je m'étais attendue à tort à ce qu'il y ait plus d'attaques envers lui que ce qu'il y a eu hier, là.
0: Envers
1: Les
0: le
1: attaques étaient
0: meneur,
1: toutes
0: là, ouais.
1: dirigées envers le meneur. Non, il a réussi à rester sous le radar des autres chefs. Il a, tu sais, il s'est montré comme un premier ministrable. Il avait besoin d'incarner un premier ministre. Il s'est montré premier ministrable et il a été calme. Il n'a pas nécessairement sauté au plafond puis réagir à n'importe quelle mini-attaque. Mais son non-verbal trahissait ce qui le travaillait à l'intérieur. Là, on le voyait des fois, il sortait les yeux, levait les sourcils. Il avait l'air scandalisé. Puis là, tu le voyais, le petit hamster qui disait « Reste calme, parle à ta face », puis essayait de se retenir de ça. Ça a quand même bien fonctionné. Puis tu sais, toute la première partie du débat peut parler du référendum. Il était pas sous attaque là-dessus ou à se défendre, réussi à placer qu'il avait la meilleure équipe économique. Mario, quand il a dit qu'il avait la meilleure équipe économique, il y a personne d'autre qui a dit « C'est pas vrai, c'est moi qui avais une meilleure équipe
0: Ouais, mais il a
1: économique ». Il a
0: beaucoup
1: comme
0: parlé de
1: eu…
0: son équipe, là. Sur plusieurs
1: Oui.
0: fronts, il a martelé qu'il avait une bonne équipe. En fait, au point où je me suis demandé, est-ce que les gens croient ça? C'est-à-dire que, tu sais, t'as pas les noms, maintenant t'es chez vous pis tu connais pas les gens, là. T'as pas les noms, t'as pas les CV, tout ça. Est-ce que le seul fait de le dire, les gens se disent qu'il y a une bonne équipe? Ou les gens se disent, bah, ils se vantent, là, je me posais la question, mais en tout cas, il est le seul qui a martelé la qualité de son équipe, ça c'est sûr, là.
1: Puis ça, c'était important. Là, il voulait pas jouer le Pierre Poilievre qui était seul, puis que personne il ne parlait jamais de
0: C'est
1: son
0: vrai.
1: équipe. Par contre, moi, j'ai trouvé que ça sonnait faux, le fait qu'il soit d'accord avec tous les chefs sur bien d'autres sujets. Là, t'sais, tous les chefs à part Christine Fréchette. Hey, mon Dieu, qui était d'accord avec les libéraux. Là, jamais a-t-on vu des dénominateurs communs sur bien des sujets avec
0: Ouais.
1: Charles Milliard. C'était trop. Il a surjoué la carte de « je suis d'accord avec les chefs qui sont
0: Mais
1: pas
0: ça, c'était
1: d'accord
0: pour
1: avec la
0: avoir
1: CAQ
0: l'air pas menaçant,
1: ». Oui.
0: gentil, t'es d'accord avec les autres, t'es.
1: Ben
0: Bon,
1: oui.
0: Éric Duhaime, vous en prenons-le dans l'ordre, donc des lutrins. Éric Duhaime, quel genre de soirée t'as vu?
1: Moi, je l'ai trouvé solide. Moi, j'ai trouvé qu'Éric Duhaime était solide. Je trouvais qu'il parlait au vrai monde avec un langage simple, clair, concis, des petites phrases là pour illustrer le tout. C'est quand il a attaqué Ruba Gazal, c'est pas dans son adversaire Ruba Gazal, mais dire moi je vois pas les fonctionnaires placer des tomates dans les épiceries, puis les seules épiceries publiques que j'ai vues c'est à Cuba. Il réussit à parler là, tu sais, au vrai monde, ou quand il dit les familles là, ils arrivent à la caisse, ils coupent leur budget de plus que 5%. Comment ça se fait, Madame Fréchette, que vous êtes pas capable de couper 5% du budget? Il est capable de traduire des enjeux complexes en des phrases très faciles à comprendre. Il a parlé à son électorat. Je sais pas s'il a agrandi la tache d'huile, mais lui,
0: C'est
1: s'il
0: ça la
1: voulait parler à
0: question.
1: son
0: Hein.
1: électorat, c'est ça qu'il a réussi à faire hier, là, très certainement.
0: Bon, Christine Fréchette, cible de toutes les attaques, une des questions qui se pose, elle a voulu répondre à beaucoup de choses. Est-ce que ça l'a amenée à toujours couper, mais pas couper, faire des petites insertions, là, tu sais,
1: Ben oui.
0: pour répondre toujours, toujours, parce que c'est sûr que c'est tannant, là, tu te fais dire que ton gouvernement a gaspillé ci, ça.
1: Mais tu sais, c'est sûr que Christine Fréchette pouvait pas se permettre de passer du temps d'antenne juste à répliquer aux attaques, là, parce qu'il fallait qu'elle utilise un peu de temps pour présenter sa vision pour les prochaines années, pas juste être sa défensive. Mais elle n'a ni été efficace particulièrement dans la réponse aux attaques, ni efficace lorsqu'elle-même, elle menait la charge ou présentait sa vision. Tu sais, Mario, hier, elle a beaucoup parlé de stabilité. Le Québec a besoin de stabilité. Mais la stabilité, c'est pas une vision. La stabilité, c'est le contraire du changement que les Québécois veulent, là, a pas réussi à incarner ce changement-là, a pas réussi à articuler là, une vision très claire là, sur l'avenir du Québec à court terme. Et il y avait beaucoup de flou dans certains sujets. Tu sais, les nombres d'emplois à risque pour la crise tarifaire, là, je comprends que ça dépend de combien de temps ça va durer, mais un ordre de
0: Mais ça
1: grandeur,
0: me
1: quelque
0: paraissait
1: chose.
0: inutilement. Ça me paraissait avoir l'air de cacher un chiffre inutilement.
1: C'est ça,
0: Mais je disais
1: complètement.
0: tantôt, je vais donner un exemple d'un punch que j'ai eu l'impression, puis là, c'est moi, dans mon subconscient, je déduis qu'ils avaient préparé. Pour parler de l'importance des choses, elle a dit, tu sais, votre livre bleu, là, sa souveraineté, ça a 500 quelques pages. Mais il me semble que, tu sais, je me disais, moi, mettons, je fais un débat. Mais tu dis, OK, sur la santé, vous avez, je sais pas,

0: j'ai pas regardé, mais 18 pages. Sur l'économie, 14 pages. Puis sur la souveraineté, vous avez fait un livre de 550 pages.
1: Ben, c'est
0: mais
1: ça.
0: Il faut que tu le ramasses en 12 secondes ou en 8 secondes, clair, des chiffres précis. Là. Parce que là, tu disais, il y a moins de pages, mais c'est que ça peut pas rester flou.
1: Mais combien?
0: C'est ça. Il y a 8 pages là-dessus, 12 pages là-dessus, puis 550 sa souveraineté. Ça montre vos vraies priorités. Clac, 10 secondes. Il joue partout le lendemain dans les radios, dans les télé. Ça marque les esprits. Et ça, elle a très, très peu de ses messages qui étaient... En fait, son seul qui était bien encapsulé comme ça, là, c'est son premier 10 secondes au début quand elle a dit « Je ne suis pas François Legault, je suis Christine Fréchette ». C'était pas dans un débat, c'était ses remarques introductives, donc il était préparé. Mais quand elle est rentrée dans la phase débat, elle a eu beaucoup de misère à capsuler ses affaires.
1: Ben moi, je l'ai même écrite dans mes notes hier, là, je trouvais que les tentatives d'attaque là, étaient pas bien ramassées. C'est qu'elle n'allait jamais au bout de son idée, même quand elle a essayé d'attaquer le cadre financier du Parti québécois, puis elle avait des éléments sur lesquels elle pouvait aller. Elle l'a pas fait.
0: Elle a menacé de... Elle a dit, votre cadre tient pas la route, on va en parler. Puis elle n'a jamais parlé. Puis à la CAQ, ce que me semble-t-il, la rumeur ce matin, c'est qu'ils vont sortir Éric Girard et d'autres pour attaquer le cadre financier du PQ, qui aurait des erreurs. J'ai vu passer ça sur les réseaux sociaux hier, même des économistes là, qui disent, ben non, ça tient pas. Mais je veux dire, si tu le fais le lendemain matin, je veux dire, t'avais hier 1 million d'écoutes, là. La chef,
1: pourquoi
0: la
1: tu l'as
0: chef,
1: pas faite là?
0: La chef de la CAQ, le chef du PQ dans ta face, 1 million d'écoutes. Excuse-moi, c'était le temps de le faire, là. Pas le lendemain dans une conférence de presse, alors qu'il y a Carney qui fait quelque chose, puis d'autres choses, puis il y a plein d'affaires qui arrivent en même temps, en tout cas. Bon, continuons dans l'ordre si on veut y arriver. Madame Gazal, t'es impressionnée?
1: Ben, je sais pas si je suis impressionnée. C'était correct. C'était correct. Sans artifice. Je m'attendais honnêtement à un peu mieux parce que Ruba Gazal a été pétillante durant toute la campagne électorale. Là, j'ai trouvé peut-être que c'est la nervosité. C'est pas un mauvais débat, mais c'est pas un débat transcendant. Là, on n'est pas chez Manon Massé ou Françoise David, là, qui avait marqué les esprits, là, qu'ils avaient réussi à essayer de toucher le cœur des Québécois. Elle était sur le coup de la vie, elle était sur ses sujets confortables, elle a réussi une pique à Charles Millard sur la question de logement, important de le dire, mais pas plus que ça, Ruba Gazal n'a pas été transcendant dans ce débat-là.
0: Et tu viens de parler de Charles Millard, lui, les attentes, il partait avec l'avantage, les attentes étaient basses, que le public peu politisé s'était fait dire, il est pas vraiment bon, ça va pas vraiment bien, sa campagne est mal partie, donc est-ce que les gens ont vu mieux que ce qu'ils avaient comme attente?
1: Mario, moi, je l'ai pas trouvé mauvais. En fait, je l'ai trouvé mieux que ce que même moi imaginais.
0: Moi aussi.
1: Il était calme, il était posé, il était souriant. Évidemment, c'est pas dans sa nature là de faire des coups d'éclat, mais je trouvais qu'il avait des attaques préparées quand il disait à Madame Fréchette, si vous êtes si bonne, pourquoi l'économie est dans un si mauvais état, pourquoi les finances publiques sont dans de si mauvais états. J'ai trouvé qu'il incarnait une certaine sérénité. Mais est-ce que c'est le débat qui change le tout pour sa campagne? Je le sais pas encore. Mais il l'a clairement pas perdu, à mon sens. Il a gagné en estime. C'est une victoire morale où le gars qui vient d'arriver il y a 6 mois en politique, là, il se retrouve dans un débat des chefs, il est capable d'attaquer, est capable de se défendre aussi, mais il n'a pas réussi à articuler un plan économique solide. Il suffit pas de dire, on est le parti de l'économie. Oui, mais tu veux faire quoi avec cette économie-là? C'est quoi ta vision pour l'économie? Ça, on avait de la misère à trouver quelque chose à se mettre sous la dent, mais j'ai trouvé que Charles Millard était meilleur que ce que moi-même j'imaginais qu'il allait être.
0: Mais il y a eu des attaques, tu sais, je parlais des occasions ratées de Christine Fréchette. Exemple, il y a eu cette très bonne attaque, tu viens de le dire, en disant, ben là, vous êtes bonne dans l'économie, comment ça, les résultats sont pas meilleurs? Moi, je sais pas, il me semble que si t'es Christine Fréchette, la réponse est évidente. C'est de dire, regarde, pourquoi ça va pas mieux? C'est Donald Trump. Elle veut ramener la menace de Trump. Avant l'arrivée de Donald Trump, là, on rattrapait l'Ontario. Le Québec avait des chiffres de croissance extraordinaires. T'sais. Et c'est pour ça que ça prend... Et là, elle aurait pu ramener son... type. Moi, je suis la mieux placée pour Donald Trump, faire face aux tarifs et tout ça. Moi, je sais pas, quand j'ai vu cette question-là, je me disais, mais la porte est comme ouverte pour Mme Fréchette de dire, hey, l'économie allait bien avant les tarifs. Là, mais c'est...
1: Les réponses n'étaient pas vraiment... parlé de Trump, hein?
0: Pas
1: Madame Fréchette là a pas réussi à placer Trump dans chaque réponse comme on aurait pu imaginer qui était à son avantage. Trump, on en a parlé au début, on en a parlé un peu quand on parlait d'économie, mais pas plus que ça. Elle a même été sur la défensive sur la question de Trump parce qu'elle ne pouvait pas nous dire combien d'emplois étaient à risque au Québec. C'était comme une espèce de prudence inutile.
0: Yasmine, merci. À demain.
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0: Début du camp du CH, et encore deux nouveaux contrats, mais là, c'était les contrats de dernière minute, ceux-là, vraiment. Là.
20: Ouais, bon, faut dire que il nous avait mis la puce à l'oreille, Kent Hughes, sur le contrat d'Alex Newhook, qui a été confirmé hier. Prolongation de contrat, 4 ans, 5,5 millions.
0: Celui-là, son contrat n'était pas fini.
20: Exact,
0: là.
20: Donc ça va débuter l'année prochaine, ça va l'amener jusqu'en 2030-2031. Mais lors du tournoi de golf, a parlé de l'arbitrage, sans faire allusion à personne. Là, peut-être un petit clin d'œil à ce qui se passait avec Zachary Bolduc, comme quoi... C'était bien, pas mal mieux de régler ces dossiers tout seul. Parce que là, quand t'as un tiers parti qui analyse une situation froidement, ben parfois, ça met un peu de sable dans l'engrenage. Donc, Donc, Alex Newhook, qui allait devenir... ou qu'elle allait avoir accès à l'arbitrage après la saison, on s'est assuré de pas se rendre là en lui donnant un contrat de 4 ans, 5,5 millions.
0: Par année.
20: Par année. C'est quand même...
0: C'est beaucoup, c'est raisonnable.
20: Je pense que la réaction initiale des gens, c'est de dire, c'est quand même 5,5 millions. Ouais,
0: mais c'est parce qu'il faut voir ce qui se donne ailleurs dans la ligue.
20: Exactement.
0: C'est signé hier.
20: Exactement.
0: Cutter Gauthier et compagnie, c'est des 12, 13.
20: Non, c'est hallucinant. Cutter Gauthier, 13,5 millions par année. C'est la septième plus haute moyenne. Et on a aussi la première du côté des Ducks avec le fameux contrat de Leo Carlson. Donc, les Ducks d'Anaheim ont deux des sept plus gros contrats. Cutter Gauthier, énormément de potentiel, mais seulement deux saisons. Donc, par année, va faire plus que McDavid, McKinnon, Austin Matthews.
0: C'est ça. Et toutes les vedettes du Canadien, le plus que Suzuki, Caulfield, Demidov,
20: Hudson. Ça confirme le brio de Kent Hughes de signer rapidement ses joueurs et de donner quoi, 9 points quelques millions à Ivan Demidov avant qu'il ne fasse une grosse saison.
0: Si tu avais signé Demidov cet été, on était rendu à quoi, 11-12?
20: Ah ben, si tu lui donnes une autre saison, là, la prochaine, où est-ce qu'il peut marquer 30-35 buts, avoir 80 points, il demande comme Cutter Gauthier. Là. Et là, ça dérègle complètement.
0: Parce que là, il gagne le double de son capitaine de Suzuki.
20: C'est ça. Déjà qu'il fait plus d'argent que les autres, mais en même temps, sur le long terme, tu sais, la prochaine fois que Suzuki va passer à la caisse, c'est en 2030, là, il va le rattraper. C'est parce qu'il y a tellement de changements. D'ailleurs, pour les gens qui se demandent pourquoi il y avait autant d'actions hier, c'est qu'aujourd'hui, c'est le début de la nouvelle convention collective. Donc là, c'est technique, là, mais hier, il fallait régler plein de dossiers. T'avais le droit
0: sous les règles de l'ancienne convention.
20: Exactement. T'avais le droit de donner des contrats de 8 ans. Là, ça va passer à 7. T'avais le droit de donner beaucoup de bonis de signature. Là, le ratio va diminuer pour éviter qu'on surcharge les contrats lors des deux premières années. En tout cas, techniquement parlant, fallait s'entendre hier. C'est ce que les Ducks ont fait.
0: L'autre contrat du Canadien, ça semble un peu minimaliste, comme un gars auquel on tient pas tant que ça.
20: Regardez les chiffres. Arber Jacky, 1 an, 1,5. Vous allez comprendre exactement la relation que le Canadien a avec ce joueur.
0: Un an. Déjà, là, un an, ça parle de quelque chose.
20: On se donne une dernière chance. Je me demande même si le fait que Caden Gooley va manquer le début de saison a pas contribué au fait qu'on s'entende pour une autre année. Parce que, clairement, on tient pas à Arber Jacky. Je pense que les partisans tiennent beaucoup plus à Arber Jacky que le Canadien. De par sa personnalité. De par le fait qu'il n'embarque peut-être pas dans le modèle d'affaires, la façon de faire.
0: Ouais, mais moi, je continue de penser que c'est pas la même équipe quand Jacky est habillé pis pas. Il fait grandir tous les autres gars, ils ont moins peur. Ben, quand ils jouent contre des grosses équipes, juste le fait qu'ils jouent 8 minutes, qu'ils soient dans les environs, ça change la dynamique de la game. Mais peut-être que je me regarde mal ça.
20: Je pense que tout le monde de l'externe croit et voit ça. Canadiens, là, on doit leur donner le bénéfice du doute. Là. Ils connaissent, ils savent ce qu'ils font.
0: Ouais, ouais.
20: Donc, clairement, il y a quelque chose qui fait en sorte que le retour sur l'investissement est pas assez suffisant pour ce que ça en coûte.
0: Mais là, à 1,5 million...
20: Mais moi, je te parle pas de ce que ça en coûte financièrement. Je te parle de ce que
0: ça coûte des buts, là, des mauvais jeux, ils donnent un but.
20: Peut-être qu'ils cadrent pas dans le vestiaire, peut-être qu'il est pas aligné avec... Tu sais, c'est peut-être pas le même genre de personnalité que tous nos premiers de classe. Là. On s'entend, c'est une équipe de bons gars. Puis t'as raison, ça en prend parfois, des bad boys. Mais on n'est pas dans le vestiaire. Et c'est clair que si tout le monde voit ça, mais que le Canadien va dans une autre direction, c'est quelque chose qu'on ne sait pas. Moi, c'est comme ça que je l'interprète. Puis gardez en tête, je vais boucler la boucle avec le 5,5 millions de New York. D'ailleurs, Kent Hughes était son agent. C'est lui qui a fait la transaction. Il y a une relation qui date. Donc, je pense que lui, il sait que c'est un bon garçon qui cadre dans la philosophie moyen-long terme.
0: Puis contre début important en prolongation.
20: Match numéro 7 contre les Sabres. C'est le meilleur buteur en série. Donc, au bon moment, il a contribué. Et l'autre chose, après la prochaine saison, là, elle qui commence là, aujourd'hui avec le camp, là, Dano, Dak et Kapanen seront sans contrat. Qu'est-ce qu'ils font ces trois joueurs-là? Ils jouent au centre, entre autres, comme Alex Newhook. Donc, je pense qu'on a aussi sécurisé une profondeur, même si New York ne joue pas toujours au centre, c'était à prendre dans la balance.
0: Rapidement, deux nouvelles, hockey universitaire, hockey scolaire.
20: Ah, c'est une très bonne nouvelle, ça. La création hier confirmée d'une première division de hockey universitaire du RSEQ, donc le réseau du sport étudiant du Québec. On avait des équipes québécoises, là, McGill, Concordia, l'UQTR, parmi les meilleures au Canada, mais qui jouent en Ontario, parce qu'il y était juste trois au Québec. Donc, dès l'an prochain, 27-28, on ajoute l'ETS, ici à Montréal, l'École de technologie supérieure, l'UQAC, à Chicoutimi, et également l'Université de Sherbrooke.
0: Donc, ça fait une ligue.
20: Une ligue à 6. Et là, dans cette pyramide de développement qui incorpore de plus en plus le hockey scolaire, il fallait avoir quelque chose en haut. Donc, tu ne peux pas avoir deux systèmes en parallèle, puis là, à la fin du parcours scolaire des jeunes, que de plus en plus de jeunes et de parents adoptent, il n'y a rien. D'autant plus que là, la NCAA devient tellement attrayante, parce qu'on paye les joueurs dans la NCAA. On a le droit maintenant de passer de la LHJMQ en jouant deux ans à la NCAA. il faut avoir une offre universitaire au Québec.
0: Parce que le sport universitaire aux États-Unis, c'est quelque chose. Là. C'est toute une machine.
20: Soyons honnêtes, on ne rivalisera jamais avec la NCAA. C'est une machine qui engrange des milliards et des milliards de dollars. Il y a des Québécois qui jouent au football dans la NCAA, au basket, maintenant au hockey. Mais il y en a qui vont revenir. Il y en a qui vont finir leur parcours à la JMQ. Il faut leur offrir une belle offre. T'sais, d'avoir Sherbrooke, Lucac, à Chicoutimi, d'avoir des équipes à Montréal, on représente plusieurs bassins de la LHJMQ, donc tous des anciens joueurs des SAGS, par exemple, des Remparts.
0: Qui veulent aller à l'université.
20: Exactement, qui veulent aller avoir un bon diplôme. C'est une superbe nouvelle. C'est le début, moi, je pense, d'un beau projet de développement.
0: T'as failli nous chanter, c'est le début d'un temps nouveau.
20: Bon, ben, c'est mieux que je chante pas.
0: Merci,
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0: Opérer au privé coûterait moins cher?
22: Oui, c'est en une du journal Jean-Philippe Guilbeault qui nous apprend ça ce matin. Opérer des enfants dans une clinique privée, Mario, coûterait 25% moins cher qu'à l'hôpital. C'est ce que nous révèle une nouvelle étude québécoise. Les coûts facturés par une clinique privée là, par rapport à ceux du milieu hospitalier permettraient de réaliser des économies. Et le recours au privé permettrait aussi d'être jusqu'à 35% plus productif. Ce qui libérerait aussi de précieuses journées de salle d'opération pour le réseau public, une étude qui tombe en pleine campagne électorale, alors qu'on a beaucoup parlé de places au privé en santé.
0: Mais moi, bon, c'est connu que je suis assez favorable à ça. Le moins cher, oui, je regarde ça. Mais moi, je suis plus quasiment intéressé par l'autre partie, plus productif. C'est fou, là, comment, mettons, tu donnes 8 heures de salle d'opération dans une clinique privée puis dans un hôpital, là, tu fais pas le même nombre de chirurgies dans la journée, puis c'est pas compliqué. Pourquoi? Tu sais, le secteur public, là, c'est épouvantable. Tout est encadré par la convention, puis là, t'as le break. Tu peux pas commencer une nouvelle... À telle heure, tu peux pas commencer une nouvelle chirurgie, parce que là, elle rentre dans l'heure du break, puis là, à telle heure, puis à partir de... Les gens finissent à 4 heures, mais là, 4 heures d'avance, c'est 4 heures moins 10, le temps de se laver, puis tout ça. Puis que là, si t'en commences une à 3 heures moins quart, ben là, t'auras peut-être pas le temps de la finir, ça va faire du temps sup. Du temps sup, c'est pas de temps sup.
22: Fait qu'on la fera pas.
0: Mais c'est que là, 3 heures moins quart, ben la oui. salle d'opération est plus utilisée. Mais je caricature à peine. Ça marche jamais. C'est toujours arrêté. Alors que dans le privé, tu comprends, tu t'attelles, puis t'en fais, puis après une, c'est l'autre, puis après une, c'est l'autre. Puis s'il y a quelque chose de dysfonctionnel dans les conventions collectives, dans le fonctionnement du secteur public, où toutes les raisons sont bonnes pour reporter au lendemain, pas l'affaire. Et c'est là, quand t'as des listes d'attente comme on a, t'as besoin d'efficacité, t'as besoin de m'amener de dire, regarde, il y a X mille personnes sur la liste d'attente, là, attelle-toi, on opère. Bon, arrestation pour vandalisme à Montréal.
22: Oui, c'est une femme de 25 ans qui a été arrêté au cours de la nuit après des actes de vandalisme commis par une dizaine de personnes sur un bâtiment commercial qui regroupe plusieurs compagnies. On est dans l'arrondissement de Rosemont, la petite patrie. Les policiers ont été informés peu avant minuit de méfaits sur un immeuble situé sur la rue Saint-Urbain, près de Saint-Zotique-Ouest. Plusieurs vitres du bâtiment ont été fracassées. Il y a des graffitis qui ont été apposés sur les murs. Donc, la jeune femme interpellée a été conduite au centre d'enquête pour déterminer son degré d'interpellation. On s'en prenait, entre autres, à l'IA dans les différents graffitis. Le bâtiment visé qui pourrait abriter des entreprises reliées à l'intelligence artificielle.
0: Qu'est-ce que c'est que cette nouvelle, la saga du Kennedy Center? Mais c'est pas le Trump Kennedy Center. Il me semble que M. Trump avait associé son nom à ce centre d'art de Washington.
22: Mais imagine-toi donc que le conseil d'administration a voté la fermeture immédiate du centre pour rénovation. C'est une rencontre qui a été marquée par un appel colérique du président Trump qui a crié après le monde, qui a injurié une élue démocrate qui siège au conseil. C'est une élue qui est à l'origine de la poursuite judiciaire, là, qui avait empêché que le nom du président soit ajouté à l'édifice. Alors, le vote et l'appel sont survenus quelques heures seulement après la décision d'un juge fédéral qui a bloqué encore une fois le projet d'ajout du nom de Trump. Mais Mario, ça s'arrête pas là.
0: Il est furieux contre les juges. Là.
22: Ben oui.
0: Mais là, c'est rendu que les juges appliquent la règle de droit à la place de se souvenir de qui les a nommés.
22: C'est épouvantable, je sais.
0: Mais où s'en va le monde, Alexandre, fait quelque chose?
22: Direct dans le mur. Mais tu sais, quand je te disais que le conseil d'administration avait voté la fermeture du centre pour rénovation, là, mais là, Trump a dit à tape, moi, les rénovations, je les autorise pas tant et aussi longtemps que vous remettez pas mon nom sur la devanture du Kennedy Center.
23: Ça doit être beaucoup de fébrilité, ça.
0: Oui. Retour à fébrilité encore plus avec le retour d'Evangeline.
23: Mais ça, un retour en 2027. Il y a 60 000 spectateurs spectateurs qui ont vu le spectacle à grand déploiement un peu partout à travers le Québec depuis février. C'est une comédie qui met en scène la déportation des Acadiens. Donc, c'est un Maud Cyr Deschênes, Olivier Dion qui incarne les deux amants qui vont être séparés par la déportation en 1755. Donc, on en a fait une fiction, mais à travers des faits historiques.
0: Présentement, est-ce que ça roule encore ou présentement, c'est arrêté?
23: Bien là, ça va reprendre en 2027.
0: Ça reprend en 2027.
23: Ouais, Montréal, Québec, Trois-Rivières, la première fois aussi que ce sera présenté à Ottawa, mais c'est août, septembre, octobre l'année prochaine. Les billets vont être mis en vente vendredi. C'est une mise en scène de Jean-Jacques Pilet. Puis je sais qu'ils ont travaillé très fort. Ils ont dû refaire l'histoire, le scénario plusieurs fois.
0: Est-ce qu'ils ont
23: fois.
0: Les mêmes... est-ce que c'est les mêmes personnes qui vont incarner oui. les personnages? Parce que là, il faut que tu sois disponible. T'sais, quelqu'un peut, il y en a qui ont une carrière en chanson, peuvent avoir d'autres ben, projets.
23: C'est une bonne question parce qu'il y a Nathalie Simard, il y a Mathieu Lévesque, il y a Raphaël Bofteau, il y en a beaucoup. Mais oui, pour l'instant, il n'y a personne qui est changé là-dedans. C'est sûr que 15 dates sur 3-4 mois, c'est pas si pire. C'est peut-être plus facile de rallier. Puis Maud Cyr Deschênes qu'on a vu, entre autres à La Voix, ben, prépare un album, un premier album aussi pour 2027. Donc elle, elle a le vent dans les voiles.
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9: On vous a parlé hier de long en large de cette histoire de décision d'un juge, ça s'est passé en Ontario, de donner une peine plus clémente à un conducteur, bon, qui était à la fois ivre et complètement dangereux, qui allait presque à deux fois la limite permise, qui a tué une jeune fille, parce qu'il était membre d'une Première Nation. Puis là, on disait, ben là, c'est comme le, s'il était chaud au volant, s'il conduisait de cette façon-là, ben, c'est à cause du colonialisme au Canada, là. C'est un fait culturel. Le colonialisme a amené ce genre de problème-là. Puis là, lui, si on lui donnait une peine de prison sévère, c'est comme si on poursuivait, le colonialisme canadien. Donc, on lui a donné une peine qui apparaît aux yeux de tout le monde, là, tu sais, une peine à la maison de 2 ans. La couronne demandait 4 ans de prison ferme. L'écart est assez énorme. Maître Marc Bellemare, avocat au cabinet Bellemare et avocat, ancien ministre de la Justice, très intéressé justement par les questions liées à l'alcool au volant, est avec nous. Bonjour, Maître Bellemare.
10: Bonjour.
9: La couronne demandait 4 ans. On donne, le juge donne, 2 ans à la maison. Pour vous, la peine elle-même, elle est étonnante?
10: Oui, elle est étonnante, évidemment. Mais écoutez, on est au Canada, là. Faut se rendre compte qu'au Canada, on a toujours été pas mal soft on crime avec des gouvernements libéraux qui se sont succédés. Cette disposition-là du Code criminel qui permet de tenir compte de qu'on appelle le background indigène ou l'histoire coloniale, et d'appliquer ces concepts-là au niveau de la peine existe depuis 1996 au Canada. Et la Cour suprême en 1999, dans l'affaire Gladue, a donné un certain élan à cette mesure-là qui permet non pas de jouer sur la condamnation, parce que les concepts de condamnation sont les mêmes, alcool au volant causant la mort, causant des blessures corporel, il a été condamné, ce monsieur-là, pour un crime qui a été commis en 2022. Il y avait plein de cannes de bière dans l'auto. Mais au niveau de la peine, le juge a réduit considérablement la peine en tenant compte de l'histoire coloniale et de l'impact que ça avait eu sur l'évolution de l'individu. Alors bon, quand je vous dis bienvenue au Canada, c'est que c'est pas la seule mesure qui est discutable dans notre code criminel, mais il y a beaucoup de mesures qui permettent de jouer.
9: Ouais. Mais j'ai lu quand même un peu sur l'histoire Gladue. On dit, bon, c'est de tenir compte d'une histoire coloniale quand elle joue un rôle dans certaines circonstances. Moi, j'avoue, j'avais de la misère à l'appliquer, même en étant ouvert, tout ça, à l'appliquer. Excuse-moi, là, t'as pris un coup, tu prends le volant, c'est un geste individuel, c'est une décision à ce moment-là. Est-ce que c'est vraiment parce que ton arrière-arrière-grand-père a vécu de quoi avec le gouvernement du Canada il y a 100 ans? Oui, peut-être. Mais là, il me semble qu'il y a une déresponsabilisation, en tout cas, évidente de l'individu, là, tu sais, de remonter un passé colonial pour expliquer une décision, là, qui s'est prise tel jour, tel soir, là, t'avais bu, t'étais sous, t'as pris le volant, t'as conduit 2 fois la limite. Il me semble que ce sont des gestes individuels dont l'individu devrait être tenu responsable, ça.
10: Oui, tout à fait. Surtout qu'on se bat contre l'alcool au volant avec l'énergie du désespoir depuis au moins une trentaine d'années. On a compris que l'alcool au volant, c'est criminel. On sait que c'est grave. On essaie de lutter contre ça. Puis là, on va donner à un individu une peine de 2 ans moins un jour dans la communauté. Moi, je trouve que c'est très discutable. Et compte tenu que c'est un jugement récent qui a été rendu la semaine passée, il est possible que la couronne ou le directeur des poursuites criminelles et pénales en Ontario porte l'affaire en appel. Je souhaite qu'il le fasse pour débattre de cette question-là, parce que là, il y a eu une amputation considérable de la peine. On encourait plus de 10 ans de pénitencier et là, on se retrouve avec une peine de 2 ans moins un jour dans la communauté. C'est une grosse différence. Et le message que ça envoie aussi aux personnes racisées et autochtones, c'est de dire, ben finalement, dans votre cas, vous autres, on va pouvoir invoquer le passé colonial puis diminuer considérablement la peine. Pour les victimes, c'est inacceptable. Écoutez, là-dedans, il y a eu un mort, une morte, une petite fille de 12 ans qui a été tuée en relation directe avec ça. Il a plaidé coupable, donc il n'a jamais nié le fait qu'il a été coupable de ce décès-là. Et la mère de la jeune fille a été blessée gravement au cerveau, donc traumatisée crânien, avec des séquelles importantes. Alors, ben c'est pas nouveau, mais je dois vous dire que c'est assez rare. On n'en a pas beaucoup de répertoriés, même si c'est une disposition qui est dans le code criminel depuis 96. Ça nous ramène au ministre Alan Rock, là. Ça fait longtemps, là, ça fait une trentaine d'années. On n'a pas répertorié des tonnes de cas. C'est pas un fléau comme les peines dans la communauté pour les agressions sexuelles comme on a au Québec là, depuis 2022 avec la loi qui a été votée par Justin Trudeau. Mais ça va, c'est toujours dans la même mouvance de diminuer les peines, de permettre d'avoir aux accusés d'avoir des peines moins sévères. Moi, je compte ça. Je suis pour le fait qu'on sévisse dans les cas d'alcool au volant. Et je trouve que c'est une tendance dangereuse. Et là, on touche les personnes racisées. C'est sûr que ça va faire jurisprudence, cette décision-là. Ça fait parler. Et ça permet de demander au juge, c'est pas systématique, là, mais ça permet au juge de diminuer considérablement la peine. Au Québec, on a des exemples. L'année passée, on a eu des cas, notamment à Longueuil, un trafiquant qui a invoqué le passé colonial et qui a bénéficié d'une peine qui devait être de, je pense, 3 ans, mais ça a passé à 2 ans. Alors là, c'est quoi cette affaire-là? Comment ça se fait? Il est coupable, trafic de stupéfiants, puis dans la cour du Québec à Longueuil, on a réduit sa peine du tiers.
9: Le juge dans le cas ontarien dont on parle, le juge a dit que la sentence légère, là, c'était un petit geste, mais un geste nécessaire pour effacer le passé colonial du pays. Mais je veux dire, s'il faut effacer un passé colonial, changeons la loi sur les Indiens, outillons les communautés, des meilleures écoles, tu comprends? Est-ce qu'on efface le passé colonial en allant enlever une peine individuelle à un gars qui a causé la mort? J'avoue, je décroche, là.
10: Ben, c'est tout à fait discutable, effectivement. Et là, le juge se comporte un peu comme un législateur en disant, ben, dans cette histoire-là, moi, je vais effacer le passé colonial. C'est sûr que ça ne l'efface pas. Et ça se peut que le passé colonial ait un impact. Ça se peut que cet individu-là soit davantage criminalisé du fait qu'il y a un passé colonial. Mais il y a plein de Blancs qui ont des passés difficiles, qui ont été dans des orphelinats pour Blancs, qui ont eu des parents alcooliques, qui ont été mal élevés ou en tout cas qui n'ont pas bénéficié d'une éducation acceptable et qui ne bénéficient pas de cette clause-là parce qu'ils n'ont pas de passé colonial. Alors,
9: je vous soumets un cas d'espèce, là, parce que là, conduire sous, là, tu sais, mettons que tu plaides au juge, genre, moi, je suis devenu alcoolique parce que un de mes enfants est décédé d'un cancer il y a 10 ans, puis depuis ce temps-là, je déprime, je suis devenu alcoolique, ça fait qu'hier, j'ai conduit sous, là, puis j'ai tué quelqu'un. Est-ce que ça va être entendu? Ou, tu sais, dire, la raison pourquoi je suis devenu alcoolique, là, elle est triste, elle est malheureuse. Il me semble qu'on va dire, non, non, là, écoute, t'as des problèmes, c'est une autre affaire, mais t'as conduit, tu sais, c'est comme un geste individuel qu'on a pris l'habitude de sanctionner pour ce qu'il est, là, et le risque qu'il représente pour la collectivité.
2: Puis même quand on regarde la messagerie, là, Guylaine a dit, ben moi, je vais aller faire le test Ancestry. Il y a peut-être quelque chose dans mes racines qui vont me prouver que j'ai moi aussi un passé colonial. Tu sais, ça laisse place à la dérive, là.
10: Bon, oui, c'est sûr, absolument. Mais vous savez, même si cette disposition-là est très discutable, puis moi, je pense qu'elle devrait être abrogée, je regarde l'évolution des gouvernements au fédéral, parce que c'est le gouvernement fédéral qui légifère au niveau du code criminel. C'est l'article 718.2 qui a été adopté en 96, je le répète. Et même avec les gouvernements conservateurs qui ont tendance à être plutôt tough on crime, là, plutôt sévère sur les peines, cette disposition-là a été maintenue. Et entre 2006 et 2015, les conservateurs n'ont pas touché à ça, même s'ils ont touché à plusieurs dispositions. C'est, à mon avis, parce qu'il y a une jurisprudence qui n'est pas très abondante dans ce domaine-là. On n'en a pas des tonnes, mais c'est certain que si ça devient quelque chose de régulier, qu'on le voit beaucoup dans l'actualité, il est possible que les gouvernements s'y intéressent et qu'ils apportent des balises à ça. Parce que moi, je pense que le gouvernement peut investir dans les réserves, vous l'avez dit. Il peut faire de la sensibilisation. au niveau de l'alcool au volant. Il peut essayer d'encadrer davantage les communautés autochtones racisées. Mais de là à permettre à un individu d'avoir une peine qui est à peu près 10% de ce qu'il aurait pu obtenir comme peine s'il n'avait pas été dans une communauté noire ou autochtone, moi, je marche plus là-dedans, là, c'est ouais. certain. Mais moi, je suis pas le législateur, j'ai mon opinion par rapport à ça. Je pense que ça devrait pas exister, mais ça existe pour l'instant au Canada et ça fait une trentaine d'années. Ouais. Et puis, malheureusement, on doit vivre avec.
9: À suivre. Maître Bellemare, merci de nous avoir parlé ce matin. Au revoir.
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9: Salut Félix.
7: Bonjour.
9: On avait déjà sourcillé devant ces accusations contre une dame là, atteinte d'Alzheimer qui aurait fait des voies de fait, bon, ce qui est concerne de ce qu'elle faisait. Et là, plutôt, on se disait, bon, ces accusations-là vont sûrement être retirées éventuellement, mais là, c'est le contraire qui se produit. On en rajoute des accusations.
7: Eh oui, une troisième accusation contre cette femme atteinte d'Alzheimer qui a été arrêtée par les policiers dans une RPA de Québec. Évidemment que la famille dénonce ces procédures judiciaires-là ridicules, coûteuses. 1 000 $ à chaque fois que la famille consulte l'avocate pour cette femme de 76 ans qui est à la phase sévère de la maladie d'Alzheimer. Là. Vous rappelez, cet été, ça a été réprimandé dans le cadre là, d'un concert de réactions. Ces gestes-là par les policiers, puis par la RPA, puis par la justice, parce que tout a mal été dans ça. En fait, je vous rappelle l'histoire pour ceux qui ne la connaissent pas. En juin dernier, cette septuagénaire-là a été placée à la résidence La Chambrière de la ville de Québec par sa famille, parce que là, elle était devenue agressive, elle ne se rappelait plus de ce qu'elle avait fait il y a 5 minutes. Elle présentait des dangers aussi pour elle-même et pour les autres. Donc, dans cette RPA, elle était encadrée par un gardien de sécurité parce que c'était un cas dit lourd. Et à un moment donné, on avait obtenu les images de caméra de surveillance. Elle s'en prend à une cochambreuse, mais une autre résidente de l'endroit dans la balançoire à l'extérieur. Elle la frappe au visage. Là, manifestement, les policiers sont appelés. Ils vont intervenir dans la résidence. Cette femme-là, donc, devient agressive. D'ailleurs, à cette étape de la maladie, il est commun que ces gens atteints d'Alzheimer soient agressifs. Elle est agressive. Ils vont la menotter. Elle va passer la nuit au poste de police avant d'être libérée. Manifestement, les policiers ne savaient pas que cette femme-là était gravement malade. Son état a depuis détérioré, même si elle est dans un endroit où elle a les soins appropriés, c'est-à-dire à l'Institut de santé mentale de Québec, universitaire en santé mentale de Québec. Elle n'a pas beaucoup
9: de... Mais là, c'est quoi la troisième accusation qu'on rajoute maintenant?
7: Voie de fait contre un policier.
9: Parce qu'elle a résisté à son arrestation.
7: Ben, normalement, c'est avoir résisté à son arrestation, c'est avoir résisté à son arrestation. Voie de fait contre un policier, là, elle va devoir soit lancer quelque chose en direction d'un policier, tenter de frapper, réussir à frapper. Mais je veux dire, c'est une toute petite dame, toute frêle. Là. Je comprends que c'est pas parce que t'es tout petit que si tu lances quelque chose en direction des policiers, les éléments, s'il n'y a pas là les éléments constitutifs de l'infraction, mais c'est parce que ça ajoute à cette folie.
2: Mais oui.
7: Parce que tu disais très bien, puis ça, je te dis, ça fait scandale cet été, cette affaire-là, notamment parce que le ministre de la Santé, à l'époque, avait refusé de réagir, s'en était pas occupé du tout. Donc, tu as raison. Tu sais, nous, on s'attendait à ce que les accusations pour cette femme-là, soit abandonnée, manu militari. Là.
9: Alors là,
7: Elisa Cloutier, ma collègue avec qui j'ai travaillé sur cette histoire, qui signe le texte dans le journal ce matin, a tenté d'appeler les procureurs municipaux de Québec parce que ça s'est déroulé en cour municipale, pas capable de les rejoindre. Pas de retour d'appel depuis 2 mois, un peu moins. Là. Incroyable, hein? Et là, elle est attendue en cour pour qu'on remette le rapport psychiatrique, le rapport de santé la concernant, pour voir si on va être capable de continuer les procédures. T'imagines, si on veut désengorger le système de justice, t'imagines par quoi on devrait commencer?
2: Mais pourquoi là, on ne tient pas compte du contexte? Alors que dans le sujet d'avant, on pense à un contexte colonial, dans ce cas-ci, on ne regarde pas le contexte du tout dans lequel elle a été arrêtée.
7: Ben, c'est ce qui nous étonne énormément. Ça nous étonne aussi que il y a pas le procureur en chef là au palais de justice municipal à la cour municipale de Québec n'ait pas convié ses procureurs en disant écoutez là ça plus jamais. c'est pas exclu aussi que la famille décide de poursuivre la police de Québec, parce que tu veux dire, la nuit passée en prison pour cette femme-là, ça a laissé de graves séquelles. Alors, pourquoi on n'a pas tenu compte du contexte? Bonne question. J'entendais Maître Bellemare, Mario et Isabelle, puis qui nous parlait de contexte, puis ça me rappelait une pas si vieille histoire, celle de Marvin Ouimet, parce que vous savez que les pénitenciers fédéraux aussi font des exceptions, entre guillemets, culturelles ou traditionnelles pour les Autochtones. Marvin Ouimet, là, c'est celui qui avait été arrêté dans le Hells Angels, chapitre de Trois-Rivières, qui avait... arrêté dans les projets Shark et Diligence. Il avait été envoyé au pénitencier en 2014 et il s'était identifié comme un métis. Puis il avait obtenu sa carte de l'Alliance autochtone du Québec. Il était, je pense, emprisonné à Archambault, à Sainte-Anne-des-Plaines. Donc, puis là, il s'est impliqué dans les services offerts aux détenus. C'était le gardien du terrain sacré de la prison. Et là, à un moment donné, on a demandé, il a fait l'objet d'une demande de transfert non sollicité. C'est-à-dire qu'on a décidé qu'on rapatriait tous les Hells Angels à Cowansville. Et là, lui, on l'a transféré là-bas, sauf qu'il a dit non. Il s'est opposé à son transfert et il a demandé à être inscrit à ce qu'on appelle le sentier autochtone pour avoir des cours de chant traditionnel, tente de sudation, cérémonie de changement de saison, rencontre avec un aîné. Alors, vous voyez, l'exception autochtone, c'est pas que la justice qui l'a fait.
9: La prison aussi. Et merci, Félix. À demain.
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9: Le premier ministre Carney a annoncé hier, en marge de son grand sommet sur l'investissement, mais un des endroits où dorénavant des grandes entreprises ou des fonds d'investissement pourraient intervenir sont les aéroports, parce que les quatre grands aéroports internationaux du Canada, Vancouver, Calgary, Toronto et évidemment chez nous, Montréal-Trudeau, ben vont être privatisés, et l'intention d'être privatisés. Qu'est-ce que ça signifie? Est-ce que c'est une bonne idée? On a voulu parler avec des gens qui sont déjà fort en conflit avec Aéroports de Montréal au cours des dernières années. Pierre Lachapelle, président des Pollués de Montréal-Trudeau, est avec nous. Bonjour.
13: Bonjour, M. Dumont. Bon, Merci de me recevoir.
9: Vous reprochez à l'aéroport trop de trafic, à des heures déraisonnables, trop de bruit, etc. Là.
13: Oui, c'est le cas. Et on est en conflit non seulement avec Aéroports de Montréal, mais également avec le propriétaire des lieux, Transport Canada, et avec ceux qui dirigent le trafic aérien NAF Canada.
9: OK.
13: Et on est en conflit dans le cadre d'une action collective, et ça nous attriste depuis le début d'être obligés de passer devant les tribunaux pour se faire entendre de nos élus qui, face aux problèmes subis par les voisins de l'aéroport, et tous ceux qui vivent sous les corridors aériens empruntés par le trafic de Pierre-Elliott Trudeau, eh bien, nos élus à la Chambre des communes, la vaste majorité d'entre eux sont atteints du mal du déni. Impossible de leur faire entendre.
9: Ils doivent se dire qu'il n'y a rien à faire. Là. Il faut que les avions volent, le trafic aérien augmente, les gens veulent voyager, fait qu'ils doivent se dire qu'il n'y a rien à faire pour eux, là.
13: Effectivement, les gens veulent voyager, mais c'est quand même 20% de la population qui prend l'avion. Il en reste 80% qui sont au sol et on est devant une industrie, depuis surtout l'avènement des avions en réaction, si on recule 60-70 ans, qui n'a subi ou qui n'a fait face à aucune réglementation pour ce qui est des impacts de ceux qui restent, ceux qui sont au sol.
9: Oui. Bon, la privatisation...
13: Et la privatisation, elle est déjà en cours. Depuis 1992, l'aéroport de Montréal a été cédé sans appel d'offres, ainsi que Mirabel, au groupe privé que vous avez nommé Aéroport de Montréal. Là, ça, c'est la forme de la privatisation qui va changer, mais nous, on s'oppose complètement à ça, et on demande au gouvernement du Canada de faire son travail de législateur et d'imposer une loi et des règles qui veillent à la santé des gens qui vivent proches des grands aéroports et sous les corridors aériens.
9: Mais si on imposait ces lois-là, est-ce que faudrait rouvrir Mirabel parce qu'on n'aurait plus assez d'heures de vol, d'atterrissage, décollage pour opérer Dorval?
13: Ah, ça, c'est une question qui doit être posée à l'ensemble de la population. Regardez actuellement, l'aéroport de Montréal est en train de construire une nouvelle aérogare qu'ils appellent, des termes d'éco-blanchiment, une jetée satellite. Les Montréalais, là, ils ont vécu qu'est-ce que ça représente d'ajouter un aéroport à Dorval, hein, avec la fermeture entre 96 et 2004 de Mirabel. Et là, on va rajouter une aérogare, un nouveau bâtiment qui va compter 15 à 20 portes pour le service des avions. Alors, qu'est-ce que vous pensez que ça va signifier, ça, pour les gens qui vivent sous les corridors aériens
9: plus et de vol. Autour de l'aéroport? Plus de vols, parce que la demande est là, les gens veulent voyager.
13: Mais oui, et plus de bruit. Et l'Organisation mondiale de la santé, dès 2011, publiait une vaste étude. Ça concernait l'Europe, mais je pense que en termes biologiques, on semble beaucoup aux Européens. Et en ce qui a trait aux aéroports, ça signifie pour les gens qui sont soumis de façon régulière et continue à ce type de pollution, et on ne parlera pas de pollution de l'air qui est elle aussi de plus en plus documentée, on parle de diminution de l'espérance de vie. Alors, on ne comprend pas que nos politiciens à Ottawa ne fassent pas leur travail pour légiférer cette industrie. L'aviation civile, c'est une belle invention. On est toujours fasciné quand on voit les avions décoller. Mais comme d'autres industries, elle pollue, mais elle n'est pas réglementée d'aucune façon. Depuis 60 ans, ça serait le temps que quelqu'un s'en occupe.
9: C'est la plus réglementée. Non, l'aviation, c'est ce qu'il y a de plus réglementé. Vous dites que c'est pas réglementé, c'est ce qu'il y a de plus réglementé. Là. C'est hyper pas réglementé.
13: Oui, mais pas pour ce qui est de ceux qui sont au sol, mais hein, les citoyens qui vivent dans l'aéroport.
9: Il y a des réactions, hein, Isabelle?
2: Il y a des réactions parce que Jasmin se dit, oui, mais avant de déménager là, vous saviez qu'il y avait l'aéroport. Pourquoi avoir choisi le secteur?
13: Attention, il faut connaître son histoire du Canada un petit peu. L'aéroport de Dorval ouvre à la fin de la Deuxième Guerre mondiale. En 1945, là, les quartiers de Villeray sont déjà existants. Et, autre chapitre à ne pas oublier, en 1996, on déchire le contrat, on ferme Mirabel et on ramène un deuxième aéroport dans le ciel de Montréal. Il y avait déjà plein de monde qui était déjà installé.
9: Ouais, ça a changé la donne beaucoup.
13: Voilà.
9: Mais là, je me fais l'avocat du diable, donc vous êtes en chicane avec l'aéroport de Montréal, vous dites ils nous écoutent pas, mais vous êtes comme déjà en guerre avec le futur propriétaire privatisé quel qu'il soit, là, que ce soit la caisse de dépôt ou quiconque rachète ça ou des partenaires, vous dites on va déjà être contre eux.
13: Ben, on espère que ceux qui voudront mettre leur jeton sur la table pour financer tous ces agrandissements vont s'informer de la situation sociale et politique autour de ce dossier-là.
2: Il y en a quelques-uns aussi qui sont mêlés quand on dit aéroport privé ou privatisation des aéroports. Qu'est-ce que ça va changer concrètement pour le commun des mortels?
9: Ouais, c'est que prétendument ADM, c'est une espèce d'organisme sans but lucratif. On dit, le fédéral dit on va garder la propriété des terrains. On veut vraiment, comme d'ailleurs dans le monde, des opérateurs privés, restauration, tout serait comme un opérateur privé donc qui ferait marcher ça et non pas un OSBL. C'est ce que j'en comprends.
13: Monsieur Dumont, oui, pour les 10 prochaines années, là, c'est 10 milliards de dollars qu'Aéroport de Montréal veut investir dans ses agrandissements. On va dépenser 10 milliards de dollars sans étude d'impact, sans consultation publique. Pour un pays démocratique, c'est plus que décevant.
9: Ouais, ces milliards, on les voit en travaux qui nous compliquent la vie quand on veut se rendre à l'aéroport. Monsieur Lachapelle, merci de nous avoir parlé. Au revoir.
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7: Salut Benoît. Je...
8: Oh mon Dieu, je suis fébrile.
7: Ben là, ouais. C'est le mot du jour. J'enchaîne ce sujet qu'on vient de discuter, la privatisation de l'aéroport Trudeau. Ça, ouais. ça te fait peur, toi, ou ça t'intéresse? Ça te plaît?
5: Fébrile. Mais quel timing quand même pour Paul Saint-Pierre Plamondon pour dire, regarde, Carney s'en, décide, les quatre aéroports, là, Vancouver, Calgary, Toronto, Montréal, j'ai décidé que j'allais donner ça au privé, puis de, OK. Puis tu posais la question au début de l'émission, exploiter, qu'est-ce que vous voulez faire avec ça? Là, vous quoi? Vous louez, ils vont s'occuper des services à clientèle. Pensez-vous que le privé va faire ça gratuitement? Pensez-vous que les prix vont pas exploser encore une fois?
7: Ben, il lui dit que ça va faire baisser les prix. C'est très cher présentement. Là, c'est un OSBL, c'est un organisme sans but lucratif.
5: Oui, explique-moi ça. Comment?
7: Je sais pas, mais plus, écoute, je suppose plus efficace, parce qu'ils vont devoir louer les mêmes terrains. Il faut que tu loues les terrains du fédéral pour opérer, les terrains...
5: Est-ce qu'il faut avoir un rabais?
7: Je sais pas. Je sais pas, le modèle est pas connu,
5: mais,
7: là.
5: Mais que Carney décide qu'à Montréal, puis à Toronto, nous autres qui se démerdent, à Montréal,
7: mais
5: au Québec,
7: mais les aéroports sont fédéraux.
5: C'est ça. Mais c'est nous autres qui décidons. Puis, il y a pas, il consulte pas les premiers, il a pas consulté Mme Fréchette. Êtes-vous d'accord? Avez-vous une meilleure idée? Y a-t-il une option? Non.
7: Mais le sous-entendu de Paul Saint-Pierre de Lamondon qui dit si lui était là, il serait consulté, ça c'est une joke. Là. Il aurait pas été plus consulté hier. Là.
5: Non, mais c'est parce que
7: non, mais lui, il laisse entendre. Moi, je serais consulté.
5: Non, il laisse entendre. Voici comment ça marche au Canada.
7: Ah, s'il dit la souveraineté, je comprends. Mais ce qu'il laisse entendre hier, c'est moi, là, je vais m'imposer à Mark Carney, puis là, il va m'avertir.
5: Mais ben, sais-tu quoi? Il ferait peut-être plus que Mme Fréchette. Parce que Mme Fréchette a fait une entente avec M. Carney pour pouvoir dire, regardez, là on a un deal pour un barrage électrique, on a un deal pour... oui, OK.
7: Des dossiers où le Québec était mêlé, mais là, l'aéroport, sincèrement, le Québec n'est pas là-dedans pantoute.
5: Et
7: mais
5: c'est enfin... drôle, parce que dans le journal, un peu plus tard, dans l'émission du journal, il y a Marie-Laurence Delaney qui écrit « L'enfer se rend à Montréal-Trudeau ». Puis on a vu ça tout l'été, là. Moi, j'ai pas pris l'avion parce que vous autres, vous l'avez pris. Je pense que ça a été facile.
7: Mais je pense que le dernier kilomètre, qui est quasiment à la cour là, de l'aéroport, là, ça a plus de bon sens.
5: Mais si toi, tu le sais, toi, t'es exceptionnel. Mais oui. Si toi, tu le sais, comment ça fait que la direction de l'aéroport ne le sait pas et ne corrige pas le problème?
7: Mais eux, ils disent qu'ils s'en occupent parce qu'ils mettent des gars bêtes comme leurs pieds qui crient après le monde pour pas que tu débarques tes valises, pour pas que t'ailles chercher quelqu'un, pour pas que tu puisses descendre, pour pas que les...
5: Donc, c'est une bonne idée de privatiser les aéroports. Si c'est mené comme c'est mené présentement, ça ne peut être que mieux. Parce que là, on tient au mois de décembre.

0: de ça.
1: T'as regardé le face à face hier soir?
2: Ouais.
1: Hey. Bon, puis tes impressions?
2: Ben, moi, je trouve que. Moi, je suis pas embarqué là-dedans, là, mais je trouve que la stratégie. Tout le monde parle de gagner le débat. Là. Moi, je pense que personne n'a gagné le débat. Là. Tout le monde avait des bons points.
1: De toute façon, c'est les intentions de vote qu'on va surveiller. Là. Gagner le débat, c'est monter des intentions de vote en bout de ligne.
2: Mais je trouve que la stratégie du Parti québécois était la meilleure. C'est-à-dire, Paul Saint-Pierre Plamondon s'est comporté en premier ministre. Et il est allé chercher les indécis et les mous de tous les autres partis.
1: Tu penses?
2: En étant d'accord en partie avec ce que les autres avançaient. Même avec M. Milliard du Parti libéral du Québec. Fait que là, tu dis, OK, Paul Saint-Pierre Plamondon est là, puis même avec Éric Duhaime, sur certains points, il dit, moi, je suis d'accord avec vous, puis là... Là, si tu te dis, je vais voter conservateur ou je vais voter libéral, il vote en troupeau. Ça s'applique pas. Mais je vais voter conservateur. Oups, conservateur fera pas le, parce qu'il y a pas de candidat ministrable à Éric Duhaime. Mais là, je voulais voter conservateur. Mais là, le PQ dit, d'accord, en partie avec ce qu'il veut faire, je vais aller voter au PQ. Il va prendre le pouvoir. Puis il va porter l'agenda politique. Il a fait ça avec même Québec solidaire. Mais moi, je trouvais que la stratégie était bonne.
1: Je te comprends très bien. J'entends très bien ce que tu dis, puis ça a de l'allure.
2: Excuse-moi. As-tu entendu
3: oui.
2: ça?
3: Oui, oui, oui. Oui.
2: Merci. Mais est-ce que moi, je suis invité sur les panels politiques? Non.
3: Mais tu voudrais pas.
2: Non. Ben non,
3: tu dirais
2: pas.
3: Non.
2: Bon. Donc, c'est tout.
1: Mais j'allais dire, Éric Duhaime, je l'ai trouvé assez bon hier, très efficace, des exemples très concrets.
2: Il faut que ça s'habille autrement. Faut que tu trouves un habit qui a de l'allure. Parce que M. Milliard, puis ça, t'es de la télé, là. M. Milliard, M. Saint-Pierre Plamondon, Mme Gazal et Mme Fréchette aussi, là, c'était impeccable. Et
1: Éric Duhaime, qu'est-ce qu'il avait croche dans son
2: habillement? Je sais pas, ça avait l'air cheap, mal cousu, mal... Il y a besoin... Tu sais, bon. T'es à télé, là. T'es à télé. Et ça, là,
1: toi,
2: ça,
1: tu fais de la radio,
2: ça parle.
1: Hein?
2: Moi, je fais la télé des moches. Je fais de la radio.
1: OK. Bon. Mais non, mais j'allais dire... Moi, ce que je me demande, sincèrement, c'est... Je serais curieux de voir la répartition régionale de ceux qui pensent qu'il a gagné. Et je me demande si dans la région de Montréal, les médias montréalais ont pas tellement détruit tout ce qui est un peu à droite qu'il y a comme la moitié du Québec l'écoute même pas du M, tu comprends? Il bouge ses lèvres, ouais. Là, pis ses belles débutes, ouais. Là, tu comprends? Ouais. T'entends même plus les mots parce qu'on t'a dit que c'est
2: ouais,
1: le mal.
2: Ouais, mais t'as l'équivalent à Québec pour Québec solidaire. Tu sais, fait que tout
1: ben
2: ça
1: non, il y a deux comtés à Québec.
2: Ouais, non, mais la majorité, les gens, ouais. les radios, tu sais, vont planter Québec solidaire. Ben, parce que même Québec solidaire, dans son approche, moi, quand Ruben Gazal dit l'argent pousse pas dans les arbres, je veux dire, on a été gentils, puis tu l'as dit en début d'émission, parce qu'ils sont pas dans fait la
1: personne
2: partie.
1: Personne l'attaque. Juste Éric Duhaime qui l'a piqué, pour vrai. Les autres étaient ouais, gentils.
2: Ça, c'est idéologique. Mais en termes de stratégie politique, personne avait avantage à se pogner, à perdre du temps avec Québec solidaire qui est à 10%.
1: Ouais.
2: Fait que là, la game se joue ailleurs. Madame Fréchette est mal conseillée. Madame Fréchette, laissez finir les autres. Laissez les autres finir leurs phrases. Parce que ça devenait insupportable. Puis là, elle parle à la caméra. Et là, t'as son adversaire politique qui lui parle, qui s'adresse à elle. Mais elle parle à la caméra, puis elle parle, puis elle écoute pas, blablabla. Moi, c'était comme... Non, non. Ça vraiment, là... Comme...
1: Mais ça, c'est un choix délicat. Parce que tes conseillers vont te dire, parle à la caméra, faut que tu parles au peuple. L'autre, tu t'en fous.
2: Mais ça,
1: je suis pas sûr de ça. Voilà. Moi, je pense que le public est pas fou, puis s'attend à ce que quand tu débats avec quelqu'un, tu le regardes.
2: La politesse.
1: Que t'ailles assumer la caméra du regard une fois de temps en temps, comme retourner vers le monde.
2: Si tu fais un bon coup, tu regardes la caméra. Mais c'est un débat. Elle devrait regarder ses adversaires politiques et répondre.
1: Mais Paul Saint-Pierre Plamondon faisait la même chose. Là. Ces deux-là, Fréchette et Paul Saint-Pierre Plamondon s'adressaient à la caméra.
2: Ouais. Mais c'est
1: Éric Duhaime, à l'inverse, s'adressait pas du tout, pas assez à la caméra. Lui, ouais. Juste à l'autre. Ouais. Mais je sais pas qu'est-ce qui est le moins pire. Là, ouais.
3: Mais quand je regardais les réseaux sociaux, il y a personne qui s'entendait sur qui a gagné le débat. Puis ça jouait beaucoup entre Duhaime, les libéraux, puis le Parti québécois. Puis ça variait les top 3 selon, selon
2: les
3: allégeances.
2: Les libéraux?
3: Oui.
2: Ah oui?
1: Le milliard a été meilleur que prévu.
2: Ben,
1: les gens s'étaient fait dire okay, il est pas
2: sur,
1: bon.
2: Sur une échelle de quoi?
3: Mais les attentes étaient très basses.
2: Non, il était correct. Jean Milliard, il est correct, mais tu sais plus c'est quoi le Parti libéral. Tu sais, ça a longtemps été le parti de l'économie. Ben, ouais, OK. Mais tu sais, là, il dit, on a laissé 7 milliards à la CAQ à la fin.

0: Mais à quel prix? Puis Mme Fréchette avait raison.
1: Ils ont coupé de l'argent dans le compte de banque, mais les écoles, les hôpitaux, ben dans oui. un état où ben les travaux oui. sont à faire. Là,
0: ben t'sais. Oui, tu sais, ils ont coupé 1 milliard dans les écoles. Ils ont coupé combien dans les hôpitaux, les services? C'est ouais. facile de faire de l'argent si tu décides de couvrir ouais. les besoins essentiels.
1: Un mot sur cette manifestation, contre-manifestation autour de la maison Benoît Labre. Il y a vraiment un épuisement des gens autour.
0: Ouais, puis c'est organisé par Peter Sergakis, qui a plusieurs commerces, dont le bar de danseuses des Amazones, en passant, je veux juste dire ça.
1: Je le connais pas, il faudrait que tu m'amènes.
0: Non, moi j'ai tourné les Francs Tireurs. Ah, okay. À un moment donné, je lui ai apporté un Pollux. Tu sais, on faisait les Pollux, là, je félicitais les meilleurs pollueurs, puis lui, il avait gagné pour la catégorie de la pollution visuelle, pour tous ses commerces. Monsieur Sergakis, c'est pas de la dentelle, là. Et on n'a pas pu sortir de son club de danseuses parce qu'ils ont barré les portes. Puis là, il voulait pas signer le release. Puis là, il a amené du personnel qui était assez intimidant. Puis là, tu sais, tranche de vie, là, ce qu'on a vécu, nous autres, au Franc-Tireur, quand la télé sortait, était pas tout le temps assis sur son cul, puis il faisait des reportages. Parenthèse. Alors, Peter Sergakis est là, puis il organise une manifestation qui est tout à fait légitime. Surtout, là, vas-tu parler à des familles, à des parents?
1: Oui, un peu plus tard.
0: Et nous, on l'a fait depuis l'ouverture, tu sais. Lionel Carman était là, tu sais, le membre de Québec solidaire était là. Benoît Doré, qui était venu en entrevue ici pour dire, les jeunes verront rien que ce qu'ils n'ont pas déjà vu. Il avait dit ça en entrevue. Là, tu disais, OK, donc c'est normal que les petits pites de l'école juste à côté, Rousselot, voient du monde baiser, fumer du crack, se battre, s'engueuler, sacrer devant la cour d'école. C'est normal, c'est correct. Là, je suis désolé ce matin, il va falloir qu'on fasse des choix de société. Et peut-être qu'ils seront pas très gentils. Peut-être que tous les woke vont être vraiment vexés. Mais il va falloir choisir au Québec entre les enfants, et les toxicomanes, problèmes de santé mentale, les criminels. Puis il va falloir choisir. Parce que c'est pas vrai qu'on va imposer aux enfants notre manque de volonté à régler des problèmes. Puis hier, Paul Saint-Pierre Plamondon a compté des points quand il a parlé d'itinérance, mais il me semble que ça aurait dû être à l'agenda. Quand tu vois ce qui se passe à Montréal, quand tu vois les campements, quand tu vois dans Hochelaga-Maisonneuve des familles venir dire ici, un ancien policier, on sort plus, on va plus au parc. Parce que là, il y a des seringues, parce qu'il y a du monde qui baisse dans les tentes. On passe plus sur la piste cyclable, parce que tu sais pas de n'importe quel coin-coin. Je comprends qu'il faut avoir de la tolérance, mais...
1: Quand tu n'utilises plus les infrastructures publiques que tu as payées, ça va plus, là.
0: Parce que là, tu laisses libre cours à n'importe quel comportement qui peut être aussi criminel. Puis là, hier, je parlais de Vancouver, la Colombie-Britannique, qui ont reculé sur des politiques vraiment très libérales pour l'accès aux drogues puis aux drogues dures, puis ils se sont rendus compte que ça n'avait pas plus de résultats que si tu appliques la loi. Fait que là, il va falloir faire des choix. Est-ce qu'on se préoccupe des enfants du Sud-Ouest? Puis est-ce que les paroles de Bernard Doré, l'ancien maire, sont encore inacceptables? Les jeunes verront pas ce qu'ils n'ont pas déjà vu. Je suis désolé, là. Ça peut pas marcher de même. Mais ça prend de la volonté politique. Puis la mairesse Martinez Ferrada qui fait un appel au CAM. Ben, madame la mairesse, allez vivre sur cette rue-là, voir comment ça va se passer.
1: On t'écoute à 9h30, Benoît.
0: Si ça va.
1: À demain.
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1: Alexandre, un accident d'hélicoptère aux États-Unis?
5: Oui, les images sont partout, entre autres sur les réseaux sociaux. C'est un hélicoptère d'une chaîne de télévision qui couvrait un accident à la circulation qui s'est écrasé dans un quartier de Los Angeles dans les dernières heures. L'appareil survolait le site d'une collision mortelle au moment de l'incident. L'hélicoptère s'est écrasé à peu près à un pâté de maison du lieu de l'accident. Et selon les pompiers, le pilote, la photojournaliste à bord sont morts. Une personne au sol aussi, donc 3 personnes qui ont perdu la vie. Une autre personne a été blessée. On ne connaît pas la gravité de son état de santé présentement.
1: Dans la journée d'hier, on a parlé de M. Carney et les aéroports privatisés, oui. Mais bon, pour dans ce sommet sur l'investissement, il a aussi annoncé des réformes fiscales majeures pour attirer les investisseurs.
5: Oui, les investisseurs étrangers, notamment les entreprises qui vont pouvoir maintenant radier immédiatement le coût complet de leurs nouveaux investissements plutôt que de l'étaler sur plusieurs années. Ça, cette mesure-là coûterait 36 milliards à Ottawa sur 5 ans, mais ça pourrait générer jusqu'à 22 milliards par année en retombées économiques. Et selon le premier ministre Carney, c'est désormais deux fois plus avantageux d'investir au Canada qu'aux États-Unis.
1: Oui, parce qu'il y a toujours les États-Unis dans le décor. La police de Longueuil qui recherche des victimes potentielles d'un proxénète.
5: Oui, c'est un individu de 25 ans qui a été arrêté pour proxénétisme. Il s'appelle Ricardo Rosemont, arrêté en août dernier dans le cadre d'une enquête sur des infractions de nature sexuelle. Lui, il utilisait le pseudonyme Rico, en rencontrant entre autres sa victime sur les réseaux sociaux. Mais là, les enquêteurs ont toutes les raisons de croire que d'autres personnes pourraient détenir de l'information pertinente là-dessus. Donc, le SPAL lance un appel, souhaite identifier toute victime potentielle. Si vous avez de l'information, 450-463-7192.
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3: C'est une journée plus nuageuse aujourd'hui. On a un petit 30% de probabilité d'averse, mais ça tend à vouloir se dégager. Quand on regarde l'ouest, le Val-d'Or, Rouyn-Noranda, même Gatineau, généralement ensoleillé, mais plus on se dirige Québec, l'est du Québec, Rimouski, Sept-Îles. Par là, il y a encore des petits risques d'averse cet après-midi, mais ce matin, mais ça va se dégager. C'est humide aujourd'hui. Ressenti 31 au sud, 26 degrés, ce sera la journée la plus chaude de la semaine. Puis après ça, ben, le soleil est maître chez lui. 23 degrés demain, c'est beau vendredi et samedi. Les températures qui vont légèrement descendre à partir de samedi, on va perdre quelques degrés. Là, on va se tenir autour du 18 degrés, mais à ce temps-ci de l'année, c'est normal. Je veux dire, on perd encore tellement de minutes de luminosité par jour. On est à 2-3,
1: ça matin paraît. 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

0: Gosselin, Dumont.
1: Bonjour Francis.
2: Bonjour Mario.
1: Alors, privatisation des aéroports. D'abord, à partir des informations disponibles, qu'est-ce que t'en comprends toi, sur le comment? Parce que ça, les gens sont un petit peu inquiets. Qu'est-ce que ça pourrait représenter?
3: Je vais juste redire, là, pour ceux qui se joignent juste à nous, les aéroports canadiens sont déjà privatisés. C'est-à-dire qu'en 1992, on a choisi de se départir de ces infrastructures-là.
1: Parce qu'avant, ça appartenait au gouvernement
3: fédéral. C'était le gouvernement, là, tu sais, comme d'autres entités. Et là, on a décidé sans appel d'offres, de donner ça à qui? À des OBNL. Et on est pratiquement la seule place dans le monde à avoir donné la gestion aéroportuaire à des organismes à but non lucratif.
1: Aéroport de Montréal, c'est un organisme sans but lucratif qui a comme mission
3: d'opérer l'aéroport de Montréal
1: Exactement.
3: Plusieurs enjeux avec ça. La première, c'est qu'évidemment, une OBNL, Mario, personne n'est actionnaire, donc personne n'est vraiment responsable. Hein. C'est comme à distance. Là. Fait que tu as un conseil d'administration, tu as des gens qui sont nommés. Quand ils font des mauvaises décisions, quand ils dépensent l'argent n'importe comment, ben là, tu sais, on fait des limites des commissions d'enquête, mais tu sais, il y a pas comme une pression là venue d'en haut que tu sais, t'as des résultats à atteindre, t'as quelque chose à faire, t'as un plan à suivre. Donc ça, c'est la première affaire. Puis ce qu'on a vu effectivement, c'est que dans plusieurs cas, à Vancouver, c'est quand même une catastrophe. Là, on a complètement commencé un projet de rénovation du stationnement, un peu comme on voit ici à Montréal. En 2018, on a dépensé des milliards de dollars pendant 3 ans. Après quoi, on a arrêté le projet. Rester comme ça. Puis finalement, 2 ans plus tard, on a décidé de démolir la patente. Dans quelle entreprise privée tu vois des affaires de même? C'est assez rare. Ça ressemble plus à des affaires comme Saclic puis Sifa qu'à des affaires comme on verrait dans le privé. Pourquoi? Parce qu'encore une fois, il n'y a pas de pression, il n'y a pas de gestion. La deuxième affaire, Mario, qui est un peu délirante dans le modèle d'OBNL, c'est qu'évidemment, comme tu n'as pas d'actionnaire, personne n'est responsable, personne ne peut sauter, tu ne peux pas poursuivre à moins de poursuivre M. Beauchamp, là, à moins de poursuivre un particulier qui s'adonne à être le PDG. Il n'y a personne avec des poches profondes qui est ultimement responsable. Et donc, qu'est-ce que ça fait? Les institutions financières vont pas prêter des quantités infinies d'argent à une entité qui a pas d'actionnaire. Et donc, qu'est-ce que tu fais? Ben, tu veux rénover ta toilette, là, qui s'appelle l'aéroport de Montréal. Ben, tu commences par le bol de toilette. T'empruntes 3 000 $. Puis là, pendant 5 ans, tu rembourses ton prêt. Puis après ça, tu empruntes un autre 3 000 $. Puis là, tu fais la douche. Puis là, tu rembourses ton... Puis après ça, tu rembourses un autre 3 000 $. Puis tu fais la vanité. Ça fait qu'on n'est jamais capable de rénover l'aéroport de manière cohérente en faisant des appels de capital parce qu'on est très limité dans ce qu'on peut emprunter sur la base, par exemple, de nos revenus et sur la base, évidemment...
1: Non, je pense que ça a du bon sens. Des vrais opérateurs privés...
3: Parle à n'importe quel expert de l'économie des aéroports, c'est ce qu'il fallait faire après bémol.
1: Bon, là, il y a des gens qui ont des craintes. Est-ce que notre aéroport pourrait devenir la propriété des Qataris ou des fonds saoudiens?
3: Non. Rapidement, ça va pas être comme ça. Dans les faits, on parle de privatisation. Privatisation, ça veut dire qui? Ça veut dire peut-être des Qataris et d'autres, mais grosso modo, c'est la caisse de dépôt, c'est PSP, c'est
1: Teachers,
3: c'est BlackRock.
1: Mais ça va prendre un opérateur aussi.
3: Ça va prendre un opérateur, mais ultimement, ce qui est un peu particulier, Mario, c'est que les caisses de dépôt et Teachers et PSP de ce monde, ils ont des opérateurs en Scandinavie, puis on en opère des aéroports partout sauf chez nous. On a cette expertise-là ailleurs dans le monde. Il y a juste chez nous, on n'était pas foutus de la mettre à contribution, donc pour moi... Mais ceci dit, je veux juste, tu sais, quand même, je suis enthousiaste parce que ça fait longtemps que je pense que c'est une direction dans laquelle il faut se rendre.
1: Moi, je suis moins enthousiaste parce que je me dis, je regarde ce que c'est d'Orval Trudeau, puis je me dis, on peut pas faire mieux, c'est parfait. C'est parfait, on peut pas faire mieux.
3: Non, c'est effectivement le plus bel aéroport du monde.
1: Je niaise parce que, tu sais, ma première réaction en entendant ça hier, je me disais, ouais. C'est sûr qu'il y a place à amélioration assez facilement.
3: Mais imagine-toi ce qu'on vit là, depuis un an et demi, là, des attentes de 2 heures du monde qui marche. Là. T'imagines une entreprise privée qui nous ferait... Il y aurait du monde qui aurait déjà perdu leur job il y a 6 mois, il y a 1 an. Là. Tout ça n'est acceptable que dans la configuration que c'est une OBNL. Ah, c'est pas notre faute, c'est de même. Ce qu'on vit à Montréal est inacceptable. Imagine Bell Canada, imagine Vidéotron là, qui te ferait marcher 2 heures pour te rendre au terminal. T'sais. C'est inimaginable ce qu'on fait vivre aux Canadiens. Puis c'est vrai, la même chose à Pearson, c'est la même chose à Calgary, c'est la même chose à Vancouver. Bon. Je voulais juste finir. Le bémol, effectivement, c'est qu'il va falloir mettre des clauses. Là. Je pense pas que les Qataris doivent pouvoir mettre 100% de la main sur l'aéroport de Montréal. Je pense qu'il faut qu'il y ait des clauses sur les coûts, des clauses sur la satisfaction. C'est une chose de concéder... Puis c'est pareil partout, les Heathrow et Air dans le monde où il y a de la privatisation. Il y a quand même des normes. Là. Je sais pas, on donne pas une rente de monopole au premier qui met une pièce. Évidemment, on doit mettre des contraintes autour de l'opération. l'opération de.
1: Et ça, c'est à venir. C'est des conditions.
3: Et ça, c'est à venir. On a déclaré l'intention. Maintenant, le diable est dans les détails.
1: T'es intéressé au volet économique du face-à-face d'hier soir?
3: Ben, quand même. T'sais, moi qui, et toi, évidemment, et plusieurs autres qui suivent ça, je veux dire, on n'a pas rien appris, mais après, ça a permis de réitérer quand même des choses importantes. Je vais t'avouer que, tu sais, moi, ce que je regardais hier, c'était plus sur l'attitude, la posture. Clairement, on a au moins Paul Saint-Pierre Plamondon et Christine Fréchette qui maîtrisent les sujets budgétaires. Tu sais, à haut niveau, on sent que c'est les deux.
1: Il y a Mme Gazal aussi qui a dit l'argent pousse pas dans les arbres.
3: je pense qu'on avait deux candidats qui gèrent le... Après, moi, je pense que Mme Fréchette, je l'ai dit souvent, elle veut continuer à faire ce qu'ils font depuis 8-10 ans, qui clairement ne nous a pas amené à une très belle place. Donc là-dessus, point Paul Saint-Pierre Plamondon, à savoir qui comprend et se pose en gestionnaire des deniers de l'État. Clairement, on avait deux candidats solides et moi, je pense que c'est avantage Paul Saint-Pierre Plamondon en tant que budget, là, macro. Après, du point de vue micro, évidemment, faut le dire, là, ça a beau être parfois un peu délirant. Le Parti conservateur, il l'a dit même, Éric Duhaime, en point de presse après. On dirait que c'est la patinoire du Parti conservateur. Tout le monde se positionne face à ses propositions. Fait que, tu sais, il y a l'annulation de la TVQ.
1: Puis la baisse d'impôts pour les PME. Tout le monde était contre ça. Baisser les impôts des entreprises, il a amené le monde vers lui.
3: Ouais. Fait que, à défaut de faire le gouvernement, là, à défaut de faire élire un grand nombre de députés, on lui en souhaite quelques-uns, mais, tu sais, je pense qu'au moins, il aura eu l'intérêt, Éric Duhaime, d'avoir emmené ses proposition-là, puis d'avoir rallié des gens autour. Puis c'est drôle, ça, parce que ça me fait penser quand même, revenir au fédéral, tu sais, à M. Carney, là, qui hier a quand même fini son sommet avec Stephen Harper. Il y avait Jason Kenney qui était dans les parages. Il y avait, tu sais, Daniel Smith, Scott
1: Moore. La privatisation des aéroports, c'est une politique conservatrice?
3: Ben, et donc, c'est un peu ironique, tu sais, d'une certaine façon, parce qu'on le voit, si je reviens à notre débat d'hier, on voit quand même les partis qui risquent de former le prochain gouvernement emprunter au parti conservateur, tu sais, donc, c'est intéressant de voir cette analogie, autant au fédéral qu'au provincial, que tu as des aspirants au pouvoir qui sont peut-être un petit peu plus dans la noblesse là, du pouvoir, mais qui empruntent finalement, qui pompent toutes les idées qui sortent du conservatisme. Je ne sais pas trop quoi faire avec ça. On peut espérer qu'Éric Duhaime peut-être éventuellement se centralise un petit peu pour que ses idées ne soient pas que des évocations, mais bien quelque chose qu'il pourrait éventuellement mettre en œuvre.
1: Pendant un an, un peu plus... Donald Trump était en guerre contre le président de la Fed, Jerome Powell, parce que M. Powell refusait de baisser les taux d'intérêt. Powell disait, je peux pas baisser les taux d'intérêt, l'inflation est encore un danger, l'inflation est encore là. Au mois de mai, Powell est parti, Powell a été remplacé, Trump se disait soulagé, là, enfin, ça ouvrait la porte à des baisses des taux d'intérêt.
3: Par M. Warsh.
1: M. Warsh. Mais là, à cause du prix du pétrole, à cause de l'Iran, probablement que cet après-midi, Warsh va hausser, pas les maintenir, mais hausser les taux d'intérêt. Jusqu'à quel point c'est une humiliation pour Trump?
3: J'ai hâte de voir, Mario, puis je voulais vous en parler rapidement parce que ça va être une grosse journée là-dessus, puis je vais vous en reparler demain, mais M. Warsh est face à un dilemme impossible. Il a été nommé par Donald Trump qui veut des baisses de taux, qui a même menacé de mettre des tarifs sur d'autres pays s'il n'y avait pas de baisse de taux.
1: Tout le monde, je regardais tous les économistes, Mario, tout le monde s'attend à une hausse de taux.
3: N'importe qui serait dans la job de M. Warsh aujourd'hui augmenterait le taux d'un quart de point pour deux raisons. La première, parce que les indicateurs, inflation, hausse de emploi, etc., montre qu'il faut faire ça. La deuxième chose, c'est que là, les marchés obligataires sont un peu en train de capoter. Là, je n'ai parlé plusieurs fois, mais tu sais, le taux d'emprunt là, du gouvernement américain a passé le 5 % sur le 30 ans, sur le 10 ans. C'est inquiétant quand même. Et juste pour rassurer les marchés qu'il est capable de prendre une décision, si décision il y a à faire, il doit augmenter le taux parce que s'il ne le fait pas aujourd'hui, il ne va pas l'augmenter en octobre à 2-3 semaines des élections de mi-mandat. Ça nous amène à la fin novembre. Imagine si l'inflation est galopante, puis que la Fed a décidé qu'elle abdiquait son mandat, les marchés obligataires vont faire exploser le taux d'emprunt. Et ça, évidemment, c'est très négatif pour le gouvernement américain,
1: mais
3: pour les emprunteurs.
1: Mais il y en a qui disent qu'ils vont le faire quand même pour des raisons politiques, pour pas déplaire à Trump.
3: Et donc, le dilemme impossible, c'est soit Trump va... l'option nucléaire, là, c'est Trump qui va passer la prochaine semaine à vouloir assassiner M. Warsh, ou le marché obligataire va vouloir assassiner M. Warsh. Puis je sais pas lequel des deux est le pire. Mais chose certaine, il va passer à l'histoire aujourd'hui, M. Warsh. Fait que regardez ça, ça va être annoncé en début d'après-midi.
1: Ah ouais, y a pas de bonne
3: décision. Je suis quand même excité là, en geek d'économie. Il n'y a pas de bonne décision. C'est soit Trump, soit le marché obligataire. Puis d'une façon ou d'une autre, quelqu'un va être vraiment fâché de la décision qu'il va annoncer aujourd'hui.
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1: Isabelle, le lendemain de face à face, tu t'es amusé à faire un tour d'horizon des réseaux sociaux des chefs en campagne.
18: Oui, avec leur parti, c'est quoi la stratégie, c'est leur équipe qui alimente les réseaux sociaux pendant qu'ils sont en train d'œuvrer. Ce qui est intéressant, je trouve, c'est Québec solidaire, je pense que c'est ceux qui ont la plus belle plateforme, tu sais, visuellement, là, avec la police, le choix de police, la typographie, l'esthétisme, c'est bien fait. Ils ont été très proactifs hier aussi. Oui, sur X, mais aussi sur Instagram. Souvent, les chefs ou les partis vont publier un peu la même affaire sur TikTok, Instagram et Facebook. Donc, Instagram a été mon principal repère. Les clips qu'ils ont choisi de mettre dans ces réseaux, c'est l'épicerie, l'éducation et la culture québécoise. Ça a été les trois clips du débat d'hier. Mais c'est elle qui avec les conservateurs, on y reviendra, qui attire le plus de j'aime, de clics, de partage, le plus de niveau d'engagement des fans sur les réseaux sociaux. Donc, Québec solidaire se démarque. Les libéraux aussi se démarquent. Entre autres parce que eux autres ont décidé de prendre plein de clips et de faire réagir les candidats. Entre autres, je vous ai préparé un extrait de Michel Tsetlakoui, candidate Mont-Royal Outremont. Donc, ils prennent une intervention qui a été faite par Charles Milliard ou par une autre personne dans le débat, puis ils vont contre-argumenter.
19: Est-ce qu'on a l'extrait?
20: Monsieur Rogatoire, êtes-vous en faveur de son renouvellement pour défendre le français? Parce qu'on le sait.
21: J'en crois pas mes oreilles. Vouloir être la première ministre du Québec, aspirer à cette fonction et ne pas pouvoir répondre devant les Québécois ce soir si elle est toujours souverainiste, si elle est toujours indépendantiste. Mais Mme Fréchette, on voit ses vraies couleurs ce soir. Quand on lui pose cette question fondamentale, elle change le sujet.
18: Et là, c'est ça.
1: Ouais, c'est pas très naturel, par exemple.
18: Non, mais ils font ça avec tout le monde. Steph Déragi l'a fait, chacun avec différents extraits du débat. Puis là, ils interagissent devant la caméra. Ça aussi, on en fait plusieurs.
1: Sur Instagram.
18: C'est original. Il y avait une structure. Bon, Éric Duhaime, sur la page des conservateurs, c'est zéro. Là, c'est le pire parti. Sauf que quand tu vas sur la page d'Éric Duhaime, là, le taux d'engagement est vraiment très bon. Aussi bon que Québec solidaire.
1: Mais c'est un peu à l'image.
18: Oui.
1: Quand on dit que c'est la campagne d'un gars, d'un homme, que le parti c'est plus faible, ça, les réseaux sociaux reflètent ce qu'on dit ou ce qu'on voit là.
18: C'est vraiment ça, parce que sur le coup je me disais, ah, les conservateurs c'est les pires, c'est vraiment nul leur stratégie réseaux sociaux, mais là quand tu vas sur la page
1: d'Éric Duhaime, si tu vas sur X, t'es sûr que le conservateur gagne l'élection, là.
18: Mais c'est eux autres. D'ailleurs, c'est vrai qui disait qu'Éric Duhaime était le meilleur hier aussi. C'est vrai, t'as raison. Après, bon, Parti québécois, puis la CAQ se ressemble un peu. Parti québécois, ce qui a fait réagir hier, c'est la photo qui a circulé de Paul Saint-Pierre Plamondon avec ses enfants quand il a fait son entrée ici au 45-45.
1: C'était très réussi, ça.
18: Et la clip qu'il a choisi de mettre, lui, sur ses réseaux, c'est la clip sur l'itinérance quand il dit que personnellement, il va s'en faire
1: c'est
18: un projet.
1: C'est son meilleur moment. Ils ont bien choisi.
18: Ils ont pris une affaire. Versus, par exemple, les libéraux ou Éric Duhaime, ils ont fait des milliers de clips dans la soirée, eux autres. Là, j'exagère avec
1: toutes
18: milliers.
1: Des petits extraits. Là.
18: Eux autres, le Parti libéral, le Parti québécois, en a fait un petit peu moins. Même chose pour la CAQ. La CAQ, Christine Fréchette a fait quelques reels, quelques petites vidéos courtes. Elle a, entre autres, choisi de s'attaquer au livre bleu dans les deux extraits qu'elle a choisis. Elle en a fait aussi des stories, des publications éphémères de 24 heures, mais je trouve qu'il manque un fil conducteur avec la façon dont ils publient sur Instagram. Donc, je dirais que c'est peut-être les moins forts là, versus les deux premiers. Mais c'est intéressant de voir parce que, tu sais, ça dépend ce que l'équipe que tu as, ça dépend ce que tu accordes comme importance aux réseaux sociaux.
1: Mais en fait, c'est sûr que les réseaux sociaux changent les débats, là. C'est-à-dire que la quantité, je serais curieux de faire un sondage, en fin de semaine prochaine, savoir la quantité de gens, puis là, avec l'âge, là, probablement parmi les plus jeunes, qui vont avoir l'impression d'avoir vu le débat, qui l'ont pas regardé pas en tout hier, qui vont avoir vu, mettons, une dizaine d'extraits. Probablement, souvent, le problème, c'est que c'est des chambres d'écho. C'est que c'est déjà les parties que t'aimes puis que tu surveilles, que tu sais, c'est ça que tu reçois. Mais je serais curieux de voir combien de gens n'auront vu du débat que des clips comme ça choisis. Là. Puis choisis, dans certains cas, pas par des médias, mais par leur partie.
18: Les 35 ans et moins, ça va être que des réseaux sociaux.
22: Ouais. Ah non, c'est une nouvelle façon de faire de la politique. Un petit mot juste pour vous dire, parce que c'était une première aussi hier, après le débat, un sondage éclair de Léger pour vraiment le tâter le pouls de la population. 38% des répondants ont désigné Paul Saint-Pierre Plamondon comme gagnant de ce face-à-face.
1: On va parler tout de suite dans notre chronique Débouchons Montréal au collègue Alexandre Moranville-Ouellet.
22: Parce que toute la congestion, ça a rebondi hier aussi dans le face-à-face. Mais Alexandre, bon, toi, tu te rends sur le terrain et ce matin, tu portes ton regard sur Griffintown. Parce qu'il y a énormément de construction dans Griffintown, bien des chantiers. On t'avait signalé, toi, une situation, tu voulais te rendre sur place, mais en te rendant sur place, t'as constaté là, toutes sortes d'aberrations. Là.
23: Oui, et c'est un peu ça hein, qu'on va faire ici avec Débouchons Montréal. Pour Débouchons Montréal, ben, faut se rendre dans le bouchon en question. Ce matin, j'essaie de me rendre justement dans Griffintown. J'emprunte, moi, de la Rive-Sud sur la 132 en direction ouest, justement, là, tente d'entrer sur le pont Champlain. Et là, c'est parce qu'il y a une longue file hein, pour embarquer sur le pont Champlain. Il y a comme un phénomène, là. Je pense que tout le monde le connaît. Tout le monde sac dans son char quand ça leur arrive. Mais ça augmente aussi le trafic de manière significative. Là, moi, j'utilise comme d'habitude des GPS, applications Waze et autres, par exemple, pour savoir combien il me reste de temps à destination. On me dit, ça me prendrait 20 minutes pendant quelque chose comme 42, 43 minutes de temps. Pourquoi? Des gens qui coupent, qui coupent, qui
1: Des gens qui passent à gauche comme s'ils continuaient tout droit, puis au dernier moment, ils s'insèrent dans le fil. Ils coupent quelqu'un, puis ils s'insèrent.
23: Exact. J'ai compté, là, Mario, à partir du moment où j'ai comme réalisé là, que ça nous arrivait, puis que là, oh, ça freinait, puis ça freinait, puis ça freinait, puis ça freinait encore. Puis là, c'est parce que ça refoulait dans la voie du milieu. Imaginez, il y a comme trois voies. Je suis dans celle la plus à droite. Celle du centre, là, ça se met à refouler aussi. Il y a des véhicules qui klaxonnent, qui freinent d'un coup sec. Parce que c'est pas juste là des petites Mazda là, qui commencent à couper dans le fil. Il y a deux fois un 18 roues qui se met à se tasser, oui. Met son flasher, coupe tout le monde. J'en ai compté 26 là, pendant peu de temps de que j'étais là, puis juste ceux que j'ai pu apercevoir moi visuellement, qui nous ont coupé devant, ça a doublé le temps que ça nous a pris, là, tu sais, selon les applications, pour se rendre l'autre côté du pont. Ça fait partie, ça aussi, des affaires qui créent le trafic. Les gens qui, je m'excuse, là, ont pas de civisme.
22: Bon, et puis ça relance aussi toute la question la présence policière aussi pour essayer là d'avoir
1: parce un effet. Parce que ça c'est inquiète là. Mané, à l'entrée à l'entrée de Jacques-Cartier là, c'est des gens qui faisaient semblant de s'en aller sur la rue Sainte-Hélène, de rester dans Longueuil puis qui rentrent sur le pont dans le dernier huit pieds. Les policiers, à un moment donné, avaient près d'une allergie à ça. Il y avait eu sûrement des plaintes, là. Il y avait une étiquette à tous les matins. À tous les matins, il en pinçait un, puis il donnait une étiquette.
22: Et c'est ce qu'il faut faire. Alexandre, bon, c'est une auditrice qui t'avait contacté pour parler d'une signalisation absurde dans Griffintown. C'est resté quoi? Quelques jours, mais ça a quand même eu des conséquences, là.
23: Ouais, on parle de minimum deux jours. C'est peut-être un exemple là, classique de signalisation qui peuvent être absurdes là, sur des chantiers. Là. Bon, j'ai le plaisir de vous dire que ce matin, c'était réglé quand je me suis rendu. Mais Madame Nicole, qui nous a écrit pour nous expliquer qu'elle se rend sur place là-bas, il y a des travaux qui se trouvent sur place. Et là, tente de prendre le détour qui est indiqué. Puis comme vous allez pouvoir le voir sur les photos qu'elle m'a elle-même envoyées lorsqu'elle était sur place, le détour pointe à gauche. Là, ça peut pas être plus clair. Il y a une affiche qui dit là, détour, flèche, vers la gauche. Le problème, c'est parce qu'à gauche, c'est un cul-de-sac. C'est un bouchon. Il y a également des travaux sur cette rue-là. Et là, elle m'expliquait, Nicole, que elle a vu là, plusieurs véhicules de suite là, s'engager à gauche, se faire stopper par des travailleurs de construction qui leur demandaient après ça de reculer. Ça créait tout un émoi sur la rue. Nicole elle-même me raconte là, avoir parlé aux hommes de la signalisation qui étaient là en leur disant « Mais là, c'est parce que vous comprenez que c'est absurde. Là. Vous nous faites tourner dans un détour qui en est pas un. C'est sûr que ça va continuer. » Puis là, monsieur lui avait répondu « Madame, c'est pas moi qui s'occupe de la signalisation. » C'est des ingénieurs.
22: Pas payé de penser.
23: Ouais, comme quoi, c'est pas leur travail, eux autres, de mettre la signalisation, mais c'est eux qui travaillent sur le chantier. Évidemment, elle aurait répondu que c'était complètement absurde qu'elle allait devoir enlever ça. Heureusement, vous pouvez le voir là ce matin, ça a finalement été retiré. Il faut croire que quelqu'un a parlé à l'ingénieur en question.
22: Oui, avant qu'on se quitte, rappelle-nous l'adresse si les gens qui nous écoutent ont quelque chose à te signaler.
23: Scoop@commercialtva.ca, c'est notre nouvelle boîte là, dans laquelle vous pouvez envoyer là, tout ce qui est scoop, tout ce qui est enjeu de circulation, intersection dangereuse, nid de poule gigantesque. Je suis à l'affût, puis je vais me promener tous les matins pour trouver ça.
22: Merci, salut.
23: Salut.
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1: On l'abordait tout à l'heure avec Benoît. Il y avait hier manifestation, puis il y a eu aussi une contre-manifestation. Ce sont des gens là, qui ont manifesté leur opposition à la présence de la maison Benoît-Labre près d'une école. Bon, je pense que vous commencez à connaître ce problème dans le quartier sud-ouest de Montréal. Réal Rémiard est un Montréalais qui habite tout près, là, devant la maison Benoît-Labre. Bonjour, Monsieur Rémiard.
5: Bonjour.
1: On pouvait avoir l'impression, on entendait comme un peu moins parler, que ça s'était calmé. Bon, la cohabitation est toujours difficile?
5: Très difficile.
1: Vous avez des exemples? Vous êtes vraiment proche, là. Racontez-nous ce que vous vivez, là.
5: Moi, je reste en face du McDo. J'ai ça d'en face. J'ai même pas besoin d'allumer la télévision. Je vois ça tous les jours. Bagarre. Vente de stupéfiants. Prostitution. C'est de nez écœurant. C'est jour et nuit, 24 heures sur 24. Benoît Labre a manqué leur coup avec ça, pour perdre le contrôle carrément de ce site-là. Il y a du monde qui vient de partout de Montréal, puis puis même de l'Ouest canadien. Il y a même des chemins Roxane, c'est ça, comme on sait là.
1: Donc vous dites, ça attire des problèmes sociaux qui viennent de plus loin que votre quartier.
5: Oui, c'est ça. Puis ils ont ouvert un deuxième centre sur la rue Atwater, puis ont pris de Westmont, puis sont descendus en bas avec les Inuits. Là, les deux associations sont mélangées, puis là, mais c'est de la bagarre, c'est-à-dire, parce qu'ils sont pas capables de s'accorder un vers l'autre.
1: Quand vous êtes des bagarres où, sur la rue, sur le trottoir?
5: Sur la rue, dans le parking du garage de la station-service qui est devant chez nous, de la bagarre sur le terrain là. Ça n'est à tous les jours, ça n'est rendu aberrant. Avant, ça s'avait calmé un peu. Il y avait de la sécurité que Benoît Laube avait, que c'est sûr, c'est pas eux autres qui payent, ça doit être encore la ville. Mais là, c'est rendu, c'est aberrant. La sécurité est moins présente, puis la bagarre est recommencée là, depuis
1: mais
5: belle.
1: Quand vous dites bagarre, vente de drogue, c'est dire techniquement tout ça est criminel, la police s'en mêle-tu? La police est autour?
5: La police est présente, mais moi vraiment qu'il n'y a pas de police en entour, mais ça recommence. Il y avait une clôture dans le fond du garage, ils l'ont tout arraché. Et ben, j'ai un commerçant à côté ici qui ça s'appelle Tel. Ils ont été obligés de mettre des clôtures pour pas que les qu'ils peuvent monter aux étages. Ils ont barricadé un autre endroit où ce qu'ils allaient se piquer, ils ont mis des clôtures là aussi. C'est effrayant. Moi, j'ai ma belle-fille qui travaille au McDo au drive. À tous les matins, je vais au McDo de 7 à 1h30 pour empêcher le monde de quitter dans le drive. Ils ont de la sécurité, mais j'ai de l'argent pour s'en débarrasser. C'est 4-5 itinérants.
1: Donc, là, vous faites un devoir d'aller protéger votre belle-fille dans son travail en tassant les gens qui pourraient être inquiétants.
5: C'est ça. Ça l'est arrivé 2-3 fois cet été, là, qu'on a été obligé de l'expulser de force du McDo. Donc, un gars qui a frappé sur tous les appareils dans le McDo à coups de raquette. Il a essayé, après ça, de rentrer par le châssis du drive. Ma belle-fille a eu l'esprit de fermer le châssis puis de le barrer. Le gars, il est revenu pour rentrer dedans, puis il est coincé dans la porte. L'empêcher de rentrer, il est coincé les doigts dans la porte. La police est arrivée une dizaine de minutes après, le gars était parti. Ils ont réussi à l'arrêter plus loin, mais malheureusement pour lui, quand je l'ai coincé dans la porte, j'ai coincé deux doigts.
1: Mais hier, il y a eu une contre-manifestation quand même, là, des gens qui vous dénoncent, vous, parce qu'ils considèrent que vous manifestez contre la pauvreté, le pauvre monde, la misère, que vous voulez pas dans ma cour, etc. Il y avait une contre-manifestation, vous en dites quoi?
5: C'est une gang d'imbéciles, ils restent même pas dans le quartier, ils viennent d'ailleurs. Ça, moi, je les appelle les pros itinérants. Ils viennent leur porter des petits lunchs à toutes les soirs. Ils trouvent pas que ça coûte déjà assez cher à la société qu'il faut qu'en plus, ils remettent une couche.
1: Mais vous êtes pas des gens du quartier. Donc, les gens qui sont venus contre-manifester, ils savent pas ce que vous vivez. C'est votre impression.
5: C'est ça. Puis, en passant, la mairesse aurait dû être là hier. Elle aurait dû venir voir qu'est-ce qui se passait. On est complètement dans Saint-Henri. Laissez-nous nous autres mêmes. Se débrouiller. On est rendu au point que tant qu'ils sont dans notre cour ou sur nos balcons, moi je reste un troisième, ça fait 4 fois depuis le début de l'été que j'en pogne sur mon balcon en pleine nuit.
18: Au troisième?
5: On est obligé de les expulser.
1: Appelez-vous la police, ou vous les expulsez vous-même?
5: C'est long. Hein? Moi, je les expulse moi-même.
1: Ah bon?
5: On est rendu que pour se protéger, il faut l'emmener quasiment au cou parce que ça comprend rien, c'est rendu dangereux. On parle même de déménager, de changer de quartier.
1: Comment je dirais ça? Parce que là, je sais qu'il y a des gens qui ont essayé de vous faire passer que c'était dans le quartier, là, il y avait des petits groupes d'intolérants. Avez-vous l'impression ce matin que vous parlez au nom d'une minorité moins tolérante, moins patiente? Ou vous avez l'impression que c'est le sentiment général des résidents autour?
5: C'est le sentiment général de personnes autour, mais il y a du monde, des monsieur, madame, qui ont des gros condos puis qui ont des gros moyens, qui vivent pas dans le quartier, qui viennent s'en mêler parce que eux autres veulent ça là, ils veulent surtout pas avoir ça dans leur cour. Ils veulent que ça reste là, pas l'avoir chez eux. C'est ça qui arrive.
18: Puis vous, en vous faisant justice vous-même, vous avez pas peur qu'éventuellement ce soit vous qui ayez les représailles ou qui se mettez dans le pétrin?
5: Oui, j'ai peur. Mais on n'a pas bébé choix. J'en ai un qui a essayé de rentrer dans la maison. Les deux voisins d'en dessous de moi se sont fait défoncer tous les deux. Eux autres ont été obligés de venir au coup. On appelle, je sais que la police est bien occupée. Des fois, ça peut prendre jusqu'à 45 minutes avant qu'ils viennent. Il y a ce rentrer-là où on les laisse rentrer, puis on les laisse nous voler, puis nous dépouiller du petit peu qu'on a. C'est rendu là. C'est rendu que c'est quasiment là, que c'est la confrontation face à face.
1: Eh bien. Hey, on va voir comment tout ça va se dérouler. Donc là, la mairesse, pour l'instant, au niveau des élus municipaux, des élus locaux, on essaie de se tenir loin de ça, c'est ce que j'en comprends, là.
5: Ils font rien.
1: Ils font rien, ouais, je comprends. Réal Rémiard, merci de nous avoir parlé, un résident de Montréal qui habite juste en face de la maison Benoît Labre.
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18: On revient sur le face-à-face. Est-ce qu'il y a un gagnant clair? Est-ce qu'il y a des arguments qui ont marqué davantage? La question s'adresse à vous aussi, les auditeurs. C'est la discussion qu'on va avoir dans les prochaines minutes. Puis, tu sais, des fois, bon, c'est gagner le débat. Qui est vraiment un gagnant. Le gagnant, en bout de ligne, c'est des votes qu'on veut obtenir. Le vrai gagnant, c'est celui qui va voir ses intentions de vote monter. Juliane Vien, associée directrice au cabinet de relations publiques nationales, est avec nous. Bonjour, Juliane.
19: Bonjour Mario, comment ça va?
18: Ça va très bien. Appréciez l'exercice d'hier?
19: Ah, absolument. Tu sais comment j'aime écouter les débats, analyser les coulisses, puis comprendre quelle était la préparation sous-jacente. Mais oui, j'ai eu beaucoup de plaisir hier. Je me suis couchée très tard.
18: Oui. Bon, des remarques générales, des éléments là, d'atmosphère, d'image, de style, avant d'aller dans le détail, qui t'ont retenu, positif ou négatif, mais qui ont marqué la présence d'un candidat ou d'une candidate?
19: Mais je commencerai en disant que c'est un débat où tout le monde était contre Madame Fréchette. Alors c'était tout contre Fréchette, même au moment de certains duels où elle n'en faisait pas partie. Elle était la cible de toutes les attaques. Donc un débat très difficile où on est continuellement en mode défensif et où elle a choisi l'attaque pour répliquer. Mais je dirais que ce qui ressort ce matin, c'est vraiment la performance, à mon point de vue, de Paul Saint-Pierre Plamondon, qui, on dirait, est revenu à son style qui a fait sa renommée, avec un calme, avec un sourire, avec visiblement du plaisir à faire l'exercice. Je sais pas si on y avait donné de la tisane, de la camomille, etc., mais on n'était pas du tout dans un ton, parfois, qu'on peut lui reprocher plus moralisateur ou soupe au lait. Au contraire, et c'est, je pense, ce qui est le plus étonnant, Mario, c'est qu'il est le meneur. Et normalement, on s'attendrait que le meneur soit la cible de toutes les attaques. Et il a eu vraiment un débat où il s'en sort pratiquement indemne, même le jour où il avait dévoilé son cadre financier qui aurait pu le mettre en difficulté dans ce débat. Voilà. Donc ça, je pense que c'est l'aspect le plus étonnant d'un meneur qui s'en sort presque sans égratignure.
18: Bon, il y a eu plusieurs thèmes abordés, sujets, propositions, parce que les partis, c'est aussi du temps d'antenne, ni plus ni moins gratuit, là, tu sais, pour parler direct à, je crois, un million d'électeurs tous en même temps. Isabelle, bon, les gens, qu'est-ce que le public a retenu? Est-ce qu'ils ont vu un gagnant clair ou pas, ou un perdant clair ou pas?
4: C'est tellement partagé au 187 Cube Radio. 1-877-827-2346. Duhaime a été le meilleur pour Steph. Christine Fréchette, pour certains, c'est la même campagne que Mark Carney. C'est très, très varié. Il n'y a pas une seule façon, il n'y a pas une ligne directrice là, sur la messagerie texte présentement.
18: OK. Mais les gens, ben, ils peuvent nous écrire si vous voulez nous raconter comment vous avez regardé le débat. Est-ce qu'il y a des moments... Parce que vous pouvez aussi nous partager avec nous, nous dire est-ce qu'il y a une ligne, une phrase, un sujet, une proposition que vous vous êtes dit « Ouais, ça c'est vraiment bon, on est prêt à entendre tout ça. » Oui, parce que Juliane, je le mentionnais, là, tu sais, on est beaucoup, nous, à analyser la joute oratoire, mais, tu sais, je veux dire, toi qui travailles en relations publiques, là, c'est du méchant beau temps d'antenne gratuite, là, les gens sont assis, sont attentifs, ne serait-ce que des fois au début, lorsqu'ils font leurs remarques, le premier à parler peut mettre sur la table ses propositions, alléchante de baisse d'impôts ou d'autres. Tu sais, t'as un temps d'antenne gratuit pour parler à beaucoup de monde en même temps.
19: Exactement. Puis on dit souvent que c'est les 30 premières minutes à peu près qui comptent. Puis je rajouterais que c'est l'impression générale au final qu'on va retenir. La nervosité, le confort, le calme, des propositions qui nous marquent. J'ai trouvé très étonnant notamment le départ de Mme Fréchette. Elle a commencé avec une déclaration très solennelle sur « Je ne suis pas François Legault ». Alors, on voit à quel point ce débat-là portait sur la notion de changement. Donc, et c'est ce que Paul Saint-Pierre Plamondon a essayé d'installer. C'est ce que Éric Duhaime a beaucoup poussé en se positionnant comme un chien de garde. Mais c'est le défi qu'a vécu Mme Fréchette tout le long de son débat parce qu'on veut se dissocier. En même temps, on doit défendre un bilan auquel on appartient aussi, contrairement aux commentaires qu'Isabelle a reçus. On est un peu à une place différente de la campagne de M. Carney parce qu'elle faisait partie de ce gouvernement-là. Et on essaie donc d'incarner le renouveau
18: dans le changement. Il joignait le même Parti libéral, mais il n'était pas ministre dans le gouvernement Trudeau, effectivement. Il y a Jacques qui est en ligne. On va aller l'écouter tout de suite. Bonjour, Jacques.
20: Oui, bonjour.
18: Qu'est-ce que vous avez retenu?
20: Moi, ce que j'ai retenu, on s'est mis à quatre contre Fréchette. Même l'animateur a frappé aussi sur Fréchette pendant la chose. Et pendant ce temps-là, le Parti québécois, il n'y a pas eu aucun commentaire. La même affaire pour Charles Millard. Moi, la troisième période, je m'attendais qu'on était pour parler, parce que ça touche le Québec. La clause dérogatoire, la loi 21, la loi 96, ça touche le Québec. Pas un mot
18: Mais Madame Fréchette a posé la question à Charles Milliard, là, est-ce qu'il appliquerait la clause dérogatoire dans le cas du français? Pas eu de réponse claire, elle dit peut-être, peut-être pas, ça dépendrait, mais ça a été soulevé quand même.
20: Oui, à peine, c'est elle qui l'a soulevé. C'est OK. Puis il aurait dû dire pour ou contre, oui ou non. Il aurait dû dire oui ou non, réponds pas blablabla. Bla, bla. La clause dérogatoire, la loi 21, la loi 96, pour ou contre, oui ou non. Ouais. Ça fait que je trouvais ça un petit peu dommage qu'on a frappé énormément. Puis là, ben, tu sais, j'aurais aimé ça voir celui pour le Parti québécois dans sa situation à elle, se faire frapper par tout le monde.
18: Ouais, mais là, il est pas au gouvernement. C'est sûr, quand t'es au gouvernement, après 8 ans au gouvernement, tu portes un certain nombre de dossiers qui ont pas tous bien tourné. Merci Jacques de nous avoir appelé. Mais Jacques soulève quelque chose d'intéressant, Juliane, que t'avais déjà mentionné. Sur le fait que Paul Saint-Pierre Plamondon a été peu attaqué, il reste deux débats. Ce soir, un à nouveau. Ça, on sait pas trop de quoi ça va avoir l'air. C'est une première. La semaine prochaine, à Radio-Canada. Là, en le voyant clairement le meneur gagnant du premier débat, est-ce que ça se peut que tous les autres vont ajuster leur stratégie puis qu'ils se disent ouais, on peut pas y laisser les deux autres soirs aussi faciles?
19: Et c'est clair que ça doit être déjà dans les conversations depuis hier soir. Il a eu vraiment, comme on dit en bon français, une free ride, même sur la question du référendum. Ça a été même occulté par un débat entre Milliard et Fréchette sur est-ce que je suis fédéraliste, est-ce que je suis souverainiste. Donc, même sur cette question-là, il s'en est sorti quand même indemne. Donc, moi, je suis convaincue que les autres joueurs vont devoir s'ajuster et réajuster le tir. Parce qu'il est le meneur et c'est lui techniquement qui est menaçant pour les autres partis. Ouais. Je trouve intéressant aussi ce que Jacques a dit parce que, et on va le voir dans les prochains jours, on sait qu'en communication ou au plan de l'image, quand quelqu'un est constamment attaqué, il y a parfois une espèce de sentiment empathique qui émerge envers la personne qui est toujours sur la défensive. Fréchette a choisi, elle, d'être très combative, d'attaquer beaucoup à son tour. Donc, on va voir, est-ce qu'il y a eu un effet ou une espèce de sympathie de dire, écoute, elle a eu difficile, personne n'aurait été bien dans cette position-là. Ouais. Est-ce qu'elle va faire des points là-dessus? Mais il reste qu'elle était... Madame Fréchette, c'est quelqu'un qui est reconnu pour son style très studieux, pour quelqu'un qui fait bien ses devoirs. Mais hier, on a vu un peu que ça la desservait dans un exercice comme un débat, parce qu'elle devient un peu plus prisonnière de ses lignes, plus prisonnière d'une cassette, plus prisonnière d'un texte. Et ça fait qu'au final, on manque un peu l'aspect chaleureux ou concret ou vrai monde dans cet exercice.
18: C'est aussi, là, je me suis posé la question, c'est que... C'est sûr que c'est tannant, là. Je me mets dans sa peau, tu te fais accuser, puis tu sais, on s'entend, je l'ai déjà été dans l'opposition, là, quand t'attaques l'adversaire, tu dessines à gros traits, c'est pas toujours juste, puis c'est pas, tu sais, la CAQ a tout raté, tout gaspillé, tu sais, c'est pas vrai, là, c'est un gouvernement comme les autres, il a fait des bons coups, des moins bons, puis quand tu te le fais mettre d'en face, tout ce qui a pas marché, c'est tannant. Mais elle voulait essayer de répondre à tout, là, dire ça c'est pas vrai, ça a coûté moins cher. Et ça faisait beaucoup de petites interventions insérées, là, tu sais, des petits 3-4 mots insérés. Je pense que c'est devenu tannant, là, une fois, deux fois, mais à la longue, c'est devenu tannant pour l'auditeur, le téléspectateur. Bon,
4: ben
18: Isabelle,
4: oui,
18: des commentaires.
4: Parce que par rapport à Mme Fréchette, quand on regarde l'échantillonnage de la messagerie texte, c'est beaucoup ce qui ressort, là. Agressivité, elle avait des, on voit ses couleurs opportunistes, c'est ça, les commentaires qui reviennent, le commentaire agressif. Mais il y en a qui se demandent, je comprends pas les résultats du sondage léger parce que sur les réseaux sociaux, on voit que Duhem a remporté haut la main et que Fréchette est la grande perdante. Alors, on comprend pas les résultats qu'on voit ce matin.
18: Ouais, ben c'est parce que souvent, sur les réseaux sociaux, il faut faire attention parce que souvent, ce qu'on a sur ses propres réseaux sociaux, c'est biaisé parce qu'on est. Là, les réseaux sociaux nous renvoient ce qu'on aime souvent. C'est pas nécessairement représentatif. Alors qu'un panel de léger, c'est tout le monde, tous les âges, tous les groupes de la société. Il y a Fred qui est en ligne. Bonjour, Fred.
0: Bonjour, bonjour.
18: Qu'est-ce que vous avez retenu de ça, vous?
0: Bien, moi, celui qui m'a le plus surpris, je dirais que c'est Charles Milliard. Je le connaissais pas beaucoup.
18: OK.
0: Je l'ai trouvé subtil, drôle, intelligent. J'ai beaucoup aimé ses répliques, notamment celle où il disait à Christine Fréchette que elle lisait les lignes des autres partis, puis il l'a remis quand il a parlé, quand elle a dit que c'était accessoire de lire des livres. Il y a plusieurs places comme ça, des petites subtilités où il interagissait, puis je le trouvais vraiment comme un boxeur. Là, il était précis, c'était jab, okay. jab, crochet, puis il était là. Sinon, ben c'est ça. J'imagine que moi, c'est ça. C'est le grand. Moi, après ça, c'est Gazal. Je trouve qu'elle restait quand même décontractée. PSPP du M, je les ai trouvés un peu fidèles à eux-mêmes. Ils ont pas, moi, pour moi, ils m'ont pas impressionné. Je les connais beaucoup, mais ils m'ont pas impressionné. Puis pour moi, la perdante, c'est Fréchette. Je l'ai trouvée très insolente. Je trouvais qu'elle avait une ligne écrite pour chaque parti. Elle revenait toujours avec ça. L'épouvantail Trump, toujours dans le décor. Puis, tu sais, notre ennemi numéro un, là, je pense que c'est pas Trump. Là, je pense que c'est le système de santé. Je pense que c'est les écoles en ce moment, les coupeurs, les enfants qui mangent pas le déjeuner, les itinérants à Montréal. Je pense qu'ils sont là, nos ennemis.
18: Nos problèmes, je comprends. Fred,
0: ils sont 30 ans, là. On n'a pas besoin de regarder tout le temps l'autre bord, puis d'inventer qu'on a une force comme au fédéral contre les autres, contre les États-Unis. Il faut revenir, là, tu sais.
18: Fred, merci beaucoup. Au revoir. Fred nous parle de Charles Milliard. Julianne, il avait évidemment cet avantage de partir avec des basses attentes, là, tu sais. Parce que tu compares toujours, tu sais, si tu vas dans un grand restaurant, que ça fait 6 mois que tes amis te disent ça va être bon, ça va être bon, ça va être bon. Finalement, c'est juste correct. Tu peux être déçu, pas parce que c'est pas bon, mais parce que c'est en bas de la... Alors, dans le cas de Charles Milliard, c'est un peu l'inverse. Le public peut politiser, c'était fait dire, « Ah, il y a un mauvais début de campagne, il est pas vraiment bon, il y a pas d'expérience, il y a pas de punch. » Donc, les gens s'assoient là avec des attentes très basses, finalement, ben, pas si pire.
19: Exactement. Je pense que ça résume bien, Mario. Les attentes étaient basses et en même temps, il n'a pas eu un mauvais débat. Il a eu de bons segments. On ne le sentait pas nerveux. On le sentait confortable dans ses premières interventions aussi. Il y a eu de bonnes lignes aussi, mais je pense qu'il y a eu des occasions manquées. Et je pense que ça vaut pour l'ensemble des candidats. On n'a pas beaucoup joué la caméra et je m'explique. On a beaucoup été dans une formule face à face, se regarder ou regarder l'animateur, mais à certains moments, ça aurait été intéressant. Qu'on regarde les électeurs droit dans les yeux et qu'on s'adresse à eux. Charles Milliard a eu cette occasion-là, notamment sur la question du français. Et je pense que ça aurait donné encore plus de puissance parce qu'il a cette carte dans son jeu. C'est lui le vrai, vrai nouveau dans le sens qu'il arrive dans cette posture-là complètement nouveau par rapport aux autres. Et qu'il aurait pu jouer encore davantage cette carte du changement. Mais je suis d'accord avec toi où, ultimement, il s'en sort plutôt bien. Mais quel est son grand projet de société? Quel est son plan de match?
18: Mais ça, c'est un peu vrai pour tous les logements, parties,
19: la télésanté. Est-ce qu'on a quelque chose à se mettre sous la dent? Est-ce que ça va être assez pour incarner cette alternative et que les gens vont avoir envie de migrer vers le Parti libéral? C'est à suivre.
18: Ça, c'est un peu vrai pour tous les partis. La question a été posée pour des grands projets. Peut-être t'as le PQ, quel grand projet?

0: On est au Québec, c'est quoi cette affaire-là? Il y a des passes dans mon coin pour prendre des marches, prendre ma marche pour aller par la passe. Mais si je vois une femme entrer avec une burqa, puis ça m'est arrivé, là, c'est un fait vécu, je vais pas là parce que qui est en dessous de ça, on le sait pas.
1: Okay, mais
0: moi, que quelqu'un veuille protéger les femmes, parce que c'est vraiment protéger les femmes, nos valeurs, c'est important. On a des acidiques qui respectent pas les femmes, mais ils sont pas violents.
1: Est-ce que vous étiez une conservatrice avant le débat? Est-ce que vous étiez tenté, mettons, de voter conservateur avant le débat?
0: Pas du tout.
1: OK. Okay, donc, lui, il vous a parlé hier. Y en a-t-il un autre chef qui vous a parlé?
0: J'ai beaucoup aimé M. Plamondon aussi.
1: Aussi, OK. Okay. Oui. Michel, merci de nous avoir appelés ce matin. Merci. Au revoir. Simon est en ligne. Bonjour, Simon.
2: Bonjour, vous allez bien?
1: Oui, très bien. Alors, vous, qu'est-ce que vous avez retenu?
2: Alors, moi, dans le fond, même si je continue à voter conservateur, j'ai vraiment aimé M. PSPP. Je trouve que il était... Très bon. Il nous a regardé dans les yeux, nous, le monde qui va voter. C'est ça que je trouve intéressant. Puis, j'ai bien aimé aussi M. Duhem, mais je dis que M. PSPP a gagné le...
1: Assez pour changer votre vote?
2: Le débat. Si j'aurais pas de conservateur, je voterais pour le Parti québécois. Mais vu que je travaille dans la santé, je veux voir des changements. Donc, c'est pour ça que je vote M. Duhem. Mais je suis égalité presque.
1: Je comprends. Hey, Simon, merci d'avoir appelé.
3: Mais il y en a beaucoup qui vantent Éric Duhem sur la messagerie. Il y a Gilles qui dit, moi je trouve que Paul Saint-Pierre Plamondon, ça a été le plus solide, celui qui est digne d'un leader. J'ai pas vu de leader assembleur chez les autres, mais il a bien apprécié Duhem, mais pour moi c'est Paul Saint-Pierre Plamondon qui a l'étoffe.
1: Mais l'avantage d'Éric Duhem, Juliane, je le mettrais double. Un, il y a un avantage de programme, c'est-à-dire que si t'aimes pas, mais c'est clair. T'sais, lui, ses propositions, c'est un corridor clair de propositions qui se tiennent, de baisse d'impôts les plus grosses qu'on n'a jamais vues. Mais tu sais, c'est plus facile de vendre quelque chose de clair de même, mais en sachant que il y a un gros pourcentage de la population qui se bouche le nez et qui en veut pas du tout. Là. Mais aux autres à qui tu parles, tu leur tiens un langage clair. Son autre avantage, je trouvais qu'il parlait au monde. Là. Il y avait des exemples simples. Moi, Éric Duhem, c'est peut-être celui qui m'a moins... T'sais, des fois, je m'imaginais des gens moins habitués à la politique. C'est pas... Parce qu'il y en a plusieurs fois où on s'est perdu dans le langage technocratique. À un moment donné, il y a eu un débat de M. Milliard, Mme Gazal, sur l'habitation. Moi, ça serait 40 000. Moi, ça serait 50 000 de tel programme avec des acronymes, PA, tout ça. Tu dis, écoute, là, les gens qui suivent pas ça beaucoup, ils comprennent à rien. Là. Duhem, à mon avis, plus capable de rester dans une vulgarisation des choses, un langage compris, là.
4: Absolument. Mario, j'ai pas un très bon son, je t'entends pas très bien, mais je déduis qu'on parle de Duhem. Alors, effectivement, son grand talent, c'est son talent de communication. Il a choisi un corridor étroit, tu l'as dit. En même temps, c'est très clair ce qu'il propose. Il souhaite être la balance du pouvoir. Il a positionné beaucoup cette image de chien de garde. Alors hier, moi, je trouvais que c'était ça le contraste intéressant. On sentait un PSPP gouvernement en attente, prêt à gouverner avec un programme clair, une équipe, etc. Et de l'autre côté, un Duhem qui c'était très clair que pour lui, on ne pouvait pas laisser, on pouvait pas le laisser aller. Ça prenait des garde-fous, ça prenait un chien de garde, ça prenait quelqu'un qui comprend les priorités du vrai monde, qui est très concret, quelqu'un qui a un sens de la clip assez incroyable, c'est-à-dire qu'il y a beaucoup de réparties, il est capable d'encapsuler ses idées avec des images fortes. Quand on a parlé notamment des épiceries de Québec solidaire, il a dit écoute, on commencera par des fonctionnaires qui placent les tomates. Je veux dire, c'était très facile de comprendre ses idées. Il y a une capacité à connecter avec les gens de manière très concrète. Et lui aussi a beaucoup travaillé son style. Rappelons-nous que dans la première campagne, on l'affublait d'étiquette de mini-Trump. Alors, on n'a pas senti ça, on n'a pas senti cette agressivité-là. On a senti que c'est quelqu'un qui est à l'écoute, qui est concret, qui est terrain, mais qui a décidé de faire un choix et qui demande la balance du pouvoir. Et pour lui, sa demande est très, très claire et ciblée.
1: Juliane Vien, merci beaucoup d'avoir été avec nous. Merci à tous nos auditeurs qui nous ont écrit et appelé.
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19: Fait dans les nouvelles, la présidente de l'Union européenne a officiellement ouvert la porte au Canada.
20: Alors que Mark Carney est en visite diplomatique à Strasbourg, l'Europe tend la main au Canada alors que la présidente de la Commission européenne, Ursula von der Leyen, a proposé que le Canada devienne le tout premier membre associé de l'Union européenne. Alors, ce qu'elle dit, c'est qu'elle veut porter la relation avec Ottawa au plus haut niveau possible. Carney, d'ailleurs, c'est le tout premier chef de gouvernement à assister au discours annuel sur l'état de l'Union européenne. Il va prononcer sa propre allocution aussi au Parlement. Il y a eu réaction d'ailleurs de la part du gouvernement canadien où on dit que le Canada approfondit et élargit ses relations avec l'Union européenne pour renforcer notre souveraineté, améliorer l'abordabilité, la sécurité et de créer des opportunités aussi pour les Canadiens. Un peu plus tard, il va rencontrer le premier ministre du Royaume-Uni à Liverpool et Stéphane Bureau, je trouve qu'il y avait une belle explication imagée de ce que ça peut représenter quand même pour le Canada.
5: tous les avantages du mariage sans les inconvénients. Si on était dans le monde du crime organisé, on pourrait dire qu'on n'est pas full patch, qu'on est le prospect atlantique, outre-atlantique, et qu'on est en attente d'avoir
19: Dans l'Union européenne, ça l'aide complètement. La question que Stéphane posait aussi, est-ce qu'il y a des joueurs dans l'Union européenne? Est-ce que tout le monde va être unanime? Là? Pour l'instant, il y a un penchant favorable à accueillir le Canada, mais le statut est tellement flou, ce que ça va être exactement, un membre associé, ça n'existe pas encore, ça soulève des questions. Bon, grosse journée pour M. Carney hier, qui avant de partir pour l'Europe, dans son allocution au sommet sur les investissements, a annoncé la privatisation des quatre grands aéroports du Canada.
20: Oui, Toronto, Vancouver, Calgary et bien sûr Montréal. De l'argent frais qui permettrait d'offrir des liaisons aériennes régionales et éloignées de meilleure qualité et plus abordables, selon le premier ministre Carney. Il n'y a pas d'entente de signer, c'est ce que confirme Ottawa, mais le sommet à Toronto permet aux investisseurs de commencer à acheter les bases de ces futures ententes-là. Mais là, il y a énormément d'inquiétudes, notamment de la part de Pierre Lachapelle, qui est président des pollués de Montréal. Trudeau.
21: La privatisation.
22: Et la privatisation, elle est déjà en cours. Depuis 1992, l'aéroport de Montréal a été cédé sans appel d'offres, ainsi que Mirabel, au groupe privé que vous avez nommé Aéroport de Montréal. Là, c'est la forme de la privatisation qui va changer, mais nous, on s'oppose complètement à ça et on demande au gouvernement du Canada de faire son travail de législateur et d'imposer une loi et des règles qui veillent à la santé des gens qui vivent proches des grands aéroports et sous les corridors aériens.
19: On revient sur ce dossier qui marque l'histoire judiciaire du Canada cette semaine. Prévenu qui obtient sa sentence, un condamné qui obtient sa sentence pour avoir tué quelqu'un en alcool au volant, en grand excès de vitesse, et dont la peine paraît disproportionnée, peine très faible. La raison, et c'est pas caché, une raison ouverte du juge, c'est qu'il est autochtone et que c'est le passé colonial du Canada qui fait qu'il s'est retrouvé sous au volant.
20: Et ça fait bondir Marc Bellemare, avocat, bien sûr, qu'on connaît, ancien ministre de la Justice, qui souhaite, que ce soit porté en appel, carrément, ce verdict-là. Parce que là, essentiellement, là, on va se baser sur quoi, là? Puis si, exemple, il y a un préjudice colonial, là, pour, je sais pas, moi, un blanc, pour X, Y raison, est-ce qu'on va commencer à mettre le doigt dans cet engrenage-là? Voici l'argumentaire de Maître Bellemare.
19: Est-ce qu'on efface le passé colonial en allant enlever une peine individuelle à un gars qui a causé la mort? J'avoue, je décroche, là.
23: Ben, c'est tout à fait discutable, effectivement. Et là, le juge se comporte un peu comme un législateur en disant, ben, dans cette histoire-là, moi, je vais effacer le passé colonial. C'est sûr que ça ne l'efface pas. Et ça se peut que le passé colonial ait un impact. Ça se peut que cet individu-là soit davantage criminalisé du fait qu'il y a un passé colonial. Mais il y a plein de Blancs qui ont des passés difficiles, qui ont été dans des orphelinats pour Blancs, qui ont eu des parents alcooliques, qui ont été mal élevés ou en tout cas qui n'ont pas bénéficié d'une éducation acceptable et qui ne bénéficient pas de cette clause-là parce qu'ils n'ont pas de passé colonial.
19: Ouais. C'est un débat, j'ai l'impression, qui n'est pas terminé, qui n'est pas fermé. Ça, d'autant plus qu'il y a un autre cas ce matin qui s'est passé au Québec, celui-là, d'une femme, peine moins sévère aussi, mais dans son cas, elle, c'est parce qu'elle est une réfugiée haïtienne. Puis là, le juge dit, si je donne une peine trop sévère,
20: elle va risquer la déportation.
19: Puis là, on lui donne pas la peine appropriée pour le crime qu'elle a commis. Beaucoup de questions là, sur l'administration de notre justice. Relaxons un peu, parlons des pommes. On arrive au temps de l'année où on va aux pommes et avertissement et appel à la solidarité. Il semble qu'il y a une partie des pommes cette année de la récolte qui va être endommagée parce qu'elle a été endommagée par la grêle. Mélanie Charbonneau, copropriétaire des vergers, Denis Charbonneau est avec nous. Bonjour.
24: Bonjour.
19: Donc, vous demandez, je lisais ça, une espèce d'appel à la solidarité des gens. Venez quand même, mangez-les quand même si elles vont être picotées un petit peu.
24: Oui, j'en ai amené justement pour vous montrer. En fait, c'est que certaines pommes ont eu subi de la grêle tout au long de l'été. Donc, chez nous, ça a été le 13 août, mais il y a certains vergers qui ont eu 2 ou 3 épisodes de grêle durant la saison. On a eu un été humide, donc ça a développé vraiment des nuages de grêle.
19: Ce qu'on voit, c'est que la pomme, pour les gens qui sont à la radio seulement, qui n'ont pas l'image, c'est comme un peu comme la surface de la lune. La pomme est un petit peu poquée. Est-ce que ça change le goût? Est-ce que les...
24: Non, vraiment pas. C'est vraiment juste l'apparence. Puis c'est ça qu'on essaie d'expliquer aux gens. Nous, on a fait des affiches, on a fait des vidéos, on explique aux gens que c'est vraiment l'apparence. Ce n'est pas un insecte, ce n'est pas une maladie, parce que des fois, il y a des gens qui nous demandaient « Ah, c'est-tu une maladie, c'est un insecte, ça peut être nocif pour ma santé? » Du tout, du tout, du tout. C'est vraiment juste l'apparence. Nous, on a tourner ça un petit peu en blague parce qu'on a fait des pommes avec des plasteurs dessus comme si on était blessé, mais des petits ecchymoses. Fait que non, ça n'altère en rien le goût. Et en plus, si on la pèle, ça paraîtra même pas là à l'intérieur de la pomme. C'est vraiment sur la surface. Il est certain que certaines variétés sont plus touchées que d'autres parce qu'ils ont la pelure moins épaisse. Les pommes jaunes aussi, l'ecchymose va paraître un peu plus. Mais sinon, vraiment, les pommes sont tout aussi bonnes.
19: Donc, parce que votre crainte, c'est que les gens les rejettent. Parce que là, le temps des pommes, on y arrive, là?
24: Bien, on est en plein dedans. En fait, nous, on a des variétés hâtives. Donc, depuis le 15 août, 2 jours après avoir subi de la grêle, on ouvrait nos champs pour l'autocueillette, pour avoir le public chez nous. Et oui, on a eu cet épisode. Mais là, les gens sont quand même présents, là, ils comprennent très bien. On explique, là, aussi.
19: Bien, on vous souhaite une bonne fin de saison des pommes. Merci de nous avoir parlé. Au revoir, Mélanie Charbonneau, copropriétaire des vergers Denis et Charbonneau. Donc, des pommes un petit peu poquées, mais je pourrais parler longtemps de ça parce que, tu sais, que le consommateur montréalais est un petit peu contradictoire. Mm-hmm. Parce qu'il veut, parle-y de mettre des produits, là. C'est non. On veut une pomme bio, puis on veut une pomme, je dis une pomme, c'est pas d'un autre légume ou un autre fruit. Naturel.
0: Oui.
19: Mais c'est parce que naturellement, il vient des petits insectes, ben oui. Il y a des petites taches sur la peau. Mais non, non, non. Parce que le même acheteur montréalais veut que son produit, la pomme, allait la surface, tu comprends?
1: Ben oui.
19: Comme du cuir, là.
0: Ben avec la cire à l'épicerie. Là.
19: Ben oui. Non, comme le cuir du divan, c'est... parfait.
1: Mais d'une compote ou d'une tarte, on s'entend.
19: Ouais, on s'entend, fait pas un divan.
1: Donc, on les encourager.
19: C'est juste que le consommateur est parfois un peu contradictoire, oui. Parce que souvent, il ne sait pas exactement comment les choses sont cultivées.
0: Trop, hein. On n'a pas vu beaucoup de photos de profil changer encore cette année. Souvent, c'est la partie de l'année où tout le monde change sa photo aux pommes.
19: Bon, culture des nouvelles de Patrick Bruel.
0: Le contrôle judiciaire qui est allégé, il est autorisé donc à quitter le territoire français sous contrôle judiciaire. C'est la cour d'appel de Versailles qui a tranché aujourd'hui pour alléger ce contrôle-là. Celui qui
19: parce qu'il n'avait plus le droit de sortir du pays.
0: Non, puis il y a une caution de 500 000 euros, obligation de prendre des soins psychologiques, interdit de contact avec les victimes, interdit de fréquenter des salons massage parce qu'on sait qu'il est visé par des plaintes de viol, d'agression, d'harcèlement sexuel, entre autres. Ce n'est toujours pas terminé. Les verdicts ne sont pas rendus. Mais là, c'est sûr que les victimes froncent des sourcils avec cet allègement aujourd'hui.
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19: Isabelle, il y a une belle nouvelle qui est ressortie à travers tout ce qui tourne autour du spectacle de Céline. Tu nous en as parlé dès lundi. Quelqu'un que tu connais d'ailleurs de Bécomo qui se retrouve pour une première fois sur ce genre de grande scène comme choriste.
0: Parce qu'on sait que l'équipe de Céline est québécoise. C'est les musiciens, Scott Price, styliste. Dans les choristes, on en connaissait déjà plusieurs, dont Barnève. Mais genre,
19: qui sont avec elle dans certains cas depuis des années.
0: Depuis longtemps, mais lui c'est un ajout. Imagine, c'est Scott Price qui t'appelle un jour. En 24 juin, puis qui dit « Hey, c'est toi qu'on veut comme choriste dans le plus gros show, là, je veux dire, c'est le plus gros retour de l'ère moderne là, sur scène de Céline
19: Dion. » Finalement, choriste, ça devient qu'il y a, c'est plus que choriste, en, c'est back vocals, en fait, tu deviens en duo,
0: en plus,
19: en avant de la scène avec Céline.
0: Tu sais, il chante, ça personne ne le savait, peut-être ses parents, on va lui parler dans les prochaines secondes, mais il chante la version, la partie de Jean-Jacques Goldman avec Céline Dion de « J'irai où tu iras ». Quand il arrive sur scène, je me disais « C'est pas croyable. » Sa mère, Joanne Munger, est avec nous ce matin. Bienvenue à l'émission.
33: Merci beaucoup. Bonjour Mario, bonjour, bonjour. Isabelle.
0: Hey, c'est écœurant. Comment on vit ça comme mère quand on voit son fils comme ça partout sur les réseaux, sur scène avec la plus grande chanteuse du monde? Comment vous l'avez vécu en direct de Bécomo?
33: Ah, c'est une immense fierté, hein. C'est assez incroyable. Puis, tu sais, nous, on savait qu'il allait avoir des impacts, mais là, jamais qu'on aurait imaginé ça, là. C'est assez spécial, vraiment, là.
0: Mais c'est parce que là, même vous autres, vous vous faites solliciter de tout bord, de tout côté, là.
33: Ben oui, vraiment, là, je suis rendue que je pense à me prendre un agent, là. Ouais.
19: Mais Isabelle racontait l'appel de Scott Price là, autour de la Saint-Jean. Va-tu souvenir, Jordan, il était, quoi, enivré, surpris, hyper content? Comment il vous racontait là, cet appel-là, à vous, à la mère?
33: Il était sous le choc, il était vraiment sous le choc, puis... la première chose qui me dit, c'est « Maman, t'es-tu bien assis? » Fait que j'ai dit « Ben oui, mais là, je voyais bien qu'il y avait quelque chose. Hein, dans sa voix, on connaît nos enfants. » Donc, j'ai dit « Mais qu'est-ce qui se passe? » Fait que là, je sentais qu'il pleurait. Puis il me disait « Je vais être choriste pour Céline. » Là, j'ai dit « Ben voyons donc, toi, ça se peut pas, tu sais. » Puis là, j'ai crié à mon conjoint Jacques de venir vite pour pouvoir parler aussi avec Jordan. Mais c'est des choses qu'on avait déjà discutées en famille, puis on faisait des blagues autour de ça. Mais là que ça arrive, c'était...
19: Puis comme vraiment, je disais, ouais, comme je disais, Joanne, finalement, choriste, parce que tu sais, moi, si je suis appelé pour être choriste, c'est une chose choriste, mais c'en est une autre qu'un des choristes, là, tu sais, quitte l'arrière-scène, va faire un duo avec Céline, parce que là,
0: il y en a deux dans le show des duos, là.
19: Ouais, ouais, c'est ça. Puis là, il est plus juste choriste, il est à l'avant-scène.
33: Ben oui, vraiment, c'est impressionnant parce qu'il est en avant-scène, mais en même temps, pour remplacer, on va le dire comme ça, entre guillemets, mais Jean-Jacques Goldman, c'est un choc, c'est vraiment un choc. Je peux pas dire un autre mot, le cerveau est bien fait, hein, quand on a des gros drames, il gèle, et quand on a des grandes joies aussi, comme ça, ben ça gèle aussi.
0: Ben, tu sais, faut dire que vous avez parlé de Jacques, là. Jacques Lévesque a été professeur de musique à la Polyvalente des Bées longtemps, Jordan a fait showbiz, présentement il y avait une tournée C'est quoi ta toune, un peu partout dans la province, tu sais, c'était déjà son métier, là, mais est-ce que c'était un objectif de vie d'être sur des si grandes scènes?
33: Je crois pas. Jordan, d'abord, il chante depuis qu'il est tout petit, puis ça a commencé plus sérieusement, on va le dire comme ça, mais avec Polyphone à l'école. Oui. C'est vraiment à l'école secondaire avec l'ensemble Polyphone qui a pu faire ses premières armes. Puis, mais je pense que c'est un rêve, mais un rêve, on pense pas que ça va se réaliser. Parce que ça reste un rêve. Et là, ce qui est fantastique, c'est que ça se réalise. Donc, c'est phénoménal, là, vraiment.
19: Joanne, je vous pose la question. Je suis presque mal à l'aise de la poser tellement que les billets sont durs à obtenir. Tout ça. Mais est-ce que vous allez avoir la chance d'aller le voir à Paris?
33: Oui, on se prépare justement. Je suis dans les valises.
19: Oh!
33: Donc, on part pour Paris très bientôt. Puis, oui, on a la chance de pouvoir aller voir Jordan à Paris. Puis, on part avec sa conjointe et notre petite fille. Parce que hein, derrière tous ces beaux succès-là, ben, y a des gens qui tiennent le fort derrière.
0: Parce qu'il y a une
33: petite
0: fille de 4 ans.
33: La chance que Jordan a, c'est d'avoir Amélia qui est là pour continuer à s'occuper de la vie normale, on va le dire comme ça.
19: Il est installé à Paris pour 6 semaines, là.
33: Oui, c'est ça, jusqu'à la fin des spectacles.
0: Puis, il faut dire que Céline Dion a aussi fait partie de votre aventure musicale. Là. On se rappelle de discographie, là. Céline, t'en étais fan, là.
33: J'étais fan, mais tu sais, on sait pas l'impact qu'on a sur des enfants, hein. J'étais fan, puis les enfants étaient tannés, Jacques aussi, était tanné d'entendre Céline, puis il m'avait dit à un moment donné, là, maman, va falloir qu'on passe à un autre, là, tu sais. mais moi, j'avais quand même d'autres chanteurs, là, que j'aimais bien, mais j'avoue que mon tiroir de 5 CD, c'était 5 CD de Céline, donc j'avais pas besoin d'aller changer les CD. Puis quand les gars partaient, ben là, je mettais la musique
19: du
33: au
19: Céline.
33: Bout, ça jouait...
19: Hey Joanne, merci de nous avoir parlé, mais surtout bon voyage à Paris, profitez pleinement du moment.
0: Vraiment, j'espère que vous allez dormir.
33: Ouais, c'est ça, c'est un petit peu difficile c'est ainsi, mais non, ouais, écoute, on va en profiter au mieux, puis on est très très content de vivre ça, puis les gens sont vraiment sympathiques, on reçoit plein de beaux messages d'amour, fait qu'on partage ça avec tout le monde, puis c'est très très agréable.
0: Merci Joanne.
19: Au revoir.
0: The Como Represent.
1: Autrement dit. Good. Moi, j'ai une autre théorie. Mais c'est une théorie, je trouve ça intéressant. Mais ma théorie du jour...
2: Marc Boilard.
1: Complètement.
19: Bonjour, Marc.
1: Mario, Isabelle, Alexandre.
0: Bonjour.
19: Tu nous parles d'achat aujourd'hui?
1: Oui, bien, c'est un article dans le journal Le Monde en fin de semaine qui disait quelque chose, dans le fond, qui ne va pas vous surprendre, mais que je ne m'étais pas arrêté à penser, c'est que les marques maison
2: ont accru énormément dans cette période-là d'inflation, les coûts de la vie, etc. C'est ici comme ailleurs, d'ailleurs, là, tu sais, c'est en France, entre autres. Puis ils donnaient des chiffres. Exact. Puis les gens sont maintenant plus enclins que jamais à pas nécessairement acheter la marque connue pour la marque maison, qui avant avait la réputation d'être un petit peu cheapette. Moi, ma mère, quand j'étais petit, je me souviens très bien que c'était le ketchup Heinz, la moutarde Schwartz. Oublie ça d'acheter le truc, l'étiquette jaune marquée en noir.
19: Mais ça dépend, parce qu'il y en a des fois, c'est pas bon, là.
2: Ben, peut-être, mais avant, c'était systématique, c'était de la bouffe de pauvre.
19: Oui. Costco, exemple, dans beaucoup de cas, Costco fait faire le même produit. Là. Prends le meilleur, ouais. Ça le fait faire. La marque Kirkland, là, quand il y avait un dossier là-dessus, je sais plus où, que la marque Kirkland, genre le ketchup, c'est ça, ou les savons pour le linge, c'est du Tide, tu sais que c'est tous les vrais produits sous la marque Kirkland.
2: Mais est-ce que ça marche d'après toi, Kirkland, en termes de vente?
19: Il hey, faut que je te parle de mon problème avec Kirkland.
3: Que Mario a une relation
2: c'est vrai?
0: D'amour.
19: Parce que moi, je suis un petit peu économe. Peut-être quelque chose que je suis un petit peu économe.
2: Bon, t'es réputé ouais. Pour?
0: Économe ou gratteux?
19: Ouais, mais ça dépend.
2: Non, ça peut.
19: Ça commence par 20. 20 voyages, là, je peux dépenser un peu. Ah, mais tout donc. Ce qui commence pas. Puis vêtements n'est pas dans la liste. Là, non,
2: OK. Pourtant, t'as toujours des belles chemises.
19: Bon, mais,
3: des chemises Kirkland.
19: Pour venir travailler. Bon. Mais ça pour dire qu'à un moment donné, moi, là, c'était au début, je remonte à 10-15 ans. Je commençais à aller chez Costco, tu sais, puis là, je voulais des jeans pas chers, c'était parfait. Tout est relatif, mais pour moi,
2: oui,
19: c'est des culottes, là, tu sais. Là, à un moment donné, je me fais ramasser par ma fille, ma femme, parce que je pouvais pas avoir des jeans de la même marque que nos sacs de vidange.
2: Très intéressant. Mais non, mais tu ris, c'est quand même. Tu vois, il y a un lien à faire. Mais tu veux que je te donne des chiffres de Kirkland? J'en ai. Écoute ça. Il y a 15% des produits dans un Costco qui sont Kirkland. 85%, donc, c'est toutes sortes d'autres marques de fournisseurs différents. Mais ça représente 33% des ventes.
19: C'est là qu'ils font leur argent.
2: Exactement. Un produit sur 7 environ est Kirkland, mais 1$ sur 3 dépensé chez Costco va à Kirkland. Donc, avec la pression du coût de la vie, etc., les gens, dans un premier temps, ont décidé que eux autres, ben, who cares, moi, je veux payer moins cher, quitte à ce que peut-être la marque est pas synonyme de je ne sais quoi. Mais Kirkland, pour avoir vu un documentaire là-dessus, là, c'est vrai ce que tu dis, mais et plus. Ils ont des standards extrêmement élevés. Le papier de toilette Kirkland, parce qu'évidemment, t'aimes rentrer dans le détail, le papier de toilette Kirkland, là, les tests qu'ils font pour que le fournisseur, ça soit à la hauteur du nom Kirkland, ça transcende celui que le fournisseur fait lui-même. Alors, c'est vraiment hallucinant. D'ailleurs, j'avais vu dans le même documentaire le premier président de Costco qui disait « Si les gens savaient à quel point ça nous coûte une fortune d'avoir l'air tout croche. » Parce que, non, pour vrai, parce qu'un entrepôt de Costco, au début, aujourd'hui, c'est rentré dans les mœurs. Au début, là, t'allais là...
19: Elle m'emmagasinait dans un entrepôt.
2: Ben, voyons donc, t'allais chez Burke, c'était hot, là, mais t'allais chez Costco, des pneus, des ailes de poulet.
19: C'était pour volontairement créer l'impression que... Oui. Tu payes pas pour la...
2: Voilà, exactement. Ouais, mais ma question aujourd'hui que je vous pose, c'est quel achat vous êtes gêné de faire? Alors toi, ça gênait tes enfants parce que tu avais des jeans et des sacs de vidange avec le même mot. Mais...
19: Je suis gêné. Je pense que la marque est trop cheap.
2: Que t'es gêné. Comme moi, mettons, je vais vous dire une gêne que je n'ai pas, mais qui habite plein de nos concitoyens, c'est acheter américain. Moi, j'achète Amazon. Ça vient de chez Winners. Mes vêtements sport Costco. Je vais en Floride, je vais voir ma sœur. Je vais à New York. Moi, tu vois, cette affaire-là, je suis pas embarqué. J'ai absolument aucune. Puis
19: j'achète clairement moins américain, mais j'ai pas vraiment honte. Là. J'assume mes choix, j'assume ce que je fais. Puis Winners, c'est ça. J'achète tout là. Je m'habille chez
0: Winners. En même temps, Winners, c'est une vraie boutique qui a pied à terre. Là. C'est pas pareil comme de commander
2: mais
0: même sur Amazon.
2: États-Unis, ça donne des jobs, tu pourras dire. C'est comme Uber. Là, mais toi, t'as-tu un achat que
0: ben
2: tu
0: moi,
2: trouves?
0: C'est plus c'est des achats extrêmes. Là,
19: t'es gêné,
0: c'est plus
19: ouais,
0: ça. Mais là, je l'ai plus. Là, mais fut un temps où j'achetais des bougies. Là, j'ai des armoires pleines là, de bougies. Faites à la main. Ah oui. Je suis embarquée là-dessus. Okay. Ça, c'est intense. Aujourd'hui, j'achète des vêtements de façon accessible. Tu sais, ça peut être gênant, mais c'est pas le choix des vêtements plus que la quantité.
2: Ah, je comprends. Donc, toi, c'est quantité.
19: Moi, j'achète pas trop de façon excessive.
2: Non?
19: Non.
2: Non, mais à t'entendre parler, t'es un grand radin. T'es-tu un radin ou un gratteux? C'est pas pareil. Un radin, il paye pour personne.
19: Benoît, il dit que je suis cheap. Un
0: économiste.
19: C'est pas fair. Okay. Benoît est pas correct avec moi parce que je suis pas cheap. Je vais au restaurant, je paye pour les autres. Je suis pas cheap. Mais je suis gratteux. Non, okay. C'est ça, ouais.
2: Ça sort pas de ta poche, Harry.
0: Alexandre Dubé, non. Lui?
3: Ben, je te rejoins sur les
19: Alexandre
3: quantités.
19: Alexandre, il me comprend.
2: Ben, moi, je comprends Mario.
3: tu sais que Mario, il y a des chandails Kirkland maintenant. Ça va peut-être être ton cadeau de Noël.
2: Il y a des cotons wattés Kirkland avec un logo sur le
3: gouvernement. Vas-y. On va se cotiser et on va y acheter.
2: Avant, c'était en cachette. Non, mais
3: je comprends Mario sur le fait, par exemple, de dépenser de manière excessive sur des affaires, là. Mais je rejoins Isa aussi sur la quantité. Oui. Honnêtement, dans mon garage, okay, là, j'ai épuré, là, mais il y a peut-être 2-3 ans, j'étais gêné de la quantité de ski que j'avais. Parce que j'étais un petit peu obsédé par ce sport-là.
19: Oui,
3: là.
19: T'en fais, ça justifie, t'en fais tellement.
3: Ben, ça justifie. Ouais, mais ça justifie.
0: Pourquoi fois, l'avoir? Ça
3: non, mais tu sais, il n'y a rien qui justifie, mettons, d'avoir 5 paires.
0: C'est ça.
3: C'était exagéré, là. Fait que là, il y a eu une petite intervention à la maison. On m'a dit que je devais faire de la place.
19: Mais
3: j'en ai vendu 3 paires.
19: Ah, pour vrai?
0: Bon.
19: Genre Marketplace?
3: Bon. Oui. Ben là, puis là, c'est plus raisonnable. Puis là, je me contrôle depuis. Mais moi, c'est souvent pour les articles de sport, je suis un peu excessif.
19: Mais là-bas. Tu dis, mettons, là, que t'en avais 4, tu rachetais la 5e.
3: Ouais.
19: Mais là, il y a un objet derrière ton geste. Il y a une voix. Est-ce-tu le look? Sont-tu beaux? Ou tu te dis. Ben, parce que moi, quand je donnais un exemple pour la pêche. Moi, quand j'arrive chez Canadian Tower, c'est là que peut-être là, je suis excessif. Parce que je me dis, ah, calvasse, j'ai pas ce couleur-là. C'est ça, ça mordrait. C'est sûr que la chigade.
4: OK, mais il y a une efficience en arrière de toi.
3: Ouais, ça prend moins de place d'un gars. Je tourne la vision sur ça.
19: C'est sûr qu'un leurre de pêche,
4: un gars là. Puis un nouveau speedboat.
19: Mais la question, c'est là, toi, qu'est-ce que tu voyais dans la 5e page? Ouais. Qu'il n'y a pas dans les 4 autres.
3: Non, mais c'était beaucoup, exemple, l'avancée technologique où il y avait une nouvelle patente sur du ski. Puis, tu sais, moi, j'étais facile pour à convaincre
19: look,
3: là-dessus.
19: Pour le look, le confort, la performance.
0: La performance.
19: La performance.
3: Plus la performance.
19: Mais là, c'est justifié.
3: Pas à la maison.
19: Hein. Oui, ça t'as fait une face. Les gens n'ont pas vu ta face. C'est pas si justifié que ça.
3: Non,
19: là.
3: Non.
19: C'est comme les gars qui achètent au golf. Moi, j'ai des chums là, qui ont acheté. À chaque année, ils achètent le nouveau driver. Là, tant que je jouais plus au golf, c'est toujours le nouveau driver. Ils l'avaient à chaque année. Puis ils disent à chaque année, j'ai gagné 20 verges.
4: Oui.
19: Tu dis, ça, c'est rendu que tu frappes 480.
4: Oui, comme ils clapent pour les Yankees.
19: Mais là, mais j'ajoute 20 à chaque année. Oui. C'est rendu que tu frappes 400-500 verges. Oui. Tiger Woods, c'est un petit cognard à côté de toi.
4: Il fait un trou parce qu'un 18, il en fait 2 de la chute.
0: Pas tout seul est excessif. Bruno, il achetait des savons fancy, puis il se fait 2 ans que ça s'est empilé dans son armoire, puis il en liquide pas. Magali a dit, t'es pas gratuit, t'es économe. Donc, j'imagine que dans ta
4: gueule. Mais la ligne est mince. Moi, le premier, je n'aurais pas dit, je suis gratuit ou économe. Parce que je pense, ça, c'est l'autre affaire. C'est qu'il y a des gens pour qui consommer, c'est en soi un plaisir. Ça m'a jamais habité, ça.
19: Sortir de la maison, puis dire, hey, je m'en vais au magasin.
4: Zéro.
0: Non, c'est de faire un panier en ligne, faire.
19: C'est plus facile. Ouais, c'est sûr.
4: Puis ça vous arrête pas l'achat américain, mettons, comme moi je te dis.
0: Moi j'achète pas américain.
19: Moi ça m'arrête. Moi j'ai slacké l'achat américain.
4: Ah ouais, ouais, ouais.
0: Zéro.
4: Pour l'alimentation, je suis sensible à ça.
19: Moi ça m'attriste parce que tu sais, j'aime la NFL, j'étais un pro américain, j'ai jamais été jamais
4: été anti-américain. Mais t'es pas pour arrêter d'écouter ça?
19: Non, je l'écoute encore, mais tu sais, c'est juste que je suis encore sous le choc de dire qu'est-ce qui s'est passé pour qu'un crackpot soit élu anti-Canada, pis tout ça. Je veux dire, dans l'histoire du dernier siècle, il n'y a rien qui justifie ça. C'est comme, ça sort de nulle part le sentiment anti-Canada de Trump. T'sais, ça n'a même pas de fondement. C'est débile, là. Puis tu sais qu'on a abusé du Canada pendant toutes ces années. Les États-Unis, le Canada aurait abusé des. Enfin, le monde entier aurait abusé des États-Unis. Voyons, c'est le pays le plus puissant, avec les meilleurs avocats, les meilleurs économistes. Quand ils ont signé des ententes commerciales, ils se sont pas fait avoir à chaque fois. T'sais, tout ça, c'est tout débile. Puis là, on n'a plus de temps.
4: Oh, tu vois?
19: Tu peux pas acheter du temps, Marc.
4: Non, ça c'est
19: merci d'avoir été là.
4: Grand plaisir.
19: Merci à nos auditeurs. À demain.
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26: Bon avant-midi à tous, ici Alex Laramée. Les bureaux de l'Institut Mila, un établissement québécois spécialisé dans l'intelligence artificielle, ont été vandalisés hier soir. Une dizaine de personnes auraient participé au grabuge, des vitrines de l'Institut ont été cassées et des graffitis péjoratifs ont été apposés sur l'édifice situé dans le quartier Rosemont. Une femme de 25 ans a été arrêtée peu de temps après le signalement. Le SPVM mène toujours l'enquête pour retrouver les autres suspects impliqués dans cette affaire. Près de 300 personnes se sont présentées à la manifestation devant la maison Benoît-Labre située dans le sud-ouest pour demander sa fermeture immédiate. La presse rapporte que le rassemblement avait lieu à 18 h hier et était organisé par Peter Sergakis, propriétaire de plusieurs restaurants. Le centre d'injection supervisé a fait l'objet de nombreux problèmes de cohabitation depuis son ouverture en 2024. La maison doit d'ailleurs déménager d'ici 3 ans en raison de nouvelles lois interdisant sa présence près d'une école. Un groupe de 250 personnes liées au milieu communautaire s'est également déplacé pour soutenir les employés de la ressource. La saison de hockey mineur de milliers de Québécois pourrait ne pas commencer à la date prévue en raison de problèmes avec un nouveau logiciel informatique. La presse rapporte que les dirigeants de toutes les régions du hockey mineur ont envoyé une lettre à Hockey Québec pour leur faire part de leurs inquiétudes. Le nouveau système de planification de matchs serait problématique au point que de centaines de bénévoles auraient démissionné. Les dirigeants des différentes associations demandent à Hockey Québec de trouver une solution rapidement, sans quoi la saison devra être reportée. Et Tourisme Montréal lance un programme spécial pour faire redécouvrir la métropole à ses résidents. L'organisme offrira des tours guidés gratuits pour les Montréalais. Le Devoir rapporte que du 2 octobre au 1er novembre, des tours seront organisés dans la Petite Italie, sur le plateau Mont-Royal et dans le Vieux-Port. Tourisme Montréal explique vouloir répondre à une demande de la population après qu'un sondage ait montré que 40 % des Montréalais souhaitent plus d'activités touristiques dédiées aux habitants. Il fait présentement 18 degrés à Montréal. C'était les actualités. 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
19: Beaucoup de pression. Beaucoup de pression.
0: Benoît. Bonjour.
19: Ben, oui, c'est grave. Oui. Oui. Qu'est-ce que t'as, toi, à parler anglais depuis que je suis arrivé?
0: Ben, j'utilise quelques mots comme ça pour montrer que je maîtrise l'anglais.
19: Que du potentiel.
0: Oui, oui, oui.
19: Mais tu t'es pas retourné suivre des cours?
0: Non, mais reste que je comprends quand même bien, là. C'est ben, juste que j'ai pas. un accent
19: quand,
0: qui...
19: Quand Céline chante ses chansons en anglais, les comprends-tu?
1: Ben oui.
19: Ah, oh, t'es bilingual.
0: Tout va bien. Non, mais c'est l'intention, hein?
19: C'est ça, il paraît, hein? Non, même oui. Dans les cadeaux. Ben, c'est l'intention qui compte.
0: Le reste, ça n'a pas l'importance.
2: I'm so sorry.
19: Ouais. Il y a Boucard Diouf, comme notre ami Cybèle l'a dit, mais ça, c'est pour la radio.
0: Oui, la télé.
19: Pour la télé.
0: Fait que là, les gens de radio, ils l'ont pas entendu.
19: Ils l'ont pas entendu.
0: Non.
19: Alors, j'informe les gens.
0: Oui.
19: De la radio.
0: Oui.
19: Mais ceux de la télé, ils savent déjà.
0: Ça fait deux fois qu'ils l'entendent.
19: OK, je veux pas vous casser les pieds. Mais bon.
0: Je suis
19: désolé, mais ça arrive, hein. Boucard Diouf sera avec nous. J'ai vu son spectacle vendredi, puis c'est sur les prédateurs. Puis je me suis dit, c'est peut-être approprié pour parler aussi de la guerre des tarifs. Il y a une explication sur les prédateurs, les chiens, les chats, l'homme, la femme.
0: Mm-hmm.
19: Puis on va le recevoir tantôt.
0: C'est à Longueuil, en plus, la première.
19: Ouais, c'est à Longueuil. Ils ont un problème. Je sais pas, c'est où, c'est... Moi, je suis le facteur.
0: Je vais te dire, j'avais l'invitation.
19: On va voir... OK, c'est correct, on y va. Puis, mais il y a... C'est dans un cégep, je pense. C'est-tu le cégep Laurando?
0: OK, c'était, je te dis ça, c'était Théâtre de la Ville.
19: Le Théâtre de la Ville.
0: Le Theater City.
19: OK, moi, j'ai un conseil à donner au Théâtre de la Ville. Mettez donc des gens à l'entrée du stationnement où on va payer en rentrant. Parce que là, tu prends ton ticket, tu vas te stationner, tu vas voir le spectacle, et là, tu reviens à ta voiture, et là, tu te mets en ligne.
0: Ah non.
19: 45 minutes.
0: Les bouchons.
19: Pour sortir du sacrament de... Et là, t'as deux messieurs qui sont là, qui prennent ton ticket et qui le passent sous le bidule.
0: Ding.
19: Ouais. Là, tu sais, c'est parce que je l'ai payé.
0: Oui.
19: Fais-moi donc payer en rentrant.
0: Comme à la Place des Arts.
19: Mettons.
0: Ouais.
19: Là, fais-moi payer en rentrant. Je vais prendre mon ticket qui est payé. Mm-hmm. Je vais me stationner.
0: Oui.
19: Puis après, le spectacle, je vais prendre mon ticket, je vais le passer sous le lecteur électronique qui va dire merci, bonne soirée, puis la petite barrière va se lever.
0: Mais c'est pour ça, moi, que dans plusieurs spectacles, je pars avant la fin. Parce qu'on perd une heure de plus avec la mauvaise gestion des stationnements.
19: Ça n'a pas d'allure. Ça n'a pas d'allure, tu sais, le stationnement au Centre Bell, c'est l'enfer.
0: C'est débile.
19: Je n'ai jamais stationné dans le Centre Bell.
0: C'est la pire affaire. Déjà, ça te coûte les yeux de la tête.
19: Oh, c'est pas ça que tu allais
0: dire. Non, j'ai dit d'autres, les yeux de la tête.
19: C'est ce que j'ai entendu. Est-ce que je me trompe?
0: C'est ça que t'as bien entendu.
19: C'est ça que t'as entendu, hein? Ça coûte la peau du cul. Pas les yeux de la tête. C'est moins cher, les yeux de la tête.
0: C'est vrai qu'il y a une espèce d'abordabilité, mais en plus, t'es pas capable de sortir.
19: En même temps, c'est plus précieux, les yeux, que la peau du cul.
0: Ben, effectivement.
19: Parce que les yeux, on les utilise, mettons, la peau du cul.
0: Ben, là, t'es assis sur quoi? C'est ça.
19: C'est pas si important que ça. Bref, Boucard Diouf sera avec nous.
0: Je vois ce que tu veux
19: midi.
0: Dire.
19: Oui? Mm-hmm. OK. Ni du cul, ni de la tête, c'est l'autre expression.
0: On est drôle avec ça.
19: Ouais, on travaille là-dessus. Le chef du Parti populaire du Canada sera avec nous, Maxime Bernier. Lui, là, tu sais, l'affaire des aéroports, ou des aréoports, comme on dit en bon français. Là, t'as Vancouver, Calgary, Toronto, Montréal. Puis là, Mark Carney a dit, nous autres, en même temps, on peut pas le blâmer, parce que c'est tellement mal géré, l'aéroport de Dorval. Trudeau, Pet Dorval. Mais tu vas là, les bagages, pour avoir tes bagages, c'est long. T'as stationné, c'est l'enfer.
0: Faut que tu prennes l'autobus.
19: Tu te rends même l'autobus.
0: La 747, t'as comme une voie réservée, là.
19: Ouais.
0: C'est la meilleure façon de t'y rendre.
19: Ah oui?
0: Oui, à cause de la voie réservée.
19: Mais tu sais, c'est agréable, tu prends l'autobus. Là, le REM, un jour, va se rendre. Je peux pas croire qu'avec 9 milliards, tu sais, remarque, les wagons sont en Inde, le temps de se rendre, on n'est pas rendu. Mais tu sais, c'est tellement tout croche, tout croche.
0: Même l'expérience à l'intérieur.
19: Quand tu reviens du vol, là, la dernière fois, là, on venait de Vancouver, escale du Japon, les toilettes étaient à bord de l'avion, là, c'est les gens qui sont des cochons, là, et c'était dégueulasse.
0: Voyons.
1: Fait que moi, je me suis dit, je vais faire pipi, pas pressé, là, à l'aéroport. À l'aéroport.
0: Oui, t'as pas. J'ai entendu ça, ton petit R.
1: Oui, je le sais. Je fais exprès. C'est comme du carton.
0: Oui.
1: Je trouve ça, avec un R, ça ajoute du mélodrame. Mais bref, j'arrive à l'aéroport de Pet-d'Orval, puis là, c'est un chemin de croix. Il n'y a pas de toilette en rentrant, là. Faut que tu te rendes dans les... Puis c'est toujours en travaux. C'est comme les rues de Montréal. Tout ce qui manque, c'est les cônes.
0: Puis tu peux pas sortir. Mais si tu prends pas ta voiture parce que c'est compliqué de te stationner, puis il y a eu tellement de vols.
1: Et le prix.
0: Le prix.
1: Et le prix.
0: Le prix.
1: As-tu dit le prix?
0: Le prix.
1: Mais-en, le prix.
0: Le prix.
1: Sapristi.
0: Ben, tu prends un taxi ou un Uber, tu peux attendre une heure et demie avant qu'il y ait une voiture de disponible.
1: Aussi.
0: Parce que c'est compliqué.
1: Moi, la dernière fois, à un moment donné, c'était quoi? Il y a 16 ans. Un petit Trisac était enceinte de notre fille, la plus vieille. Puis on part avec ma plus vieille fille. On part à trois. Puis on commande le taxi. Puis on dit, venez demain. Puis là, on est trois, on a des bagages, on s'en va en Italie. Alors, tu sais, envoyez pas... Il nous envoie une espèce de compact avec le gars qui a son lunch qui sent le désespoir. Puis là, je dis, hey, je dis, asti, t'es pas d'avoir, tu sais... Ouais, monsieur, ben là, je dis, OK, ah ouais, c'est correct, tu sais, on est juste. On embarque là-dedans, on sort. Là, il dit, es-tu à droite ou à gauche? Je dis, c'est nulle part, mon ami. Ouvre le coffre. On a pris mes affaires, Dieu. J'ai pris ma voiture, je me suis stationné, j'ai payé le stationnement.
0: Ben oui.
1: Trop tata pour vérifier où est-ce qu'il s'en va, la bouffe qui sent le désespoir, le taxi qui est crotté. Je dis, ben, penses-tu m'a donné 50$, toi?
0: Puis il y a ta vie, est-ce qu'il y a les compétences de conduire comme
1: ben,
0: il
1: c'est
0: faut?
1: Ça. Par contre, au retour, on a embarqué dans un taxi, c'était impeccable.
0: OK.
1: Fait que c'est pas toujours...
0: Mais c'est dans le temps où c'était pas congestionné. C'est qu'aujourd'hui, même si tu prends un taxi, tu vas être pris dans les bouchons.
1: Non, mais on est arrivé un soir, puis ça a bien été. On a été chanceux.
0: Bon.
1: Mais d'ordinaire, tu sais, la 40 toujours en travaux, l'accès à l'aéroport est toujours en travaux, le REM n'est pas rendu, on sait pas ce que ça fait, pourquoi ça niaise. Bref, Maxime Bernier... Notre invité à 11h parlait de ça en 2016, de privatiser les aéroports pour avoir un meilleur service. Parce que sincèrement, ceux qui sont en poste, pas sûr qu'ils soient très compétents pour le faire.
0: C'est moi où il y a souvent des pannes.
1: C'est toi.
0: Il semble qu'on entend beaucoup parler. Et l'autre affaire que je trouve, des pannes, les gens à l'arrivée ne peuvent plus remplir leurs documents, par exemple aux douanes, c'est pris, ça s'accumule.
1: Des bornes, là, sur les
0: exact,
1: bornes.
0: Les bornes où tu arrives, il y a une panne. Il me semble qu'il y a beaucoup de pop-up. Ouais. Puis même, je trouve que quand tu es à l'aéroport, les messages se parlent un par-dessus l'autre. Tu sais, quelqu'un qui parle, alors la provenance en fonction du Mexique, nanana, ça parle en même temps.
1: Ouais. Puis explique-moi une chose, toi, Isabelle, qui connaît tant de choses. T'es dans un avion qui traverse l'Atlantique, qui peut même t'amener au Japon.
0: Hey, même ça.
1: Puis ils sont pas capables de mettre un système de son où tu comprends quelque chose. Ouais, est-ce qu'ils économisent sur les haut-parleurs?
0: C'est bizarre.
1: Puis dans les aéroports, c'est pareil, là, tu sais, c'est comme, est-ce qu'on peut avoir... Je comprends pas.
0: Puis avoir quelqu'un aussi qui est pas fru, parce que la dernière fois que j'ai pris l'avion, les gens étaient fâchés à l'intercom.
1: Ah oui, hein?
0: Oui. Je trouvais que les gens...
1: Ils te cherchaient, ils t'attendaient?
0: Ben non,
1: ça a-tu bien été pour revenir?
0: Oui, ça a bien été, mais moi, j'ai pris la 747. Claude se demande, est-ce que l'autobus 747, c'est mieux? Oui, parce qu'il y a une voie réservée, puis t'attends pas.
1: Mais tu le prends où, au terminus?
0: Tu le prends directement quand tu sors de l'aéroport, puis il y avait tellement de monde.
1: Non, mais ici, à Montréal, tu le prends
0: ici,
1: où?
0: Ici, à Lionel-Groulx. Puis il y a une autre station aussi, il faut que tu te rendes là.
1: Ben, tu te rends là? Comment tu te rends là?
0: Je prends à Lionel-Groulx. Moi, j'ai pris le métro. J'ai marché jusqu'au métro.
1: Toi, t'habites dans le quartier.
0: C'est ça.
1: C'est juste.
0: Ou quelqu'un va te porter à la station Lionel-Groulx.
1: Ben, qui vient de me porter à l'aéroport.
0: Mais tu vas être pris dans le bouchon versus la 747 qui a une voie réservée.
1: Et aussi, à 10h, hier, on a parlé au débat des chefs d'itinérance. J'ai pas entendu de solution. Là, Mme Fréchette veut mettre un autre 100 millions. On va jeter de l'argent au problème. On n'a pas entendu de solution. Qu'est-ce qu'on fait? Ça, maison Benoît Labre. Dans 3 ans. Oui, on va déménager. Dans 3 ans, là, la moitié des petits pites de l'école Victor Rousselot vont avoir fini leur primaire. Puis ils vont avoir subi ces spectacles disgracieux de gens qui s'engueulent, qui sacquent, qui baisent, qui shootent, qui snortent, tout ça. Puis je te rappelle, Benoît Doré, qui était le maire sud-ouest, était venu en entrevue, puis j'avais grimpé au plafond. Je parlais de ça, là. Le centre d'inhalation, Benoît Larbre, rien, je dis là, ça n'a pas d'allure d'avoir ça à côté d'une cour d'école. C'est qui les imbéciles qui ont dit oui? Puis je ne veux pas traiter les gens d'imbéciles, mais Lionel Carman était là, puis applaudissait. La mairesse Plante applaudissait, là. Ça brasse en ville, ça brasse dans ta ville, Valérie, ça cramouille. Puis c'est en partie de ta faute. Puis il y avait le Cliche Rivard de Québec solidaire qui était là. Tout le monde applaudissait. Benoît Doré applaudissait. Ils ont dit rien que les jeunes n'ont pas vu.
0: Ben oui, hein.
1: Justifier cette décision fondamentalement, gravement débile de mettre un centre toxicomane à côté d'une cour d'école.
0: Traumatiser des jeunes.
1: Ils ont-tu besoin de ça? C'est quoi nos priorités? Nos enfants, là, est-ce que c'est pas un peu précieux? Quand tu es rendu à l'âge adulte et tu décides de continuer, puis là, on te dit, ah, mon Dieu, c'est une maladie, je veux bien, là, mais c'est pas comme si les services n'étaient pas disponibles. Puis là, t'as des problèmes de santé mentale, mais on peut pas te contraindre, on peut pas t'amener puis te soigner, pas te torturer, pas t'attacher au plafond. On va t'aider à t'en sortir, à vivre une vie normale. Tu dormiras pas dans la rue. C'est pas normal qu'on accepte ça, on laisse aller. Et là, tu dis, ah, OK, on va les amener, puis ils vont shooter, ils vont snorter, ils vont faire ça à une place. Oui, mais autour, une fois qu'ils sont gelés comme des balles, il arrive quoi? Puis on le voit, puis je donne l'exemple de la Colombie-Britannique qui vient de reculer sur ses décisions, sur ses politiques woke, de dire, allez-y, fumez du crack, fumez du fentanyl, allez dans un parc. Puis ils se sont rendus compte qu'il y a autant de décès qu'ailleurs, puis sinon pire, puis ça n'a pas aidé la situation. Puis moi, je peux pas croire qu'on on déshumanise ces gens qui ont des problèmes de santé mentale, de toxicomanie, à les laisser à eux-mêmes.
0: Il y en a qui disent que... c'est moins dommageable pour eux autres de les mettre dans un endroit sécurisé que
1: vrai.
0: De les laisser passer dans la
1: Colombie-Britannique constate que c'est faux. Fait que ça, c'est de la bullshit. C'est de la bullshit de gens qui veulent pas prendre de responsabilité, qui veulent pas prendre de décision, qui veulent pas dire la ligne est là, puis quand c'est question des enfants, asti, tu vas respecter, mon ami. Tu vas respecter. Non, dans 3 ans, on va peut-être déménager la maison Benoît Labbe. C'est une connerie à l'origine qui aurait dû être fermée la première semaine. Puis je suis désolé, mais on va mettre en haut de la liste de priorités les enfants avant ceux qui ont des problèmes de santé mentale et ceux qui ont des problèmes de toxicomanie. Je suis bien désolé.
0: Ou tu choisis un autre secteur si tu veux tenir ce genre de maison-là.
1: On va l'envoyer à Westmount. On va voir la réaction de nos, tu sais, nos signaleurs de vertu. Tu sais, mairesse Plante, mairesse Martinez Ferrada, elle dit, on reste calme. Parfait. Venez habiter sur la rue où les parents vivent ça avec, quand ils voient leurs enfants côtoyer des gens qui, à un moment donné, ça suffit. Ça suffit. C'est pas une question de pas avoir d'empathie ou de compassion. C'est une question de gérer la ville.
0: C'est que dans 2 ans, on va avoir la même discussion s'il n'y a pas de solution. Ce que je voyais, entre autres à Paris, beaucoup de sans-abri maintenant prennent les transports en commun. Il y en a un même qui a voulu prendre le sac d'une petite fille qui rentrait dans l'autobus. Il y avait sa mère, la petite fille est rentrée. Puis il y a un sans-abri qui était assis dans l'autobus, puis il voulait prendre son sac.
1: Ben oui.
0: La petite a comme été terrorisée, puis c'est la mère qui l'a chassé du transport en commun.
1: Ah oui.
0: Mais c'est ça.
1: C'est inacceptable, Asti. Ça suffit. Ça suffit. Ça suffit. Tu sais, puis il y en a des criminels là-dedans. Là. Et au moins, moi, il y a personne qui va me dire quoi faire dans la ville. Non. Ben, moi, m'a dit que tu ne seras pas ici. Puis là, à un moment donné, ça suffit. Puis là, t'es relâche, ils sont remis dans la rue. Puis eux autres, tu sais, je veux dire, il n'y a plus personne qui dit là, on trace la ligne. Puis je veux bien l'empathie, là. Je veux bien qu'on gère un autre 100 millions. Mais eux autres, c'est quoi leur responsabilité? Eux autres, ce sont des adultes face à des enfants. Quelle que soit ta situation, quelle que soit ta vie passée, à un moment donné, il faut que tu te ramasses. Tu peux pas toujours jouer à victime.
0: Puis des fois, ça prend un temps à se rétablir, mais peut-être faut voir un autre quartier.
1: Ouais. Puis aussi, tu sais, pourquoi tolérer la violence? Parce que ça provient de gens qui ont des problèmes. Excuse-moi, là, mais en général, les femmes qui vivent l'itinérance, là, ils vivent plus dans la peur que d'autres choses.
0: C'est dangereux, c'est très dangereux.
1: Fait que ça, là, il me semble qu'on devrait régler ça en priorité. Avoir des centres de femmes, en avoir assez, qui sont surveillés, puis c'est pas n'importe qui rentre là. C'est pas n'importe qui rentre là. Puis si tu fais du trouble, on va t'arrêter.
0: Il y en a quelques-uns des centres de femmes, mais on en parlait cette semaine.
1: On a pas assez.
0: Il y a des pimps ou encore des vendeurs de drogue qui attendent à la sortie.
1: Ouais. Alors il y a Pierre-Jean Savard qui est à Gatineau, puis il est de conteneur expert. Et lui, il a une vraie proposition pratico-pratique. Comment on gère ça? Qu'est-ce qu'on offre? Puis il y a aussi tous les spéculateurs crosseurs qui ont mis la main sur des maisons de chambre, sur des appartements qui coûtaient pas cher, qui ont fait des pseudo-rénovations, ils ont sacré tout le monde dehors, puis là, c'est 1500 par mois pour un trois quarts. C'est ça aussi ce qui est arrivé. Et pendant ce temps, la ville donne des permis pour des tours à condos à 5000 par mois. C'est ça qui est arrivé. Ça a été l'anarchie. Griffintown, c'est que ça. C'est des appartements inabordables. Fait que là, tu sais, on veut les 20-20-20. Là, on a une partie, c'est commercial, une partie, ça va être la valeur du marché, puis une partie, ça va être des habitations sociales. Puis, il y a

0: Ça dérange le quartier, ça dérange tout
1: le
0: monde.
1: Ça fait augmenter les prix encore.
0: Ça fait augmenter les prix, puis ça n'arrive pas la question. Hier, là, j'ai entendu zéro ça. Zéro ça. Et aussi, il va falloir le dire, quand tu accueilles autant de monde, puis c'est décidé à Ottawa, que nous, on va en prendre 500 000, puis 300 000, bien, ce n'est pas des grippins qu'on accueille, là. C'est des êtres humains. Il faut les loger. Mm. Fait que cette pression-là sur le marché a fait que les prix ont monté. Fait que quand un cabochon comme moi comprend ça, je me dis, y a-tu quelqu'un, quelque part, en position de décision, qui va dire, voici la situation, voici ce qu'on va faire. Pas il faudrait, puis on devrait, ce qu'on va faire.
1: J'ai comme l'impression que c'est tellement complexe, il y a tellement de bureaucratie, que dès que tu fais un pas en avant, t'es pogné dans le système après.
0: Ouais, mais ça, faut arrêter de penser ça, je pense. Tu sais, faut arrêter. La bureaucratie, là, faut la mettre au pas. La bureaucratie, là, faut leur dire, là, les sous-ministres, les bons, là, qui sont là depuis 30 ans, là, qui font de la marde depuis 30 ans, au ministère des Transports, au ministère de l'Éducation, au ministère de la Santé, qui sont là, là, sont assis là, là. Puis il y en a des gnagnants là-dedans, là, qui sont là, puis tu peux pas les déplacer, tu peux pas écrire ça dehors parce qu'ils sont incompétents. Bien là, on les endure. Bien, à un moment donné, on peut pas tout justifier, puis le statu quo, puis les choses dépérissent parce que t'as un mur de fonctionnaires qui bouge pas.
1: Ça veut dire qu'il faut accepter qu'il y ait des gens qui sont pas d'accord. T'sais, accepter qu'il y ait des gens qui aimeront pas les projets qui vont changer les choses.
0: Faut accepter qu'on puisse congédier des gens incompétents.
1: Ouais.
0: Puis amener des nouvelles idées à table, puis dire, t'as fait ton temps, mon ami, on va te déplacer au ministère du boulingrin. Mmh. Tu vas gérer les matchs de pétanque, si tu veux. Mais asti, on va t'enlever des transports, tu sais, un exemple de même. Il y a Alexandre Dubé qui s'en vient après ceci.
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6: Hey Alex, as-tu vu ça, toi?
7: Je n'étais pas dans ta feuille.
8: C'est complètement fou, cette histoire-là.
9: Non, c'est majeur. Là.
10: Alexandre Dubé.
6: OK, vous avez regardé les deux, le débat hier. Là.
10: Oui.
6: Tout le monde, rapidement, OK?
10: Oui.
6: Tout le monde, à part Éric Duhaime, parle de l'environnement puis de ne pas polluer. Pis, mais toute la gang, ils roulent en espèce de d'autobus voyageur de luxe. Il n'y a pas un là-dedans qui roule en électrique. Ils ont-tu besoin d'autobus à gros à ce point-là?
8: Ben non, mais il y a l'entourage politique, il y a le staff. Après ça, ils font le tour du Québec.
6: Non, mais la sécurité, là, les grosses polices à côté qui roulent dans des dans des types de VUS, là, l'Avalanche ou le l'Adirondack ou la je sais pas. Mais c'est gros. Puis là, tout le monde parle d'environnement, mais ils roulent dans des autobus. Moi, je trouvais, faites un effort.
10: Mais en même temps, ça serait beaucoup, beaucoup de voitures. Là. Si c'est pas l'autobus au complet, ben, ça serait
6: électrique.
10: 15 voitures.
6: Puis?
10: Là,
8: ça créerait de la congestion.
10: Ben oui. Là, on serait pas
6: ça ferait une caravane de voitures électriques. Ils ont-tu besoin? Mais go! Tu vas-tu chanter pour Céline?
10: Oui, je pratique justement.
6: Mégo Perron.
10: Ça leur prend une petite voix rauque.
6: Bon. Toi, t'as une nouvelle pas agréable pour commencer.
8: Ouais.
6: J'en parle
8: parce que... Non, non, non, je regrette rien.
6: Vas-y, dis bon. Piaf.
8: Oui, pendant que Méo est en train de s'étouffer dans le coin. Julien,
10: chien.
8: Bon, ça se passe à Pékin en fin de semaine, puis je vous en parle parce que c'est très présent sur le web. Connaissez-vous ça, les compétitions High Rocks?
10: Oui.
8: C'est comme des compétitions de fitness.
10: Mais
8: là,
10: chez dans mon gym, il y a du High Rocks.
8: Oui, non,
10: oui,
8: c'est ça, tu sais, ça combine.
6: Ah ouais, t'en as fait, toi?
10: Oui.
8: J'espère qu'il t'est pas arrivé ce qui est arrivé à cette fille-là. C'est un entraînement, si vous connaissez pas ça, ça combine, bon, course à pied, exercice, dans un format assez exigeant.
6: Non, alors là, non.
8: Si vous nous écoutez à la télévision, écoutez, il est arrivé une situation embarrassante à une athlète australienne qui était détentrice du record du monde. Elle a été victime d'un problème intestinal.
6: C'est un nouveau record, ça.
8: Là, oui, bon. Mais là, ce qui est arrivé, c'est qu'elle a, tu sais, pendant qu'elle aurait dû prendre son Imodium, pas vous écœurer si vous prenez un repas à cette heure-là. Elle a continué l'épreuve. T'sais, plutôt que d'arrêter, elle a dit « Non, moi, j'y vais jusqu'au bout. » Elle a gagné la course. Elle a gagné la course dans la catégorie professionnelle féminine. Puis après ça, elle a publié sur les réseaux sociaux « A win is a win, une victoire est une victoire. » Mais là, il y a des images de l'incident. Tu comprendras que rapidement, ça a fait le tour du monde.
6: C'est le
8: ça
6: bout de
8: a suscité...
10: Il y a quelqu'un qui a fait quelqu'un.
8: C'est le bout de la marde. Et là, il y a énormément de réactions, entre autres, pour les règles d'hygiène. Je vous rappelle que je suis la personne la plus dédaigneuse au monde. OK? Alors, c'est sûr que quand j'ai vu ça, je comprenais les réactions et les préoccupations sur la sécurité des autres participants.
6: Est-ce que c'est arrivé en fin de parcours, ça, ou au début?
8: Non, pas tant. Regarde, il y a beaucoup de gens là, qui sont encore là, sur le parcours. Là,
6: oh, vraiment?
8: Le cofondateur.
6: Arrête la compétition, puis va prendre soin de toi.
10: Mais comment c'est possible? On n'a jamais entendu ça.
8: Le cofondateur.
6: On sent sa présence.
8: De High Rocks. Le cofondateur de High Rocks a fait un mea culpa, OK? En disant, l'organisation...
10: Ma vie, c'est de la merde.
8: Lui, sa journée devait être de la merde, effectivement. a commis une erreur en intervenant pas tout de suite. Il s'est excusé, a dit là, on va changer les procédures
6: ben oui, hein?
8: au règlement. Et là, ce qui va changer, là, je vous le dis, là, c'est que là, maintenant, il y a un directeur de course qui va pouvoir dire, hey, toi, tu débarques, là, ça n'a pas de bon sens. Si, par exemple, il y a du sang, il y a des vomissements, de l'urine ou... Et un petit numéro 2, qui présente un risque de contamination pour la sécurité des participants. Parce que là, vous comprenez que là, c'est puisqu'à tout chat, toutes sortes d'affaires.
10: C'est une gastro, c'est contagieux.
8: Parcours, c'est terrible, cette situation-là. Le règlement est déjà en vigueur, nous disons.
6: Mais le manque de civisme, je veux bien que tu gagnes ta course.
8: Non, non, mais tu peux aussi t'auto-sortir de la compétition pour dire, garde, sais-tu quoi, je vais me reprendre l'année prochaine.
6: Ouais, hein? C'est ça.
10: Mais André trouve qu'elle est merdeuse d'avoir gagné.
6: Ça brasse au défilé.
8: Oui.
6: Je veux changer de sujet.
8: À New York, c'est la Fashion Week.
6: C'est vrai.
8: Ben oui, un gars, un dandy comme toi qui est toujours bien habillé doit savoir ça.
10: Oui.
8: Mais là, il y a eu une manifestation de militants pour les droits des animaux. Ça a mal viré. Ben, oh, ça a vraiment dégénéré. PETA, t'es là.
6: C'est le thème du jour, ça a l'air.
8: Et là, dimanche, il y a un défilé de la marque COS qui est comme avec H&M. Là. Mais là, il y a des militants de PETA qui interrompt ce défilé-là, protestaient contre l'utilisation de laine de mouton dans les vêtements. Mais là, regardez.
6: De laine de mouton.
8: Ouais. Là, c'est pas à fourrure, là. Là, c'est la laine.
6: Non, mais t'as pas tué le mouton, là. Tu l'as juste tondu.
8: Mais là, regarde ce qui se passe. C'est le directeur général de, si tu veux, le Council of Fashion Designers of America, ceux qui organisent la Fashion Week, la semaine de la mode, qui est intervenu physiquement avec les militants. Puis là, on dirait qu'il apprend un peu, tu sais, comme un.
10: Comme ta bouche.
8: Non, mais tu sais, mettons un enfant tannant, là. Tu sais, là, il te
10: la met
8: au sol.
6: Jamais.
8: Non, mais j'exagère, là.
10: En 80.
8: Tu comprends? Là, il retient à peu près deux militants, dont celle-là. Lui, il s'assoit. Swap, là, il veut continuer de regarder le défilé. Il met ses jambes autour d'elle. Après ça, là, il lui couvre la bouche avec sa main. Il l'a échappé. Là. Je veux dire, ça aurait dû être la sécurité qui intervienne, pas lui. Le lendemain, il a fait lui aussi un mea culpa. Il a dit, j'aurais pas dû intervenir physiquement. La sécurité aurait dû s'en charger. Il a pris un congé volontaire depuis.
6: Mais qu'est-ce que tu fais? Mais la laine de mouton.
10: Mais qu'est-ce qu'il revendique pour la laine de mouton?
6: Mais je comprends, tu sais, la fourrure, là, où je n'ai fait des topos là-dessus, là. Mm-hmm. Tu sais, ils mettent une électrique dans le trou de balle, puis là, ils l'électrocutent, puis ils prennent la fourrure. Des limites à la cruauté envers les animaux pour porter de la fourrure, surtout pour les hommes. Mais tu sais, la laine de mouton, tu le tues pas, le mouton?
10: Puis qu'est-ce qu'ils revendiquent sur cette laine-là? Qu'est-ce qui est pas éthique?
8: C'est une très bonne question. Mais du côté de PETA, on dit entre autres que l'organisation, et tu sais que je vous disais COS, mais c'est H&M aussi, arrête carrément
6: d'utiliser la laine. Mais ils sont où quand c'est le temps de l'abattage rituel, là.
8: C'est une bonne question.
6: Quand on égorge des moutons vivants,
8: ouais.
6: Tu sais, les tondre, c'est une affaire. Les égorger, mettons, t'es à un autre niveau.
8: On va les inviter.
6: PETA n'est pas là.
8: On va leur demander.
6: Non, oui. Hein? Mm-hmm. C'est drôle, hein?
10: Très bon, ça, Alex, bravo.
6: Ça réveille mal, quoi, ça?
8: Tu sais, dans les transports en commun, là, on fait confiance au conducteur, à la conductrice. On présume que vous allez regarder la route, que vous êtes dans des bonnes conditions pour conduire, que vous avez bien dormi la veille, que vous ne cognez pas des clous. Et là, regardez ce qui est arrivé dans la région d'Atlanta. On voit une caméra embarquée. Je dis que ça réveille mal, là. C'est parce que, tu sais, il y a une caméra qui filme à l'intérieur de l'autobus le chauffeur, là. Tu sais, puis là, à un moment donné, whoop, là, tu le vois un peu s'affaisser, là. Tu sais, il est plus trop, il a plus les mains sur le volant, il est plus là pas tout, là. Tu sais, il s'endort. Il cogne des clous, il s'endort. Puis là, l'autobus, parce que t'as la caméra frontale aussi, dévie de la route. Mais là, c'est parce que c'est une espèce de bas-côté, une espèce de terre-plein, tu sais. Fait que là, ça brasse. Et là, la caméra, on voit la réaction du chauffeur. Il y avait 3 personnes à bord de l'autobus à ce moment-là. Le chauffeur a été transporté à l'hôpital. Sa vie n'est pas en danger, heureusement. Les 2 passagers aussi ont été blessés, mais il n'y a personne qui est mort. Mais là, le chauffeur a quand même causé des dommages aussi à d'autres voitures stationnées parce que il a percuté un arbre. L'arbre est tombé sur des voitures.
10: Été chanceux.
8: Et là, maintenant, il fait face à des accusations d'avoir été distrait au volant, de ne pas avoir gardé sa
10: petite voix.
6: Il est pas distrait, il dort.
10: Oui, mais je pense que ça peut rentrer dans facultés affaiblies.
8: Oui, si t'es trop fatigué,
10: ouais.
8: En fonction de la réglementation de l'État. Là,
10: ouais.
6: Lâchez votre téléphone.
8: Ah, ça, c'est un rappel. Écoute, on est à Philadelphie. T'sais, on peut l'amener ici aussi. Là. Combien de personnes traversent les intersections ou marchent sur des trottoirs avec leur téléphone dans les mains, regardent pas où ils vont? Moi, ça me fait capoter. Là. Surtout traverser une intersection. Sois moindrement alerte à gauche, à droite. Des fois, ces gens-là ont des écouteurs en plus. T'es même pas conscient de ce qui t'entoure. Il y a une adolescente qui a traversé une rue à Philadelphie en regardant son téléphone. Et là, il y a une vidéo de surveillance d'un commerce à proximité qui capte la scène. Vous la voyez traverser. Elle a son téléphone, elle ne regarde jamais. Elle passe devant un camion à benne, un poids lourd. Benne, pas toi. Un camion à benne. tu comprends ce que je veux dire? Mais là, lui, il est très haut. Fait que là, il la voit pas. Tu comprends, dans son angle mort. Alors là, tu comprends qu'il y a des témoins qui voient la scène, se précipitent sur place, font des grands signes aux camionneurs parce qu'elle était disparue sous le camion, là. Il a roulé un petit peu dessus. Écoutez, elle a réussi à éviter d'avoir des blessures importantes. Elle a réussi à conserver son téléphone en main, nous dit-on. Et elle s'en sort relativement indemne. Elle a jamais lâché son cellulaire, Benoît. Le camion a pu y rouler dessus. Mais elle avait encore son téléphone.
10: Puis lui, peut-être en choc post-traumatique pour le restant de sa vie.
6: Puis que je te vois pas les klaxonner. Tu klaxonnes quelqu'un qui est branché dans les oreilles, puis qui regarde son téléphone, là, c'est toi l'agresseur.
8: Ben oui.
6: Hein, ça va bien. Puis elle partait de piscine.
8: Oui, avant qu'on se quitte.
6: Que t'as raté en passant.
8: Encore? Non, pas le tien. Pas party ton,
10: de nouilles.
8: Pas ton party piscine avec ta grosse nouille dans la piscine. Non, pas celle-là. Non, celle-là, tu veux pas qu'il t'arrive ça à ton party piscine, au Texas. Regarde ça, cette scène-là. T'as des enfants qui s'amusent d'une piscine. OK, on est à Fort Worth, au Texas.
6: Ah, la petite qui vient juste de passer dedans.
8: Non, c'est ça. Fait que là, c'est une piscine creusée, t'as deux enfants dans la piscine, puis t'as un petit enfant qui passe.
6: Elle est à 3 secondes de
8: ben
6: faire
8: oui, puis là, il y a un véhicule conduit par un jeune conducteur de 22 ans qui, roulait beaucoup trop vite, là, perd le contrôle de son véhicule, ramasse la clôture, défonce la clôture, puis je vous dis, l'enfant passé, il est à peu près à quelques pieds, regardant encore.
6: Ben oui.
8: Alors, dans ce cas-ci, ce sont plus les gens qui étaient dans la voiture qui ont été blessés. Là, il y en a un, entre autres, qui a été transporté à l'hôpital. Le conducteur de 22 ans a reçu une contravention pour conduite dangereuse. Et là, le conseiller municipal, un des conseillers de Fort Worth, veut faire installer maintenant un panneau d'arrêt dans le secteur pour éviter ça. Pas sûr que ça va régler le problème.
10: Il y a beaucoup de boîtes de Crackle Jack dans tes histoires.
6: Ouais.
8: Ah, c'est rien que
10: ça. Des permis qu'on verra là-dedans.
6: Mais laisse faire l'amende. Mais retire-lui le droit de conduire pour 10 ans.
8: Oui, mais heureusement, les enfants n'ont pas été blessés. Mais ça, honnêtement, c'est presque un miracle.
6: C'est presque un miracle. C'est miraculeux.
10: Oui, Alexandre. C'est beau ça, wow.
6: Merci, à demain.
8: À demain.
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6: Bon, on va revenir sur le... Ah oui, un petit cours de français. Ruba Ghazal, ce dont on a besoin. Pas ce qu'on a besoin. Pas ce que j'ai besoin. Ce dont j'ai besoin. Petit cours de français.
10: J'ai l'impression que parfois, les formulations comme ça, on les entend tellement qu'on finit par les dire, même si c'est
6: une
10: faute.
6: Mais c'est pas français.
10: Non, mais t'as raison.
6: Ben merci.
10: Il y a beaucoup de choses qu'on entend, même à la radio, qui se disent pas vraiment, mais tout le monde le dit.
6: Mais hein.
10: Donc, notoriez ce fait.
6: Ouais, mais devrait pas.
10: Non, on devrait pas, t'as raison.
6: On dit qu'il y aurait 12 000 itinérants. On a parlé au débat hier des chefs pour devenir le prochain premier ministre ou la première ministre du Québec. Puis on dirait que les maires, les mairesses, les députés, les élus, il y a personne qui a de solution à part jeter de l'argent au problème. Ça, ça a l'air, c'est le premier réflexe. Avec nous, on a quelqu'un qui en a des solutions. Pierre-Jean Savard, conteneur de chez Conteneur Expert. Monsieur Savard, bonjour.
25: Bonjour, Monsieur Dutrisac.
6: Vous, là, j'imagine, vous allez nous annoncer, on va acheter 500 millions au problème, on va acheter des avions, puis des limousines, puis j'imagine, c'est ça votre plan de match, vous?
25: Non, c'est pas le plan de match du tout. Et puis, je pense pas non plus prétendre qu'on a la solution.
6: Non.
25: Par contre,
6: vous en avez une.
25: Le projet qu'on a fait. On a en fait un projet à Gatineau qui s'appelle Transition. C'est un village pour les itinérants. Et au point de vue rapidité de déploiement, au niveau du prix, au niveau de la dignité des gens aussi qui y résident, et ça fonctionne. Okay. Alors, je pense qu'il y a, entre le moment qu'on vit dans une tente, l'hiver qui s'en vient, et la construction traditionnelle que je pense qu'il est nécessaire de faire au Québec, bien, il faut avoir une transition. Et entre les deux, il y a une solution modulaire, conteneurisée, puis je pense que ça, c'était une bonne idée.
6: C'est intéressant, c'est pour ça qu'on vous a invité, M. Savard, le projet de transition. Ça se passe à Gatineau. Puis là, vous, expliquez-nous, là, vous pouvez créer rapidement des unités d'hébergement, vous dites, dignes, sécuritaires et adaptées à la réalité, et moins élevées que la construction standard. Dites-nous ce qu'il y en est en détail.
25: Bon, si on prend l'exemple d'un conteneur 20 pieds studio, dans ce conteneur-là, on va trouver un lit, un coin repas, une douche, une toilette. C'est climatisé, chauffé. Évidemment, c'est isolé pour le climat du Québec. C'est ventilé. En fait, on respecte toutes les normes de la construction. Ce qui fait en sorte qu'on est capable de construire environ 7 à 8 fois moins cher qu'une porte standard en termes de porte.
6: Ouais.
25: Nous, on arrive à bâtir des studios 20 pieds à partir de 50 000 $. Et ça, quand je dis bâtir, là, ça prend pas des mois, ça prend quelques semaines du début à la fin.
6: Mais combien? C'est 20 pieds par quoi? Pardon? 20 pieds par
25: c'est
6: quoi?
25: 20 pieds par, c'est 20 pieds par 8 pieds.
6: Okay.
25: Alors, c'est pas très grand, mais c'est très fonctionnel, c'est bien réfléchi. Personnellement, entre ça, un endroit où je peux dormir avec une porte fermée, barrée, sécurisée,
6: ben oui.
25: Et dormir en dessous d'un pont ou d'une tente, je choisis mon conteneur.
6: Puis pour un conteneur, M. Savard, là, ça vous prend combien de temps pour partir du conteneur? J'imagine c'est des conteneurs usagés là, que vous récupérez.
25: Ben, ça peut être des conteneurs usagés, effectivement, mais dans le projet de Gatineau, on avait pris des conteneurs neufs qui ont fait un voyage. Ça reste que c'est quand même beaucoup moins cher et plus écologique que d'utiliser du bois ou quoi que ce soit.
6: Okay. Comment vous vous y prenez, et puis en combien de temps? Parlons d'un conteneur pour qu'on ait une bonne image.
25: Donc, le conteneur va rentrer dans l'usine. On va faire les ouvertures pour installer les portes, les fenêtres, les airs climatisés. Tout ça va être soudé, c'est envoyé à la chambre de peinture par la suite. Ça, c'est le lendemain. Et ensuite de ça, c'est envoyé dans l'espace de finition où là, on va l'isoler, on va passer les fils électriques, on va faire le rough de bois en bon français, comme on dit.
6: Ouais.
25: Et on va faire la finition en soie par la suite. Donc, bon an, mal an, là, ça va prendre environ une semaine pour réaliser un studio complet prêt à être utilisé.
6: Une semaine pour un studio, et c'est 20 par 8. 20 par 8, là, c'est bon quand même.
25: C'est 160 pieds carrés. On s'entend que c'est pas grand, mais c'est très bien.
6: Mais c'est pas une cellule.
25: Pour avoir eu des commentaires des utilisateurs à Gatineau,
6: les gens
25: sont vraiment très, très heureux.
6: OK. Alors, Gatineau, ça fonctionne. Ça a été quoi la relation avec l'hôtel de ville?
25: L'hôtel de ville, ça a été très bien. Effectivement, il y avait des conseillers là-bas. C'est pas tout le conseil municipal qui était pour le projet. Je voudrais pas rentrer dans tous les détails, mais la mairesse a vraiment poussé très fort pour que le projet fonctionne. C'est le seul projet en ce moment qui fonctionne comme ça au Canada. Donc, on est fiers d'avoir pu participer à ce projet-là. Et bon, Nancy Martineau, la DG, pourrait vous en parler plus que moi, mais de Transition Québec. Mais je sais très bien qu'il y a au moins une dizaine de personnes qui ont fait la vraie transition entre la rue et un appartement. Donc, j'entendais parler la semaine passée, puis je me disais, pourquoi réinventer la roue? Il y a des solutions qui existent. Regardez à Gatineau, et toute mon équipe et moi, puis évidemment les autres entreprises qui font la même chose, on serait capable de déployer à grand déploiement et rapidement des solutions à travers le Québec.
6: Alors c'est une vraie solution, M. Savard. Là. C'est pas des projets, puis c'est pas on devrait, puis il faudrait. C'est nouveaux logements. Là. On va les appeler des logements parce que est-ce que vous pouvez les empiler, vous pouvez en mettre deux ou trois. Comment vous les distribuez? Puis ça vous prend des terrains, j'imagine?
25: Effectivement, le plus grand défi en ce moment, c'est de trouver les terrains. Il y a plusieurs villes, parce que pour avoir parlé à plusieurs maires, mairesses au Québec, puis avec nos chefs qui sont en campagne, je pense pas que c'est le vouloir politique, je pense qu'il est là. Où on a un enjeu, c'est plus au niveau de l'urbanisme, puis des terrains. Alors, des terrains, il y en a à Montréal, mais il y en a qui sont contaminés. Alors c'est souvent ça, l'enjeu. Pour répondre à votre question, oui, on peut les empiler. En Europe, on voit des structures de 5, 6, 7 conteneurs de haut. C'est des centaines de conteneurs qui sont mis ensemble à Amsterdam, à Londres pour des étudiants et ça fonctionne très bien. Alors moi, je me dis pourquoi qu'au Québec, on pourrait pas faire quelque chose. On a la capacité technique de le faire. Maintenant, il faut juste passer à l'étape où on le réalise.
6: Bon, ben je vous pose la question que vous venez de poser, M. Savard. Pourquoi au Québec, on peut pas le faire? Pourquoi on le fait pas?
25: Ouais, souvent, j'ai pas la réponse évidemment à ça. Je pense que il y a toujours l'effet de pas dans ma cour. Alors tout le monde est prêt et OK pour ça, mais on veut pas avoir les itinérants à l'arrière de chez nous. On voit c'est souvent des enjeux entre les utilisateurs de ces ressources-là, puis les citoyens à côté. Alors, il y a peut-être ça. Par contre, moi, je me dis qu'on peut pas rester dans le statu quo en ce moment. On peut pas rester là en sachant qu'il y a des gens sur Notre-Dame en ce moment à Montréal et qui sont dans des tentes. L'hiver s'en vient, on était aux portes de l'hiver et que ça va rester comme ça. Alors, comme je le disais tantôt, entre le moment qu'il y a rien et qu'on bâtit de la maison standard, des blocs standards, il y a une solution qui existe. Est-ce qu'il fonctionne? Et à beaucoup, à part de ça.
6: Ouais.
25: Et elle est déplaçable, elle est modulaire. Alors, si le terrain ne devient plus accessible ou si la ville veut le prêter pour 5 ou 10 ans, Ben, dans 5 ou 10 ans, on prendra les conteneurs et on les déplacera. On peut pas faire ça avec une maison en
6: rentre. Ouais. Puis là, vous prenez des camions à plateforme, puis vous faites quoi? Vous les bougez comme vous bougez tous les conteneurs?
25: Effectivement, avec soit une grue ou avec un camion avec une plateforme qui peut les ramasser directement.
6: Okay.
25: Alors, c'est pas très, très compliqué. Et ce qui est beau là-dedans, c'est qu'on peut travailler en parallèle dans l'usine. Alors, c'est standardisé, c'est rapide, ouais. Pendant qu'on prépare le terrain. Alors, on peut faire les deux en même temps, on sauve encore plus de temps.
6: Puis, à qui avez-vous proposé ce projet, à part Gatineau, M. Savard?
25: Bien, on en a parlé avec différentes villes. Je voudrais pas nommer de villes.
6: Moi non plus. Moi non plus, je voudrais pas vous les nommer. Et pas que je voudrais pas vous les nommer.
25: Mais disons qu'il y a des gens qui en font, qui tapent sur le clou ces temps-ci, là. Beaucoup. Alors, ces gens-là connaissent la solution. Sur la rive sud de Montréal, ils connaissent la solution aussi.
6: Ouais.
25: À côté de Gatineau, ils connaissent la solution, mais il y a des délais. Il y a des délais, je vais dire ça comme ça.
6: Puis vous pourriez en sortir combien là, par année? Est-ce que c'est juste un par semaine? Parce que s'il y a...
25: Non. Ici, M. Dutrisac, chez Conteneurs Expert, on sort environ 500 conteneurs modifiés par année. Alors, on est plus, évidemment, en ce moment, dans l'industriel lourd. On travaille avec des entreprises comme Hydro-Québec, des compagnies minières. Mais on va sortir très prochainement une maison accessoire. Donc, de plus en plus de villes au Québec acceptent, si le terrain est assez grand, d'avoir une mini-maison, si on peut dire, sur leur terrain. Alors, ça permet en sorte qu'on peut avoir un parent ou un enfant qui colle un peu trop longtemps à la maison, d'avoir son propre chez-soi.
6: Non, vous dites ça en riant, M. Savard, là, mais c'est brillant.
10: Mais oui.
6: Parce que l'intergénérationnel, on veut pas envoyer nos parents au CHSLD, on veut qu'il y ait une vie privée. Nos jeunes, avec le prix des maisons, avec le prix des loyers, si tu as de la place, moi j'y pense, là, sur mon terrain, moi je vous en commanderais un, puis je le mettrais à côté, puis les ados qui vieillissent, ben il y aurait une place pour vivre en attendant d'avoir un peu d'argent pour s'offrir quelque chose.
25: Vous avez absolument raison, parce que encore une fois, malheureusement, au Québec, on est en retard là-dessus. On voit les images du village de transition en ce moment à l'écran, mais en Ontario, il y a même des sites web qui, en rentrant notre adresse, on est capable de savoir immédiatement si on a le droit d'avoir une maison accessoire, et nous propose même des modèles selon la grandeur du terrain. Alors, je me dis, ben,
6: ça, faisons c'est en
25: sorte, là. Ça, c'est en Ontario.
6: Mais
25: en
6: ce moment, là. Mais pas au Québec, on n'a pas ça.
25: Je sais qu'il y a des villes qui font des recensements de terrain, mais c'est un peu long. Mais on va la sortir quand même, notre maison, parce que moi, je me dis que entre le modèle de Gatineau puis la maison accessoire qu'on va proposer, ça peut servir aussi aux immigrants temporaires qui travaillent dans nos champs au Québec.
6: Ben oui.
25: Ça peut servir à des entreprises comme Hydro-Québec qui va avoir besoin de 35 000 employés pour réaliser les barrages. Alors, il y a des solutions économiques facilement réalisables. Qui ont notre portée ici au Québec.
10: Ben, ça suscite beaucoup d'intérêt. Là. Alex se demande, un projet, ça peut coûter combien là, quand c'est tout fini?
25: Ben, un conteneur, comme on le décrit, comme on voyait rapidement tantôt à Gatineau, un 20 pieds, je disais que ça commence environ à 50 000 $. Maintenant, on a fait des projets qui ont monté à 75, 100 000 selon, évidemment, la finition qu'on va lui mettre en dedans, puis l'équipement qu'on va lui amener aussi.
10: Mario, est-ce que Aqueduc est égaux connecté?
25: Non. Dans le prix du 50 000 $, évidemment, on exclut le terrain. Gatineau a prêté le terrain à Transition pour une dizaine d'années. Alors, il faut rajouter évidemment ces coûts-là de terrain, de connexion, ainsi de suite. Mais par contre, c'est un client main. Quand nous, on apporte le conteneur sur le terrain, il reste juste à connecter l'électricité et la plomberie.
10: Est-ce qu'il pourrait y avoir des enjeux, l'arpenteur, géomètre et tout ça, là, quand on place des mini-maisons un peu partout?
25: J'ai pas compris.
10: Est-ce qu'il peut y avoir des enjeux, tu sais, avec les arpenteurs géomètres, puis avec tout ce qu'il faut remplir comme paperasse pour placer quelque chose sur un terrain, les coûts de construction, est-ce que ça peut entrer dans vos mini-maisons?
25: Le plus gros enjeu en ce moment, je pense, c'est au niveau de l'urbanisme. Les villes ne savent pas où cocher, si on peut dire, là, dans leur grille d'évaluation, un conteneur. Parce que c'est pas encore dans le code de construction, c'est pas là.
6: Vous me capoter, M. Savard. Oui. Parce que là,
25: vous donnez un exemple, M. Dutrisac.
6: Ouais, allez-y.
25: Vous donnez un exemple. Okay. On a fait des conteneurs pour une commission scolaire qu'encore une fois, je n'aimerais pas. Et ils voulaient mettre des conteneurs dans leur cours d'école. Alors, parfait. Mais là, le conteneur, c'est ondulé, comme vous le savez. Et là, ils nous ont dit, on peut pas voir l'ondulation du conteneur. On veut pas voir l'ondulation du conteneur. Bon, très bien. Qu'est-ce que vous voulez? Ben, on voudrait que vous mettiez de la tôle. Voici la tôle que vous allez mettre. Ben, c'est une tôle ondulée. Alors, comprenez que... Quoi? Il n'y a aucune logique là-dedans. C'est la communauté qui paye pour ça. Et ça aurait pu très bien être un conteneur standard, neuf. Ben, je dis neuf, il a fait un voyage. Et on aurait sauvé des coûts collectivement. Ouais.
6: Deux dernières affaires, M. Savard, avant qu'on se quitte. Là, vous êtes une entreprise, là, vous devez faire des sous avec ça. Là. Faites-vous de l'argent quand vous faites des containers pour des villes?
25: Ben, on est une entreprise, effectivement, avec une cinquantaine d'employés. Donc, oui, il faut faire des sous. Mais ça reste que... J'ai pour mon dire que je paye des taxes, donc ces argents-là qu'on dépense collectivement, moi j'essaie toujours de trouver des solutions qui sont économiques. Mm-hmm. Alors oui, on fait des sous parce qu'une entreprise c'est faite pour faire des sous, puis il faut qu'on paye nos gens,
6: ben oui.
25: Mais ça reste que c'est beaucoup moins cher que de construire de façon standard.
6: Avez-vous entendu Paul Saint-Pierre Plamondon hier au débat qui a fait un
25: Je l'ai loyer. Entendu, oui, rapidement. Oui.
6: OK, qu'est-ce que vous êtes dit?
25: Ben, je voudrais pas rentrer dans le détail politique. Je pense que, comme je disais tantôt, il y a une vraie volonté politique que ça se règle. Ceci dit, c'est la machine en dessous qui va devoir suivre.
6: Puis en même temps, il me semble que l'équipe de Paul Saint-Pierre Plamondon entend ça ce matin. Moi, je vous appelle demain matin, là où je vous appelle cet après-midi, pour voir c'est quoi les possibilités. À Montréal, ça se fait pas. À Québec, ça se fait pas. Pour l'instant, ça se fait à Gatineau. Est-ce que ça se fait dans d'autres villes?
25: À ma connaissance, il y a juste Québec qui a fait un mini-projet de deux ou trois conteneurs, un genre de test, mais pas à grand déploiement comme on l'a fait à Gatineau.
6: Ouais.
25: Et pourtant, vous avez nommé Montréal... On peut penser à Longueuil, à Saint-Jérôme, à Valleyfield, ben à oui. Ottawa. C'est toutes des villes qui auraient un grand, grand besoin. Ça, c'est sûr et certain.
6: Fait que faut que les urbanistes se démêlent les lacets un peu et s'enlèvent les doigts dans le nez. Faut que les politiciens et les politiciennes aient la volonté de régler une partie du problème. Puis vous faites partie de la solution là-dedans, M. Savard.
25: Mais je pense pas, comme je vous disais, qu'on a la solution, non, non. Mais on a clairement une solution qui est facilement adaptable.
10: Ça fonctionne. Tout le monde tout le monde trouve ça génial sur la messagerie. C'est rempli. J'ai deux pages pleines de gens qui trouvent que c'est une très bonne idée.
6: Ah oui. Puis tu sais, ça, c'est sans parler des couples qui veulent mettre la belle-mère dans un conteneur parce qu'elle a collé depuis 6 mois à maison. C'est peut-être une solution.
25: Celle-là, je vous le laisse.
6: Non, mais je pense au couple, là, tu sais.
10: La survie du couple.
6: Pierre-Jean, ça va. Un gros merci. Tenez-nous au courant. Ce qui arrive, là. J'espère qu'on vous entend. On est en pleine campagne sacramouille électorale. Il me semble que là, c'est des solutions au lieu de « il faudrait » puis « ça prendrait ». Là, vous êtes au bat. Là. Parfait. Lâchez pas,
25: merci
6: ça va. Merci à vous.
25: Merci
6: Bonne
25: beaucoup.
6: Chance.
25: Merci à tout le monde.
6: Salut.
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6: Christian Page est avec nous. Christian, bonjour.
1: Bonjour, Benoît.
6: Es-tu correct?
10: Je suis brisé.
6: Hey, ça, c'est le fun des entrevues comme ça.
10: Oui.
6: C'est le fun de parler à du monde là, qui dit « Voici, on vous propose quelque chose. »
10: Des solutions.
6: Ce qui est frustrant, c'est les urbanistes.
10: J'en étais certaine que ça allait être compliqué.
6: Les nain-naigneurs.
10: Oui.
6: Puis les bureaucrates, puis les politiciens. Puis ils disent « Ah ben non, on peut pas. Ah ben là, tu sais, les terres sont contaminées. Décontamine-les, sacramouille. Tu sais, qu'on passe à autre chose que des tentes puis des dépotoirs comme on a présentement. Pour la dignité humaine aussi. »
10: Mais à chaque fois, dans chaque situation, c'est toujours la paperasse. Tu rentres pas dans une case. On peut pas cocher, on peut pas faire un
6: tout
10: X.
6: Tout le temps. Ta faute, ça.
1: Ouais, non, j'ai trouvé aussi que c'était une excellente idée.
6: Ouais.
1: Et tu le mentionnes, si tu me permets l'expression, c'est pas du plaignage. T'sais, souvent, les ouais. gens, dès qu'on est devant un problème, c'est on se plaint. Et jamais personne dit, ben voilà, on a peut-être une solution ou un début de solution.
6: Puis on dit, on va mettre 100 millions, les
1: ouais,
6: oui, comment? Ouais. Comment ça va changer la réalité des gens? Comment ça va ramasser la ville un peu?
1: Tout à fait.
6: T'sais, tu as une solution.
1: Tout à fait.
6: J'espère qu'elle sera entendue par quelqu'un. Je sais que tout le Québec nous écoute.
10: Ben, puis tout le Québec est tellement d'accord.
6: Oui, c'est vrai. Non, oui. Pour une fois, là, il y a consensus.
1: Oui. Benoît, j'allais te poser la question. Qu'est-ce qui revient comme l'impôt chaque année?
6: La mort?
1: Bon, là, on ne meurt pas chaque année, quoique...
6: Ben, il y a du monde qui meurt à chaque année.
1: Mais en fait, c'est la découverte de l'Atlantide.
6: C'est pas bon, j'ai pas vu venir, celle-là.
10: C'est vrai, ça
1: a l'impression que chaque année, la nouvelle, c'est on a trouvé l'Atlantide.
6: C'est pour ça que Mario Dumont parle à la pêche à chaque année. Il dit, je vais retrouver l'Atlantide, moi.
1: Et là, ben écoute, Benoît, tu le croiras pas. Bon, on a trouvé l'Atlantide.
6: C'est vrai? On va arrêter de chercher. Et
1: quelle nouvelle?
6: Et où?
1: Mais... c'est une déclaration de l'amiral à la retraite Tim Gallaudet qui a fait cette déclaration. Okay. Il était invité à un podcast récemment et donc il disait comme ça qu'il travaille un projet, on s'entend, là, c'est un type qui est à la retraite, mm-hmm. et apparemment il travaille un programme océanographique qui sert à cartographier les fonds marins. Et là, il dit avoir trouvé avec son équipe des vestiges sous-marins qui pourraient être l'Atlantide. D'ailleurs, je t'ai préparé une petite vidéo.
6: Ah, ça, j'aime ça.
1: Donc, on voit M. Gallaudet et avec les images, en fait, qui sembleraient, pourraient être les vestiges de l'Atlantide. Je tiens à souligner que l'Atlantide, quand même...
6: J'attendais un monsieur plus vieux, moi. Non, mais c'est un genou, là.
1: Il est moins aujourd'hui. Non, okay, c'est quand même des photos. Photo. Ouais, une photo
6: on en a tous de ça. Ah,
1: on voit à l'écran Platon, parce que dans le fond, l'histoire de l'Atlantide, ce sont des textes qui ont été écrits à peu près 400 ans avant l'ère commune, une série de dialogues écrits par le philosophe grec Platon. Il faut s'entendre que dans ces dialogues, hein, Timée et Critias, les deux en particulier, Timée, pas Timée de la petite bleue.
6: J'ai rien dit.
10: Avec, ça me
6: passe la tête. J'ai baissé les yeux.
1: J'ai vu passer.
6: Ah, je l'ai affiché pareil. Hein.
10: Tout est pareil.
1: Tu mets.
6: Ça révèle ma grande culture.
1: Sorti mineur. Ouais. Là, là.
6: Donc.
1: Dans ces textes, Timée et Critias, Platon parle de l'Atlantide, mais il faut comprendre que d'après les experts, c'est une allégorie, hein, parce que Platon, faut savoir que il avait de ses proches, de sa famille, qui siégeait sur le conseil, le gouvernement grec. Et quand il écrit Timée et Critias,
6: y a-tu tué chez Timos aussi, ta carrière? Vas-y donc, on plaît.
1: Ça, c'est une autre histoire. Et quand il écrit ça, en fait, l'histoire de l'Atlantide, c'est un peuple dont l'arrogance a soulevé la colère des dieux, et finalement, pour une réponse à toute cette position, ben, les dieux ont fait disparaître l'Atlantide sous les flots. En fait, ce que Platon voulait faire, c'est une allégorie sur ce conseil, hein, de la Grèce, le Parlement grec, comme il y avait des membres de sa famille qui étaient là, il a voulu faire une espèce d'allégorie parce que ces gens-là étaient très arrogants, se moquaient du peuple, etc. Okay. Donc, l'idée de chercher là, une cité ou une île engloutie, il est possible, et plusieurs historiens sont d'avis qu'il y a eu une destruction à un moment donné de l'île de Santorin dans une explosion volcanique. Et d'ailleurs, on peut
6: pas
1: voir...
6: Pas causée par les dieux. Là,
1: non, c'est une explosion, c'est une éruption volcanique qui a détruit l'île de Santorin. D'ailleurs, quand on visite l'île de Santorin, on a le café Atlantide, l'hôtel Atlantide. D'ailleurs, les Santorinois récupèrent l'idée que l'île de Santorin aurait été à l'origine du mythe. Mais les historiens sont d'avis que à l'origine n'est pas le mythe lui-même. C'est-à-dire que oui, il y a eu une île qui a été détruite par une éruption volcanique. Il est possible que Platon se soit inspiré de cette catastrophe qui a marqué toute l'Antiquité, là, et même la Grèce jusqu'au 4e siècle avant, même si c'était 1500 ans avant. Donc, tous ces éléments-là ont pu inspirer Platon. Mais l'idée de chercher une cité engloutie, c'est un peu ridicule. Là, t'sais, là.
6: OK, mais là, Gallaudet, là, qu'est-ce qu'il dit, lui?
1: Donc, M. Gallaudet... Tu vois,
6: L'amiral
1: Gallaudet, c'est quand même un étrange numéro. Parce que ce Gallaudet-là, c'est un peu comme... Quand on parle des ovnis, souvent on nous évoque Paul Hélière, hein, l'ancien ministre de la Défense, qui à la fin de sa vie s'est mis à déconner. On était visité par 80 races d'extraterrestres, n'importe. Puis on évoque toujours l'idée, ouais, mais c'est l'ancien ministre de la Défense. Hey, il était ministre de la Défense en 1963, ça ne l'empêchait pas en 1995 de dire un paquet de bullshit. Là, tu sais, là, ça veut dire on a souvent, on oublie ça.
6: Je comprends la réflexion.
1: Tu sais, d'ailleurs. Puis là, on ne veut pas parler de Paul Hélière, mais quand Paul Hélière parlait, il faut quand même le dire, là, tout ce qu'il racontait venait pas des archives du ministère de la Défense. Là. Il avait été ministre de la Défense en 63, mais quand on lui posait la question...
6: Au Canada.
1: Oui, au Canada. Et moi, je lui ai posé la question, hein, il était sous l'administration d'Effenbaker, je crois.
6: Ouais.
1: Et quand moi, j'ai posé la question dans les années 90 à Paul Hélière, je disais, ça vient d'où toutes vos histoires?
6: Ouais.
1: Je les trouve sur Internet. Ah, oh, les Internet.
6: Dans les années 90,
1: début des années 2000,
6: ouais.
1: J'allais chercher ça dans Internet. Et c'est une source crédible, ça. Donc, le fait d'évoquer que c'est un ancien ministre de la Défense, bah, c'est un argument d'autorité. Tu es
6: en train de dire que même si tu as été ministre de la Défense au Canada, tu peux être un coin-coin?
1: Exactement ce que...
6: Parfait. On résume ça de même.
1: Et M. Galaudet est un peu dans ces eaux-là. C'est-à-dire que là, il dit, voilà, je travaille un projet, on a trouvé ça. Tu dis, OK, c'est où? Je peux pas vous dire c'est où. Est-ce que tu peux nous dire quand? Ah, il y aura une expédition prochainement qui seront impliquées. Je peux pas vous dire non plus. Donc, c'est tout un paquet de trucs comme ça. Mais là, on a comme tendance à oublier que le même M. Galaudet, il y a 2 ans, a été interrogé au Congrès américain. Il est venu déposer sur des histoires d'OVNI. Et son discours, c'est il existe des bases sous-marines avec des extraterrestres. Ils viennent pas de l'espace, mais ils ont des bases... Rappelle-toi,
6: on est rendu là.
1: Okay. Donc ça, c'est le discours. Hein, puis il est venu témoigner qu'il avait été témoin alors qu'il était sur un bateau dans l'armée. On aurait capté un OSNI, un objet sous-marin non identifié.
6: Ah, c'est fun, ça. On apprend tous les jours.
10: Oui.
6: Mais ça, M. Platon n'a pas écrit
1: là-dessus. Non. Platon ne parlait pas de ça, lui. À son époque, c'était pas...
6: Les OSNI.
1: Et Galaudet, il y a 2 semaines, je t'ai parlé de toute cette communauté, ce UFO fan club aux États-Unis. Qui contrôle un peu la clique, qui contrôle le disco. Galaudet fait pas partie de la clique, mais il est une vedette montante dans la clique.
6: Okay.
1: Hein? Il est pas l'un des souverains, mais il fait partie de la cour.
6: La relève. Okay.
1: Donc, on a tendance, on présente toujours Galaudet en disant, oui, c'est un ancien amiral, il a dirigé à un moment donné la NOAA, qui est un peu la NASA, mais pour l'océan. Mais depuis quelques années, ses discours sont complètement déjantés.
6: Mais s'il avait raison...
1: Attendons. Bien, nous, oui, absolument.
6: Hein? Non, mais...
10: Comment ça, t'es revenu?
1: mais je miserais pas mes billes là-dessus. Hein? Parce que, donc, comme je l'ai mentionné, à chaque année, c'est toujours quelqu'un qui nous annonce avoir trouvé l'Atlantide, puis finalement, on la trouve jamais.
10: Mais pourquoi on revient toujours là-dessus, justement, si c'est n'importe quoi?
1: Ben, moi-même aussi, je comprends pas trop cette fascination.
6: C'est comme le monstre du Loch Ness, là. Disons qu'il a existé les premières fois, c'est en quelle année?
1: Ben, les premiers témoignages arrivent aux alentours de 1934.
6: Fait que, tu sais, il y aurait comme 90 ans.
1: Oui.
6: Il serait frippé un peu.
1: Oui, mais d'autant plus que ce serait un survivant de la préhistoire, donc beaucoup plus frippé.
6: Puis deux, est-ce qu'il s'est reproduit? Fait que, tu sais, les mythes se perpétuent, mais c'est des mythes. Fait qu'ils n'ont pas besoin de
1: mais dans le cas du monstre du Loch Ness, c'est quand même 50 millions de dollars qui est injecté dans l'industrie touristique locale.
6: C'est comme Salem. Tu vois,
10: il y a vraiment eu des sorcières exécutées.
6: Ben oui. Puis là, tu vas là, puis tu vas au café Salem. Hey, ils ont brûlé des femmes vives. Je vais prendre un café et un beigne. Tu sais, on en fait des industries avec tout, là.
1: Oui, mais c'est ça. Donc, l'Atlantide, moi aussi, j'ai un peu de la difficulté à comprendre comment cette allégorie-là, je comprends qu'au 19e siècle, on l'a récupérée. Les Allemands s'en sont inspirés. Hein. Hitler, le Troisième Reich, disait des descendants des Atlantes. C'est pourquoi on les retrouvait. Ah, tu connais pas cette histoire-là?
6: Non.
1: Ouais, il y avait Himmler, qui était le bras droit d'Hitler, qui dirigeait la SS. On avait comme créé une espèce d'organisation archéologique qui s'appelait l'Annanerbe. Et Himmler était persuadé que la race aryenne était les descendants des Atlantes. Et c'est pourquoi on a des films d'archives où tu vois des nazis au Tibet qui mesurent la tête des Tibétains, la longueur de leur nez, la longueur de leurs oreilles, parce qu'ils étaient persuadés que les Tibétains étaient les descendants des Atlantes et que eux, donc, forcément, descendaient des Tibétains. Donc, ils essayaient de trouver des éléments morphologiques qui démontraient que les Aryens étaient des survivants des Atlantes ou des descendants.
6: Platon écrit ça, Timé, pas tibétain. je suis.
1: Ouais, t'as tout à fait raison.
6: OK, c'est correct. Donc, c'est les nazis les tibétains.
1: Ouais.
6: C'est Platon puis les Timé.
1: Platon, c'est Timé et Critias.
6: OK, parfait.
10: Je me demandais comment il allait, Timé.
1: Soyons patients et attendons pour voir l'expédition. Ben, en fait, ils nous annoncent prochainement. Mais ça, prochainement,
6: c'est... un adverbe qui veut rien dire.
1: Tout à fait, parce que moi, je dis souvent aux gens, quand j'ai commencé à m'intéresser aux ovnis en 1976, la première chose que les gens m'ont dit quand j'ai rejoint la communauté, c'est la grande révélation, c'est pour bientôt. Mais c'est prochainement.
6: Faut
1: c'est
6: définir relatif. Bientôt.
1: Mais c'est ça, le bientôt et le prochainement, ça peut être à géométrie variable.
10: Mais Disney qui avait fait un film, là, un comique là, sur Atlantide au début des années 2000, est-ce que ça aurait pu remousser l'affaire?
1: Non, non. En fait, l'idée de l'Atlantide a vraiment ressurgi à la fin du 19e siècle. On avait une espèce de besoin de fantastique. Puis un certain Donnelly aux États-Unis qui écrit un premier livre, Atlantide. En fait, l'idée de l'Atlantide, elle rejoint l'idée que les grandes civilisations, c'est un peu raciste de dire ça, mais les grandes civilisations, l'Égypte, les Mayas, tout le reste, ne pourraient pas avoir connu un tel essor d'eux-mêmes. Il faut qu'ils aient été initiés à une espèce de savoir. Et donc, avant les extraterrestres qui arrivent dans les années 60, il fallait un peuple initiateur. Et le peuple initiateur, ben, ça devenait soudainement les Atlantes.
6: Ton Atlantide. Tu devais organiser une croisière, Atlantide. Tu vas
10: ça,
6: t'emmener.
10: Des fois, ça vire mal, ça.
6: Non, ouais, mais tu bullshit tout le monde, comme quoi c'est ici. Allez, plonger.
1: Sous l'eau, là.
6: Ouais. Merci, Christian. On va prendre vos appels. Juste voir la température de la pièce sur le débat d'hier. Ce qui vous a convaincu, qui a gagné ce débat, qui a eu la meilleure stratégie, puis qui va avoir votre vote en fonction du débat. Et je vous rappelle que Paul Larocque n'est pas un candidat parmi les cinq.
10: Timé, l'es-tu?
6: Timé, l'es pas. Non,
10: Timé, l'es pas. 1-877 Cube Radio pour nous rejoindre, 1-877-827-2346.
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6: Toi, Isabelle, hier, là, est-ce que ça t'a convaincu de voter pour tel ou tel parti?
10: Moi, je suis encore mêlée. C'est un débat.
6: Non, mais on parle de la politique, oui. Là, je parle pas de ta vie personnelle.
10: Non, mais c'est que dans un débat, tu n'apprends jamais grand-chose. Ouais. C'est une espèce de condensé que tu as déjà entendu, puis tu vois interagir, le non-verbal, le ton.
6: Ouais.
10: Tu analyses ça, mais un débat, moi, c'est rarement là que je prends ma décision.
6: Okay.
10: Surtout que là, il y en avait tellement 5 chefs.
6: Ouais.
10: C'est dur à suivre, à se rappeler des promesses de tous et chacun. Puis c'est comme si je trouve qu'il n'y a pas un gagnant clair. Ça dépend à qui tu parles.
6: Ouais.
10: Oui, Paul Saint-Pierre Plamondon, c'est celui qui a peut-être l'étoffe d'un premier ministre, mais les autres avaient des points positifs.
6: Ah ouais. Moi, je suis mêlé juste devant dans l'allée des céréales au supermarché. Il y a trop d'offres. Gaétan est avec nous. Bonjour, Gaétan.
17: Oui, bonjour.
6: Bonjour. Est-ce que vous êtes fait une tête hier après le débat?
17: J'étais déjà un peu pour mon appui, mon vote pour le Parti québécois. Puis j'ai trouvé que M. Pierre Saint-Paul Plamondon,
6: c'est Paul Saint-Pierre Plamondon.
17: Pardon?
6: C'est Paul Saint-Pierre Plamondon.
17: Pierre Saint-Paul, excusez-moi, je suis un peu nerveux, on n'est pas habitué de parler.
6: Ben non, c'est pas
17: grave. Mais j'ai trouvé que j'étais déçu par le débat.
6: Ah oui?
17: On dirait que c'est toujours la même routine. Moi, j'aurais aimé que Pierre Saint-Paul Plamondon, comme, mettons, il allait parler le troisième lien. Écoutez, Dubois-Gazal, ça serait quoi? Ça serait une barque avec 10 rameurs pour un embarque 30 personnes. le monsieur du conservateur, voyons, son nom
6: est Éric Duhaime.
17: Oui, le monsieur Duhaime. Lui, c'est, bon, on va aller massacrer l'île d'Orléans avec une voie dans une direction, une voie dans l'autre. Et si quelqu'un tombe en panne sur la voie, ben, le pont, il est du chemin. Puis attendez. On n'est pas capable d'avoir les vrais débats.
6: Ouais.
17: Les vrais débats, puis parler. Puis une autre chose qui me déçoit beaucoup. C'est quand on s'adresse. En ce moment, on a une première ministre, Mme Fréchette. On devrait l'appeler par son titre. C'est un respect. Si on veut que nos jeunes apprennent le respect, commençons par montrer l'exemple.
6: C'est vrai. C'est
17: ça,
6: bien dit.
17: Ça me déçoit. C'est Mme la première ministre. Même si je n'ai pas voté pour elle, j'ai le respect. C'est Mme la première ministre.
6: C'est bien dit. Gaétan, un gros merci d'avoir appelé. À la prochaine. Il y a François avec nous. Bonjour, François.
18: Oui, bonjour, M. Dutrisac.
6: Oui, vous êtes-vous fait une tête, vous, hier?
18: Ben, en fait, ça a confirmé un peu, moi aussi, mon vote, là, dans le fond, avec M. Saint-Pierre Plamondon. J'étais un gars de la CAQ depuis la dernière tentative, là, avec le grand équilibre fédéral. Là,
6: ouais.
18: Tout le temps, un petit peu, mais là, j'ai lâché prise. Puis, tu sais, historiquement, un bon Parti québécois avec un bloc fort, ben, on a plus d'écoute. Malheureusement, il faut aller là, référendum ou pas.
6: Mais avez-vous l'impression que c'est générationnel, que je sais pas quel âge vous avez, mais que les jeunes hésitent à embarquer là, dans le Parti québécois?
18: Ouais, moi j'ai 52 ans. C'est vrai que il y a des podcasts intéressants, qu'il y a des jeunes qui sont vraiment oui forts.
6: Ouais.
18: Et je pense que ça revient. Mais ce qui peut en venir au débat, j'ai trouvé que tout le monde essayait d'être politiquement correct. n'était pas très incisif. Puis,
6: ouais, c'est peut-être la formule.
18: Ça vient tout prendre la place. Ça vient tout prendre la place sur le. Hey, ça, je suis vraiment pas d'accord. On dirait qu'on peut plus être comme ça. Mm-hmm. J'ai même trouvé M. Saint-Pierre Plamondon sur le break pour pas qu'il ait l'air du méchant qui a raison. Mais tout le monde a peur de ça. J'essaie de parler de politique au travail. Ouais. Et tout le monde fait, oh, on commence fort. Tout le monde évite le sujet.
6: Ouais. Mais moi, je pense, Paul Saint-Pierre Plamondon, il y a une bonne stratégie d'aller chercher les indécis, les mous dans les autres partis, en disant, oui, là-dessus, je suis d'accord. Puis là, si tu penses voter pour le Parti conservateur en sachant qu'il prendra pas le pouvoir, puis que le Parti québécois est d'accord sur certaines mesures, ben peut-être que ça va changer le vote.
18: C'est vrai, vous avez raison. Mais juste un petit point pour Mme Fréchette, notre première ministre, comme disait l'autre auditeur. Ouais. Écoutez, c'est comme, bon, lui, il me dit ça, je paye, c'est comme si elle avait une console pour répondre sur chaque affaire. C'était préparé. Je trouvais qu'il n'y avait pas de. J'ai même trouvé des d'autres comme Mme Gazal plus naturelles dans la discussion, mais c'était comme preset. C'est comme des presets, c'est pas déjà fait. En tout cas, ouais. Il n'y a pas grand. En tout cas, moi, je suis là, puis c'est ça. Je trouve que c'était pas assez incisif hier.
6: C'est bon, c'est noté. François, merci d'avoir appelé. À la prochaine. Richard, bonjour.
0: Hey, bonjour, Benoît. Je vous ai appelé hier, Richard, le camionneur de Montréal.

0: Ça, c'est 48 millions un peu partout. Dans la fonction, ça, c'est intéressant parce que c'est ça qui. C'est eux autres qui nous dirigent, dans le fond, tu sais, je veux dire. Avec, ouais. En tout cas.
1: Parfait.
0: Mais je vais voter PQ pareil. Puis, moi, c'est l'intérêt du Québec qui passe en premier et non. On passe pas deuxième. Faut penser à nous autres.
1: Parfait. Richard, on se laisse là-dessus. Merci d'avoir appelé. Soyez prudent, là, au volant, ça gramouille. puis, et Lucie, pour conclure cette tribune. Bonjour, Lucie.
2: Bonjour, mon beau Benoît.
3: Bonjour. Allô, Benoît.
1: vous êtes-vous fait une tête après après le débat hier?
2: Oui, toute une tête. Écoutez, là, moi, je m'affiche. Je crois que dans un monde idéal, c'est un PSPP minoritaire avec l'opposition conservateur.
1: Ah oui.
2: Et je crois, et je sais, votre jupon dépasse, je ne savais pas que vous étiez un travesti, votre jupon dépasse, vous n'aimez pas les conservateurs, mon cher Benoît.
1: J'ai pas dit ça.
2: Ouais.
1: Non, moi, Lucie, je vais vous dire une chose. Là. Moi, je suis dans aucune église, puis aucun bar de drag queen non plus, en passant. Mais je trouve qu'il y a des affaires intéressantes. Quand Québec solidaire pense pas qu'il est un parti de la Palestine et que c'est un parti au Québec payé par les contribuables québécois et propose des idées pour la société québécoise, il y a des affaires là-dedans qui sont intéressantes. Qu'on peut adapter. Puis du côté conservateur, pareil. Moi, c'est le centre qui m'intéresse.
2: Oui, bien justement. L'UM, c'est le centre-droit. Parce que ce matin, là, vous avez fait un peu un curé vous-même. Là. Vous avez dit, l'UM, il n'y a pas de candidat.
1: Il n'y en a pas. Ben, Lucie.
2: Attendez. Mais écoutez, c'est pas vrai, premièrement. Et deuxièmement, vous faites un peu un Ferrandez de vous. Là,
1: oui.
2: Parce que M. Ferrandez fait semblant qu'il a lu la plateforme financière, il ne l'a pas lu pendant tout. Je pense même pas qu'il est capable de la comprendre.
1: Il faut nuire aux conservateurs. Non, c'est pas ça. Ce que j'ai dit, Lucie, là, c'est je pense pas qu'il y ait de candidat ministrable autour d'Éric Duhaime. Puis c'est ça,
2: ben oui,
1: sa faiblesse.
2: Ben, voyons donc, la CAQ avait des noms. Regardez, Carnage Carney, il y en a un, là. Un gros nom, un gros CV, qu'est-ce qu'ils font de bon?
1: Ah, vous comptez un point là. Vous comptez un point. C'est vrai.
2: Moi, là, ce que je cherche, c'est des gens intègres, qui sont près du monde, près du terrain, pas un CV. C'est ça que les gens doivent absolument comprendre. Des gens intègres, que ça fait des années qu'ils ont la même plateforme, puis c'est exactement ce qu'ils nous disent, c'est ce qu'ils veulent faire. Écoutez, hier, là, c'était catastrophique, la catastrophe de la CAQ. J'espère qu'on n'entendra plus jamais parler de cette partie-là dans les prochaines années. C'est incroyable. Okay. L'autre, que j'espère qu'on va pouvoir éliminer bientôt, même si peut-être qu'ils ont des bonnes idées, c'est le petit parti islamo-communiste du QS avec un CUL-S.
1: Mais ça, on va laisser la démocratie décider, Lucie.
2: Oui, mais
1: qui va survivre?
2: Je viens de vous dire mon opinion, puis vous la dites constamment. Puis j'aimerais ça que parfois vous soyez un petit peu plus doux envers les conservateurs, parce que c'est plutôt du monde du terrain.
1: Lucie, vous allez tellement ravaler vos paroles, parce qu'à 11h, je reçois Maxime Bernier, juste pour vous dire à quel point je suis un homme ouvert aux autres opinions. Êtes-vous fière?
2: Maxime Bernier, c'est au fédéral, donc je comprends très mal pourquoi.
1: Ah, Lucie, je peux pas vous satisfaire. J'y peux rien. Là, j'ai beau essayer.
3: C'est correct, elle a des standards.
1: Parfait.
3: C'est bon, Lucie.
1: Ben oui.
2: J'aime mon beau Benoît.
1: Merci, Lucie. Portez-vous bien. Ben, merci d'avoir appelé.
3: D'ailleurs,
1: salut.
3: Ce matin, là, c'était pour la plupart des gens qui nous textaient en moyenne, les gens trouvaient qu'Éric Duhaime avait été bon dans les débats. Là, présentement, dans ton émission, c'est Paul Saint-Pierre Plamondon qui remporte la palme. Il y en a un, Claude, qui trouve que les régions n'ont pas été abordées hier et ça l'a déçu.
1: Surtout dans les transports.
3: Ouais.
1: Ils ont tous échappé le ballon pour dire comment on va connecter les villes ensemble, comment on va aider les gens à circuler, comment on va encourager le tourisme au Québec, sinon prendre son char. Puis tu sais, t'arrives à 20, puis t'as 3 pistoles, là, tu ramasses. Ben oui. Comment se fait qu'en 2026, on n'a pas trouvé mieux pour gérer les régions, pour amener des gens en région? Il est où le train? Si, pour aller en région, ça prend 11 heures pour aller à Jonquière.
3: Mais on peut pas y aller en train sur la Côte-Nord, il n'y a pas de pont.
1: Ben, c'est à vous autres de pas habiter là. Non, mais c'est ça. Puis effectivement, les régions n'ont pas été abordées.

0: Bon, faut que j'arrête parce qu'il y a Philippe Richard Bertrand qui s'en vient après ceci.
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4: Philippe Richard Bertrand est avec nous. Phil, t'as regardé le débat hier?
5: Oui, écoute, j'ai regardé ça en descendant de Alma. Oui, merci. Okay. descendant de Alma.
4: Ça se résume à trois lettres, hein?
5: Oui.
4: PME.
5: Oui, PME, mais absence de discours sur les PME.
4: Vraiment.
5: Complètement. On était,
4: un petit peu.
5: Benoît, on n'était pas dans le débat, là. On a parlé de langue, puis je sais que c'est important, c'est pas ce que je dis, mais, tu sais, il y avait une question qui était, c'est quoi votre projet pour le Québec?
4: Ouais.
5: Tu sais, puis ils sont tous allés, puis encore une fois, toutes les réponses sont bonnes, mais au Québec, puis je t'en parle ad nauseam depuis 2 ans.
4: Ah, j'ai remarqué.
5: Il faut absolument se créer une culture de prospérité. Tu sais, c'est quoi qui va... Tu sais, puis oui, il faut aider les immigrants, il faut s'occuper de la langue, parler peut-être de référendum aussi. Oui, mais il faut être prospère. C'est quoi le projet rassembleur?
4: Mais comment veux-tu être prospère quand, par exemple, c'est à Ottawa qui décide de vendre l'aéroport d'Orval?
5: Comment
4: veux-tu être prospère quand c'est pas toi qui décide tout le temps?
5: Je suis 100% d'accord avec toi.
4: Bon,
5: je
4: pense,
5: non, mais j'ai pas de problème sur le fait qu'il faut monter aux barricades, il faut que le premier ministre ou la première ministre monte aux barricades quand il le faut. Ça fait aucun sens que le gouvernement Carney ait pas fait un appel à l'équipe de Christine Fréchette pour lui dire on va annoncer ça en pleine campagne électorale.
4: Mais en plus, il a fait le même coup quand il est allé négocier à Washington, où il s'est fait virer de bord comme une crêpe. Il n'a pas consulté les provinces ni le Québec.
5: C'est pour ça que je te dis que là, moi, j'aurais aimé entendre les partis nous parler de c'est quoi qu'ils vont faire eux respectivement pour créer cette prospérité économique-là. Parce que c'est beau de nous donner des crédits d'impôt, d'aider les femmes à retourner sur le travail. Tout ça, il y a des choses nobles dans tous les partis. Mais pour se payer tout ce qu'on veut faire, il faut un Québec prospère.
4: Je cite Rubagazal, l'argent ne pousse pas dans les arbres.
5: Exactement. Mais
4: qu'elle le dit,
5: c'est quoi
4: parce
5: le
4: qu'on
5: projet prospère? Tu sais, honnêtement, à part qu'il nous parle un peu tout de la même chose, oui, de l'efficacité énergétique, l'hydrogène.
4: Non, mais ce qu'on a entendu encore une fois de Québec solidaire, le gouvernement va donner des jobs. Je me dis, depuis quand le gouvernement, je sais que c'est le gros donneur d'emplois, là, mais dans une économie qui marche pas, c'est ça. Une économie qui marche, c'est des entrepreneurs au privé qui donnent de la job.
5: Mais donne-leur des contrats, ces entrepreneurs-là, en place d'embaucher des gens en fonction publique, que ça soit pour la construction d'hôpitaux, que ça soit pour... Tu sais, il y a plein de démonstrations. J'écoutais tantôt là, la personne qui fait les logements pour les itinérants.
4: Ouais.
5: Ben, tu sais,
4: les conteneurs
5: que je trouvais extraordinaires.
4: Ouais.
5: Mais tu comprends que c'est pas ça qu'on va faire au Québec. Au Québec, ce qu'on va faire, c'est qu'on va demander à un ministère de partir des logements sociaux, puis là, ça va être démontré que ça coûte 10 fois le prix de la porte du privé.
4: Et ça va prendre 10 fois le temps.
5: C'est ça, mais pourquoi? La question qu'il faut se poser quand ça arrive dans tous les azimuts du gouvernement, c'est pourquoi on fait ça? C'est parce qu'il y a 500 fonctionnaires par ministère que leur job, c'est de la reddition de comptes, c'est de brasser des papiers. C'est de remplir des formulaires. C'est de... Alors, eux, ce qu'ils veulent, c'est qu'on emploie du monde, qu'on continue à alimenter la machine puis qu'on n'alimente pas le privé. Tu sais, j'écoutais les partis, puis hier, c'était la première fois que j'entends ça, mais ce qui était une bonne idée, puis je me rappelle pas quel parti proposait ça, mais tu sais, le fait que... Moi, faut admettons que je me fasse opérer là pour quelque chose, une coupure à mon doigt. Pourquoi je suis pas capable de mettre, avec ma carte d'assurance maladie, en compétition... le privé puis le réseau public.
4: Ce que Éric Duhaime propose.
5: Ça, c'est Éric. Bon, ben, tu...
4: bon, est-ce que Lucie va m'aimer un peu plus?
6: Oui, tu gagnes les points.
5: Non, mais tu comprends? Alors, où je vais en venir? Il y a des idées dans toutes les bons, dans tous les partis. Il y a des bonnes idées. Tout... Moi, je trouve que les candidats ont tous fait un bon travail. Mais si les candidats ou les équipes... Oui, honnêtement, j'ai... Tu sais, j'ai appris à connaître Mme Gazza, que je connaissais pas très bien. Gazal, excusez-moi, que je connaissais pas très bien. Puis il y a des bonnes choses dans Québec solidaire. Tu sais, malgré. Non, pas celle-là. Mais il y a des bonnes choses quand même. Sauf que là, je pense qu'il faut que les candidats puis les équipes des candidats nous parlent de prospérité. Puis la prospérité.
4: Mais il faut qu'il y ait des idées puis des projets.
5: Je sais, mais Benoît, je veux pas avoir l'air du gars qui parle juste des PME. Mais c'est ça, mais il est là le problème. Mais
4: il est là le problème. Mais M. Savard, il dit, moi, j'ai des conteneurs, c'est 50 000. Ça coûte, ça prend une semaine de faire ça, puis on peut en sortir 500 par année.
5: Oui, mais...
4: Et là, il y a Gatineau qui est intéressé. Il n'y a pas une astide ville à travers le Québec qui va appeler M. Savard et dire, c'est-tu quoi?
6: Non.
4: On s'en occupe.
5: Non, mais c'est trop compliqué. Ouais. Excuse-moi, c'est pas assez compliqué. Prenons la ville de Montréal. C'est pas assez compliqué, ça, là, les conteneurs, pour la ville de Montréal. Ça paraît idiot, hein, ce que je te dis. C'est parce que, tu sais, prenons ça à la grandeur de la ville. À la ville, il doit avoir 100 fonctionnaires dont la job, c'est de prendre le formulaire, de copier le formulaire. Eux, ils veulent 22 sous-traitants faire un appel d'offres. Mais on pourrait tout simplement donner ça à une personne, une entreprise. Il dit, puis je comprends la loi là, du plus bas soumissionnaire, tout ça, mais il dit, hey, on fait un projet pilote, on va t'en donner 50 conteneurs.
4: Puis là, ils répondent, on peut pas le faire parce qu'on a des terrains décontaminés. Décontamine-le.
5: Ouais,
4: parce
5: ça,
4: que là, les gens couchent dans des tentes sur des terrains
5: ça,
4: contaminés.
5: Benoît, là, tu sais, moi, souvent, je me fais dire que je parle pas d'environnement, là, mais est-ce que c'est normal qu'on a laissé des industries, des entreprises partir, puis laisser laisser les terrains contaminés? Moi, ça, tu sais, une ancienne station-service là, qui se démantèle, il y en a eu plein là, dans l'est de la ville.
4: Ouais.
5: Pourquoi qu'ils n'ont pas décontaminé le terrain? La seule affaire qu'ils ont faite, ils ont enlevé les réservoirs. Tout de suite. C'est ça l'obligation. Ça devrait pas être ça. On devrait être capable de poursuivre la personne qui était propriétaire de cette entreprise-là jusqu'à la dernière scène pour qu'elle décontamine son terrain.
4: C'est dit. Philippe Richard Bertrand, merci.
5: Merci.
6: Benoît Dutrisac, merci.
4: Merci, Isabelle. Tu t'en vas, toi. Oui. Je t'oublie tout le temps.
6: Je sais. Je vais essayer de savoir ma présence.
4: OK, on se reparle demain.
6: Salut.
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4: Bon, ça a l'air que je suis pas assez conservateur au goût de Lucie. Hey, je peux pas plaire à tout le monde. On peut pas plaire à tout le monde. Monsieur Bernier, on peut pas plaire à tout le monde, hein?
9: Bien, c'est mon mantra politique. J'essaie pas de plaire à tout le monde parce qu'effectivement, on ne peut plaire à tout le monde.
4: On y arrivera jamais. On y arrivera. Maxime Bernier, chef du Parti populaire du Canada. Donc, je commence tout de suite en disant ça. J'ai constaté une affaire à votre sujet.
9: Oui.
4: Vous êtes un libéral de placard.
9: Oh mon Dieu, explique-moi ça.
4: Pourquoi. Ah oui. On apprend aujourd'hui, Mark Carney veut privatiser la gestion des 4 plus gros aéroports du pays, Montréal, Toronto, Vancouver, Calgary, en confiant l'exploitation privée pour 35 à 50 ans. Vous avez suggéré ça il y a 10 ans, vous, en 2016.
9: Effectivement, et c'est la politique du Parti populaire. Pourquoi? Parce qu'au Canada, les frais aéroportuaires sont de 30%, représentent 30% des frais d'opération d'un aéroport. C'est plus que partout à travers le monde, jusqu'à 30%, entre 25 et 30%. Ces frais-là sont refilés aux consommateurs, aux gens qui achètent des billets pour voyager. C'est une raison, entre autres, pourquoi des Canadiens, des Québécois vont à Burlington ou à Plattsburgh pour prendre l'avion. Donc, il faut s'assurer que les aéroports soient plus efficaces. Et partout à travers le monde, surtout en Australie, on a fait cette réforme-là. Le plus important pour le gouvernement fédéral, c'est de garder contrôle des terrains et des actifs. Donc, un bail à très... Non, mais un bail à très long terme, parce que c'est des actifs canadiens.
4: Mmh.
9: Et c'est, les compagnies vont pouvoir opérer un aéroport. On va arrêter de charger. Actuellement, le fédéral charge des frais de loyer exorbitants. Donc, c'est une vache à lait. Les aéroports canadiens, les grands aéroports canadiens, Montréal, Toronto, Vancouver, Calgary, c'est une vache à lait pour le gouvernement fédéral. Ils chargent des prix de loyer énormes. Et c'est pour ça que les frais d'opération des aéroports sont 30%, représentent 30% des frais globaux.
4: Avez-vous pris l'avion récemment à Dorval?
9: Ben oui, effectivement.
4: Puis, comment vous trouvez ça? Elle est là parce qu'aujourd'hui encore, là, les gens débarquent du taxi, font le dernier bout à pied. C'est tellement mal foutu, mal organisé, mal géré. Tu dis, on peut pas être contre le fait qu'on va donner ça au privé pour qu'il gère ça mieux.
9: Absolument. Et on a vu, d'ailleurs, Saint-Hubert a été ouvert. Et j'ai voyagé à Dorval, à Trudeau et Saint-Hubert. Et je vous dis que Saint-Hubert, c'est très bien. Il faut qu'il y ait plus de vols là-bas. Mais pour que Dorval et Toronto, c'est la même chose aussi, là. Il y a un engorgement à Toronto. Il faut absolument permettre que plus de vols puissent se faire dans des petits aéroports. Et les plus petits aéroports, les services régionaux se développent pas au Canada pour une raison majeure, c'est que les compagnies ne sont pas... Les compagnies, on compare peu cher, là, les compagnies qui donnent des vols seulement, on paye le billet, puis après ça, puis on n'a pas de service. Mais quand même, il y a une clientèle pour ça aux États-Unis. Mmh. Ces compagnies-là ne peuvent pas se développer au Canada parce qu'ils n'ont pas accès aux capitaux étrangers. Et dans notre proposition, il y a 10 ans, on disait qu'il faut libéraliser ça pour les compagnies. Donc, abolir la restriction des capitaux étrangers pour les compagnies, pour les capitaux des compagnies aériennes locales canadiennes. Pas Air Canada puis les grands transporteurs. Ça devrait demeurer sous protection. Mais les petites compagnies qui cherchent des capitaux pour concurrencer les grands sur des routes que les grands ne font pas devraient être capables d'avoir accès à ce capital-là et on devrait libéraliser plus.
4: Bon, là, Mark Carney est en Europe. D'après vous, Maxime Bernier, est-ce qu'on est mieux d'être le 51e État ou le 38e pays annexé à l'Union européenne?
9: Bien, écoutez, il veut diversifier notre économie. C'est pas nouveau. Pierre Elliott Trudeau, père, a écrit un volume, La troisième voie. La commission McDonald, dans les années 80, voulait diversifier. L'économie canadienne était 80% exportée vers les États-Unis. Maintenant, c'est aux alentours de 70%. C'est une réalité qui va demeurer, mais c'est bien. Et d'ailleurs, Harper, lorsqu'il était au gouvernement, je faisais partie de ce gouvernement-là, a signé plusieurs ententes de libre-échange pour permettre à nos entreprises canadiennes d'exporter sur d'autres marchés sans tarifs. Mais même si on fait tout ça, la logique pour un entrepreneur canadien, c'est le marché américain, 350 millions de personnes à nos portes. Mmh. C'est bien, Carney fait bien d'aller en Europe, mais pour être un membre, je sais pas comment il appelle ça, c'est une nouvelle...
4: Membre associé,
9: ça n'existe pas actuellement. Moi,
4: On sait pas ce que ça comporte.
9: Effectivement, on sait pas ce que ça comporte, là. Et j'aime mieux attendre avant de me prononcer, mais tout ça est dans la définition. Quel droit le Canada va avoir de plus ou quel privilège? Ouais. Mais moi, avoir un gouvernement, l'Union européenne qui vient dire aux Canadiens quoi faire, là, je prends la souveraineté du Canada et j'espère qu'on s'en va pas dans cette direction-là.
4: Bon, il y a un phénomène, là, puis on vous a invité aussi à ce sujet-là, Maxime Bernier. Il y a Tani Ga, qui est fondatrice d'Action for Canada, là. C'est un groupe vraiment à droite catholique, hein, qui a eu la visite de 2 policiers civils de la Gendarmerie royale du Canada à la suite d'une plainte pour discours haineux visée par une enquête pour la promotion volontaire de la haine en vertu de l'article 319 du Code criminel. Ça commence à ressembler. Puis on a des images de ça, Jean-François, là, des 2 agents de la GRC en civil qui se présentent à la porte puis qui disent « Hey, on n'aime pas ce que vous avez écrit. » Et ça, c'est un phénomène qu'on retrouve en Angleterre. Puis la GRC est rendue là-dedans, là.
9: Au lieu de s'occuper des vrais crimes, là, vous l'avez raison de le dire, en Angleterre, c'est ça. En Angleterre, il y a des visites à peu près à chaque jour, il y a des policiers qui vont visiter des gens pour ce qu'ils ont écrit sur les réseaux sociaux. Et si on regarde cette vidéo-là, Tania s'est très bien défendue. C'est quelqu'un qui a fait une plainte...
4: Face aux agents de la GRC.
9: Face aux agents. C'est quelqu'un qui a fait une plainte qui a dit, écoutez, c'est raciste ce que vous avez écrit, discriminatoire. Et elle leur a dit, écoutez, vous n'avez pas de preuves, allez voir, dites-moi après ça qu'est-ce qui est raciste sur ce que j'ai dit, puis vous reviendrez. Mais les forces armées... pas les forces armées policières, les forces policières qui sont en train de policer le discours haineux existe et va toujours exister. C'est le discours haineux. Oui, mais c'est le discours haineux qu'on devrait bannir, le discours haineux qui incite à la violence. Là, ça, c'est la nouvelle législation du gouvernement Carney qui vient restreindre nos droits et libertés parce qu'un discours haineux, ça fait partie de la liberté d'expression. La liberté d'expression existe pour protéger le discours que vous n'aimez pas, que vous voulez pas entendre. Le discours que vous voulez entendre, il n'y a pas de problème. Mais c'est pour ça que ça existe, la liberté d'expression. Et là, on va trop loin. Nous, le Parti populaire, on a dénoncé ce projet de loi-là. Mmh. Et là, dans l'action, on le voit tous les jours à Vancouver, et même il y a eu des cas au Manitoba, où la police cogne à la porte pour ce que les gens ont dit.
4: C'est une nouvelle tendance de la GRC. On a contacté la GRC, puis on nous a répondu, M. Bernier, nous avons pris connaissance de la vidéo, pouvons confirmer que 2 policiers de la GRC se sont rendus à une résidence afin d'effectuer un suivi dans le cadre d'une enquête. Donc, donc la vidéo est véridique. T'sais, on ne sait pas là, ce qui peut être inventé. Toutefois, la GRC dit « Nous ne fournirons aucune mise à jour sur l'état d'avancement de cette enquête, ne confirmerons aucun détail sur la résidence concernée. » Et là, Sybelle Olivier a posé des questions. C'est quel genre de preuves avez-vous besoin?
9: Ils n'ont aucune preuve. Il y a quelqu'un qui a fait une plainte et c'est un groupe opposé. Vous l'avez dit, c'est une organisation chrétienne qui défend des valeurs chrétiennes et qui sont contre l'islam radical, la politique d'islam et non pas la religion. Et j'imagine que c'est un groupe opposé qui a fait une plainte basée sur rien. Et donc, la police prend la peine d'aller voir cette personne-là, de ne pas savoir qu'est-ce qu'elle lui reproche. Parce que si on écoute bien la vidéo, elle dit « Qu'est-ce que vous me reprochez? » Oh, on a une plainte. Ben oui, mais quoi? Ouais. Ils ne répondent pas. Et elle leur a dit, bien fait, allez-vous-en. Quand vous aurez une plainte, quand vous allez être capable de me dire qu'est-ce que vous me reprochez, on en reparlera.
4: Ouais.
9: Mais c'est la GRC qui prend ce mandat-là avec le nouvel article du Code criminel. Quand on sait que la violence dans les grands centres urbains augmente et la criminalité augmente, les gens payent des taxes pour la sécurité dans une démocratie, c'est important. C'est pas ça qu'on fait actuellement au Canada.
4: C'est impossible d'avoir des chiffres au Canada sur ce genre d'événement-là par la GRC. On nous dit qu'on ne sait pas. Fait que, est-ce que c'est... Tu sais, là, on l'a vu. Il y a cette femme qui a filmé l'intervention de la GRC qui sonne à la porte. Mais est-ce que ça se fait partout au Canada? Il y en a un, il y en a 10, il y en a 100, il y en a 1000, on ne sait pas.
9: On a eu au cours de l'été un autre corps policier, si ma mémoire est bonne, je pense que c'était au Manitoba, qui a fait une intervention aussi auprès d'un individu. Et ça, c'est malheureux. C'est que même la police de Toronto a dit que cette nouvelle article du Code criminel-là, qui a été mise en place par les libéraux dernièrement de M. Carney, ils ont dit que c'était leur préoccupation, la police de Toronto, de s'assurer qu'ils s'assurent que cet article-là soit respecté. Donc, ils vont s'assurer que la liberté d'expression est brimée. C'est ce que ça veut dire.
4: Il y a des cas, là, j'en ai plein, là. On a sorti des cas en Angleterre où des anciens policiers, la police débarque chez eux et dit « J'aime pas ce que t'as écrit. » Ou des enfants de 15 ans, « J'aime pas ce que t'as écrit. » C'est parce qu'entre ça, puis s'occuper des vols, des agressions sexuelles, des tentatives de meurtre ou même des meurtres, il me semble que le mandat de la GRC devrait être revu. Puis là, t'as Carney qui est en Europe, où là, ça s'applique. Oui. Je dis ça, c'est un phénomène qui s'en vient au Canada.
9: Ben absolument. Carney, c'est un globaliste. On peut ridiculiser ce mot-là, mais c'est un élite, c'est le chef des globalistes. Et lui, ce qu'il veut, c'est... il pense que sa vision du Canada, il sait mieux que nous qu'est-ce qui est bon pour nous, et pour lui, toutes ces politiques-là où on brime la liberté d'expression viennent de pays européens, et il nous a donné la preuve dernièrement avec ce projet de loi-là, il les met en vigueur dans notre cadre législatif au Canada, et ça, c'est dangereux. Il faut protester contre ça.
4: Oui, votre préféré dans tout ça, là, Pierre Poilievre?
9: Mais là, Pierre Poilievre, c'est pas mon préféré, là. Pierre Poilievre, il y a un problème actuellement, parce que mon ancien chef, et son ancien chef était main dans la main avec Carney hier dans son annonce, et c'est lui qui a fait Monsieur Harper, c'est lui qui a fait le discours de clôture, et il est 100% d'accord avec les politiques de Carney sur la diversification de l'économie. Bien oui, lui a essayé de le faire lorsqu'il était premier ministre. Et là, bien... Poilievre est pris un peu là dans un coin. Comment faire pour critiquer le gouvernement? Moi, ce qu'il devrait faire, il devrait féliciter le gouvernement sur une... Par rapport à la diversification, il faut le faire, c'est important. Mais une mesure économique qui vient d'annoncer aujourd'hui, c'est la suppression, lorsqu'une entreprise privée investit dans des biens, dans de l'équipement pour devenir plus productif, ils vont pouvoir l'amortir sur un an. Donc, 100% d'amortissement, ça diminue le revenu imposable. C'est une proposition que j'avais fait lorsque j'étais à la course à la direction du Parti conservateur, qui est une position du Parti populaire, pour attirer l'investissement et augmenter la productivité. C'est le problème de l'économie canadienne, le manque de productivité. Il faut abolir l'impôt sur les gains capitaux, c'est ce que fait pas Carney. Mais ce qu'il fait, il fait en sorte que les entreprises vont pouvoir amortir leur investissement dans de l'équipement. Et donc, ça, c'est une très bonne mesure.
4: D'où va venir... Parce que là, il y a investir au Canada. Là. Puis évidemment, Mark Carney a mis son ami Dominic Barton de Brookfield à la tête d'Investir Canada. Et aussi le partenaire de Dominic Barton, Mark Wiseman, qui est ambassadeur aux États-Unis, les deux cofondateurs de l'Initiative du siècle qui veulent amener 100 millions d'habitants d'ici 2100 au Canada. C'est toujours la même gang là, qui est à la tête.
9: Absolument, c'est la même gang. Puis c'est la gang qui prône l'augmentation radicale de la population. C'est la gang qui prône...
4: Barclay qui est de McKenzie, là, pas de Brookfield.
9: Oui, puis c'est la gang aussi qui prône plus de dépenses de l'État. La proposition que fait Carney pour soulager les entreprises, c'est une bonne proposition, mais le coût de la proposition, dans les journaux ce matin, 36 milliards de dollars. Nous, ce qu'on proposait, et ce qu'on propose encore, c'est d'abolir les subventions aux entreprises. Il y en a pour 40 milliards de dollars. Toutes les subventions, on le voit au Québec, partout, ça fonctionne pas. L'État choisit des gagnants et en fait des perdants, ça fonctionne pas. Qu'est-ce qu'on fait? On socialise les pertes, puis on privatise les profits. Il faut avoir une politique pour promouvoir l'investissement, mais en même temps, abolir les subventions aux entreprises, c'est neutre, et ça, c'est parfait pour l'économie.
4: Comment ça fait que la droite, vous, votre parti, il passe pas au Québec, là. Comment ça fait que la droite... Hier, il y avait le débat, vous l'avez regardé, j'imagine?
9: J'ai regardé quelques bouts, oui.
4: Ouais, puis Éric Duhaime, est-ce qu'il était conservateur à votre goût?
9: Bien, pour moi, Éric, dans les plateformes économiques, réellement, Éric, je pense que la meilleure plateforme économique pour le Québec. Mais ce qui me déçoit d'Éric Duhaime, c'est son discours sur l'immigration. Il a peur d'avoir un discours sur l'immigration. Le meilleur discours sur l'immigration, c'est le Parti québécois. Et donc, moi, je pense que les Québécois, à la prochaine élection, ont deux choix. Ceux qui veulent réélire le gouvernement de la CAQ, moi, regardez le passé, économiquement, c'est un désastre. Ça devait être un gouvernement de droite qui allait gérer les finances publiques. Ils l'ont pas fait. Ils ont dépensé des milliards dans des subventions aux entreprises. Je pense que ce parti-là ne mérite pas d'être réélu. Donc, il nous reste deux choix. Moi, je pense
4: Québec solidaire?
9: Non, Québec solidaire, pour moi, c'est pire que ce que la CAQ a fait. Mais le Parti conservateur ou le Parti québécois, moi, j'ai pas peur de leurs questions sur le référendum. D'ailleurs, j'ai dit que si jamais il y a un référendum au Québec, le Parti populaire va être dans le côté du camp du oui. Pourquoi? Pour créer cette crise constitutionnelle-là, pour revenir à la Confédération de 1867 et que le fédéral respecte les champs des compétences des provinces. Ça prend ça. Mais mon risque, et je pense que vous me l'avez déjà dit, mon risque, c'est que il y aurait pas de négociation, le fédéral fait rien et vous vous retrouvez dans un Québec indépendant. Je suis prêt à assumer ce risque-là. Mais là, on a les conservateurs, les libéraux et tous les partis à Ottawa qui continuent à s'ingérer dans les champs de compétences des provinces. Le Québec a voté oui à 49% en 95 et on a plus d'intervention du fédéral dans les champs de juridiction provinciale qu'on avait avant. Il faut que ça arrête.
4: Donc, votre conseil à Éric Duhaime, c'est débarre la porte du garage, ressortez les autobus du oui et du non, puis repartons sur la question constitutionnelle pour que le Québec soit mieux placé dans les négociations avec le Canada.
9: Vous dites pour Paul Saint-Pierre Plamondon?
4: Non, pour Éric Duhaime. Parce qu'Éric Duhaime a dit, je vais barrer à la porte du garage pour les deux autobus libéral et péquiste.
9: Éric Duhaime, tout le monde le sait, personnellement, c'est un indépendantiste. Là. Il était avec le Bloc québécois, il était avec Stockwell D au fédéral, il a été un indépendantiste personnellement durant la plupart de sa vie adulte. Maintenant, en politique, il s'ajuste à la population. Il était pro-communauté anglophone la dernière élection pour avoir des votes.
4: Anti-96.
9: Là, il commence à changer un peu. Sur cette question-là, il pourrait dire, oui, on peut avoir ce débat-là. Pourquoi pas avoir ce débat-là? Mais la question est, moi, je veux un Québec qui respecte les citoyens et qu'on n'ait pas un État tentaculaire partout comme on a actuellement. Puis je veux la même chose au fédéral.
4: Ouais, j'ai pas le temps là, d'aborder la question, là, mais il y a des décisions de juges à travers le Canada là, qui sont aberrantes. Et là, on ne veut pas... Il y a des résidents ici qui n'ont pas leur citoyenneté, qui commettent des crimes et les juges ou des Autochtones qui... Les juges disent, ah, c'est le passé colonialiste ou c'est si je les retourne chez eux après avoir commis un crime, ils sont en danger dans leur pays d'origine qui ont quitté pour venir ici. Il y a quelque chose qui se passe avec la magistrature à travers le Canada, M. Bernier, là, qui a besoin d'être rappelé à l'ordre.
9: Absolument. Qu'est-ce qui se passe? On perd confiance dans nos institutions actuellement à cause de des décisions comme ça, et à raison. On crée de la discrimination. Le voleur qui est un blanc qui vole, il va avoir la pleine peine selon le code criminel, mais l'autre qui est un autochtone n'aura pas la peine entière. Ça n'a pas de bon sens. Il faut arrêter ça. y a une loi et il y a un principe dans la démocratie, les sociétés occidentales, personne n'est au-dessus de la loi et la loi s'applique également à tout le monde. Et là, c'est pas ce qu'on fait. On fait des cas d'exception et ça n'a pas de bon sens.
4: Avez-vous l'impression que les juges oublient les victimes de ces crimes-là? Quelles que soient les origines, il y a les victimes là, qui sont là-dedans puis qu'on oublie facilement.
9: Absolument. Et les victimes et... le groupe, le respect de la législation, les juges réécrivent les lois, c'est pas le rôle des juges. C'est pour ça que moi, personnellement, la clause non-obstant dans la Constitution, c'est une bonne affaire, c'est la souveraineté du Parlement, et si un gouvernement passe une loi, il est responsable devant ses citoyens, et il peut passer une loi en invoquant cette clause-là. Je me rappelle, Stephen Harper a fait des réformes sur, justement, être plus dur envers les crimes, avec des peines minimums pour des crimes odieux. La Cour suprême a dit que ça fonctionne pas. Bien, on aurait dû passer la clause non-obstant. Et d'ailleurs, il y a un gros débat qui s'en vient à l'automne sur ça, là, sur justement le projet de loi 26. Et sur on plaide que le Québec utilise trop souvent la clause non-obstant, mais c'est dans la Constitution. J'ai hâte de voir. Mais ça risque de faire aussi une autre crise constitutionnelle ici au Canada.
4: Parce que ce sont les juges là, qui gèrent.
9: Les juges sont le problème. Ils réécrivent les lois au lieu d'interpréter les lois.
4: On va sûrement s'en reparler. Maxime Bernier, chef du Parti populaire du Canada. M. Bernier, merci.
9: Merci, bonne journée.
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18: Maxime, bonjour.
19: Salut, mon beau Benoît.
18: Très choquant. La photo que tu m'as montrée, c'est très, très choquant.
19: Oui.
18: Vas-y.
19: Ben, je veux te parler de cet article surréaliste de ma collègue Camille Payan ce matin dans le Journal de Montréal. Il est question de Magdala Monfiston. Magdala Monfiston a été condamnée à une peine de 4 ans de pénitencier pour avoir défiguré une inconnue à la sortie des bars à Montréal. Magdala Monfiston a sauté sur cette femme-là. Et pendant 8 longues minutes, elle est à 4 pattes par-dessus elle, tu sais, puis elle la mord partout sur le corps, elle lui tire les cheveux, elle la frappe à coups de poing, à coups de pied, tout ça, puis Sébastien va pouvoir nous montrer des images, tout ça pendant que son conjoint éloigne les gens, hein, éloigné, tout est correct. Sébastien, tu peux mettre l'endroit où on l'entend parler. Écoute, Magdala Monfiston.
18: Oh my God, on l'a en vidéo.
19: On l'a en vidéo.
18: Ah oui.
20: Tout est correct. Vous restez là.
21: L'ami,
20: peu importe ce qui se passe.
19: Là, celui qu'on vient d'entendre dire, vous restez là, tout est correct. C'est sa blonde en arrière qui est en train de manger le visage d'une femme, d'une parfaite inconnue qui a rien demandé à personne. Je te le répète, Benoît, ça dure 8 minutes. C'est sauvage, ça a juste pas de sens. Alors, il y a un juge qui trouve ça, une juge.
18: Parce qu'elle lui a arraché.
19: Mais je t'ai montré la photo,
18: ouais.
19: Puis la photo qui est dans le Journal de Montréal ce matin où on voit la victime qui a eu une reconstruction de la partie supérieure du visage.
18: Ouais.
19: Ça rend pas justice à la blessure qu'elle a subie. Je t'ai montré la photo. Imaginez la grosseur d'une rondelle de hockey, là,
18: ouais.
19: Une
18: ouais.
19: calotte de peau en plein milieu du front.
18: Ouais.
19: C'est profond. On voit le crâne.
18: La peau est arrachée.
19: C'est horrible comme ouais. blessure. Alors, il y a une juge qui trouve ça absolument inacceptable comme attaque, qui condamne Magdala Monfiston à une peine de 4 ans de pénitencier.
18: Ben, oui.
19: Et la victime dans ce dossier-là, je te le disais, a dû reconstruire une, a dû subir une reconstitution du visage. Elle a peur maintenant de sortir de chez elle, mais elle accueille cette sentence-là avec un soupir de soulagement. Elle se dit enfin, mon agresseuse va être derrière les barreaux. Pas trop vite. Magdala, mon fiston, elle, voulait une peine de prison à la maison pour éviter son expulsion du pays.
18: Parce qu'elle n'est pas citoyenne canadienne.
19: Elle n'est pas citoyenne canadienne. Elle est arrivée ici il y a plus d'une trentaine d'années. C'est une citoyenne américaine qui a immigré ici au Québec, mais elle n'a jamais rempli ses papiers d'immigration. Tu comprends? Fait qu'elle n'est pas officiellement citoyenne canadienne. Mais elle fait appel de la sentence, et là, la cour d'appel vient de rendre sa décision. On décide de casser la sentence de 4 ans et on décide de la condamner à 2 ans de prison à domicile. Pourquoi? Parce que premièrement, Magdala Monfiston, c'est une mère monoparentale de 4 enfants et que de la condamner à 4 ans d'emprisonnement, ça aurait des répercussions sur ses enfants dont elle s'occupe seule. Et là, il y a les langues sales qui vont dire, mais si elle est mère monoparentale et elle s'occupe de 4 enfants seule, qu'est-ce qu'elle fait en plein milieu de la nuit, complètement saoule, dans un bar, en train de manger le visage d'une femme?
18: Puis, non, mais c'est toujours la même logique. Si tu veux pas être déporté,
19: comporte-toi comme du monde. Mais l'autre chose, c'est que une peine de 4 ans de pénitencier aurait fait en sorte qu'elle aurait été expulsée du pays, retournée aux États-Unis, d'où elle a immigré. Mais en la condamnant à une peine de prison à la maison, elle va pouvoir rester ici.
18: Bon.
19: Mais Benoît, c'est un petit peu une récompense qu'on vient de donner à Magdala, mon fiston, de ne jamais avoir rempli ses papiers d'immigration. Parce qu'elle aurait dû faire ça il y a 30 ans.
18: Ben oui.
19: Et là, c'est comme si le juge disait, ben, écoutez, vous avez 30 ans de retard dans votre paperasse, mais regardez, on va tout arranger ça. On va tout arranger ça, on vous condamne 2 ans de prison à la maison,
18: hey,
19: vous allez pouvoir
18: là,
19: rester ici.
18: Ces juges-là.
19: Est-ce que tu me crois si je te dis que la victime dans ce dossier-là est en tabaslac? J'ai rien d'autre à ajouter. Ouais. J'ai rien d'autre à ajouter.
18: Moi, je pense que ça prendrait une émission de radio où on les juge déferlent pour venir justifier leur décision.
19: Arrête de prendre tes rêves pour des réalités, ben ah, moi, okay, ça arrivera pas. Puis dernière petite chose, Magdala, mon fiston, a pas été détenue, hein, parce que quand elle a fait appel de sa sentence de 4 ans de pénitencier, on l'a remis en liberté en attendant que la décision soit rendue.
18: Incroyable.
19: Voilà.
18: Troisième accusation criminelle contre qui?
19: Contre une femme de 76 ans. C'est une nouvelle qui fait beaucoup réagir à Québec. Écoute, plus tôt cet été, il y a une femme de 76 ans, elle s'appelle Christiane Tremblay, qui souffre de la maladie d'Alzheimer à un stade très sévère. Elle a été arrêtée, on va le dire cavalièrement, par les policiers de Québec dans sa résidence pour personnes âgées. On l'a menottée. En fait, c'est vrai qu'elle s'en est prise à certains des résidents. Elle était violente, mais c'est une madame avec des troubles psychologiques. Elle est atteinte d'Alzheimer, je te le disais, c'est très sévère. Les policiers sont rendus à la résidence, lui ont passé les menottes. On lui a fait passer une nuit en détention, derrière les barreaux, jusqu'à sa comparution. On l'a accusé de voies de fait causant des lésions et de voies de fait armées. Il y a un procureur qui a reçu ce dossier-là en disant « On a une madame fortement hypothéquée. » Mais tabarouette, elle s'en est pris à des résidents. Moi, je pense que je peux avoir une condamnation dans ce dossier-là. On va accuser cette madame-là. Eh bien, ma collègue Élisa Cloutier du Journal de Québec vient d'apprendre qu'on a ajouté une troisième accusation contre Christiane Tremblay, soit une accusation d'entrave au travail des policiers. Écoute, Benoît, Christiane Tremblay, 76 ans.
18: Elle n'a pas besoin d'aller en prison. Elle a besoin de soins.
19: Elle est présentement hospitalisée à l'Institut universitaire en santé mentale de Québec. Elle reçoit très peu de visites parce que son état de santé est trop précaire. Et sur le plan judiciaire... Ah ouais, on continue là vendredi,
18: puis
19: Benoît.
18: On prend du temps, puis on met de l'argent, puis on va mettre
19: des juges, des avocats. Ah ouais.
18: Pour une madame de 76 ans qui file pas.
19: Et vendredi, le dossier revient devant le tribunal. Ah ouais, on y va, on continue, puis... Si on peut la condamner, cette madame-là, 76 ans, Alzheimer...
18: Jusqu'à la fin de ses jours.
19: Envoie ça longtemps en prison. C'est un danger pour la société. Et là, t'as la famille de cette femme-là qui dit... Nous, là, hein, on engrange des milliers de dollars pour sa défense, alors qu'elle ne se souvient même plus ce qui s'est passé.
18: Ouais. Ça, c'est un cas où t'as besoin de soins. Pas besoin d'être en prison. Ça, c'est un vrai cas.
19: De non, mettons, de non-responsabilité criminelle. Mettons, je dis ça de même. Je suis fou de même.
18: On est les rois de ça au Canada. Pierre-Hugues Boisvenu n'arrête pas de le dire. Ben, prouvez-le. Arrestation d'un présumé proxénète, tiens. À Longueuil.
19: Ouais, mais je termine en te parlant de ce sympathique personnage dont le visage se retrouve aujourd'hui dans les médias, dans une affaire de trafic humain et de proxénétisme. Il s'appelle Ricardo Rosemont. Il a beau avoir seulement 25 ans, Benoît, il a déjà un lourd passé criminel. Et là, il vient d'être arrêté une fois de plus par la police de Longueuil pour proxénétisme, traite de personnes, voies de fait graves et obtention d'avantages matériels provenant de la prestation de services sexuels. Et c'est pas lui, hein,
18: non,
19: qui donnait les services sexuels. Non,
18: ben non.
19: La police, honnêtement, Benoît, dit pas grand-chose à part que Ricardo Rosemont serait entré en contact avec sa victime sur les réseaux sociaux, serait rapidement devenu son pimp et l'aurait forcé à travailler comme prostituée.
18: L'enquête... Il n'y a pas de peine minimale, hein, pour le proxénétisme.
19: Non.
18: Moi, j'ai découvert ça la semaine passée. J'ai fait, ça se peut pas. Il n'y a pas de peine minimale. Fait que c'est le juge qui va dire...
19: À la discrétion du juge.
18: Allez regarder des vidéos chez vous.
19: Puis là, les policiers qui enquêtent dans ce dossier-là ont des bonnes raisons de croire que Ricardo Rosemont pourrait avoir fait d'autres victimes, des femmes qui ne se sont pas encore manifestées. La police demande à ces femmes-là de se manifester, mais je te disais, Ricardo Rosemont, juste 25 ans, mais déjà un dossier criminel très bien garni, trafic de stupéfiants, possession de stupéfiants, possession d'armes, bris de condition, bris de probation. Et au moment de son arrestation, il était déjà en attente de son procès dans un dossier de menace de mort.
18: Ah bon?
19: Un gentil garçon.
18: Ouais. Et il y a des débats pendant la campagne électorale, puis tout ça n'est pas abordé.
19: Ça aurait été le fun. J'aurais aimé ça.
18: Il me semble que oui.
19: Ben, il y en a un autre ce soir. Hein? On peut garder espoir.
18: Ouais. Un à chaque jour. c'est comme, je vois pas l'intérêt. Mettez une semaine entre les débats, au moins. Là.
19: Ouais.
18: Laissez les choses évoluer. Laissez les partis politiques réfléchir. Dire peut-être qu'il y a des sujets qu'on devrait aborder comme ceux-ci. Proxénétisme, ça peut être intéressant.
19: Ouais.
18: Problème de santé mentale à 76 ans, tu vas pas l'envoyer en prison, tu vas l'envoyer à l'hôpital, tu vas en prendre soin. Il me semble. T'es arrivé, toi, Cybèle?
6: Je suis là, oui, j'écoute tout, puis écoutez, je suis pas la seule qui est consternée par ça. Là. Écoute, le nombre de textos qu'on reçoit, Laura qui nous dit « Incroyable, les « de juges, ils ont aucun bon sens, voyons donc, y a-t-il quelqu'un qui va se lever debout? » C'est une page qui s'est remplie comme ça. À chaque fois que t'es là, Max, on n'en revient pas de ce que tu nous expliques.
18: C'est un faiseur de troubles.
6: Oui.
18: Merci, Maxime.
19: Salut.
18: À demain.
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13: Antoine Robitaille est avec nous. Antoine, bonjour.
14: Salut Benoît.
13: Es-tu retourné à Québec, toi, déjà?
14: Pas encore, ça s'en vient. Là.
13: Ah oui?
14: Je rentre très, très bientôt.
13: As-tu survécu? Tout va bien? T'es dégaré?
14: Oui, on a fini tard, mais ouais, c'était même une belle soirée. T'es très... très intéressante, surtout pour les accros de politique comme nous. Moi, j'ai trouvé que c'était un débat très intéressant, plein de feux d'artifice, et avec une piñata.
13: D'accord.
14: Ben, je pense que Christine Fréchette a servi de piñata hier.
13: Elle s'est pas laissée faire.
14: Elle le savait. Ben, c'est ça. Elle savait qu'elle allait être la piñata, donc elle a fait attention pour... c'est-à-dire qu'elle s'est dit « je vais attaquer ». Et la meilleure défense, c'est l'attaque. Et elle a attaqué tout azimut, là. C'était quand même impressionnant. Elle coupait la parole aussi beaucoup aux autres. Elle était... Quand elle parle à Paul Saint-Pierre Plamondon, j'ai remarqué qu'elle est particulièrement virulente. Elle voit rouge quand il parle puis il propose des choses. Une de ses meilleures répliques, d'ailleurs, est envers... c'est-à-dire était destinée à Paul Saint-Pierre Plamondon. L'agence spatiale, il faut qu'ils reviennent sur Terre. Si vous faites la souveraineté, vous allez faire une agence spatiale. Nous autres, on travaille à la santé dans ce temps-là. Donc, parfois, elle évoquait une critique, mais elle complétait pas la mise en échec, comme on dit au hockey. Je pense que sur le cadre financier du Parti québécois, il y avait toute une fiche à la CAQ qui circulait, là, qui disait qu'il y avait une erreur dans le cadre financier, tout ça. Donc, elle a pas pu compléter son idée là-dessus. Moi, sur l'ambiguïté quant à la souveraineté, je trouve que... Moi, je la comprends. Tu sais, quand t'es la troisième voie, t'es ambigu là-dessus par définition. Je pense que la plupart des Québécois le sont.
13: Mais reviens là-dessus. On va faire jouer la réponse de Christine Fréchette, là, parce qu'il y a quelque chose que je trouve de troublant là-dedans. Sébastien? Okay.
15: Lu le livre bleu et qui porte sur l'indépendance et on voit que leur priorité en fait c'est de créer une nouvelle monnaie québécoise, de créer une armée québécoise et attention, une agence spatiale québécoise. Alors moi je voudrais dire à M. Plamondon, revenez sur Terre et puis travailler sur des vraies priorités. Pendant que lui travaille sur les fusées, moi, je travaille sur la santé. On va travailler à temps plein pour les Québécois.
4: Mais Mme Fréchette peut tenter de...
13: Mais regardez, c'est quoi l'esprit de la chose? On va travailler sur la santé avec son Santé Québec qui a augmenté la bureaucratie, qui prend des mauvaises décisions, qui nous coûte, le 96 millions, le CIFA. Vous avez tout ce qu'elle donne en exemple, c'est un échec. De l'autre côté, moi, je veux pas faire la promotion du Parti québécois, mais on est capable de rêver. Ce qu'on n'est plus capable de faire au Québec, d'avoir une agence, on est capable de faire autre chose, nous autres, que changer les pots de chambre.
14: En plus, quand tu vois, tu sais, des pays où il y a une population comparable à la nôtre, la Suède, ils font des jets, on va peut-être en acheter au Canada, là.
13: Ouais.
14: Suède, il y a pas plus d'habitants qu'au Québec, là. La Norvège aussi, c'est même moins d'habitants qu'au Québec. Donc.
13: Mais l'agence aérospatiale,
14: c'est un peu en bas de la ceinture, cette réponse-là. Puis en plus, ça parle de la santé. Alors, s'il y a un gouvernement qui a échoué à améliorer les choses alors qu'il avait fait des promesses, je trouve, hasardeuses, tu sais. Il avait promis un médecin de famille, tout le monde.
13: Ben oui.
14: On n'attendra plus à l'urgence.
13: On n'a rien de
14: ça. Un peu comme Jean Charest dans le temps, donc.
13: Quoi d'autre? Qu'est-ce que tu retiens de ce débat, Antoine?
14: Mais je trouve qu'elle a été combative, tu sais, pugnace. Là, on est sur le fond, mais si on est sur la forme, je trouve qu'elle a été assez pugnace. Au point de presse, après, je trouve qu'elle avait l'air fatiguée. Et tu sais, quand on pense au travail qu'elle a abattu là, depuis le mois de janvier, cette femme-là, là, tu te dis, il y a de quoi être fatigué. Mm-hmm. Puis après un premier débat comme celui-là, et évidemment, elle avait déjà eu une pratique avec Bernard Drainville.
13: Je parle pas course
14: des
13: à
14: répétitions en coulisses, mais à course à chefferie.
13: Ouais.
14: Et elle avait eu son baptême du feu. Je trouve que Paul Saint-Pierre Plamondon, il a tellement voulu jouer contre son personnage. C'est quoi son personnage? C'est une espèce de schtroumpf grognon, de soupe à l'oignon et crouton, toujours fâché, puis qui veut toujours avoir raison. Là, il a tellement voulu montrer l'inverse que même il est allé très loin. À un moment donné, il a même dit à Charles Milliard, « Ah ben, je suis encore d'accord avec vous. » C'est un festival. Mm. J'ai trouvé ça drôle. C'est comme un aveu qu'il est allé très loin. Mais en même temps, en essayant de chercher des points de convergence avec les autres, ben je trouve qu'il se présentait comme un premier ministrable. Alors, c'est ça, moi, je pense qu'il a fait gagner le débat. C'est toujours difficile de dire qu'il y a vraiment un gagnant parce qu'ils ont tous pas mal bien performé. Charles Milliard, moi, je trouve qu'il a bien performé. Dans le sens qu'il n'était pas chef, lui, au mois de janvier. Là. Alors, et il avait eu comme expérience, oui, les débats de la campagne à la direction au Parti libéral, mais c'était beaucoup. C'était pas des débats, c'était des débats de ligne mineure là, à comparer.
13: Mais je pense pas, Antoine, que ça a changé la vie de personne, ce débat-là. Il y a personne qui est sorti de ce débat en se disant, hop, je pensais voter pour un, je vais voter pour l'autre. Il n'y a pas eu de grand gagnant. Tout le monde était sur ses positions.
14: Ben, j'ai trouvé quand même qu'il y avait une vraie discussion entre les candidats. Puis, Paul Saint-Pierre Plamondon n'a pas été le seul à dire, je suis pas mal d'accord avec vous là-dessus. Moi, j'ai trouvé ça intéressant, puis je pense que ça peut faire évoluer certaines personnes. J'en entendais dans les micro-trottoirs ce matin. Ça peut faire cheminer certaines personnes et ça peut peut-être cristalliser. Il y en a 42% qui sont pas sûrs de leur vote. Il y a 11% d'indécis clairs, là. Ils disent « j'ai aucune idée ». Mais il y en a 42 qui disent que leur vote est mou encore. Ça, c'est il y a deux jours, là.
13: Okay.
14: Alors peut-être que ça raffermit le vote de certains.
13: OK. Allons sur Carney puis le membre associé là pour conclure. On ne sait pas ce que ça comporte.
14: J'aurais voulu te parler d'Éric Duhaime. Non, t'as raison, mais écoute, il faut en parler de cette affaire-là. Est-ce que Marc Carney a un mandat pour faire en sorte que le Canada devienne membre associé?
13: Je l'ai pas vu, ça.
14: De l'Europe. Écoute. Membre associé, ça peut être quelque chose, ça. D'ailleurs, lui-même avait nié

0: permettrait aux Canadiens de visiter, de travailler dans l'Union européenne sans visa. Là, la question que je me pose, c'est est-ce qu'il y a une réciprocité?
1: Ouais.
0: Est-ce qu'il y a des Européens qui vont venir travailler ici? Auquel cas, on va peut-être avoir la question du plombier polonais. Je sais pas si tu te souviens, pendant les débats autour de l'Union européenne en France, il y avait toujours ce plombier polonais qui parlait et qui venait travailler en France.
1: Alors qu'on n'est
0: Alors,
1: même pas capable d'avoir des équivalences d'une province à l'autre. Et là, lui, il s'en va en Europe, puis on va avoir des gens européens, on va avoir des visas, puis d'une province à l'autre, on peut pas, par exemple, acheter du vin au Québec qui provient de la Colombie-Britannique. On n'a pas le droit de faire ça. Faut aller à la... Je veux dire, il y a plein d'affaires, là. Les travailleurs, est-ce qu'ils peuvent circuler?
0: Oui, ben écoute, ça soulève toutes sorte de questions. J'imagine qu'on va avoir des réponses. Est-ce qu'il y a des textes qui circulent? En tout cas, on parle d'élargir les accords de libre-échange entre le Canada et l'Europe. Pour l'instant, l'accord de libre-échange, il s'applique en partie seulement. Hein? C'est faux de dire qu'il n'a pas été ratifié. Il a été ratifié pour une partie. C'est la question des investissements qui n'a pas été ratifié par notamment par le Sénat français, mais on le sait que ça a été ratifié. Je ne sais pas si tu as vu tous les fromages français. Il y a des tonnes de fromages français et européens qui sont
1: Sur le
0: apparus
1: marché.
0: sur nos dans nos supermarchés. Puis ça, évidemment, ça fait suer nos producteurs de fromages, ça c'est clair, parce qu'ils ont beaucoup plus de production là-bas.
1: Très bien. On se laisse là-dessus, Antoine. On se reparle demain. Merci.
0: Sans
1: Salut.
0: faute, mon cher.
1: D'accord.
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6: David Proulx est avec nous. David, bonjour. David Proulx est dans
7: Je suis là.
6: Bonjour.
7: Tu m'entends?
6: Il y a problèmes de sécurité chez OpenAI. Entre
7: autres. Ben oui, écoute, on en parle cette semaine, c'est comme c'est la semaine Skynet s'en vient et tout le monde ayons peur là. Mm-hmm. Donc il y a une nouvelle que j'avais pas vue passer. J'ai honte, mais je dois pas être seul parce que elle était sur Hacker News hier pour ramener une nouvelle de où. Et c'est que il y a une firme qui s'appelle Irrégulier, qui est une firme qui fait des tests pour OpenAI, Anthropic et Meta. Donc, les tests de sécurité, ils les font même pas eux-mêmes, ils envoient en sous-traitance. Et là, ce qu'on apprend dans cet article-là, ben, c'est que Irregular, ils ont fait des erreurs irrégulières. Puis, on le voit dans un article de Calcalis, qui réfère à tout ça, que, ben, il n'y a pas eu d'évasion de sandbox, il n'y a pas eu de cyberattaque sophistiquée, il n'y a pas eu de problème de configuration. Tout ça a été dû à un problème de configuration de la part d'Irregular. Donc, il y a un humain qui a demandé à un IA, fait une attaque sur un nom de domaine fictif. Ils ont mis un vrai nom de domaine. Ils ont laissé la connexion Internet pluguée dessus. Puis ça l'a fait l'attaque. Ce que je veux que les gens comprennent, je le vulgarise. Hein. La seule attaque réellement autonome vient d'OpenAI, l'attaque de Gameface qu'on a expliqué. Mais là, Anthropic qui essaie de dire, nous aussi on est dangereux, nous aussi on est dangereux. Ben on a Irregular qui dit, non, finalement... c'est un humain qui a fait l'erreur. Parce que tu sais que les humains aussi, c'est capable de détruire le monde, hein? pas juste l'IA.
6: Oui. Mais qu'est-ce que ça veut dire? Là, j'ai vu Zuckerberg qui sort aussi, là, puis qui dit, nous, moi je ralentirai pas la recherche. Là.
7: Non, mais là, écoute, tu sais, hier, quand j'ai dit, là, tout ça, là, c'est un complot pour qu'ils puissent avoir leur propre règlement. Puis j'ai senti un doute dans tes yeux. Mm-hmm. Tu as dit, tu sais, David, il est cher, mais des fois, il est un peu complotiste, ça peut faire peur.
6: Oui, il me fait peur.
7: Ouais. Ben, juste te dire que hier, sur TechCrunch, c'est comme le site de nouvelles tech, ben, on apprend que OpenAI, Anthropic et Google discutent depuis des semaines sur comment obtenir des lois de Washington. Puis, il y a Chris Lehane, le chef des politiques globales d'OpenAI, est cité dans une entrevue qu'il a donnée à Bloomberg, qui passe énormément de temps à Washington pour avoir ces lois-là. Mais là, le plus intéressant, c'est que Lehane a avoué à Bloomberg que les discussions qu'ils ont en ce moment, là, les trois entreprises, ça pourrait être considéré comme une violation des lois anti-monopole.
6: Oh.
7: Donc, Amodey, le boss d'Anthropic, il a demandé à Washington s'il pouvait obtenir une exemption de cette loi-là pour permettre aux labos de discuter ensemble.
6: Parce qu'ils demandent tous la même chose.
7: C'est ce qu'ils veulent. Puis là, c'est ça qui est drôle. C'est ils disent qu'ils veulent des lois pour la sécurité, mais ils veulent des lois pour empêcher les nouveaux joueurs d'entrer sur le marché. Et surtout, les modèles ouverts et gratuits. Parce que si, c'est exemple, là, pense à une compagnie là, pharmaceutique qui met des milliards en recherche et développement pour un médicament. Mm-hmm. Elle veut un brevet, puis on a un système de brevet qui protège son brevet pendant 15 ans, le temps de lui permettre de repayer son argent, repayer son investissement. Donc là, les labos d'IA ont mis des milliards et des milliards de dollars pour développer des modèles, mais c'est qu'à côté, t'as les Chinois, t'as des Européens, t'en as d'autres qui font des modèles gratuits avec, ma foi, un niveau de performance très, très, très comparable. Puis là, on peut même aller plus loin, il y a des mauvaises langues qui disent, puis ils ont peut-être raison, que les modèles chinois sont pas vraiment gratuits, qu'ils sont subventionnés par l'État chinois,
6: ouais.
7: Parce qu'ils savent que si les modèles sont gratuits, il n'y aura plus d'investissement en intelligence artificielle aux États-Unis, parce qu'il n'y aura pas moyen de faire une pièce avec ça. Et à ce moment-là, tout l'écosystème IA financier va s'écrouler, puis ils n'auront plus d'argent pour bâtir des serveurs pour obtenir la super intelligence. Fait que c'est ça qui se passe en ce moment.
6: OK. Puis tu parles de vandalisme au Mila?
7: Oui, donc il y a eu un groupe qui a été faire du vandalisme sur l'IA. Donc toute cette la stratégie là, d'Anthropic de faire peur aux gens, puis de dire... Tu sais, en fait, c'est la même stratégie que les sectes. C'est comme la fin du monde s'en vient, mm-hmm. Puis moi, je peux te sauver, donne-moi tout ton argent, puis laisse-moi coucher avec ta femme. Fait que, tu sais, c'est comme, c'est tout le temps leur stratégie. Okay. Fait que là, tu sais, Amodée d'Anthropique, qui fait à peu près la même affaire. En passant, la femme d'Amodée, elle a déjà voulu faire un site pornographique haut de gamme. Excusez, mais ça, c'est sourcé, ouais. Là, ça passait des vraies nouvelles.
6: Ou coucher avec ton mari, ou coucher avec ta femme, c'est ça, là.
7: Oui, c'est comme il va. Mais l'idée, c'est comme, je te dis que je vais t'envoyer une bombe nucléaire sur la tête, bonne nouvelle, je peux te vendre des abris antinucléaires.
6: Ouais, c'est ça
7: qui est en train de faire. Fait que là, tout ce discours-là, ben, ça fait que les gens ont peur, puis ils ont raison d'avoir peur.
6: Mais s'ils se font dire
7: constamment que c'est la fin du monde.
6: Mais quel genre de vandalisme?
7: Ils ont été faire des graffitis sur le MILA qui est comme le centre là, de recherche
6: ici où
7: nos chercheurs, ici à Montréal, puis tu sais d'appeler à la fin de l'IA, la fin du développement, la fin de la recherche. Là.
6: OK, ça commence.
7: Donc, ça commence, puis exactement, des rebelles qui croient faire la bonne chose.
6: OK, on s'approche de Terminator, hein?
7: Dans nos têtes, oui, dans les faits, non. On le voit, on a toutes les preuves devant nous pour montrer que c'est une tentative de capture du législatif, de lobbying. Puis, tu sais, pourquoi juste ça? S'ils croient vraiment... je vais finir là-dessus.
6: Ouais.
7: Si Amodée croit vraiment que ce qu'il est en train de faire, ça va détruire l'humanité, ben pourquoi il arrête pas?
6: Ben parce qu'il aime pas l'humanité.
7: Ben parce qu'il essaye de dire, ben là, c'est que ça va me coûter de l'argent, puis ce qu'il nous dit, c'est qu'il préfère l'argent à l'humanité.
6: Bonne conclusion. David Proulx, merci. À demain.
7: À demain.
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6: Ah, pour l'entrevue du midi, il est biologiste océanographe, je savais, j'avais trébuché là-dessus. Auteur, chroniqueur, animateur, conteur, humoriste et quoi d'autre. Boucard Diouf est avec nous. Boucard, bonjour.
23: Monsieur Dutrisac, ça va bien?
6: Ah, pas pire, pas tout, vous-même. Ouais.
23: Pas pire. Moi aussi, ma réponse finale, c'est pas pire.
6: Pas pire. Bon, répète après moi, océanographe, sacré mouille de
23: terre. Oui, océanographe. Ouais. T'es pas le premier à t'enfarger là-dessus.
6: Merci, ça me réconforte.
23: Il y en a beaucoup.
6: Je suis allé voir ton spectacle vendredi sur les prédateurs, les chats, les chiens, les hommes, j'imagine les femmes aussi. D'où ça vient? Trois prédateurs et un bungalow. Je sais que t'aimes ça dire le mot bungalow. Vas-y, Boucard, fais-toi plaisir.
23: Ah ouais, mais ça c'est ma thérapie de dire bungalow.
6: Bungalow.
23: C'est comme tu te souviens du smoke meat dans Samedi de rire.
6: Oui, c'est quelque chose
23: le
6: qui revient.
23: Le fameux smoke meat là.
6: Hein? Mais pourquoi
23: alors le mot bungalow est pour moi le smoke meat de Samedi de rire.
6: C'est bon. Pourquoi prédateur? Pourquoi les chats, les chiens? Puis j'aimerais ça t'entendre sur l'explication que tu donnes dans ton spectacle.
23: Ben moi, c'est parce que j'ai grandi dans une ferme, Benoît, puis ces animaux-là ont toujours été proches de moi. Donc, comme biologiste, ça m'a toujours intrigué de voir le rapport que nous entretenons avec les chiens et les chats, qui semblent venir de deux planètes différentes, et comment l'évolution les a taillés pour être ce qu'ils sont aujourd'hui. Et j'ai toujours juré qu'un jour, je vais raconter cette histoire-là sur scène. Donc, c'est le mélange entre la biologie et le cultivateur. Le cultivateur est éleveur de zébus, qui a été berger jusqu'à l'âge de 17 ans, que j'ai mis sur scène. Voilà, c'est ça.
6: Mais ton grand-père, je l'ai connu, Boucard, parce que je suis vieux de même. Ton grand-père disait, si tu fais un spectacle, Boucard, fais-le pas niaiseux. Mais là, t'as réussi. t'as réussi parce que t'expliques aussi la science derrière les prédateurs.
23: Oui, mais bien sûr, mon grand-père, c'est un archétype, hein, tu le sais très bien. S'il était aussi sage que je le raconte, il n'aurait pas été polygame.
6: Quoique, on ne sait pas, peut-être.
23: Non, quand t'es polygame, la polygamie, ça vient toujours avec du tricotage. J'ai grandi là-dedans, je peux te jurer que c'est la vérité.
6: Okay, donc, t'as fait...
23: Je l'exagère un peu. Il était fantastique, mais je l'exagère un peu.
6: Ouais, j'imagine.
23: Mais oui, moi, quand je monte sur scène, Benoît, d'abord, je veux faire rire les gens. Ça, je pense que c'est la première chose.
6: Ouais.
23: Ensuite, la deuxième, c'est beaucoup... Moi, j'aime beaucoup toucher le cœur des gens qui sont là et de temps en temps, passer des petits messages subtilement. subtilement. Et je pense que c'est cet équilibre-là qui est dans le spectacle, parce que je parle pas juste des chiens et des chats.
6: Ouais.
23: Je parle de cet grand amour qu'on a pour eux et qu'on a la difficulté à étendre sur le reste de la biodiversité. Et puis je pense que ça va chercher un peu les gens dans la salle aussi.
6: Ouais. Puis ton amour aussi pour les animaux. Toi, t'es plus. On apprend que t'es plus chien que chat, mais on apprend aussi le niveau. Pourquoi? Ce que je retiens, c'est niaiseux, là, Boucan, mais pourquoi les chats enterrent leurs crottes dans la litière? Mais moi, je pensais que c'est parce qu'ils étaient propres, mais tu nous informes que c'est pas le cas. C'est pas nécessairement le cas.
23: Ben non, c'est en fait la vérité, c'est que le chat est un mésoprédateur, alors que l'humain et le chien ont beaucoup de choses en commun. C'est pour ça que c'est plus facile, parce que le chien descend du loup, et le loup c'est un super prédateur, l'humain est un super prédateur. Le loup est un animal social, l'humain est un animal social. Les loups vivent la famille dans la même maison, la tanière. Les humains vivent la famille dans la même maison, le bungalow. N'est-ce pas? Et les loups, elles ont un père et une mère de famille qu'on appelait autrefois un mâle et une femelle alpha. Et on a décidé d'enlever ça depuis que les cabochons qui se disent alpha abondent sur l'internet, tu sais. Puis, c'est pas juste pour ça, mais c'est que c'est une fausse représentation, en fait. Donc, le loup et l'humain sont très proches. Mais le chat, c'est un mésoprédateur. Les félins sont des animaux solitaires. Les seuls félins sociaux que tu as dans la biosphère, c'est les lions, en fait. C'est des solitaires, et le chat est un petit félin, un mésoprédateur. Et quand tu es un mésoprédateur, ben tu as intérêt à cacher ta crotte, parce que tes crottes servent... Ceux qui veulent te manger vont te pister par tes crottes.
6: Ouais, ouais.
23: OK?
6: Ouais.
23: Les Québécois disent les chercheurs de marde, OK? Est-ce que c'est plus clair de même?
6: Ouais. Tu l'aimes la langue québécoise, toi, Boucard, hein? Vraiment, tu plonges là-dedans, puis tu sors toujours des espèces de pépites à chaque spectacle.
23: Mais Benoît, c'est de la sociologie. Écoute, je parlais de marde tantôt. J'ai passé, à un moment donné, je disais, les Québécois, c'est écœurant le rapport qu'ils ont avec la marde. Parce que quand ils te disent, t'es en pleine marde, ça, tu sais que c'est pas bon. Quand ils disent, il a donné un char de marde.
6: Ouais.
23: Là, tu dis, OK, une chaudière, ça aurait suffi, pareil. Un char, on comprend. Ensuite, ils viennent avec le bout de la marde. Et là, quand tu viens de l'extérieur, tu dis le bout de la marde. Il me semble qu'une marde, ça a deux bouts. Il est où l'autre? Mais bizarrement, quand ils te disent t'es mardeux, t'es chanceux, tu vois?
6: Ouais.
23: Alors, il y a tous ces aspects-là, je les exploite beaucoup dans mon spectacle, parce que c'est comme un... Comment je pourrais dire ça? C'est comme un miroir que je tends aux gens dans la salle. Et les Québécois se reconnaissent là-dedans.
6: Absolument. Oui. Puis la réaction des gens, la réaction des gens est claire, là. Tu sais, les gens embarquent, les gens t'aiment. Puis aiment apprendre aussi en riant, dans tes spectacles. Je veux t'amener ailleurs parce qu'on vit la guerre tarifaire. Puis, bon, tu t'en prends à Donald Trump, c'est un peu facile s'en prendre à Donald Trump, Boucard, là. Tout le monde le fait. Mais quand tu parles de prédateurs, là, j'imagine que tu as analysé le rapport entre Mark Carney, le premier ministre du Canada, et Donald Trump dans cette relation de prédateurs.
23: Ben, moi, le dernier texte que j'ai écrit dans la presse, il parlait du teckel, parce que c'est Scott Besten qui est allé dire qu'il y avait un berger allemand. Puis son berger allemand, il l'a mené dans un parc. Puis à un moment donné, il y avait un teckel qui jappait tout le temps après son berger allemand. Puis à un moment donné, son berger allemand s'est fâché. Puis il n'y a pas dû la suite de l'histoire. Mais la suite de l'histoire, c'est que c'est le Canada qui était teckelisé dans sa métaphore. Et le berger allemand, c'est les États-Unis.
6: Ouais.
23: Et moi, j'ai dit, Monsieur Besson, c'est parce que tu connais pas le teckel. Si tu connaissais le teckel, tu aurais pas pris le teckel comme exemple, parce que le teckel était sélectionné en Allemagne pour la chasse au blaireau. Et c'est un animal qui recule jamais devant plus fort que lui. C'était ça, pour ça qu'on l'a sélectionné. Donc, j'ai développé autour de ça. Mais c'est vrai que c'est facile de taquiner Trump. Mais moi, je prends toujours des métaphores animalières, hein. Je prends toujours la biologie. Avant ça, j'ai parlé de son obsession pour le pigargue. C'est le pigargue à tête blanche qui écrase le... On avait vu ça au début de la guerre tarifaire. Il avait montré un pigargue en train d'écraser une bernache canadienne. Mais dans la vraie image, la bernache avait résisté, puis le pigargue avait battu en retraite.
6: Ah oui, c'est vrai. Mais
23: Et donc, quand est venu le temps de nationaliser le lac Ontario, Là, il a dit, OK, si le Pigargue avait résisté, je vais prendre le Pigargue cette fois-ci, c'est le gagnant.
6: Ouais,
23: parce que Donald aime les gagnants.
6: Oui, oh, il aime ça.
23: Mais... Donc, il leur a donné des mitraillettes pour surveiller le bord du lac.
6: Hier, Boucard, il y avait le débat des chefs. Je sais pas si tu as pris le temps de le regarder, mais on
23: a... Oui, regardé, oui.
6: Ouais, on n'entend pas beaucoup de promesses ou d'engagements pour la science dans les débats, dans cette campagne électorale. Comment tu réagis à ça?
23: Mais moi, je trouve ça triste parce que on parlait de Donald, mais Donald a imposé, a décidé que l'environnement, ça ferait plus partie du débat depuis qu'il est arrivé, en fait.
6: Mm-hmm.
23: C'est vrai que Paul Saint-Pierre Plamondon a passé quelque temps à dire, nous sommes les seuls à avoir un programme en environnement, en parlant du transport en commun et, mais je trouve que c'est, on parle pas de science, puis on devrait, Benoît, parce que, honnêtement, là, on s'en va vers une période où il y a plus de vérité. J'ai écouté un peu ce que disait l'autre invité avant moi sur l'intelligence artificielle, là, avec toi. Mais on s'en va vers un monde sans vérité. Et sans vérité, la démocratie ne peut pas survivre.
6: Et parce que c'est ça le danger de l'intelligence. La science, pour toi, Boucard, c'est synonyme de vérité.
23: Ben non, c'est pas toujours synonyme de vérité, mais il y a des consensus autour de la vérité. Mm-hmm. La vérité est plus facile à trouver quand on est plusieurs à chercher la même chose. Mais comme disait Barack Obama, quand je te dis que ça c'est un podium, et toi tu me dis c'est un éléphant, et ça on voit ça avec le mouvement MAGA. Le mouvement MAGA décide de dire, le Canada, on n'a rien besoin du Canada. Trump le dit, et il le répète.
6: Ouais.
23: Mais tout le monde sait que c'est faux. Le Canada lui fournit son aluminium, son gaz importé par oléoduc. Le Canada lui fournit le 60% du pétrole qu'il raffine, les minéraux critiques, l'électricité qu'il importe. C'est l'aluminium qu'il utilise dans ses centrales nucléaires. Mais il continue de dire aux gens, non, le Canadien n'a rien besoin de ce qui vient du Canada. Et donc, je pense que la science, et je suis content que tu aies posé cette question-là, parce que je pense que le cœur devrait être là. Ça prend des gens pour rééquilibrer les choses, pour amener la vérité, parce que sinon, nos démocraties ne vont pas survivre à l'intelligence artificielle.
6: Mais comment tu canalises, parce que tu arrives sur scène, puis Boucard, tu sais, tout le monde, tu sais, on passe une belle soirée, tout est cool, tout est drôle, tu sais, on apprend des choses, mais comment tu canalises la colère que j'entends dans tes paroles présentement?
23: Ben, moi, je le canalise en l'écrivant. C'est, il y en a qui le font en faisant des émissions. Comme toi.
6: Ça a l'air.
23: En prenant le cachoir. Tu sais bien prendre le cachoir, Benoît, n'est-ce pas? Mais moi, je le fais en l'écrivant, en essayant d'ironiser autour du sujet. Quand je vous parlais de la crise dans la biodiversité, puis l'érosion de la biodiversité, ben, je glisse ça dans mon spectacle. Et les gens qui viennent, ils savent que j'en parle.
6: Ouais.
23: N'est-ce pas? Et donc, et je pense que c'est ça. Puis on vit des drôles de moments où quand on entend des gens qui travaillent sur l'intelligence artificielle, les gens qui ont accéléré son développement depuis le début et qui reviennent nous dire, hey, vous savez, comme on dit dans les films d'hollywoodiens, le monstre qu'on a créé va sortir du laboratoire puis va nous menacer, tu sais. Il va faire disparaître l'humanité. Faut le réglementer.
6: Mm-hmm.
23: Mais honnêtement, Benoît, là, depuis quand le capitalisme accepte de reculer? Le capitalisme a été conçu sans reculant. C'est pas quand les profits sont devant, le capitalisme n'accepte pas la décroissance ou le recul. Il va avancer.
6: Mm-hmm.
23: Ça, il n'y a pas de doute.
6: Ouais, ouais. Ouais,
23: moi, je pense que ce qui va arriver, c'est que quand la menace va être vraiment réelle, les mêmes compagnies vont nous vendre quelque chose qui va servir à nous protéger du monstre.
6: Ouais.
23: Mais comme on faisait avec les virus et les antivirus.
6: C'est ça. C'est un vieux concept. Mais c'est un vieux concept, là. Tu sais, on annonce quelque chose de nocif, puis après, on te vend un médicament pour te soigner. Alors, c'est un vieux truc.
23: C'est le solutionnisme de l'espèce humaine. Il y a quelqu'un qui disait, l'humain, ses solutions d'hier sont ses problèmes. Ces solutions d'hier sont ces problèmes d'aujourd'hui. C'est ça, un peu ça. On s'en va vers ça, mais on va avoir quelque chose pour nous protéger. Ça va coûter très cher contre l'intelligence artificielle.
6: Faut qu'on se quitte, Boucard, là, mais je voulais parler de ton spectacle parce que je pense que c'est important. C'est comme on parle de lecture, on parle d'instruction, d'apprendre des choses. Là, toi, tu le fais dans le cadre de l'humour aussi. Puis j'invite les gens à aller te voir, à aller t'entendre, à aller écouter ce que que tu as à dire sur les prédateurs, sur les chats, les chiens, sur la nature humaine. Je pense que c'est important, puis ça fait du bien de sortir de la maison, de fermer la télé, mais d'apprendre des choses dans ce contexte-là. Fait que t'es à Saint-Eustache, 18 et, 20, et 19 septembre, t'es à Québec le 8 octobre. Allez voir les dates, là, boucardiouf.com.
23: Ouais, allez, c'est mon Facebook.
6: Ouais. Puis allez-y voir Boucard, ça fait du bien. Ça fait du bien partout. Ça fait du bien de rire, ça fait du bien à la tête, ça fait du bien au cœur. Tu fais du bien au Québec, Boucard. Merci, merci de faire ce que tu fais.
23: Hey, Benoît, merci pour l'invitation.
6: Ça marche, à bientôt.
23: Bye.
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6: Hier, lors du débat, on a vu et entendu Paul Saint-Pierre Plamondon du Parti québécois faire un plaidoyer sur son combat contre l'itinérance. On en discute avec Yves Poirier de TVA Nouvelles parce que les refuges montréalais ont réagi. Yves, et devant quoi le campement Notre-Dame, Yves?
5: Oui, je suis devant effectivement le campement pour itinérants en bordure de la rue Notre-Dame, ici dans l'est de la métropole, dans le quartier Hochelaga, Benoît. Il est plus imposant que jamais, je pense, parce que là, l'automne s'installe, bientôt l'hiver, et il y a beaucoup de sans-abri qui sont à court de solutions. Tantôt, je discutais avec une jeune femme qui vient de s'établir il y a quelques jours avec sa tante. Alors, ça te montre à quel point il y a des gens qui ne savent pas où aller, et les nuits sont fraîches, et cette femme vient de s'établir. Alors, j'ai hâte de voir quelle sera la situation cet hiver, mais oui, la déclaration du chef du Parti québécois est quand même bien accueillie dans le milieu parce que s'il est élu premier ministre, il serait lui-même, Benoît, en quelque sorte, un super ministre de l'itinérance. Alors, les refuges disent, ça doit être la priorité de tous les partis politiques, pas seulement de Paul Saint-Pierre Plamondon. Et que tu sois premier ministre, Benoît, ou que tu sois ministre délégué, celui qui est désigné pour t'en occuper, ce qui compte, c'est que la personne ait un mandat clair, que tu aies les cordons de la bourse, c'était un bon plan, un plan structural. Là, je reprends un peu les mots des refuges, mais il me dit, on me répète toujours, il faut agir en prévention. Il faut que tu t'assures que les gens qui sont déjà logés restent logés, que les logements soient disponibles rapidement. C'est toujours l'enjeu, Benoît. Je vais te faire entendre des réactions que j'ai obtenues justement auprès de dirigeants de refuges.
7: Bien, je pense que c'est une bonne idée que le premier ministre prend soin directement du dossier. Mais jusqu'à date, j'ai pas entendu un plan de Paul Saint-Pierre Plamondon. J'aimerais bien discuter avec lui parce que nous avons un plan.
8: Pour nous, c'est très important de pousser un plan national de stabilité résidentielle sur 10 ans et qu'il se soit blindé politiquement, financièrement et qu'il va vraiment survivre à tous ces cycles électoraux.
6: Yves, il y a des gens qui craignent que les citoyens commencent à se faire justice eux-mêmes. Moi, j'ai reçu des familles, un ancien policier là, de Hochelaga-Maisonneuve qui dit là, il faut intervenir parce que c'est en train de déraper.
5: Ah, ça dérape, c'est déjà le cas, Benoît. Hier, je suis allé, tu as peut-être vu là, hier, manifestation contre manifestation du côté de la maison Benoît-Labre. Hier, j'ai rencontré Annie Savage, elle est porte-parole du RAPSIM. En passant, le RAPSIM, c'est un organisme qui se porte à la défense des droits des itinérants. C'est elle qui m'a révélé des informations. Elle me dit que certains citoyens, effectivement, ont commencé à se faire justice eux-mêmes. Il y a des tentes qui auraient été saccagées par des citoyens. Il y a des travailleurs auprès de ces gens-là, des itinérants, des travailleurs de la rue qui seraient victimes d'intimidation. Mais en contrepartie, Benoît, tu le sais, tu as interviewé des gens, des résidents du quartier. Il y a des gens qui se font voler, tu as des entrées par effraction. Des gens sont témoins de bagarres, vente de drogue. Il y a des cris pendant le jour, tu en as pendant la nuit. Alors ça, c'est sans parler des gens qui n'arrivent plus à louer leur logement ici dans le quartier ou à vendre leur propriété. À nouveau, Benoît, je vais te faire entendre des réactions que j'ai obtenues tantôt sur le terrain.
9: Certains membres de la coop, etc., viennent ici, hein, avec une casquette rouge, etc., qui vient tout souvent sur le terrain, puis qui nous intimide vraiment. Ben, il nous dit carrément que la rue qui est là, à côté, c'est la ligne, même sur notre terrain, pour ne pas dépasser. Il faut aller de ce côté-ci. Si on dépasse la ligne, ben, on a des coups de couteau qui se donnent directement sur les tentes pour détruire nos tentes carrément.
6: Ouais, on est.
10: Même sur l'édifice, il y a des gens qui urinent, qui défèquent dessus. Disons que c'est désagréable. Moi, j'ai les fenêtres de mes enfants qui sont là, ma chambre à coucher. Je me suis fait voler une chaise que j'avais sur mon terrain.
11: Il y a des cris, des bagarres.
10: Ça se bagarre toute la nuit. On entend autant le jour que la nuit, on entend des gens crier. Touche pas à mes choses. C'est à moi. Il y a beaucoup de. On voit beaucoup de gens qui sont en situation d'intoxication. Par la drogue sur le terrain. Il y a beaucoup de consommation, de vente de drogue, de prostitution aussi.
6: Hey, c'est plus des farces, Yves Poirier. Là. Puis la mairesse, Martinez Ferrada, qui dit « Restons calmes ». Mais c'est parce que ça fait longtemps que les citoyens restent calmes. Là. Mais il n'y a rien qui change, il n'y a rien qui s'améliore.
5: Non, puis tu connais la friche de la rue Notre-Dame ici, entre Delorimier et Viau, si tu veux. Là, j'avais moi-même compté au début de l'été, il y a à peu près une centaine de tentes. Je disais qu'il y avait à peu près 150 personnes qui les occupaient. Il y a une forme de moratoire, tu le sais, Benoît, le tribunal interdit strictement à la Ville de Montréal de démanteler ce campement, parce que la réflexion derrière ça, c'est si tu démantèles un tel campement, où iront justement toutes ces personnes en situation d'itinérance, probablement ailleurs dans d'autres quartiers, ou quelques jours plus tard, on va les revoir ici en bordure de la rue Notre-Dame dans l'est de la ville. Et Benoît, je termine en te disant, et les gens ont suivi l'actualité cette semaine, mais ils ont peut-être pas vu cette nouvelle, ouais. C'est l'UMQ qui a commandé un rapport, l'Union des municipalités du Québec, parce qu'on apprenait que la facture qui est liée à une personne itinérante, là, en service, s'élève maintenant, Benoît, à 95 284 $ par année en moyenne. C'est 16 fois plus que le coût moyen de 5 900 $ associé à un Québécois moyen. Alors, ce sont des données alarmantes. Puis l'itinérance, Benoît, c'est pas juste à Montréal.
6: Ouais.
5: C'est à Saint-Jérôme, c'est à Granby, c'est à Québec, c'est à Sherbrooke. Ouais. Alors oui, c'est un... Alors, je reviens à ce qu'on disait au début. Mm. Pour que ça soit effectivement un thème important de la campagne électorale, du moins, c'est ce que souhaitent tant les itinérants que les acteurs du milieu, ouais, évidemment.
6: Puis notre rôle dans les médias, Yves Poirier, là, c'est aussi de donner la parole aux gens. Puis là, ce qu'on a entendu, c'est le quotidien des gens qui vivent avec les problèmes d'itinérance. T'as les itinérants aussi. C'est loin d'être réglé. Mais ce matin, j'ai interviewé un monsieur de Conteneurs Experts. Lui, il propose des conteneurs pour faire, loger des itinérants au lieu des tentes. Là, le débat ouais, s'amorce. Là. Ça va être intéressant pour la campagne électorale.
5: Ben, ils en ont installé, Benoît, ce genre de conteneurs, mais c'est plus des maisons mobiles là, de chantier là, qu'on a installées dans le coin de l'ancien hippodrome à Montréal. Ouais. On avait ça, je pense, dans le coin de la... Je veux pas dire n'importe quoi, mais c'était sur des chantiers dans le nord du Québec. On a acheté ça, mais il y en a pas une tonne. Tu sais, il y a quelques maisons mobiles comme ça. Donc, ça règle une partie du problème. Mais tu sais qu'on veut développer Namur Hippodrome en construisant éventuellement des condos et des maisons. Mm. Donc, ce qu'on a installé temporairement pour les itinérants, à un moment donné, il va falloir qu'ils le dégagent et aillent ailleurs. Alors oui, je répète exactement ce que tu as dit. C'est loin d'être réglé.
6: Yves Poirier, toujours un plaisir. Merci, Yves.
5: À bientôt, Benoît. Bonne journée.
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8: Richard?
9: Benoît, imagine-toi, t'es capable d'imaginer, t'es un homme créatif.
8: Oui, oui, okay? Oui.
9: Bon, imagine-toi, tu pars un parti à partir de rien.
8: Okay.
9: Zéro, rien, c'est une crise de job partir un parti.
8: Surveille ton langage.
9: C'est une maudite jump partir d'une partie. À partir de rien, du travail fort, puis tout ça, tu réussis à le mener au pouvoir. Tu réussis à décrocher deux gouvernements majoritaires. Là, t'es rendu d'un certain âge, t'es fatigué, tu passes le flambeau, tu donnes les clés à une fille qui va prendre la relève. Tu donnes les clés, elle rentre dans la place, puis les gens disent « Hey, tu vas remplacer Benoît Dutrisac », puis elle dit « Qui? »
8: Elle dit, Benoît, je ne suis Trisac. Pas Benoît Dutrisac.
9: Hein? Benoît Dutrisac? C'est qui ça? Je ne connais pas. Elle travaillait avec toi, c'est toi qui es allé la chercher. Mm-hmm. Tu es allé la chercher pour qu'elle ramène avec toi et elle dit, hein? Benoît Dutrisac, j'ai aucune idée c'est qui. Mm. C'est pas pire quand même.
8: C'est pas pire.
9: C'est pas pire quand même. Elle nous prend vraiment. Comme... Elle nous prend vraiment pour des cases.
8: Mais je l'ai vécu même. Je trouve ça extraordinaire. Je l'ai vécu.
9: C'est pas pire. Puis un jour, on est là, oh ben oui, c'est vrai. C'est comme si c'était un nouveau parti.
8: Ouais.
9: Elle a créé Équipe Fréchette à partir de rien.
8: C'est bon ça, Richard.
9: Incroyable.
8: Parce que Christine Fréchette, hier, aurait pu avoir, je dirais, la décence de dire, François Legault a accompli des bonnes choses, mais je prends la relève. Mais ne pas dire je ne suis pas François Legault comme si c'était une honte. Parce que François Legault, il y a. Tu sais, la loi 21, la loi 96, il a quand même réussi.
9: Je faisais partie du gouvernement. Il a fait des bonnes choses. Il y a des choses avec lesquelles je n'étais pas d'accord, mais quand même.
8: On a raté. Tu
9: reconnais que le gars était là avant toi.
8: Ouais.
9: T'es pas né de la cuisse de Jupiter, Christy.
8: Ouais. La cuisse de
9: incroyable,
8: Jupiter.
9: La cuisse de Jupiter. Okay. Habituellement, je ne m'intéresse pas à la vie privée des gens.
10: Mais...
9: Habituellement. Toi, ce que tu fais dans ton donjon, c'est pas de mes affaires. Si c'est entre personnes majeures et vaccinées...
8: Qu'on s'entend tout le temps.
9: Je m'en fous, OK? Okay.
8: Ouais.
9: Si ça implique toutes sortes d'accessoires en plastique, toutes sortes d'affaires.
8: Non, t'auras pas
9: je m'en fous. Mais je trouve ça quand même intéressant. On va patiner. Nate Soares. Est-ce que ça dit quelque chose?
8: Monsieur Gersur?
9: Soares.
8: Je ne sais pas c'est qui.
9: C'est lui qui travaillait pour des compagnies d'intelligence artificielle puis qui a sacré le camp en disant « ils vont nous tuer dans 10 ans
8: okay. ».
9: Ça fait le tour du monde. Dans 10 ans, l'intelligence artificielle, ils vont nous tuer. Pas seulement ils vont voler des jobs, c'est pas assez, là. Ils vont nous tuer.
8: Exterminer.
9: Dans notre sommeil, okay. Tu comprends-tu?
8: Ouais.
9: Là?
8: Ouais.
9: Dans des façons dégueulasses.
8: Ouais.
9: Ils vont nous saigner. Mm-hmm. Bon, il a dit ça. Lui, il sort avec une fille qui organise un événement qui s'appelle SlotCon. Slot, il y a Comic-Con.
10: Oui.
9: SlotCon. Ça, c'est les hommes vont là pour apprendre à faire jouir une femme. Ça coûte 3 300 $. Il y a des discours prononcés par des femmes qui vont dire quoi faire, comment utiliser
8: des conférences,
9: ta langue, tout ça. Il y a des ateliers.
8: OK.
9: Après ça, tu as des soirées de massage.
8: Des
9: pratiques de fondling.
8: De tripotage,
9: de tripotage. C'est 3 300 $. Puis là, on en organise un bientôt, un SlotCon bientôt. Et,
8: à Montréal?
9: Pas encore.
8: OK.
9: Elle cherche tout même un endroit avec une grande place. Là, ouais. Avec comme un genre de château, là, encore. Nate Soares,
8: oui,
9: qui sort avec elle,
8: oui,
9: pour son anniversaire à cette fille-là, il a organisé, puis ça c'est généreux, c'est pas toi qui ferais ça, il a organisé un gangbang avec 42 gars. Parce que c'était son anniversaire. Tu comprends-tu?
8: Est-ce qu'elle a accepté le cadeau?
9: Elle a accepté le cadeau et elle s'est bien amusée. Elle a bien aimé ça. Alors ça, c'est celui qui dit que l'intelligence artificielle va nous tuer. Il y a peut-être autre chose qui va le tuer avant, ouais, lui.
8: Peut-être une ITS ou une gonorrhée.
9: Au lieu de l'IA, l'ITS.
8: Oui, c'est ça. Tu vas avoir des surprises. Numéro 28, là, il était pas tout à fait à la hauteur pour l'hygiène personnelle.
9: As-tu lu, justement, Chuck Palahniuk?
8: Oui. Lequel?
9: Celui qui a écrit Fight Club.
8: Il a écrit Choke aussi.
9: Oui, exactement. Ouais. Il écrit à un moment donné, c'est une fille qui organise un gangbang, puis il y a comme 100 hommes, 100 gars qui font la queue, puis qui attendent leur tour pour monter dans le lit. Et lui, il écrit ce qui se passe dans la tête du numéro 25 et du numéro 57.
8: Ouais.
9: C'est génial.
8: C'est bon,
9: les gars attendent en ligne. Hein? Puis là, tu te demandes tout le temps, c'est qui attend en ligne comme ça, dans des gros gangbangs comme ça?
10: Mais comme Bonnie Blue,
9: j'ai hâte que l'autre ait fini, là, parce que moi, je vais rentrer. Là. Je suis rendu 52.
8: Je vais rentrer.
9: Ben oui.
10: Et là,
9: lui, il écrit ce qui se passe. Bon. De façon plus sérieuse.
8: Ça peut être salissant.
9: Je vais terminer.
8: Oui.
9: Je vais terminer de façon plus sérieuse.
8: Okay.
9: Et là encore, en essayant de ne pas sacrer, parce qu'il y a des enfants qui nous écoutent. Moi, quand j'allais, j'étais petit, puis je rentrais sur l'heure du midi, manger à la maison, j'écoutais Flintstone.
8: Mm-hmm.
9: Faisais-tu ça, toi?
8: Ben oui.
9: Ça jouait vers midi, midi et demi, ouais. On écoutait Flintstone. Là, maintenant, ils écoutent Benoît Dutrisac.
8: Avec Paul Derval.
9: Fred Caillou, c'est toi.
8: J'ai le nouveau Fred Caillou.
9: T'es Fred Caillou. Un texte du Journal de Montréal. Une femme qui a défiguré une inconnue.
8: Oui.
9: En la mordant au visage à la sortie d'un bar.
8: On a vu la photo.
10: Vraie.
8: Non, Richard, écoute ça. On a vu la photo qui n'est pas publiée dans le journal aujourd'hui de la blessure. C'est gros comme ça, comme une rondelle de hockey. Et toute la peau est arrachée, là. Tu vois le sang derrière, là. Tout est arraché ici.
9: La fille est défigurée à vie, là.
8: Ben, ils l'ont recousue. Mmh,
10: comme on voit sur la photo, mais la fille, c'est comme si un chien l'avait mordu dans le visage. On voit pas la différence.
8: Elle est partie avec le morceau.
9: Une femme qui a été défigurée, une inconnue à la mort d'un visage, à la sortie d'un bar, pourra finalement purger sa peine chez elle.
8: D'abord condamnée à 4 ans.
9: Elle avait d'abord été condamnée à 4 ans. Elle va purger sa peine chez elle, car la Cour d'appel estimait qu'un séjour derrière les barreaux affecterait ses 4 enfants et son futur au pays.
8: Puis ça fait 30 ans qu'elle est au Canada.
9: Elle a 4 enfants, ouais, mais on n'est pas pour l'envoyer en prison. Elle a 4 enfants. T'sais. Donc, si vous voulez commettre un crime, assurez d'avoir des enfants. Vous n'irez pas en prison parce qu'on va dire, oui, il y a des enfants. Puis en plus, elle pourra pas rester au pays. Il va falloir qu'elle soit déportée. On fait pas ça. Donc, tu peux rester au pays. Il n'y a pas de problème. Reste chez vous, les pieds sur le pouf. Regarde Netflix. Il n'y a aucun problème.
8: Mais d'envoyer le message,
9: c'est incroyable.
8: Tu ne veux pas être retourné dans ton pays d'origine. Comporte-toi comme du monde, commets pas de crime et tu seras pas déporté.
9: Ben oui.
8: C'est drôle parce que, sais-tu, regarde ce que j'ai écrit ici. Si tu es parent monoparental, tu peux commettre un crime.
9: Exactement.
8: Et tu vas rester ici parce que le juge, et ça, les juges, là, je n'ai parlé avec Maxime Bernier tantôt, j'en parle avec Maxime Dolan. Tous ceux qui s'appellent Maxime, je leur dis à mes enfants. Les autres, je leur parle pas. Mais tu dis, les juges déterminent ce que sera la justice et réécrivent les lois.
9: Oui.
8: C'est insensé. Si tu arraches la peau d'une femme qui est couchée à terre, elle y a sacré une volée pendant 8 minutes.
9: Pendant 8 minutes, la victime a été rouée de coups, tirée par les cheveux, mordue à répétition. C'était filmé par une caméra de surveillance, donc elle peut pas dire que c'était pas elle.
8: Ça a pas de sens.
9: Mais là, non, mais le juge dit, ouais, il faut quand même avoir un petit peu de compassion, parce que, tu sais, ça là, rien que 4 ans qu'elle est ici, à 4 enfants.
8: Mais t'as etc. l'autre exemple, là, qui était dans le National Post. Un gars, un autochtone qui fonce, il est chaud, sous, en RAM, évidemment, en pick-up, puis il a tué...
10: Une petite fille.
8: De 12 ans.
10: Ouais.
8: Et il a blessé gravement la mère, et le juge, qui est un militant, le juge qui est lui-même des Premières Nations, est un militant, a réduit sa peine.
10: Oui, écoute, c'était supposé, elle aurait pu avoir 14 ans, elle a reçu une peine de 2 ans à... Il a reçu une peine de 2 ans d'assignation à la résidence et le juge a dit le passé colonial du Canada l'a transformé en conducteur ivre.
9: Mais comment ça se fait que lui, sur le passé colonial, lui l'a transformé en conducteur ivre, mais pas les autres autochtones? Les autres autochtones respectent la loi, sont corrects, mais lui, soudainement, le passé colonial, lui, l'a transformé en criminel.
8: Ouais,
9: c'est
8: ouais.
9: drôle, hein?
8: Ouais. Là, fait que là, et là, on l'a, on, la, la société... Le, lui a retiré toute sa culture. Et mais ça n'a rien à voir avec la capacité de voir.
9: À quel point c'est raciste, à la limite, en disant on vous autres, les Autochtones, vous n'avez pas de, t'sais, vous avez pas d'autonomie. T'sais, si vous commettez des crimes, c'est parce que c'est à cause de la société qui vous a forcé à le faire. Vous n'avez pas, vous autres, de maîtrise de vous-même.
10: Oui, inversement, j'allais te demander si tu as l'impression qu'il y a d'autres Autochtones qui devraient dire qu'ils sont en désaccord avec des peines comme ça parce que ça, justement, ça donne une mauvaise image de leur capacité à se contrôler, finalement, en dehors du colonialisme, si on veut.
8: Non, ça, c'est, on est mal barré, puis il n'y a personne qui ramène à l'ordre les juges. Nous, on a appelé le conseil de la magistrature, là, ils sont là pour nous écouter. Contre sacramouille de nous autres, je fais attention parce qu'il y a des enfants.
10: Ça, c'est jamais la bonne approche pour les faire commenter. À chaque fois, oh, non, c'est pas nous, c'est pas tout à fait ça, non, c'est pas, on commente pas là-dessus, non, j'ai pas encore trouvé. J'étais le nombre de cas que je leur envoyais. À chaque fois, non, nous là-dessus, c'est pas là-dessus.
8: Il n'y a jamais un juge qui va prendre la parole pour les victimes. C'est drôle, hein? Il n'y a jamais un juge là qui va prendre la parole en public puis dire là. Tu sais, je t'ai raconté, mais quand je suis allé voir Paul McCartney avec Mme Dutrisac, il y a un monsieur qui m'a accroché par le bras, puis il dit, Monsieur Dutrisac, il dit, moi, je suis juge, je te dirai pas à quel niveau. Il dit, je suis d'accord avec vous, vous avez raison. Puis il dit, je suis pas le seul à penser comme vous, comme seul juge. Alors, les juges même trouvent que
9: Mais c'est sûr que ça va trop loin. Mais ça, c'est gracieuseté de Justin.
8: Ben, c'est sûr.
9: C'est lui qui avait parti ça en disant il faut tenir compte du passé
8: colonialiste, le racisme
9: systémique et tout ça.
8: Puis ça détermine que là, si t'es d'une communauté ou d'une autre,
9: mais
8: tu
9: mettons,
8: peux pas t'empêcher.
9: Mais si t'es un blanc, puis tu fais le même crime que lui a commis, tu vas en prison.
8: Ben, j'espère bien.
9: Tu vas en prison.
8: Ben oui.
9: Si tu meurs.
8: C'est normal. C'est correct. Mais quelle que soit la couleur, si tu comportes en crapule, tu vas être traité en crapule. Ça n'a pas l'air.
9: Incroyable. Bon, penses-tu que s'il y a une entreprise privée qui achète l'aéroport de Dorval, penses-tu qu'ils vont pouvoir changer le nom? Que ce serait plus l'aéroport Pierre-Éliott Trudeau?
8: C'est-tu quoi? C'est pas ma priorité, moi.
9: Ben,
8: ça
9: ferait plaisir.
8: Moi, je pensais que tu allais me demander, penses-tu qu'ils peuvent faire pire que ce qu'ils font présentement comme gestion d'aéroport?
9: Non.
8: Parce que ça, c'est catastrophique.
9: C'est épouvantable.
8: L'état de la, les délais, l'accès à l'aéroport, le temps d'aller chercher tes valises. Nous autres, on est revenus, là, on a passé 3 quarts d'heure sur le tarmac parce que il n'y avait pas prévu que l'avion s'en venait. On n'avait pas de place.
9: Ah, oui.
8: Là, tu dis, mais qu'est-ce que vous faites de vos journées? Qu'est-ce que vous faites? Vous ne saviez pas qu'on s'en venait. Nous autres, on est de la visite surprise. On vient souper.
9: C'est pas écrit, l'arrivée des avions. C'est pas écrit. Dans 20 minutes, l'avion arrive.
8: Le pilote a dit l'aéroport n'avait pas prévu notre arrivée. Donc, il va y avoir des délais.
9: Il n'a pas prévu.
8: Non.
9: Vous êtes arrivé comme ça.
8: Ben oui, on s'est
9: à l'improviste.
8: Ben oui,
9: tu fais jamais ça, arriver comme ça. Aimerais-tu ça que je cogne à ton domaine? Toc, toc, toc, c'est moi. On vient manger.
8: Je t'envoie un alligator.
9: Les oeufs pontificaux.
8: Que je ne voie pas.
9: Slotcon, si vous voulez savoir, messieurs, comment plaire à votre femme.
8: S-L-O-T
9: comment
8: ou
9: la
8: S-L-U-T?
9: Garder? S-L-U-T-C-O-N.
8: Okay,
9: Slotcon.
8: C'est pas un site de jeu.
9: 3 400 piastres.
10: Regardez, il est là.
8: Oh, there you go.
9: Slotcon, get practice, get feedback.
8: Learn more.
9: Learn
8: hey,
9: more.
8: Sébastien, c'est drôle, hein? Ça, là-dessus, t'invites. Ah, là-dessus, là, c'est comme si tu l'avais eu pas loin.
9: Il l'avait dans son bookmark. Il l'avait dans son historique.
10: Il y a une section question, si vous vous posez la question. Will I have sex at the event? Là, ils disent, there'll be no sex facilitated by the event. Mais ça veut pas dire que tu peux pas en avoir en personne.
8: On ne sait pas ce qui se passe dans les toilettes.
10: C'est pas eux qui organisent du sexe, mais si jamais ça donne que vous en avez.
9: Ce qui se passe à SlotCon reste à SlotCon. Tu comprends-tu?
8: Ça dépend. Si t'as pris des précautions.
9: Tu devrais y aller. Madame Frisac sera contente. Elle prendre des nouvelles
10: techniques. Mais oui, justement, c'est écrit « If I'm inexperienced, what do I do? » Tu pourras aller consulter la question.
8: C'est moi sur
9: mesure. Peut-être que toi, tu penses que tu le fais correctement, puis que t'es dans le champ.
10: Peut-être, oui.
9: T'es dans le champ.
8: Moi, j'ai tout abaissé les attentes.
10: Peut-être que t'as pogné des menteuses.
9: 40 ans qu'elle fake. Tu comprends-tu?
8: Sûrement.
9: 40 ans.
8: Sûrement, Richard, venant de toi, sûrement.
9: Puis les gens demandent des fois, est-ce que t'es avec Benoît Trisac? Puis elle dit, Benoît qui? Quoi? Comme Christine Fréchette.
8: C'est comme le syndrome Christine Fréchette.
9: Ben oui, le syndrome Christine Fréchette. Benoît qui?

0: Non, hein, c'est ça qu'on a entendu. Ça veut dire qu'il y a quelqu'un qui va partir.
1: Ben, probablement à Laval. J'ai l'impression qu'on va commencer à deux avec Jacob Dobech. Entre toi et moi, ce que j'ai entendu sur Jacob Dobech, parce qu'il nous a fait vivre un printemps exceptionnel, on était un peu menottés, fallait lui confier le filet pour moyen terme. On n'est pas encore convaincu de son panache, qu'il a ce qu'il faut pour gérer tout ce qui vient avec le rôle, tu sais, comme gardien de but pour le Canadien de Montréal, t'es demi-pape, là. Donc ça vient avec une prestance, une compréhension complexe de justement de la gestion émotive. De ce que je comprends, on n'est pas encore convaincu qu'il a ce qu'il faut à long terme, parce qu'il nous a fait vivre une séquence exceptionnelle. Mais faut pas
0: Boy.
1: oublier qu'en janvier, on était dans le pétrin là, devant le filet et que c'est justement le jeune garçon Jacob Fowler qui est remonté à Montréal pour sauver la barque. Donc j'ai l'impression que là, on commence avec Dobech et Samuel Montembeault, qui a déjà fait ça, qui est un vétéran. Mais le vrai gardien d'avenir, de ce que j'en comprends chez le Canadien, c'est Jacob Fowler, qui risque de commencer la saison avec le Rocket de Laval.
0: Mais à force de dire ça, là, Dobech, là, tu mines sa confiance, tu y joues dans la tête.
1: Ben, tu vois, c'est exactement mon point. Si ce que je viens de dire là mine sa confiance, ben, il est peut-être pas prêt pour la marée qui vient avec le marché montréalais. Puis l'égalité, tu sais, on dit toujours que c'est des bébites particulières. Hein? Les gardiens, on les compare souvent aux botteurs au football, là, des gens qui doivent vivre avec eux-mêmes parce que tu es souvent seul, tu es seul à l'entraînement, tu es seul dans ton match, tu es seul dans ton masque également. Donc, cette gestion-là, quand tu as le plein contrôle de ton cerveau, et Patrick Roy en est le meilleur exemple. C'est Patrick Roy, là, on n'avait rien à battre, rien à cirer des autres. C'est probablement pour ça qu'il est un des deux, trois meilleurs gardiens de tous les temps. Martin Brodeur, même chose. Donc, il faut malheureusement, parce que tu sais, il y a le côté humain. Souvenez-vous, il avait été très émotif en point de presse. C'est un garçon, c'est un jeune homme qui a des émotions, qui arrive en Amérique, puis là, qui apprend une vie, qui apprend un langage. C'est normal d'être bousculé, mais malheureusement, c'est un métier où tu peux pas trop te permettre d'aller là. Donc, il faudra voir s'il est en mesure de justement garder les œillères puis d'assurer le métier.
0: Il a perdu patience à quelques reprises, hein, à la fin de la saison dernière avec les adversaires. Il a sorti la hache de temps en temps. C'était beau à voir. Et là, il y a des signatures, là, il y a des choses, des dossiers qui se règlent, Charles-Antoine.
1: Si je te dis Alex Newhook, joueur marginal, qui a quand même compté deux gros buts là, dans les match-ups, c'est lui qui a fait gagner les deux séries aux Canadiens, et que je te dis il va faire 5,5 millions par année pour les 4 prochaines années. Donc pas celle-ci parce qu'il était toujours sous contrat, mais après ça, 4 de plus. Est-ce que 5,5, toi, ça résonne beaucoup trop?
0: Je ne sais plus. Sincèrement,
1: Exact.
0: Charles-Antoine, je ne sais plus ce que ça vaut.
1: Ben, t'as raison de le dire, puis c'était un peu ça le point ce matin, tu sais, quand on voit la nouvelle, on se réveille, on dit, mon Dieu, 5,5 millions, tu sais, pour un joueur correct, sans plus. Puis tu vois, je fais le calcul, parce que le cap salarial, il monte de 10 millions par année en ce moment. Donc lui, ça part l'an prochain. Je viens d'aller voir, 5,5 sur le cap salarial, ça va représenter 4 % de la masse, là. 4 % de ce que le Canadien peut dépenser. Donc, si tu commences la saison avec 23 joueurs, des plus jeunes, des meilleurs, c'est pas énorme. Donc là, c'est ça qui est particulier parce que tout va tellement vite dans le sport professionnel en ce moment que des chiffres qui, il y a pas si longtemps, étaient réservés à des joueurs vedettes sont offerts à des joueurs corrects, des joueurs médians. Puis Alex Newhook, faut comprendre une chose aussi, puis là, je vais mettre les chiffres de côté, même s'il y a un lien. Avant d'accepter le job avec les Canadiens, Kent Hughes, c'était un agent de joueur. Et c'était l'agent personnel d'Alex Newhook. Donc, il y a une connaissance de l'humain. Et probablement, s'il lui confie 4 fois 5,5, c'est parce qu'il pense que justement, la personne va le mériter. Oui, le joueur, oui, il va nous offrir quelque chose de bien, mais dans le vestiaire puis à Montréal, ça va être un joueur important.
0: Bon, écoute, il nous reste 15 secondes, Charles-Antoine. Il y a une autre signature là, qui a fait plaisir à tout le monde.
1: Humber Jacker? Ben, oui, mais non. Tu sais, dans le sens que, moi, je pense que le Québec n'a pas la même évaluation d'Humber Jacker que les gestionnaires du Canadien.
0: Non, ça, c'est
1: il est
0: émotif.
1: Un an, 1,5 million. Ouais, exact. On est émotif et il nous fait lever de notre siège. On dit tout le monde prend 2 pouces, prend 20 livres quand il est là. Mais la réalité, c'est qu'on lui donne un contrat d'un an, 1,5. Ça veut dire qu'on a des doutes.
0: Parfait. Charles-Antoine Sinotte, un gros merci pour cette
1: Bonne
0: chronique de sport. Merci à vous. On se reparle demain à 9h30.
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5: Bon début d'après-midi à tous, ici Alex Laramé. La Cour suprême suspend la charte de la langue française qui empêchait l'envoi des cartes électorales en anglais. De nouvelles dispositions à la loi 101 interdisaient l'envoi de cartes en anglais. Un code QR était toutefois apposé sur le carton pour obtenir les informations dans la langue de Shakespeare. Plusieurs députés libéraux de Montréal s'étaient opposés à cette décision, notamment Michel Setlaki dans Mont-Royal Outremont et Élisabeth Prasse dans Darcy-Mégui. Ils citaient notamment une attaque à la démocratie. Selon le jugement, Élections Québec a maintenant l'obligation de fournir une option en anglais et en français pour le document de rappel qui sera envoyé prochainement, sans pouvoir agir sur les documents déjà produits. Des échantillons élevés en plomb ont été recueillis près d'une école située tout près de l'entreprise Thérapeure à Sainte-Catherine sur la rive sud. Le Journal de Montréal rapporte que la concentration en plomb prise près de l'école de la Kanawaki Survival School est une fois et demie supérieure aux normes québécoises. Au mois de février, 4 employés Thérapeure ont été envoyés en arrêt forcé en raison de concentrations élevées de plomb dans leur sang. Un voisin de la maison Benoît Labre dans le sud-ouest est exaspéré des problèmes de cohabitation venant du centre d'injection supervisé. Près de 300 manifestants ont demandé la fermeture du centre lors d'un rassemblement prévu hier en fin de journée. Tel qu'entendu à Cube au 99.5, Réal Rémillard raconte sa réalité au jour le jour, lui qui vit directement en face de la ressource.
6: Moi, je fais 5-3e, ça fait 4 fois depuis le début de l'été que j'en prends sur mon balcon en pleine nuit. J'ai même pas besoin d'allumer la télévision, je vois ça tous les jours, bagarre. Vente de stupéfiants, prostitution, c'est de nez écœurant.
5: Et au sport, c'est l'ouverture du camp d'entraînement du Canadien aujourd'hui. On apprend que le défenseur Caden Goulet ratera un mois d'activité puisqu'il se remet toujours d'une opération. En terminant la météo, il fait présentement 21 degrés à Montréal. C'était les actualités. 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
8: Bonjour, très heureux de passer la première partie de l'après-midi avec vous. Vous êtes au bon endroit. Je le répète, merci d'être là à tous les jours. Si vous voulez une preuve dans la vie, si vous en faut une, si vous, c'est pas déjà réglé la démonstration dans votre tête, mais si vous voulez une preuve dans la vie que tout est une question de perception, que tout est relatif, que tous les goûts sont dans la nature, demandez à votre beau-frère, à votre ami, à votre voisin, demandez à un passant. On est de moins en moins game de faire ça aujourd'hui en 2026, mais demandez à quelqu'un s'il a vu le débat hier, s'il a vu le face-à-face, qui a gagné selon lui, selon elle. Vous allez voir là, votre perception, votre analyse, votre regard sur ce qui s'est passé va peut-être en prendre un coup. Moi, j'ai entendu toutes sortes d'affaires. Moi, j'étais sûr d'avoir compris toute la patente. Là, j'étais devant la télé hier. Puis je dis, OK, regarde, le classement, c'est fait. C'est lui, c'est elle, c'est lui, c'est elle. Vous allez voir, je vais vous le donner dans quelques instants. J'arrive aujourd'hui au travail. Tabarnouche! C'est les ordres inversés. Puis tout le monde a des bons arguments en passant. Là. J'ai entendu Ruba Gazal a bien paru. J'ai entendu Ruba Gazal était trop discrète. C'est peut-être vrai des deux bords. Hein. C'est peut-être si on veut quelqu'un de pas discret, ben on va être déçu. Si on veut quelqu'un qui fait pas d'erreur, ben peut-être que c'était la bonne affaire. PSPP était solide. J'ai entendu du monde me dire, mais le non-verbal de PSPP, par contre, quand il était pas en train de parler, ça, c'était quelque chose. Éric Duhaime parlait au Monde ordinaire, j'ai entendu ça. J'ai entendu du monde dire, Éric Duhaime, c'était comme d'habitude. C'était pas non plus meilleur que... Il est meilleur que ça. Moi, perso, j'ai trouvé que Charles Milliard a fait la meilleure progression, chef du Parti libéral du Québec. Tu sais, on a tous des attentes envers chacun des chefs. et la co-porte-parole de Québec solidaire. Puis là, ben, si ça se classe, par exemple, à 1 sur l'échelle de nos attentes, puis qu'il y a un saut de 3, ben là, tu fais, ben, voici la progression entre les deux. Et moi, Charles Milliard, pour moi, c'est celui qui a fait, qui m'a le plus surpris. Je m'attendais pas à ça. Je dis pas qu'il a gagné. Mais je veux dire, je pense que par rapport aux attentes que j'avais, c'est celui qui a le plus impressionné. Après, ben, j'ai rencontré du monde aujourd'hui à la job qui m'ont dit, ben, il n'y avait pas de plan très clair, Charles Milliard. Est-ce que c'est vrai? Peut-être les deux, peut-être c'est deux affaires très, très vraies. Christine Fréchette, par contre, là, je n'ai pas rencontré beaucoup de gens, j'en ai pas rencontré pendant tout, en fait, qui ont été épatés par sa performance. Chef de l'équipe Christine Fréchette, la CAQ. Pourtant, elle est arrivée deuxième dans le sondage léger. Il y a un sondage éclair qui a été fait pendant la soirée hier, pendant le face-à-face auprès de 800 personnes qui réagissaient en direct. Puis Christine Fréchette est arrivée deuxième. Tout est une question de perception. C'est quoi la leçon? Je pense qu'on regarde ce qu'on regarde. Ça, c'est un peu banal comme phrase, là, mais on regarde quelqu'un, puis on regarde plus les autres à côté. Fait qu'on n'est pas vraiment en mesure de faire la part des choses, puis c'est difficile de regarder 5 personnes en même temps. C'est une première, là. On regarde moins de monde que ça d'habitude. Il fut un temps où il y en avait deux. Un débat, c'était deux personnes, l'une face à l'autre. Tu concentrais ton attention sur deux personnes, puis on avait une plus grande capacité de maintenir notre attention aussi, là. Je veux pas tout mélanger, mais aujourd'hui, c'est compliqué, là. Combien d'entre nous avons regardé notre téléphone en regardant la télé hier? Combien d'entre nous avons, décidé d'aller aux toilettes à un moment donné, monter le son? Là, t'entends juste ce qui se passe. Puis là, t'entends la cacophonie, tu sais pas qui parle par-dessus qui. C'est un défi, ça aussi. Les gens qui préparent ces soirées-là, je suis certain qu'ils en tiennent compte. Je pourrais pas comprendre le contraire. Charles Milliard, quand je vous dis que pour moi, c'est lui qui a fait la meilleure progression, ben, je suis obligé de vous dire que c'est lui que je regardais. Quand je vous dis, on regarde ce qu'on regarde, moi, ça faisait des semaines qu'on me disait, ils misent tout sur le débat. Donc, c'est sûr que hier, j'avais 5 faces dans ma face, mais je regardais la sienne avant de regarder les autres. C'est lui que je regardais. Puis c'est sûr que tout bon coup qu'il accomplissait me donnait l'impression, mais la certitude, quand même, je dois lui accorder, qu'il épatait, qu'il faisait mieux que ce qui était espéré. Si vous regardiez Fréchette, Christine Fréchette, parce que là, je suis obligé d'essayer de comprendre comment ça se fait qu'il y a du monde qui l'ont mis deuxième, là, alors qu'aujourd'hui, je veux dire, tout le monde, presque autour de moi, s'entendait pour dire qu'elle était dernière. Mais si vous regardiez Christine Fréchette hier, si c'est elle que vous regardiez, qu'est-ce que vous regardiez exactement? Qu'est-ce que vous voyiez exactement? Ben, vous voyiez une personne qui était bombardée de toutes parts. Vous voyez quelqu'un qui se faisait critiquer sur sa droite par Paul Saint-Pierre Plamondon et Éric Duhaime, sur sa gauche par Rubin Gazal et Charles Milliard. Donc là, la personne que vous aviez devant vous, c'était quelqu'un qui était sous attaque, qui était en train de répondre à tout le monde en même temps comme ça, et ce ne fut pas une catastrophe. Donc, si ce ne fut pas une catastrophe dans ces circonstances-là, puis c'est elle que vous regardiez, ben vous êtes peut-être en raison de dire que c'en est quand même mieux sorti que ce qu'on dit. Si ça avait été une catastrophe, si elle avait été, elle avait ravalé sa salive, si elle avait pas été capable de donner des arguments, si ça avait été pas clair pendant toutes ses affaires, je suis pas en train de dire que c'était très très clair non plus, là, ben là, peut-être qu'effectivement, vous seriez obligé de dire, ouais, non, ok, peut-être pas là. Mais si c'est elle et seulement elle que vous regardiez, je peux comprendre. Je peux comprendre que c'était ça que vous avez vu. Regardez. Paul Saint-Pierre Plamondon, il y a tellement des gens qui l'ont regardé que j'ai lu, puis je les respecte, là. Je vais le nommer Rodolphe Husny, c'est un chum à moi, là. OK, c'est un bon gars. Mais Rodolphe Husny, il dit que le non-verbal de Paul Saint-Pierre Plamondon en disait long. Mais c'est parce que ça veut peut-être dire qu'il faut regarder quelqu'un d'autre à ce moment-là. Quand c'est pas lui qui parle, il faut regarder peut-être les autres. Après, c'est un connaisseur. Il a préparé des chefs quand même pour des débats. Rodolphe, je lui enlève rien. Mon classement. Charles Milliard, premier. C'est pour moi, pour de vrai, là. Moi, c'est comme ça que je mesure mes affaires. C'est qui est parti de tel point et a fait la plus grande distance, OK? Je dis pas, parce que ça se gagne pas vraiment un débat, là. On le dit à chaque fois, tu peux pas gagner un débat, tu peux juste le perdre. Donc, ce qu'on fait, moi, quand je fais un classement comme ça, c'est qui a le mieux paru. Charles Milliard, je mets Paul Saint-Pierre Plamondon en deuxième place, Éric Duhaime en troisième, Rubin Gazal en quatrième et Christine Fréchette, je la mets dernière. Et Éric Duhaime, en passant, je le mets pas troisième parce que il a été mauvais. Je l'ai un peu dit tout à l'heure, je le mets troisième parce que il est meilleur que ça d'habitude. Je m'attendais à ce qu'il soit un peu plus fracassant. Je m'attendais à ce que, ben, c'est ça, il en sorte des meilleurs que ça. Puis il s'est fait discret. Peut-être qu'il s'est dit, je suis rendu là dans ma carrière politique, faut que je me, que je devienne respectable. Donc que je semble être quelqu'un et que je sois quelqu'un publiquement devant 1 million de personnes qui est premier ministrable. Pas de façon éventuelle. Donc, c'était ça sa stratégie. après Christine Fréchette dernière, je pense qu'on est pas mal tous d'accord pour dire ça. C'était vraiment, à part les gens qui ont voté dans le léger puis qui avaient les yeux braqués sur elle, ça a été repris pas mal par tous les analystes aujourd'hui, tous les commentateurs politiques. Ce fut une mauvaise soirée. Elle peut se reprendre ce soir. Il y a le débat évidemment aussi du 23 attendu à Radio-Canada. On verra comment ça va se passer. On reçoit Peter Sargakis dans quelques instants. Il est en ligne, là, il s'en vient. Peter Sargakis, c'est l'organisateur de la manifestation hier qui a eu lieu devant la maison Benoît Labre. C'est un refuge pour personnes itinérantes, mais dans lequel il y a aussi un centre d'injection supervisé. C'est une maison, donc, pour itinérants qui suscite la controverse depuis très longtemps parce qu'elle est tout juste à côté d'une école primaire. Puis c'est pas l'école primaire qui est arrivée en deuxième, c'est la maison Benoît Labre qui est arrivée en deuxième. Et il y avait une manif hier contre, disons, l'emplacement de cette maison-là. Une maison qui va devoir en partie déménager dans les prochaines années, mais c'est pas tout de suite, là, c'est dans les trois prochaines années. Moi, je vous pose la question aujourd'hui, 187 Cube Radio, c'est quoi notre priorité au Québec? Est-ce que ce sont les enfants ou ce sont les itinérants? Hier, là, durant le débat, on a parlé d'itinérance. On n'a pas parlé des enfants, par contre. On a parlé d'éducation. Mais quand on parle d'éducation, on parle pas du bien-être de nos enfants comme tel. On parle du système d'éducation, de comment il devrait être fait. Puis par la bande, on arrive à parler de nos jeunes. On a parlé des itinérants comme tel hier. On n'a pas parlé des enfants. Donc, je pose la question. Depuis qu'on met des maisons pour itinérants à côté des écoles et qu'on doit choisir, puis qu'hier, il y avait une manif, il y avait aussi une contre-manif. Il y avait des gens qui nous disaient, par exemple, il faut de la compassion, il faut être humain, non à la haine. Ça faisait partie du discours des contre-manifestants. Est-ce que ça voudrait dire qu'on est rendu à choisir les personnes en situation d'itinérance? Et pas n'importe lesquelles en passant, là. Des gens qui s'injectent de la drogue dure, puis qui ensuite rôdent autour de l'école dans un état second. C'est pas le clochard avec sa casquette qui attend patiemment et respectueusement qu'on mette peut-être quelque chose dedans. Là, on parle de gens qui sont potentiellement dangereux. La question se pose. Je suis désolé de la poser, est tabou, puis je veux dire, je veux pas tirer des roches à personne, mais on est quand même à choisir en ce moment qui habite avec qui, et c'est pas évident. Il y a du monde qui pense que les enfants devraient passer en deuxième. C'est ça le signe d'une contre-manifestation comme hier. Et je regrette, mais on n'a pas d'excuses. Il n'y en a pas de bonnes excuses. Dans la vie, il y a des excuses, puis il y a des bonnes excuses, puis il y a des mauvaises excuses. Moi, quand j'entends dire du monde, par exemple, ben, on n'a pas le choix de mettre le refuge à côté de l'école. Ah bon? On n'a pas le choix. Il n'y a pas d'autre place. Il n'y a aucune autre place. Il n'y a aucun autre lieu vacant. Il n'y a rien, là. Il n'y a pas de... Vous avez regardé partout et c'était le meilleur endroit. Ça rentre pas dans la catégorie des bonnes excuses. Je regrette ça. Quand on nous dit, par exemple, aussi, ben là, il faut apprendre à faire preuve de compassion. Ah bon? Envers qui? Envers les jeunes? Ah non, envers les itinérants. OK, d'accord. Non, c'est parce que les jeunes, on va en parler avec lui dans quelques instants, ils tombent sur des capotes souillées. Je suis désolé de le dire, là, OK? Il est quelle heure? 13h10, je vais le dire pareil. Ils pilent dans de la marde. Dans de la marde qui n'est pas la leur. Ils tombent sur des seringues qui sont usées. Ils tombent sur des pépacraques. Rentrent à la maison avec ça, posent des drôles de questions à des parents qui sont déjà pris à avoir des drôles de discussions avec leurs enfants. Là, c'est pas des discussions que tu avais prévues avoir avec ton enfant de 9 ans. Ça, c'est quoi cette affaire-là? Ah, je me suis fait piquer aujourd'hui par quelque chose. On nous dit que c'est le cours normal des choses. On a des parents, par exemple, qui doivent expliquer à leurs enfants pourquoi ils se sont fait cracher dessus par monsieur dans la rue aujourd'hui. J'avais lu ce témoignage-là, ça m'avait marqué. C'est un père qui avait dit à sa fille, « Ben, ce sont des choses qui arrivent. » Ben oui, ce sont des choses qui arrivent quand on décide qu'on aime nos enfants à ce point-là, qu'on les aime au point où ils passent deuxième.
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8: Je répète la question, 187 Cube Radio, est-ce que notre priorité, ce sont les enfants ou ce sont les itinérants? Si vous habitez ou si vous travaillez proche de la maison Benoît Labre, c'est sûr qu'on veut vous lire, on veut vous entendre, mais si vous habitez proche de n'importe quel autre refuge, que vous avez des histoires en lien avec des refuges comme ça, proches de chez vous, votre témoignage est important pour nous. On va parler avec Peter Sargakis, propriétaire de multiples restaurants, bars. Il a organisé la manifestation hier devant la maison Benoît Labre. Bonjour, Monsieur Sargakis.
9: Bon après-midi.
8: C'était tendu hier, hein?
9: Oh oui, je ne sais pas quoi vous dire, un gros problème avec les sans-abri, le positionnement des maisons de l'arbre où ce qu'on l'a mis, puis la politique ne veut rien savoir, la mairesse ne veut rien savoir, le ministre de l'itinérance ne veut rien savoir, j'ai écrit les lettres à eux autres, Il veut rien savoir, là. Ils nous répondent même pas. C'est terrible qu'est-ce qui se passe. Les enfants, les personnes qui travaillent sur Notre-Dame, puis ils ne veulent pas y aller travailler, les employés, parce qu'ils ont peur. C'est 24 heures sur 24. Depuis que la maison est là, c'est 93% des crimes contre la personne. 67% les crimes contre la propriété. L'école est à côté. La marché à Water est de l'autre bord de la rue. Quelle personne, dans son état logique et intelligente, et a mis ça dans cet espace-là. Nous, on n'a rien contre les itinérants. Je peux vous dire, là, moi, j'étais maudit contre le gouvernement, naturellement, fédéral, provincial, puis la ville, et on peut pas les aider plus que ça, les itinérants. On faut qu'on les aide. Ils sont gelés. Ils savent même pas qu'est-ce qu'ils font. Ils dérangent la population. Ça coûte plus qu'un milliard à la province. À cause qu'ils font absolument rien. Au lieu de, on va prendre les milliards-là, on va faire les espaces pour eux autres spécialisés à travers la province. On ne parlait pas du Canada. Puis, ils ne dérangeraient plus les autres citoyens parce qu'on ne peut pas cohabiter ensemble, là, malheureusement.
8: Oui, mais M. Sargakis, je veux qu'on donne des exemples clairs, parce que là, vous, vous êtes dans le coin, vous dites, mes employés, il y en a qui refusent de venir travailler, c'est trop compliqué. En plus, vous avez des bars, des restaurants, le monde rentre tard le soir, puis ils rencontrent du monde sur leur route qui sont pas sous leur meilleur jour. Je veux qu'on parle des enfants, parce que hier, la manifestation que vous avez organisée, c'était aussi au nom des parents.
9: Il n'y a pas de problème.
8: Oui.
9: Mais, pas de problème, on va parler des enfants.
8: C'est quoi le quotidien de ces enfants-là? Oui, M. Sargakis, c'est quoi le quotidien de ces enfants-là? Qu'est-ce qu'ils rencontrent sur leur chemin? Qu'est-ce qu'ils ont vu? Qu'est-ce qu'ils dénoncent? Qu'est-ce que les parents dénoncent?
9: Ils vont du monde gelé, puis ils font du sexe. Ils vont le monde qui speak dehors, parce qu'ils speak pas seulement à l'intérieur, ils speak entre eux autres dehors, là. Ils crient. La police est tout à l'heure. Tu peux pas laisser ton enfant y aller à l'école, là. Comment qu'ils ont pensé ça par avant, là? Ça prend pas du monde intelligent pour penser à ça, là, puis mettre la cendre à côté d'une école. Jamais. Puis on peut pas attendre, je vous dis, là. On les donne pas du temps. On va retourner là, on va manifester, puis mais on va demander Montréal au complet de venir manifester pour la sécurité des gens, là.
8: Parce que là, c'est censé déménager dans 3 ans, cette affaire-là.
9: On peut pas attendre 3 ans. On peut même pas attendre 3 mois, là. Le message voudrait qu'il est clair. C'est maintenant. La cohabitation, ça ne marche pas. Spécialement pas à Saint-Henri. C'est trop proche d'école. C'est trop proche de McDonald's que les enfants ils vont manger. C'est à côté McDonald's. Mm-hmm. L'autre bord de la rue Adwater, puis la rue Notre-Dame, ils ont détruit la rue Notre-Dame parce qu'ils se promènent jour et nuit. Ils font les vols, les crimes. La police, ils travaillent overtime, continuellement, pour les empêcher de faire les damages parce qu'on ne les accuse plus aujourd'hui. Là. Il y en a trop, mais fait trop de vols. On est dans un pays, on va dire, on est au Canada, la province, on n'est pas dans un pays de tiers-monde.
8: Ouais. Monsieur Sargakis, on a des auditeurs qui nous écrivent, on a Eric qui nous dit par exemple que probablement que les gens qui ont pris la décision d'implanter ça là n'ont pas d'enfants. Je me demande, moi, ceux qui manifestaient hier contre votre manifestation, ceux qui étaient là à dire avec des pancartes, je les ai vus les photos dans l'article de la presse, là, non à la haine, un peu de compassion. Ces gens-là, là, est-ce que ce sont des parents?
9: Je pense pas que ce sont les parents, je vous dis, là. Je pense pas que c'est les parents, mais je peux pas savoir là, si c'est les parents. Non, il peut pas être un parent.
8: Ben ouais.
9: Puis il dit ça. On peut pas vivre, là. C'est pas seulement, comme je vous avais dit tout à l'heure, c'est pas seulement pour les enfants. Le problème majeur, c'est avec les enfants. Mais ils font l'autre, les gens osés, là, OK, ils ont peur de marcher dans la rue. Ils viennent pas sur Notre-Dame parce qu'ils ont peur qu'on raconte un itinérant gelé.
8: Mm-hmm. Monsieur Sargakis,
9: ouais. C'est les gangs de rue qui vendent la dope à eux autres. Parce que c'est pas seulement Piqui à Maison-Labre Quand ils sont gelés, ils sortent de là, mais là, ils prennent leur drogue, là, qu'ils trouvent, là, je sais pas ces drogues, je connais pas les drogues, moi. Donc, ça fonctionne plus. On peut plus continuer. Ça va être, excuse-moi, on va se battre, parce que faut que ça arrête.
8: Okay.
9: Les politiciens, ils dorment debout.
8: Monsieur Sargakis, restez en ligne. Restez avec moi, s'il vous plaît. Restez avec moi. Puis on a Robert qui vient d'appeler. Là. Robert, il aide les itinérants. On va peut-être ajouter peut-être son grain de sel dans la conversation. Bonjour, Robert.
10: Bonjour.
8: Bonjour. Là, vous nous écoutez parler. C'est un point de vue, là, évidemment. Là. Moi, je vous dirais que je défends généralement les parents, les enfants. Vous avez travaillé avec les itinérants?
10: Mais moi, j'ai pas travaillé. Moi, je fais partie des gens que tous les temps des fêtes, je vais chercher les itinérants dans le Vieux-Montréal.
8: Okay.
10: Je les amène manger, tout ça. Puis par la suite, on a dit, moi et mon épouse, ben il y avait un programme à l'hôpital à Longueuil, je viens d'arriver sud de Montréal. Et puis on a décidé de garder chez nous, en bas de chez nous, dans une chambre, un itinérant pour lui aider, parce qu'eux font travailler pour la réhabilitation. Puis mon point de vue, en fait, c'est que souvent j'entends beaucoup de choses qu'ils disent, et la réalité. Ramener un itinérant dans le droit chemin, ce n'est pas nécessairement facile. Nous, on l'a gardé pendant 2 ans. Au départ, il avait reçu de l'argent parce qu'il n'avait pas fait ses impôts depuis plusieurs années. L'hôpital l'a aidé, il a reçu des sommes d'argent. Mais par la suite, c'est revenu à la bouteille, à la drogue, prêter de l'argent à d'autres itinérants. Puis il s'est retrouvé encore dans le même pattern qu'il était. On lui faisait à manger, on lui apportait de la bouffe pour l'aider. On descendait en bas pour aller l'aider à faire le ménage, parce que toutes les semaines, on l'obligeait à faire son ménage. On jetait de la bouffe qu'on lui avait donnée qui devenait plus bonne parce qu'il apprenait pas. Il allait s'acheter plutôt des bières. Il était quand même correct parce qu'il avait un respect de ce qu'on faisait pour lui. Mais ce qu'on a réalisé, c'est que par la suite, il n'y avait pas d'espoir d'être capable de le ramener. Puis c'était une très bonne personne, mais la boisson et la drogue passaient par-dessus tout ça. Et c'est pour ça que souvent, j'entends l'aide qu'ils ont besoin, oui, mais quel est le pourcentage de gens qu'on va être capable d'aider à se rétablir? Nous, on l'a fait avec acidité, avec vraiment un suivi important. Et puis, ce qu'on a réalisé, il s'est retrouvé par la suite. Après 2 ans, on a dit à l'hôpital, ça devenait inquiétant, on avait peur que le feu prenne la maison. On est obligé de quitter ce programme-là avec cette personne-là. Il est allé ailleurs, pas longtemps après, on l'a vu qu'il était encore à Longueuil, dans la rue. Puis l'an passé, on a reçu un papier comme quoi qu'il était décédé chez nous. Ça nous a attristés. Mais malgré 2 ans d'efforts, individuellement par des individus qui ont des métiers, qui travaillent fort pour pouvoir l'aider, on n'a jamais été capable de pouvoir arriver à pouvoir le ramener dans son droit chemin. Alors c'est là que j'entends tous les gens avec des pécheries, des places à côté des écoles. Le pourcentage de ces gens-là qui vont être capables d'être sauvés, je ne sais pas qu'est-ce que c'est, je suis pas un spécialiste, mais je pense que c'est plus difficile ce que pensent les gens.
8: Oui.
10: Ça semble facile. C'est pas facile du tout.
8: Merci beaucoup, Robert, d'avoir raconté cette histoire-là. Merci beaucoup d'avoir appelé. 187 Cube Radio, écrivez-nous, appelez-nous tout au long de l'émission. Monsieur Sargakis, vous êtes encore là?
9: Oui, mais j'ai la réponse au monsieur. On apprécie son gentillesse de prendre soin à quelqu'un, mais exactement qu'est-ce qu'il fait, faut qu'on fasse pour tout le monde, on les trie, puis on les met dans le chemin pour travailler, parce que on peut pas le laisser dans la rue pour habiter avec l'autre population, on peut pas, on détruit tout, pour qu'on les soigne continuellement. Faut pas qu'on arrête, parce que c'est pas correct. Mais le gouvernement, faut qu'il fasse beaucoup d'argent pour les aider, les gens-là. On ne peut pas les laisser dans la rue, ils font trop de dommages.
8: Oui. Monsieur Sargakis, vous êtes un homme, il va falloir qu'on se laisse, là, vous êtes un homme politisé. C'est pas la première fois que je vous invite à la radio. Vous avez des demandes, souvent, là, puis vous êtes... comment vous trouvez ça, la campagne? Est-ce que vous avez regardé le débat hier?
9: Oui, j'ai regardé le débat. Migré que... Le Parti québécois, je veux pas qu'il fasse un autre référendum.
8: Vous avez peur.
9: Monsieur a fait une bonne job, mais pour la CAQ, Mme Fraissette, c'est la CAQ, c'est pas Mme Fraissette. puis je n'ai pas trouvé bonne guerre.
11: Non.
9: Donc, s'il vous plaît, autant qu'on n'aime pas le Parti québécois, parce que certaines personnes ne veulent pas qu'on commence le référendum encore, quand ça arrive, les gens ne voteraient pas pour un référendum, pour une séparation. Donc, on n'est pas soif de donner une chance. Mm-hmm. Au Parti québécois.
11: Ah, ben là, vous ferez ce que vous voudrez. Là. Gardez ça pour vous. Là. Vous ferez ce que vous voudrez. Merci beaucoup, Peter Sargakis, d'être venu nous parler. On va garder contact là, parce que c'est pas fini cette histoire-là de Maison Benoît Labre. On rappelle que c'est censé fermer progressivement dans les trois prochaines années, en partie. Mais là, on nous l'a annoncé. Là, c'était peut-être pas la première des manifs. Merci.
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11: Je vais vous faire une petite confession, puis je vais prendre un engagement par la suite. La confession, pour commencer, c'est que le sujet du wokisme, moi, ça m'exaspère depuis quelque temps. J'en parle de moins en moins. Je suis comme tanné de parler de ça, puis c'est correct, ceux qui continuent d'en parler, on a besoin d'eux, mais moi, personnellement, j'ai fait un petit peu le tour du sujet. Par contre, je vais prendre un engagement aussi, l'injustice qui est due au wokisme. C'est-à-dire quand on a deux systèmes de justice parce que quelqu'un vient de quelque part, puis quelqu'un s'en va quelque part, ça, je vais jamais, jamais, jamais arrêter de dénoncer ça. Il y a une femme d'origine haïtienne, c'est dans les pages du Journal de Montréal et dans celle du National Post, ça a fait le tour du pays, cette affaire-là, qui s'appelle Magdala Monfiston. Elle a défiguré une autre femme, il y a quelque temps, elle a reçu une peine moins sévère. Là, quand je dis défigurée, c'est parce que j'ai vu des images, moi, de ça. Donc, il y a les images qui circulent, c'est son visage avec une cicatrice. Moi, j'ai eu la chance de voir les images avant la cicatrice et c'est quelque chose. C'est vraiment le visage complètement ouvert, le front complètement ouvert. Pour avoir fait ça, cette attaque-là, elle a reçu une peine, écoutez bien ça, de 2 ans de prison à domicile. Donc, elle courait, elle aurait pu pogner 14 ans de prison. On lui en donnait d'abord 4. Ensuite, on a revu à la baisse la peine et c'est devenu 2 ans de prison à domicile. Pourquoi? Ben parce que ça pourrait, si c'était 2 ans et plus, rendre son statut d'immigration très précaire. Ça serait vulnérabilisé. Magdala Monfiston, 2 ans de prison à domicile. On va en parler avec Joël Étienne, qui est avocat spécialisé en immigration. Bonjour.
6: Oui, bonjour.
11: Dites-moi que je me suis trompé, là, que j'ai oublié quelque chose en chemin, que j'ai mal présenté les choses, parce qu'on vit encore dans un système de droit et de justice. J'ai dû me tromper quelque part.
6: Oui et non. Pour moi, cette histoire-là, c'est pas une affaire de wokisme ou pas de wokisme. C'est une affaire de compétence ou d'incompétence, si vous voulez. C'est une affaire de discrétion. Qui doit décider qui se fait déporter? Est-ce que c'est les autorités d'immigration qui sont spécialisées, qui travaillent sur ces dossiers-là depuis de façon de carrière? Ou est-ce que c'est les cours pénales qui doivent décider qui se fait déporter ou pas qui se fait pas déporter? Est-ce que cette discrétion, est-ce que un juge au pénal devrait avoir ou porter cette discrétion-là? Donc pour moi, et je dois vous dire que j'ai vu les photos moi aussi, c'est atroce. Si les pouvoirs étaient dans mes mains, cette madame-là aurait été déportée. Mais vous savez, le plus gros accro d'un point de vue de compétence, c'est que cet individu-là, oui, il est peut-être haïtienne ethniquement parlant ou d'origine, mais il est né aux États-Unis, c'est une citoyenne américaine. Oui. Déporter des gens aux États-Unis, c'est pas la fête du monde. On fait ça tous les jours.
11: Mais donc vous dites que c'est pas du wokisme.
6: C'est même pas envoyer une personne dans la misère ou renvoyer. Point de vue compétence, un sursis de déportation, on déporte pas en Haïti ou ces jours-ci, à moins que ce soit des cas extrêmement graves, des gens extrêmement dangereux. Peut-être cet individu-là, ça, on peut le discuter. Mais c'est même pas une question de déportation vers Haïti ou pas vers Haïti. C'est une question de déportation d'envoyer cette madame-là au Vermont. Est-ce que vraiment on doit la garder au Canada? Et d'ailleurs, vous savez, tout ce travail-là qui se fait de faire cette révision des dossiers pour savoir si une personne devrait rester, devrait pas rester, ça fait partie des compétences d'immigration. Et je sais pas pourquoi est-ce que, effectivement, les cours pénales doivent rentrer dans ce sujet-là.
11: Ouais. Donc, c'est pas une question de wokisme pour vous. C'est pas une question de, elle fait partie d'une minorité, donc elle a un statut particulier. On entend souvent ça, là, avec, il y a eu le cas, par exemple, d'un chauffeur, de voiture au Canada, autochtone, qui a frappé une petite fille de 12 ans, elle est morte. Et là, ensuite, on dit oui, mais c'est parce que là, si on l'envoie en prison, il pourra pas retrouver ses racines autochtones. Il était en chemin de le faire. Vous faites ces deux situations différentes.
6: Non, ça c'est de l'affaire Gladue, ça c'est de la Cour suprême du Canada. On peut discuter les affaires autochtones. Je ne suis pas préparé pour ça aujourd'hui, là, si vous voulez. Mais je pense qu'il faut examiner les choses dans leur réalité pratico-pratique. Si cette madame-là avait été blanche et américaine, est-ce que la décision aurait été différente? Probablement pas. Moi, ce que j'ai vu, c'est qu'il y avait une sympathie par rapport au fait qu'elle a 4 enfants au Canada. Mais les autorités d'immigration ont le pouvoir aussi de faire un sursis de déportation parce qu'une personne est parent et c'est important. Mais moi, et c'est là où vous voyez, toutes ces décisions-là sont faites dans un cadrage de façon ad hoc. Je veux dire, il y a les cours pénales qui regardent, il y a les cours de la famille, droit de la famille, les cours d'immigration. C'est complètement mélangé. Et là, puis je veux dire, on la garde au Canada. Pourquoi? Parce qu'elle a 4 enfants. Mais si cette madame-là est assez dangereuse pour aller faire ça au visage d'une étrangère, qu'est-ce qu'elle peut faire à ses enfants aussi, là? Est-ce qu'on veut vraiment que cette personne-là soit parente de 4 enfants dans cette situation-là, avec ce niveau de violence? Il faut comprendre. Donc, là où le National Post a tort, et je pense que les médias ont tort, c'est d'envoyer le message que parce qu'il y a une question d'immigration, cette personne-là ne va pas purger la peine qu'elle devrait purger.
11: Le droit est pas
6: conçu comme ça. C'est parce que cette personne-là a une histoire d'immigration, le juge pénal a une discrétion.
11: Ben oui,
6: et
11: voilà.
6: C'est une discrétion qui a été apportée. Mais c'est pas obligatoire. Le juge pénal aurait pu regarder la gravité des infractions, la dénonciation, le degré de responsabilité morale, gravité du préjudice, la vulnérabilité de la victime, la réparation des torts, les circonstances aggravantes, et décider carrément qu'en dépit des questions d'immigration, ça vaut quand même 4 ans, ça vaut 5 ans, ça vaut 6 ans. Et c'est peut-être, si moi j'étais magistrat, c'est peut-être ça que j'aurais fait moi aussi. Donc c'est une question de discrétion. Et je comprends que les médias veulent pas pointer le doigt trop à notre magistrature, parce que vous savez, c'est pas très poli de le faire, et nous sommes Québécois et Canadiens, nous sommes très polis, on veut pas le faire. Mais est-ce que le problème ici, c'était la discrétion qui est donnée dans la loi à la magistrature d'avoir cette
11: discrétion-là? Maître Étienne, je comprends. Honnêtement, là, c'est une belle présentation. Là, j'achète à peu près tout ce que vous avez dit. Là, c'est juste que la discrétion.
6: Je suis pas vendeur, là.
11: Non, mais je veux bien. Mais la discrétion dont vous parlez, Maître Étienne, si elle n'existe pas pour quelqu'un qui n'est pas immigrant, ben là, on revient au début. Là, c'est-à-dire qu'il y a véritablement deux systèmes de justice, puisqu'il y a une discrétion qui est permise. On ne dit pas que le juge l'utilise, cette discrétion-là, à chaque fois, mais elle est prévue dans la loi. Un juge peut désormais considérer les impacts pour le statut d'immigration d'un ressortissant quand vient le temps de rendre un jugement. Ça n'a pas d'allure, là.
6: Mais ce que je vous dis, moi, c'est qu'aux États-Unis, par exemple, les juges n'ont pas de discrétion. Ouais. Vous avez des tarifs très précis. Tel crime, telle peine, tel crime, telle peine, pas de discrétion. Le Canada refuse d'encadrer la magistrature de cette façon-là. C'est ça la grande différence. Mais juste avant de finir avec vous, je peux vous dire que ça va aussi de l'autre côté. Moi, je l'ai déjà vu. Moi, j'avais un dossier, j'avais un client ouvrier, 600 enfants, des années au Canada, parrainage, tout allait bien pour lui. S'est battu avec son copain. Un coup de poing et le juge a dit, je lui donne une sentence qui fait en sorte que monsieur va être déporté. Et c'est ça qui lui est arrivé, monsieur s'est fait déporter et les 6 enfants ont pas eu de père pour ça. Donc on voit ça des deux côtés, cette discrétion-là.
11: Ouais, ben en tout cas, regardez, Jérôme est au bout du fil. Jérôme, il a une histoire à nous raconter. Maître Étienne, restez avec nous. Bonjour Jérôme.
0: Bonjour Venmure.
11: Bonjour. C'est un ami à vous qui s'est fait battre dans le métro. Racontez-nous, qu'est-ce qui s'est passé?
0: Donc dans le fond, mon ami, c'est un... je suis un petit préambule. Mon ami, c'est un gars que son père est pakistanais, sa mère est québécoise. Mon ami, c'est rendu que même mon ami qui vient de l'immigration, il est tanné de l'immigration. Mais là, l'histoire, dans le fond, c'est que lui, il était dans le métro. Il y a des personnes qui sont venues le voir et ils l'ont battu, donné des coups de poing sans aucune raison. Aucune. C'était juste, ils les ont même pas parlé en premier, c'est eux qui sont venus le revoir, puis après ils l'ont battu. Donc c'est littéralement pas provoqué dans le métro, filmé et tout. Puis l'affaire, ça, c'est chiant. Mais ce qui est le plus terrible, c'est que les deux individus, c'est deux immigrants algériens qui ont pas la citoyenneté, des genre 19 ans, 20 ans environ, tu sais, des jeunes hommes. Et l'avocat, mon ami, je lui ai dit, faut que tu portes plainte, faut que tu mettes pression. Et il porte plainte à la police, il l'a fait. Il y a une avocate qui est assignée pour le défendre. L'avocate lui a recommandé de ne pas porter plainte contre eux parce qu'il pourrait être déporté. Donc l'avocat qui est supposé défendre lui a dit, peux-tu ne pas les poursuivre, ils vont être déportés sinon. J'ai conté cette histoire à mon grand-père. Mon grand-père est algérien lui aussi. Donc moi, mes grands-parents sont québécois,
11: ouais.
0: Mais cet individu-là, c'est le conjoint de ma grand-mère depuis 20 ans. Ça fait 20 ans qu'il est dans ma famille. Il est algérien, québécois, il est intégré. Quand je lui ai conté cette histoire-là, il a crié, ne me dis pas de où il vient, je m'en fous, qu'on le déporte. Pas de criminel au Québec.
11: Incroyable.
0: C'est mon grand... pas mon grand-père biologique, mais pour moi, c'est mon grand-père. Ça fait 20 ans qu'il est dans ma famille et il est plus sévère que moi. Puis ce qu'il a dit, c'est on veut pas avoir des criminels ici.
11: Qu'ils soient sur, oui, qui, peu importe d'où ils viennent, peu importe d'où ils viennent, on veut pas des gens qui commettent des crimes, puis on veut surtout pas qu'on en appelle à les excuser parce que la sentence qu'ils méritent entraînerait des impacts qui sont différents par rapport à quelqu'un qui est pas dans leur situation. Merci beaucoup, Jérôme, d'avoir appelé. On aime ça, des histoires comme ça, parce que ça... Maître Étienne, bon, là, c'est un autre cas, là, OK? Mais vous, est-ce que ça... Vous avez déjà côtoyé un avocat qui avait une pratique semblable, là, qui recommandait de pas porter plainte, par exemple, parce qu'on a plus de considération pour l'agresseur que pour la victime?
6: Je veux dire, je crois votre auditeur, là, je suis convaincu que ce qu'il dit est crédible et véritable, mais moi ce qui me frappe d'abord et avant tout dans son commentaire, c'est le fait que l'avocat doit être là pour d'abord et avant tout pour son client et représenter son client. C'est notre assermentation, c'est notre raison d'être, et d'aller dire à son client je te recommande de ne pas protéger tes propres intérêts, tes meilleurs intérêts en raison des intérêts de quelqu'un d'autre, c'est vraiment ne pas faire acte de notre profession. Donc c'est décourageant d'entendre une histoire pareille.
11: Ah ouais.
6: Mais je veux dire, je le comprends. Écoutez, je veux dire, son dénonce, c'est une permissivité à l'opposé d'une tolérance zéro. Vous savez, c'est vraiment on a souffert de la même criminalité ici à Toronto, surtout durant COVID et après COVID. On commence à se rediriger vers plus une tolérance zéro par rapport à la criminalité, mais s'il y a un fil conducteur par rapport à tout ce qu'on discute cet après-midi, c'est que la différence, si vous voulez vraiment une tolérance zéro par rapport à la criminalité, il faudra se rendre vers un système judiciaire qui est comme le système américain avec les tarifs, avec la perte de discrétion judiciaire. Et si vous et les dossiers autochtones ou les dossiers ou le critère d'immigration ou tout ce que vous voyez là, le fil conducteur, c'est cette discrétion qui est donnée à une magistrature.
11: Ouais.
6: Et si on donne à quelqu'un une discrétion, ben ils vont l'appliquer.
11: Je comprends, monsieur Étienne, mais c'est un peu injuste.
6: Oui, l'appliquer à la droite.
11: C'est un peu injuste. Et la justice, c'est censé porter.
6: Non, ce qui est arrivé ici est carrément injuste. Cette madame-là, je veux dire, aurait dû faire ses 4 ans et.
11: 4 ans. 4 ans.
6: Déportée aux.
11: 4 ans pour avoir arraché le bout. Vous l'avez vu, la photo, je l'ai vu aussi. C'est atroce.
6: C'est grave, c'est grave. Je suis avocat, je suis pas acteur. Il y a des choses que je peux pas excuser.
11: Vous êtes pas vendeur, vous êtes pas acteur, vous êtes avocat, en tout cas. C'est pour ça qu'on.
6: Je suis avocat.
11: Merci beaucoup, maître Étienne. C'est toujours un plaisir.
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11: Alexandre Moranville-Ouellet aux nouvelles.
21: Hey, hey,
11: fraîchement
21: mes
11: installé.
21: Fraîchement installé.
11: Je m'éparpille et toutes mes affaires sont devant toi. Là.
21: Oui, je vois ça. Écoute, on va faire un petit tour justement de l'actualité. Il y a une nouvelle qui est tombée là, dans la dernière heure, Rémi, qui concerne les cartons de rappel d'Élections Québec qui ont été envoyés puis qui ont fait petite controverse. Je rappelle, le 1er septembre dernier, Élections Québec annonce que les documents d'information allaient être envoyés uniquement en français en raison, bien sûr, des dernières modifications sur la loi sur la langue officielle et commune du Québec. Sur les cartons, il y avait un petit code QR, on pouvait scanner ça si on était un électeur anglophone et ça allait nous permettre d'avoir accès à toutes les infos justement dans la langue anglaise. Problème, c'est que là, on a fait une demande d'injonction provisoire du côté du tribunal. Ça a été partiellement accueilli par le juge aujourd'hui, donc on renverse pour l'instant les mesures d'Élections Québec. On va devoir envoyer un carton de rappel dans les deux langues parce que le demandeur dans cette histoire-là, un homme du nom de Geoffrey Chambers, disait qu'il y avait des membres âgés qui n'ont pas accès à cette technologie-là, qu'un code QR, mais c'est pas accessible à tous en 2026, qu'il y a des personnes qui ont même de la difficulté à se servir de ce genre de technologie-là, et donc, mais qu'on voulait avoir des cartons de rappel papier en anglais. Reste à voir exactement ce qui va se passer, parce qu'Élections Québec a déjà envoyé des avis d'inscription à liste électorale juste en français. On va pas en envoyer d'autres. Et est-ce que ça va être inversé, invalidé par une autre cour plus tard? Mais tout ça reste à suivre, c'est une saga judiciaire.
11: Écoute, si c'est ce que le droit propose, ça sera ça, on se rangera derrière ça. Par contre, moi, j'ai reçu Joe Ortona ici il y a quelques temps de la commission English Montreal School Board, là, puis il y avait le même argument. Il disait, ce sont des personnes âgées, qui peut-être ne parlent pas français et ne pourront pas savoir comment aller voter grâce à un code QR. Mais là, on a envie de répondre, mais si ce sont des personnes âgées, ça veut dire que ça fait longtemps qu'elles sont ici, pourquoi elles parlent pas déjà français? Tu sais, si c'était question de quelqu'un qui est débarqué ici il y a un mois, ben là, d'accord, là, mais c'est, même pas, là, je veux dire, c'est en français, mais il y a une seule langue officielle au Québec, c'est le français. À un moment donné, il faut juste se le rappeler puis l'appliquer, parce que c'était la question de l'exemplarité de l'État, c'était ça. L'État communique en français. Mais il y a toujours des exceptions. Toujours en train de dire oui, mais, oui, mais, oui, mais. C'est une seule langue officielle ou c'est deux langues officielles? C'est l'un ou c'est l'autre?
21: Puis à chaque fois que tu fais des accommodements, ben, y a des gens qui ont des nouvelles raisons, comme Michael Russo, hein, ex-PDG d'Air Canada, d'être very proud to speak only in English in Montreal and never have to learn French. Hein, on se souviendra que c'était quelque chose dont il s'était vanté.
11: Oh, on s'en est débarrassé de lui.
21: Ouais. Bon, goodbye.
11: Goodbye. Goodbye, Charlie.
21: Voilà. Et du côté de Rosemont, cette nuit, il y a eu du grabuge, hein, dans les bureaux de l'Institut québécois d'intelligence artificielle Mila, une dizaine de vandales qui se sont présentés au début de la nuit sur place, qui ont brisé les vitrines du bâtiment à grandeur. Il y a même un petit café là, qui se trouve au rez-de-chaussée qui a été lui aussi vandalisé. Là, il y a des graffitis à grandeur comme « Fuck AI » qui ont été mis là, un peu partout sur place. Il y a une femme de 25 ans qui a été arrêtée pour l'instant. L'enquête va bien sûr se poursuivre avec les caméras et tout autour du bâtiment. Moi, ce qui me fait un pincement au cœur, là, Rémi, c'est qu'on a souvent, nous, interviewé ici à Cube, là, des gens qui travaillent au Mila. J'ai moi-même des amis, des proches, là, qui ont déjà travaillé pour cet institut-là. C'est parce que la gang, c'est pas un institut qui promouvoit l'usage de l'intelligence artificielle de manière débridée, en écrasant sous le gros pouce du capitalisme, blablabla, les gens. C'est pas ça. C'est un institut de responsabilité. C'est là qu'il y a des chercheurs comme Yoshua Bengio, qui sont des leaders mondiaux de l'intelligence artificielle, qui justement là essaient de trouver des solutions pour pas que l'IA parte dans tous les sens. C'est le contraire, c'est les alliés des gens qui ont peur de l'intelligence artificielle, puis eux ils font « IA dans le type », puis ils s'en vont tout péter les vitres, là-bas.
11: Mais oui, j'ai vu ça, puis c'était écrit en anglais. Hein?
21: Ben ouais,
11: c'était écrit en anglais. Ben oui, c'était écrit en anglais. C'est, non, mais c'est parce que ça aussi, ça, il y a un sens derrière ça. C'est écrit en anglais, c'est comme du monde qui vivent comme, tu sais, ils collent, ils font du calque de ce qui se passe aux États-Unis, au Canada anglais, ils vivent dans des mondes, c'est des anywhere, c'est pas des somewhere, whatever.
21: Il y a un autre.
11: Hey, Goulet, parle-moi de Goulet, parce qu'on va parler tantôt avec Maître Bernier de cet octogénaire Alzheimer. Mais Caden Goulet, défenseur des Canadiens de Montréal, la malédiction continue, il est tout le temps blessé. Hein.
21: Ouais, il est toujours blessé. Là. T'sais, dans les deux dernières saisons, il y a eu 164 rencontres, il en a disputé 94 en saison régulière seulement, parce que oui, il est toujours limité par des blessures, et là, c'est une nouvelle opération qui a été faite sur ses muscles adducteurs. Parce que je rappelle, c'est ce qui était arrivé là, l'an passé, 16 octobre, la saison n'a pas commencé plus longtemps, match contre les Prédateurs de Nashville, il se blesse, on lui fait une chirurgie justement au muscle adducteur pour commencer, il est juste revenu après ça le 10 janvier, participe au reste de la saison puis aux séries, mais là, c'était comme pas fini, là. Lui a dit, regardez, il y avait comme une blessure que je traînais puis ça s'est réempiré cet été, il a fallu que je me fasse opérer. Donc là, il devrait rater, parce que c'est une chirurgie mineure, là, un 4 à 5 semaines. C'est ce qu'on dit à partir de maintenant. Ce qui fait en sorte, bien sûr, que dans le meilleur des mondes, il reviendrait quand même après le début de la saison régulière. Là, on serait comme au match 7, 8 à peu près au moment où il reviendrait. Donc, bonne nouvelle de savoir que c'est une chirurgie mineure, mais mauvaise nouvelle aussi, là, à 24 ans, d'avoir autant de blessures, de manquer autant de matchs, surtout quand c'est considéré comme un pilier de notre défensive, de la brigade défensive. Ben, c'est sûr que c'est un autre pincement au cœur, puis on a toujours l'exemple Kirby Dack, hein, en tête. Un autre jeune, très prometteur, on le voit comme un joueur d'avenir, puis il se blesse, puis il devient l'ombre de lui-même. On espère que ce sera pas le cas de Caden Goulet.
11: On verra si on va faire les séries. Moi, j'ai
21: on verra si on va faire les séries.
11: Écoute. Doucement, là. On s'en reparle, Alexandre Moranville, mais il n'y a pas juste le Canadien, hein, dans cette ligue-là. Hein. Fait qu'il y a d'autres équipes qui s'améliorent pendant ce temps-là. Tu vas voir.
21: Rémi,
11: j'ai des arguments, c'est pas pour aujourd'hui.
21: Il me lance, il me craint, là. Puis dis, on part à la pause.
11: Ciao.
21: C'est fou.
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0: faire le plus possible en dépensant le moins possible.
1: Emmanuel Latraverse.
0: Kitching, kitching, kitching, kitching, kitching. On va mettre plus d'argent, ça va régler le problème.
1: Ça règle pas les problèmes.
0: Est-ce que l'électorat va en avoir pour son argent?
1: Ça se peut pas!
2: Est-ce que l'électorat en a eu pour, non pas pour son argent, mais pour son son spectacle
0: son
2: hier?
0: Temps.
2: Son temps, c'est la bonne formule. Emmanuel Latraverse toujours là pour me corriger. Bonjour.
3: Bonjour, ça va bien?
2: Oui, ça va bien, merci. Hier, je t'ai écouté, avant et après. Pendant, t'as gardé le silence, c'était les chefs là qui étaient au devant de la scène. Et c'est moi où t'as trouvé PSPP, t'es comme, sans dire dur, t'es très critique de lui depuis le début de la campagne, puis hier, tu lui as lancé des fleurs. Non, tu refuses?
3: Non, mais hier, moi, je vais t'avouer, je déteste analyser des débats des chefs, OK? Je te fais une confession. Parce que je trouve que c'est l'ultime exercice d'une campagne électorale qui ne s'adresse pas aux analystes politiques. OK? C'est le moment où les chefs parlent à leur électorat. Puis ce que moi je vois comme analyste, c'est pas ce que voit monsieur, madame, tout le monde. Alors, c'est très difficile. Donc, j'essaie d'analyser ça au regard de c'est quoi les objectifs des chefs de parti. Puis hier, Paul Saint-Pierre Plamondon et Éric Duhaime, chacun à leur façon, ont atteint tous leurs objectifs. Paul Saint-Pierre Plamondon, il était premier ministrable. Il était très prêt. OK? Il est pas tombé dans les pièges à ours. Il était cohérent. Et il a saisi le moment. Tu sais, il y a toujours un petit moment là qu'il faut que tu cueilles dans un débat des chefs. Lui, il a saisi le moment que personne n'aurait pensé que c'est de là que ça viendrait, sur l'itinérance, pour dire non, c'est moi qui va m'en occuper. Il est le seul à avoir offert un objectif chiffré. Il a parlé avec son cœur, donc il a montré qu'il avait de l'empathie, machin, machin. Donc, il a atteint ses objectifs. Mon seul bémol sur sa performance, c'est son non-verbal quand il parle pas.
2: Ah,
3: parce
2: toi aussi,
3: que
2: là.
3: Tout le monde avait peur que ce soit non-verbal.
2: OK, vas-y, je t'écoute, là.
3: Non, mais ça, c'est super le fun. T'écoutes un débat des chefs sans son. Puis il y a toute une autre histoire qui est racontée. Alors, il a pas été Monsieur Grincheux, il a pas été soupe au lait, mais l'électeur attentif a certainement vu ce que ça lui en coûtait.
2: Ouais, mais tu sais, le non-verbal.
3: Les regards,
2: Ouais, mais le non-verbal, regarde, est-ce que c'est sérieux? Est-ce que c'est comment dire? Est-ce que c'est vraiment un truc dont il faut tirer du sens ou c'est un détail pour toi, le non-verbal? Parce que je veux pas que ça devienne central dans notre analyse.
3: Il y a des chefs pour qui ça finit par compter beaucoup, puis ça devient l'histoire. Il y en a pour qui c'est secondaire. Je pense que c'est le premier de trois débats. OK? Il est le prétendant au trône, il est pas celui qui est sur le trône, donc on le juge pas de la même façon. Je peux te promettre que son équipe a regardé ça puis qu'il va faire plus attention ce soir et lors du dernier débat des chefs, mais c'est tellement difficile, on s'entend comme exercice là. Ni toi ni moi on s'y soumettrait, faut quand même le reconnaître. Éric Duhaime, même chose, il a parlé à son monde. OK? Puis, il a saisi les moments qui s'offraient à lui, par exemple, contre Hubert Gazal, où, tu sais, il parle pas au même monde, ces deux-là. Fait qu'entre ça puis un dialogue de sourds, il n'y a aucune différence. Mais lui, c'est comme appuyé sur les moments Gazal pour avoir l'air d'être un gars qui a du cœur, qui comprend les difficultés de la population, etc. Donc, vraiment, je pense que c'est les deux qui sont sortis de là hier puis ont fait un high-five à leur gang. C'est sûr. Est-ce que M. Saint-Pierre Plamondon, ça va lui avoir permis de consolider ce qu'il y a? Absolument. Est-ce que ça va lui avoir permis de croire? C'est là que j'ai un point d'interrogation. Il a été très chanceux sur un truc. Ça prend de la chance pour gagner un débat. C'est comme si tous les autres chefs ont dit, OK, on ne parlera pas du référendum avant qu'il soit écrit avec des lumières qui flashent, là. Ceci est votre moment référendaire. Alors qu'il y a plein de moments où il aurait pu amener cet enjeu-là dans le débat avant, sur l'incertitude que ça cause, etc., tu sais, mais les autres, ils l'ont pas fait.
2: Ben, Christine Fréchette s'est gâtée un peu quand même. Peut-être pas dans la première partie,
3: Elle s'est gâtée sur la question référendum. Mais moi, je me dirais, elle est allée trop loin. Parce que c'est une chose au Québec de pas vouloir... Il y a trois niveaux, tu sais. Il y a les gens qui sont souverainistes à la vie et à la mort. Il y a les gens... qui font juste, ils veulent pas de référendum, mais qui comprennent que du monde peut vouloir un pays. Puis il y a les fédéralistes, la feuille d'érable tatouée sur le cœur. Je peux pas reprocher à Paul Saint-Pierre Plamondon d'avoir fait un exercice cohérent, comme le livre bleu. Puis après ça,

0: OK, de la
1: Ben
0: cohérence de
1: oui.
0: l'exercice qu'il a fait.
1: C'est parce
0: Fait que c'était comme.
1: elle a comparé l'ampleur du livre bleu à l'ampleur des éléments soulevés dans la plateforme en vue de l'élection, là, du 5 octobre. Mais
0: Oui, mais ça
1: il y
0: marcherait
1: en a sûrement qui ont
0: si.
1: été convaincus par ça, par contre.
0: Je pense que ça aide à appuyer sa thèse à elle, qui est, t'sais, tout le message de la CAQ autour d'un gouvernement du PQ va gouverner à temps partiel puisqu'il va préparer son référendum. Mais est-ce que quand tu viens de passer 2 heures à débattre, puis que Paul Saint-Pierre Plamondon a été solide et préparé, ça tombe moins bien, tu comprends-tu? S'il y avait eu un débat désastreux, ça aurait été comme le coup de grâce, là, tu sais, comme cassé. Mais comme il y avait eu un bon débat jusqu'ici, il n'y a personne qui s'est imaginé qu'il a passé plus de temps à travailler sur une agence spatiale d'un Québec souverain qu'au reste de sa plateforme, tu sais. Puis
1: Emmanuel.
0: c'est là que Mme Fréchette, je comprends la technique de la meilleure défense, c'est l'attaque. Puis dans la position où elle était, elle, qui était comme le punching bag, en plus, elle était placée dans le milieu, tu sais, c'était la pire position possible. Mais toute une question de dosage dans un débat.
1: L'inquiétude, par contre, que les péquistes devraient peut-être avoir dès aujourd'hui en vue de ce soir, il y a un autre débat, puis il y en a un le 23, puis la campagne de toute façon n'est pas terminée, c'est que hier, c'est Christine Fréchette là, qui essuyait les coups, qui était... En plus,
0: Ben
1: c'est quand
0: oui.
1: même assez particulier parce qu'elle était au milieu. Elle était au milieu à peu près, donc là, tu te dis...
0: C'est tiré au sort,
1: Je
0: hein, il faut
1: sais,
0: que les gens
1: oui,
0: le sachent,
1: je sais
0: là.
1: bien, mais tu sais, c'est encore pire parce que faut que tu regardes à gauche, faut que tu regardes à droite, puis ça part. Puis au début, il y avait des séquences de débats libres, 4 minutes, fait que là, elle était comme ça, elle essayait de fournir. Mais si les libéraux rattrapent, par exemple, la CAQ, à un moment donné, c'est sur le PQ que Charles Milliard va se mettre à frapper, parce qu'hier, il frappait plus sur Christine Fréchette, mais ça sera peut-être pas comme ça dans les autres débats, là.
0: Mais c'est le gros défi d'une campagne électorale où tu as 3 débats, tu sais. C'est que chacun a une fonction en tant que telle, là. Puis la réalité, c'est que les journalistes qui préparent les débats apprennent. Le plus difficile à faire, c'est souvent le premier parce que c'est toi qui se lances dans le vide. Donc, les gens qui organisent le débat ce soir vont ajuster leur plan de match en fonction de ce qui a marché, ce qui n'a pas marché. Mais les chefs aussi s'ajustent. On s'entend. Je veux dire, Madame Fréchette, Monsieur Millard, à un moment donné, peut-être qu'ils vont avoir compris que le référendum, ils ne sont pas obligés d'attendre la permission du modérateur pour en parler, là, tu sais. Puis il va se passer la même chose la semaine prochaine lors du débat de Radio-Canada. Donc, peut-être en effet que ce soir, ça va être plus corsé pour Paul Saint-Pierre Plamondon.
1: Tu sais, tantôt, on parlait du non-verbal. Tous les goûts sont dans la nature. J'ai commencé l'émission en disant, tout est une question de perception. On a Caroline qui nous a écrit, moi, je l'aime, le non-verbal de Paul Saint-Pierre Plamondon, avec un petit bonhomme qui cligne l'œil, là, comme ça, un petit bonhomme, ah, tu sais, tous les goûts sont dans la nature. C'était peut-être pas, il est peut-être pas de ton goût, c'est tout, là, Emmanuel. C'est peut-être juste ça, là,
0: Oh, mon
1: l'affaire.
0: goût, moi j'ai pas de goût, hein. Moi j'essaie de. Moi je pense à.
1: Oui.
0: C'est qui Paul Saint-Pierre Plamondon devait convaincre hier soir?
1: Ouais.
0: Il devait convaincre les femmes professionnelles et les gens de plus de 55 ans. Puis les souverainistes qui en ont contre son petit côté, j'ai toujours raison. Puis c'est là que son non-verbal était pas bon, mais on s'entend là. C'est pas ça qui va l'empêcher de gagner une campagne électorale s'il continue à bien faire, là.
1: Christine Fréchette, je veux t'entendre là-dessus. Moi, j'ai lu et il y a des auditeurs qui nous le disent. Donc, ça, tu sais, c'est important ça. Ce que les gens pensent là, c'est eux qui vont voter. J'ai beaucoup lu hier sur les réseaux sociaux qu'elle avait été peut-être un peu, comment dire, condescendante. Qu'elle parlait par-dessus les autres, puis qu'à un moment donné, elle a même appelé à Paul Larocque pour qu'il dise, elle a dit, Monsieur Larocque, s'il vous plaît, pouvez-vous intervenir, tu sais, parce que là, on parlait par-dessus. Est-ce que toi, t'as vu ça hier?
0: Premièrement, il faut reconnaître que dans ce genre de joute-là, les femmes sont jugées plus sévèrement que les hommes.
1: C'est
0: OK?
1: vrai.
0: C'est malheureux, là, mais c'est vrai. Donc, quand M. Legault était comme ça, on le lui reprochait moins qu'on le reproche à Mme Fréchette. C'est une réalité de la vie, puis des perceptions, comme tu dis. Je pense que Mme Fréchette, ce qui lui manque, c'est le facteur authenticité. On n'a pas eu un moment oumph avec elle hier. Et c'est ça qui fait qu'on finit par la juger sévèrement. C'est qu'elle finit par être vue comme un robot, un produit, une candidate qui performe. Et ça, c'est ce qui fait qu'on est plus sévère à l'égard du fait qu'elle était par moments cassante et trop agressive. qu'on va l'être à l'égard de Paul Saint-Pierre Plamondon qui, par moment, avait envie de d'aller griffer quelqu'un, mais qu'il l'a pas fait. Tu comprends ce que je veux dire?
1: Ouais.
0: Alors, puis c'est là qu'il y a une question de dosage, je pense. Puis, Madame Fréchette, on le remarquerait moins. Dans mon esprit, elle avait une chose à faire hier, deux en vérité. Elle avait une chose à faire, c'est-à-dire en quoi un gouvernement Fréchette ne répéterait pas les erreurs du gouvernement Legault. Puis, c'est pas assez de dire je ne suis pas François Legault. On a compris, t'es une femme, c'est un homme, t'es plus jeune que lui, merci, tu sais. Alors, ça prenait plus que ça. Tu sais, ça, c'est comme ce que tu appelles en anglais un cop-out. Tu sais, je vais essayer de m'en sortir facilement. Je pense que parce qu'elle n'a pas répondu à ça, elle demeure vulnérable aux gens qui en ont soupé de la CAQ puis
1: Ben
0: qui
1: oui,
0: veulent le changement.
1: ben oui.
0: Donc, elle n'a pas réussi à neutraliser ça. Puis sur la souveraineté, tu sais, moi, je suis de ceux que je m'en fous comme de l'an 40 de si elle voterait oui ou non dans un référendum. Mais là, on est dans un contexte où on se dirige vers un gouvernement minoritaire. Puis Paul Saint-Pierre Plamondon l'a répété hier. Majoritaire, je vais faire ce que je veux. Minoritaire, je vais faire ce que je peux. Hein? C'est à peu près ça.
1: Et Duhem dit
0: Alors,
1: qu'il
0: de
1: va pas embarquer
0: pouvoir
1: là-dedans,
0: faire
1: donc.
0: un référendum.
1: Et Éric Duhem dit qu'il n'embarquerait pas avec lui. Donc, effectivement, la décision de Christine Fréchette, elle
0: Mais
1: devient
0: c'est ça.
1: capitale. Oui.
0: Il n'y a personne qui s'énerve sur le fait que Duhem, il nous dit pas s'il voterait oui ou non. Pourquoi? Parce que Duhem, il a dit, moi, je barre la porte à double tour. Minoritaire, je ne donnerai pas la permission. Alors, elle l'enjeu, c'est pas tant qu'est-ce qu'elle pense dans son for intérieur, assis en train de boire son café avec son mari. L'enjeu pour elle, c'est ça va être quoi la ligne de conduite de son parti? Est-ce qu'elle va verrouiller l'option d'un référendum? Ou est-ce que ces députés vont pouvoir voter selon leur confiance? C'est là que je ne comprends pas qu'elle n'ait pas profité une fois pour toutes du débat hier pour fermer cette porte-là. Puis pire que ça, elle avait la capacité de le faire lors du point de presse après, puis elle l'a pas vraiment fait non plus. Et donc ça fait qu'on va arriver au débat ce soir, puis ça va faire une semaine qu'elle traîne une vulnérabilité non réglée.
1: Ouais, mais je pense que, tu sais, elle a décidé qu'elle le ferait pas, qu'elle sort la vieille cassette de je suis autonomiste, la troisième voie, nous on veut se rendre là où les
0: Oui, mais tu
1: Québécois
0: vas
1: sont.
0: voter, il va
1: Oui,
0: avoir un
1: je sais
0: vote
1: bien.
0: si c'est un
1: Oui.
0: gouvernement minoritaire. Tu vas faire quoi?
1: Effectivement, mais elle veut pas se projeter là parce qu'elle veut gagner. Elle veut gagner. Elle veut pas être dans l'opposition, elle veut former le gouvernement, puis peut-être que dans sa tête, elle a encore des chances de le former de façon minoritaire. On va s'en reparler demain. Je veux qu'on reparle de Christine Fréchette demain, Emmanuel, à travers, parce que je commence sérieusement à me demander si elle n'aurait pas intérêt à participer à un talk show où on lui demanderait de danser, de faire quelque chose. Il faut qu'elle nous montre un côté givré, là. Hier, ça avait bien commencé, mais à un moment donné, c'était la même affaire, imprévisibilité, incertitude, imprévisibilité, l'incertitude, imprévisibilité. Alors, on n'est plus capable. À demain.
0: Au revoir.
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1: Bon, ça, c'est une histoire vraiment triste. Imaginez que votre père roule à moto depuis une quarantaine d'années, que c'est un conducteur responsable, là, qui dépasse pas la vitesse permise, qui porte son casque, qui c'est pas quelqu'un qui boit un coup là, puis qui prend la moto après. Imaginez, vous, que cette personne-là, il y a trois semaines, disons, le 26 août, elle rencontrait un nid de poule et à la suite de cette malheureuse rencontre, en soit décédée. Ben, c'est l'histoire de la personne qui est avec nous. Elle s'appelle Jessica Théberge-Ménard. C'est la fille d'Alain Ménard qui est décédée dans les derniers jours à la suite de cet accident-là. Bonjour.
13: Bonjour.
1: C'est une route au Québec, tout près de Saint-Donat. C'est la route 125. Est-ce que vous pourriez nous raconter ce qui s'est passé le 26 août dernier, la journée?
13: Oui, mais je tiens à préciser que la route 125, c'est une route provinciale, donc c'est pas sur la juridiction de Saint-Donat, où mon père a eu son accident. Là, il était à quelques minutes d'arriver chez lui, là, à peu près 10 minutes. Dans le fond, il était parti en avant-midi avec son ami Robert autour de 9-10 heures le matin. Ils sont arrêtés dîner à Mont-Laurier, ce qui est à peu près 1h30, 1h40 de Saint-Donat. Et sur le chemin du retour en après-midi, il est arrivé l'accident tragique. Là. Dans le fond, mon père est rentré en moto dans le nid de poule. C'était également dans une courbe, pas dire une curve. Puis, il n'y a aucune chance. Là. Il était projeté tête première sur le parapet.
1: OK. Cette route-là qui est près de Saint-Donat, je disais, elle est
13: mais c'est considéré à Saint-Donat. Là.
1: OK. Elle est en mauvais état depuis combien de temps?
13: Mon père habite seulement à Saint-Donat depuis 3 ans, mais ce que j'ai pu comprendre, je dirais que je suis plus à l'affût des informations depuis une semaine, ce que semblent dire les journalistes. Le maire de Saint-Donat, M. Joey Deslauriers, c'est que ça fait plusieurs mois, on disait plusieurs semaines, plusieurs mois qu'il y a des plaintes faites au 5-1 par rapport à cette route-là, par rapport exactement à ce secteur où mon père a eu l'accident. Fait que c'était pas nouveau. Là. Il y a eu 3 accidents dans le dernier mois. Pas mortels, mais il y a eu quand même 3 accidents dans le dernier mois dans ce secteur-là.
1: Puis c'est quoi, c'est on avertit la municipalité avertit le ministère des Transports, puis on passe pas parce qu'on moi on me dit qu'on est allé réparer la route après. Ah, comme de raison.
13: Ouais. Ben dans le fond, j'ai eu confirmation un peu avant de vous parler là, parce que moi les infos que j'avais, c'est que dans la nuit, mon père a eu son accident autour de 16h15 le 26. Et dans la soirée, la nuit entre le 26 et le 27, les trous ont été bouchés. Fait que son ami, lorsqu'il s'est présenté le jeudi matin autour de 8h le matin, parce que lui, son but, c'était de mettre des cacanes de peinture, là, du orange pour signaler qu'il y avait des trous pour pas qu'il arrive un autre accident. Puis il est arrivé sur place, il a envoyé des vidéos à mon petit frère, à la famille, là, les enfants d'Alain, pour signaler que les trous étaient déjà bouchés à 8h le matin. Ça avait été fait au courant de la soirée du 26 ou la nuit. Puis la journée même, le jeudi 27 août, ce secteur-là a été pavé le jeudi après-midi.
1: Dans le coin, là. Ben oui, non, mais ça n'a aucun bon sens, parce que là, c'est comme si on vient. En fait, ça laisse quasiment croire, on est un petit peu obligé de spéculer dans ce temps-là, qu'on a peut-être voulu cacher le fait que c'était en raison d'un nid de poule que votre père avait fait cet accident-là. Est-ce que ça, le mot s'est passé dans la région? Je veux bien croire, le maire, le maire, c'est son travail de s'assurer que les routes soient sécuritaires, mais les gens, est-ce qu'ils s'en parlent souvent de ça?
13: Ben dans le fond, nous, ce qu'on a compris dès le 28 août, ce qui est deux jours même pas après l'accident, M. Deslauriers a fait un vidéo qui était abondamment partagé sur Facebook en disant que sa ville, il l'aimait, mais les routes, tu sais, ça n'avait pas de sens. Là. C'était désuet, des nids de poules, des crevasses, pour pas dire des cratères. Les routes sont négligées. Puis là, il dit, tu sais, je comprends que j'ai des concitoyens qui me disent, Monsieur le maire, tu sais, faites quelque chose, allez réparer les rues. Mais il dit, c'est pas notre juridiction. Il dit, c'est le ministère des Transports du Québec qui doit veiller à la réfection de ces routes-là. Mais là, lui, ce que je trouvais quand même bien, parce que mon petit frère Hugo a communiqué avec lui dans les jours suivant son vidéo, puis le maire s'est montré quand même très disponible et ouvert à communiquer avec nous. Puis ce qu'il nomme dans son vidéo, c'est pas dans la vidéo, mais hier, l'article de la presse qu'il nomme, c'est, tu sais, moi, je suis prêt à fournir mes gars, mon ingénierie, mon personnel pour veiller à la réfection des routes. Donnez-moi juste votre budget, puis votre accord, puis on va le faire.
1: Puis la raison pour laquelle ce n'est pas fait, je vais vous citer, c'est votre hypothèse, mais je la partage. Madame Théberge-Ménard, les gratte-papiers, je vous cite, les gratte-papiers qui sont en haut de tout ça et qui gèrent la réfection des routes, à un moment donné, il y a des conséquences à ces délais-là. Et la conséquence, c'est la mort. Vous en voulez pas aux employés qui se font dire le matin...
13: Non, j'en veux pas au gars de la voirie là, qui bouche les trous. Je le sais que ça, t'sais, je veux dire, c'est beaucoup plus haut que ça. J'en veux même pas à la municipalité de Saint-Donat non plus. Dans le fond, nous autres, notre indignation, parce que c'est bien le MTQ qui a bouché les trous puis qui a fait en sorte que la route est devenue plus sécuritaire en l'espace d'une nuit, d'une journée. Là. Fait que notre indignation vient du fait que... Mais pourquoi? Pourquoi attendre des semaines, des mois? Quand le maire le dit, le nomme, c'est écrit noir sur blanc que ça fait des semaines, des mois qu'il y a des plaintes au 5-1. Le 5-1, c'est le service pour signaler un mauvais état de route. Puis tout ça est pris en compte qu'il y a des accidents. Puis la porte-parole du MTQ, tu sais, je comprends le travail journalistique, mais c'est quand même écrit encore là, noir sur blanc, dans l'article d'hier matin, qui nous dit que la route 125 est pas si pire que ça, puis c'est pas accidentogène. 4 accidents dans un mois, c'est pas accidentogène, mais qu'en même temps, ils disent qu'ils ont pas de statistiques avant 2024.
1: Il y a un autre...
13: Après 2024.
1: Non, c'est correct, il y a un auditeur qui nous a écrit, j'ai un de mes amis qui travaille au ministère du Transport qui a fait de l'arpentage pour concevoir cette route-là. Imaginez-vous, là, on parle de la même route. Et il m'a affirmé qu'elle était effectivement très mal conçue et dangereuse. C'est gros, là. Ça veut dire que le mot s'est passé.
13: La famille qui s'est tuée fin juillet, c'était dans le même secteur. C'était pas exactement à Saint-Donat, mais c'était quelques minutes avant. Il y a un père, une mère, un enfant qui s'est tué là. On nous rapporte la 15. L'état des routes au Québec, je vois pas le, tu sais, tout le monde le sait, là, ça s'en vient un peu désastreux, mais dans ce secteur-là, il y a des gens qui sont même, parce que mon père a pogné un accident à 125 Sud, au retour entre Mont-Laurier et Saint-Donat. Mais la 125 Nord, il y a des gens qui disent, sont laissés, ils se sentent laissés, c'est une perception, mais ils se sentent laissés à eux-mêmes, étant, c'est une route un peu cul-de-sac, tu sais, qui mène sur le parc du Mont-Tremblant. Fait ça semble pas important, mais non, mais ça va prendre combien d'accidents? Puis là, moi, je suis même pas en train de parler de mon père ou d'accidents mortels, pas mortels. Ça en prend combien pour qu'il évalue que ça soit accidentogène et préoccupant?
1: Vous allez faire quoi, vous, maintenant?
13: En ce moment, je parle à des journalistes, c'est pas mal ça, depuis vendredi dernier.
1: Mais ça...
13: Parce qu'on n'a aucune nouvelle du MTQ. Moi, je serais très, très, très intéressée de parler à Mme Truchon. C'est le nom qu'on m'a donné pour la porte-parole du bureau MTQ Laurentide-Lanaudière. Parce qu'il y a plusieurs bureaux à travers le Québec. J'ai aucun appel, aucun courriel.
1: Bon, on a perdu la connexion. OK, vous êtes de retour. Écoutez, écoutez, c'est bien rare que je dis ça, là, mais moi, je vous encourage à poursuivre, là, à poursuivre le gouvernement.
13: Bien, le MTQ, je pense, tu sais, moi, en ce moment, je suis encore dans l'ouverture. Je vais le dire comme ça. Je suis encore dans l'ouverture, la disponibilité à parler. En ce moment, ce qui est frustrant, c'est qu'on n'a aucune réponse à nos questions. Mes frères et sœurs, on se parlait pas plus tard que ce matin. On n'a aucune réponse à nos questions qui sont plus que légitimes, là. Ça a coûté la vie de notre père, là. Il y avait encore 10 et 15 ans devant lui, là.
1: OK. Ah non, mais je suis vraiment désolé d'apprendre ça, là. Moi, je vous offre mes condoléances. C'était qui votre père? C'était quel genre d'homme?
13: Alain Ménard, un grand homme de 5 pieds 4, 3 quarts, qui était entrepreneur en construction depuis plus de 40 ans. Il était tout juste à l'aube de sa retraite, là. Ça faisait quelques années qu'il... C'est qu'on, comme on dit, qu'il se flaquait à pédale de gaz dans le sens de, tu sais, sa vie avait commencé à diminuer le travail. Mais, tu sais, dans la bouche de mon père, il y avait toujours le mot travail. Il était toujours là pour ses amis, pour une rénovation, pour aider à placer un garage, pour, tu sais, mon père, il arrêtait pas, là. Il arrêtait pas beaucoup. Mais en même temps, il profitait de la vie, il faisait de la moto, de la pêche, du bateau, du golf. Il montait la montagne à Saint-Donat derrière chez lui. Il était plus en forme que moi-même et beaucoup de mes frères et sœurs, je dois dire.
1: Merci beaucoup, Jessica Théberge-Ménard, d'être venue nous parler. Moi, je suis désolé que vous ayez à vivre ça. C'est un vrai problème de société qu'on a au Québec, de ne pas réparer des affaires, de toujours laisser ça dans la cour de l'autre, d'avancer. Ah, oh, mais ça, le dossier là, OK, ben là, c'est pas moi, je vais regarder ça plus tard, puis c'est long, puis c'est long, puis c'est long. Vous vouliez dire quelque chose?
13: Oui, si je peux juste terminer là-dessus, cet accident-là était évitable. C'est un accident qui aurait pu être évité facilement. C'est la négligence de la gestion, les délais démesurés, voire inacceptables, qui ont mené à cet accident-là.
1: Merci beaucoup d'être venu nous parler aujourd'hui, puis bon courage.
13: Merci à vous. Merci.
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5: Tiens, on va poursuivre la conversation. On a discuté avec Jessica Théberge-Ménard il y a quelques instants. C'est la fille d'Alain Ménard qui est décédée des suites d'un accident de moto le 26 août dernier sur la route 125 à Saint-Donat. Une route qui était en mauvais état. Le conducteur, il conduisait dans la prudence, dans la responsabilité. Il avait son casque. Il a fait ce qu'il devait faire. C'est-à-dire, il a emprunté avec confiance l'une des routes qu'on est censé entretenir au Québec. Résultat, il est tombé dans le coma et il est décédé dans les derniers jours. Maître François-David Bernier est avec nous. Bonjour.
6: Bonjour.
5: Il y a plein d'auditeurs qui nous ont écrit. C'est une route qui est réputée pour être dangereuse. Puis ils insinuent pas, les auditeurs, que l'homme en question devait le savoir. C'est juste que c'est une route qui a la réputation d'être dangereuse. On devrait donc normalement la réparer. Est-ce que j'ai posé la question à Jessica Théberge-Ménard il y a quelques instants. Est-ce qu'elle devrait poursuivre le gouvernement?
6: Elle ne peut pas poursuivre. C'est simple comme ça, la réponse. Aucune façon de poursuivre. Et ça, cette histoire-là se répète et se répète toujours. Et l'impunité n'est pas là. Tu sais, on est en élection, là, c'est peut-être le temps de parler au gouvernement, au chef, parce que ça revient toujours, ça. Et Rémi, au Québec, il y a le no fault. Donc, même si le ministère du Transport n'entretient pas bien les routes, même s'il y a une faute lourde, on ne peut pas poursuivre. La personne qui est décédée va se faire indemniser par la SAAC, et c'est seulement ça. Et ça, c'est un gros problème, parce que je suis pas sûr que s'il y avait une responsabilité puis qu'il y avait des risques de poursuite, comme on voit en Ontario, on le voit aux États-Unis beaucoup, d'après moi, les routes seraient mieux entretenues et on serait beaucoup plus prudents. Là, c'est ça la réalité du droit. C'est si quand t'as pas de conséquences, c'est ça qui arrive.
5: Non, mais c'est parce qu'il y a un truc qui est quand même assez insoutenable dans cette histoire-là, c'est que moi j'ai envie de la croire sur parole quand elle met ça sur le dos des fonctionnaires et non pas des employés de la voirie. Donc on est de plus en plus taxé, on envoie de l'argent au gouvernement qu'il redistribue, l'envoie notamment au ministère des Transports du Québec pour faire nos routes et les refaire lorsque le besoin se présente. On leur fait confiance. On envoie de l'argent, on se dit « je prends ma voiture, je prends ma bagnole, et là je conduis et la route va me permettre de rentrer chez moi en sécurité. » Si cet argent-là est envoyé dans les poches de du sous-ci, du sous-ça, du secrétaire de ci, du pousseux de crayon administratif ci, et qu'il n'y a pas de gens, où il y en a de moins en moins, qui ont la possibilité d'aller réparer ces routes-là, ben, je veux dire, moi, j'aurais envie de poursuivre, j'aurais envie de dire, hey, le deal, là, c'est je te paye, puis tu m'offres un service.
6: Ben oui, t'as envie de poursuivre, j'ai envie de poursuivre, mais on peut pas poursuivre. C'est simple, no fault au Québec, aucune possibilité de poursuivre. C'est un débat, ça devrait être changé, on devrait enlever l'étanchéité. Et ça, là, regarde, ça fait 10 ans que je commande l'actualité, c'est redondant toujours, à chaque année. Et ce qui est drôle, c'est que au Québec, je vais faire un peu de politique, là. Tu sais, il y a un problème à quelque part, là. Va, je t'ai sûrement voyagé en Europe, partout, là. Je veux dire, va ailleurs, là. Mets quelques autoroutes payantes, l'utilisateur payeur, là, entretenu au privé, un petit montant. On va avoir des belles autoroutes déjà. Puis d'après moi, on va avoir beaucoup plus d'argent pour entretenir ce genre de route-là dans des villages, dans des régions, et de s'en occuper. Mais c'est sûr que, et puis je veux le gouvernement, je veux pas avoir de l'air un méchant gouvernement qui fait toutes les choses mal, mais c'est sûr que quand il y a pas de possibilité de poursuite, les poursuites, là, ça sert pas rien qu'à faire de l'argent, là, ça sert, on l'a vu aux États-Unis, on le voit partout, quand il y a des poursuites de gros montants, c'est une tape ses doigts. C'est une punition. C'est dire recommence pas. Et là, à part, heureusement, le quatrième pouvoir, les médias qui vont dénoncer ça, puis on espère que les politiciens attendent. Faites de quoi? Il y a des morts. Il y a des morts. Tout le temps. Ça recommence. Les familles sortent des médias, ça dure un temps, ça s'éteint, ça recommence. Fait que la seule solution à ça, c'est des politiciens qui s'arrêtent sur le problème et qui changent, enlever la loi, le no-fault qui est déraillé. Vous pouvez en parler à Maître, en tout cas, ça va me revenir, mais c'est dénoncé depuis des années, ça. Mais ça
5: n'arrive
6: pas.
5: Non, puis les familles qui désireraient poursuivre, là, tu nous apprends donc qu'on peut pas le faire, mais les familles qui désireraient poursuivre, là, si on les prenait une par une puis qu'on leur disait, tu préfères poursuivre ou retrouver la personne que tu as perdue, il n'y en a pas une là-dedans qui ferait ça pour l'argent, qui choisirait l'argent. Quand ces familles-là songent à poursuivre, c'est parce que ils veulent des excuses, ils veulent la reconnaissance d'une faute, ils veulent qu'on répare quelque chose. Et ça passe bien souvent par l'argent.
6: C'est-tu aussi ce qu'ils veulent? Parce que quand ça leur arrive, ils peuvent pas retourner, puis c'est frustrant. Ils veulent plus que ça arrive à d'autres. Souvent, c'est moi, j'entends ça dans le bureau, les poursuites, c'est un baume, un mini-baume, un petit peu de pommade qui enlève pas ce qui est arrivé. Mais souvent, là, ce qui est conduit, c'est qu'ils disent, regarde, moi, ça m'est arrivé, ça a démoli ma vie. Pourquoi ça arriverait? Arrêtons ça, puis ils veulent prévenir. T'sais, c'est pour ça qu'ils dénoncent ça. Donc, peut-être que ça va changer, on verra dans le futur.
5: Mais tu sais, on est quand même, c'est quand même assez déprimant là qu'on soit rendu à considérer, je m'excuse là, mais la possibilité des péages, parce qu'on est tellement taxé que si en plus, parce que hey, je devine qu'ils vont pas réduire la taxe, ils vont pas réduire les impôts en disant non, maintenant l'argent ça passe par le péage, fait que là c'est plus juste si vous passez par là.
6: Le job va être mieux fait.
5: Je comprends François David Bernier, mais c'est parce qu'à un moment donné c'est le monde est tanné de payer. Le monde est tanné de payer. Point.
6: Oui, mais paye, c'est une roue. Ah, je veux pas payer là, donc plus d'impôts, c'est mal investi, c'est mal fait, ça recommence. Inspirons-nous de pays que ça va bien, puisque c'est pas le Québec qui est le modèle là-dedans. Là.
5: Non, c'est évidemment.
6: Je donne un exemple. On parle d'un troisième lien à Québec, ça fait des années. Va en Italie, là, des tunnels, là, j'en ai pris un là, pendant 15 minutes à 100 kecs, il en creuse des tunnels dans le monde. Mais tu sais, à un moment donné, il va falloir apprendre à dire ben certaines choses sont privées, on paye pour, puis on l'a. Puis après ça, d'autres choses, ben il y a de l'argent public qui va là pour que ça soit mieux fait, puis que ça évite des morts comme dans ce cas-là.
5: Cet été, il y avait une histoire qui avait fait quand même assez jaser. C'est celle d'une femme de 76 ans qui était atteinte d'un stade sévère de la maladie d'Alzheimer. Puis il y avait des images qui avaient circulé parce que dans une résidence, elle s'était mise dans un état de panique, là, elle était en crise, à frapper du monde. Puis là, elle a été accusée. Puis je me rappelle, on l'avait couvert le sujet ici, on se disait, ouais, est-ce que la police aurait dû aller là? C'était quand même dans une RPA. Est-ce qu'on aurait dû passer par un autre chemin? Mais là, elle est pas sortie du bois. Là. Il y a d'autres accusations, troisième contre elle qui est déposée.
6: J'ai pas tous les détails de ce dossier-là, mais c'est une risée. Là. Tu sais, je sais pas, les procureurs à la Ville de Québec, je l'ai vu souvent à Québec. Je sais pas s'ils ont de l'ouvrage. Là. Je sais, pourtant, ils sortent disant qu'ils sont débordés. Mais à un moment donné, le jugement, c'est pas seulement donné au juge. Là. Ça prend du jugement sur le terrain. Des policiers qui vont dans des résidences, ça arrive souvent. Des résidents qui ne sont plus aptes, ils sont plus là, qui frappent ou qui crient, qui crachent, c'est fréquent. Mais t'es envoies pas. T'envoies la police pour les maîtriser ou aider le personnel sur place. T'envoies pas la police pour les arrêter, les mettre en prison, puis les accuser. Puis une fois que t'es accusé, puis que t'as vu que la personne était inapte, tu remets des accusations, puis que t'es dans le processus judiciaire, il manque de jugement. Cette personne-là devrait pas être dans le système de justice. On a d'autres chats à fouetter. Et là, moi, ce cas-là, c'est une risée, là. Regardez, gérer ça autrement, là, ça appartient pas à la justice.
5: Mais qu'est-ce qu'on fait si les gens portent plainte? Qu'est-ce qu'on fait si les gens portent, parce que les gens ont le droit de porter plainte contre elle, par contre. On dépose, on fait pas de suite à la plainte? pour voie de fait?
6: Non, mais la police enquête. Le ministère public, qui peut être le DPCP, c'est pas le cas, ou un procureur de la ville, eux, ils ont une conviction morale. Ça veut dire c'est eux qui décident, je porte des accusations ou pas. Mais là, on est dans des procureurs de la ville. Hey, regarde, t'as d'autres affaires à faire. Ta conviction morale, je comprends que la loi, j'ai entendu, la loi, c'est la loi. Mais regarde, il y a une logique. Tu sais, c'est pas logique, c'est pas juridique. Quand, sans jugement, la justice, c'est de l'abus. Dans ce cas-là, posez-vous la question, ça n'a pas sa place. Je comprends qu'il va avoir le système. On va dire qu'il est inapte à suivre son procès. On va dire à la fin qu'il est non criminellement responsable. Mais comment de temps tu as perdu dans le système? Comment d'argent tu mets là-dedans pour des choses qui devraient éviter le système? Parce que on veut gérer ça autrement. C'est peut-être ma journée pour m'énerver, mais c'est quand je vois ça...
5: Non, on t'aime de même.
6: C'est, ça aide pas notre système, là. Des cas comme ça, là.
5: Non, on t'aime de même. Change pas, mon vieux. À demain, François-David Bernier. Petite tisane, quelque chose. Mets du tabasco dans ta tisane.
6: Oui, je vais aller prendre la tisane.
5: Bye-bye.
6: Bye-bye.
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5: Il y a de plus en plus d'enfants qui sont exclus à l'école. Regardez, en 2021, on parlait de 1500 jeunes dans l'année qui avaient été renvoyés à la maison pour des troubles de comportement en raison, par exemple, d'enjeux avec le manque de ressources à l'école pour composer avec certaines situations, certains problèmes. Et là, ce nombre-là est passé à 4000 aux dernières nouvelles, donc en 2026. C'est énorme, là, de passer de 1500 à 4000. Qui sont ces enfants? Est-ce qu'on les renvoie pour des bonnes raisons? On va en parler avec Dr. Mathieu Demeul, qui est membre du CA de l'Association des pédiatres du Québec. Bonjour.
18: Bonjour, M. Villemur. Bonjour à tout le monde.
5: Vous êtes aussi pédiatre à Chicoutimi. Ce sont qui, ces enfants-là? 4000, quand même, là.
18: C'est une excellente question. Je ne peux pas prétendre connaître l'ensemble de ces jeunes-là, mais définitivement, c'est des jeunes très souvent qui ont des besoins particuliers. Je ne dirais pas directement des besoins médicaux, mais définitivement des besoins éducatifs supplémentaires, des besoins psychologiques, beaucoup, beaucoup, beaucoup, là. Des jeunes et leurs familles qui ont souvent besoin de plus de ressources éducatives, psychologiques et, je dirais, psychocomportementales, là, parce que quand on est rendu à être exclu de milieu scolaire, c'est qu'on n'est plus capable de fonctionner dans notre micro-société d'enfants, finalement, là.
5: Oui, oui. Puis là, il faut pas confondre, par exemple, « Ah, tu t'en vas à la maison parce que ça fait 3 avertissements cette semaine et t'es exclu du système scolaire. » Ça, c'est le dernier des résultats. Comment on se rend jusque-là?
18: Bien, c'est une excellente question. Je vous dirais que probablement que les équipes écoles seraient plus au fait que moi de répondre à c'est quoi la séquence d'événements qui fait qu'on dit « Écoute, nous, comme milieu scolaire, on peut plus supporter ce jeune-là. » On le vit beaucoup en région, je vous dirais, puis apparemment un peu plus, là, ouais. Si je me base sur les articles et les données qui ont été rapportées, parce que évidemment les ressources spéciales ou particulières sont un peu plus limitées. Hein, si on dit qu'il y a un éducateur pour un ratio de 5 ou 10 enfants, pour dire quelque chose, s'il y en a qui ont des problèmes de colère ou d'agressivité, bien, plus petite est l'école, plus petit est le milieu, moins il y a de chances qu'on atteigne le nombre d'enfants nécessaires pour générer la ressource. Puis vous le savez comme moi, hein, les ressources sont limitées, puis les ressources chez les enfants sont toujours spécialement limitées. Fait que ben on coupe puis, ou on fait juste pour offrir le service en disant ben si on avait 5 ou 10 enfants, ben on aurait créé la classe, mais à 2, 3, 4, on n'a pas ce qu'il faut pour. Puis la liberté de l'un finit où l'autre commence. Si ça devient dangereux pour les autres enfants de la classe, si ça devient dangereux pour les professeurs qui sont là pour faire de l'enseignement et de l'éducation au sens large, oui, scolaire, mais social aussi, bien, probablement qu'il faut qu'ils mettent une limite à quelque part parce que cet enfant-là a définitivement le droit à sa place, a définitivement le droit à de l'aide aussi dans cette classe-là parce que d'être scolarisé, c'est un droit.
5: Mais c'est ça, c'est un droit là qui est garanti.
18: C'est un privilège.
5: Ouais.
18: Mais probablement que l'école doit mettre une ligne en disant si ton droit à être scolarisé devient dangereux pour les amis de la classe, parce ouais. que nous, on voit celui qui est expulsé, mais on voit celui qui a eu la chaise d'en face aussi, puis qui est blessé. Si ça vient à blesser les autres ou les enseignants, ben, probablement qu'il faut qu'ils prennent une décision qui est triste, qui est assurément pas celle qu'on devrait prendre, mais dire, ben, ouais. voici la moins bonne des solutions, mais la seule qui leur reste probablement.
5: Docteur Mathieu Demeul, de 1500 à 4000 en quelques années, dans la fois j'ai vérifié, la population du Québec n'avait pas triplé. Est-ce que, ni même celle des enfants, là, donc comment ça s'explique? Ça veut dire qu'il y a eu une pratique qui a changé, il y a eu un réflexe qui a changé, on s'est mis à le faire davantage. C'est sûr que c'est ça, là.
18: Bien, il y en a définitivement plus. Après ça, où est l'origine? Probablement que, parce que nous, ce qu'on constate, c'est que les ressources ne vont pas du tout en augmentant. Au contraire, les ressources aux enfants, autant dans le système de santé que dans le système d'éducation, sont en attrition. Hein? On développe pas ou rarement. On donne pas plus de ressources. On essaie de faire plus avec autant ou autant avec moins. Fait que c'est sûr qu'à un moment donné, ça, le calcul, les mathématiques, ça fonctionne pas. Puis ce qu'on voit aussi, c'est qu'il y a probablement plus de jeunes qui ont des enjeux de ce niveau-là. Puis c'est ce qu'on entend des professeurs et des équipes écoles de dire, de gérer des enfants qui sont violents physiquement avec le professeur, avec les amis, qui détruisent le matériel scolaire à ce niveau-là, ça existait, ça a toujours existé, mais la fréquence n'était pas la même auparavant. Fait que je pense qu'on n'est pas capable d'offrir plus dans un contexte où il y a plus de besoins. Donc, ça me le...
5: Ouais. Mais vous êtes pédiatre, vous, puis vous faites bien là, des fois de dire, ils pourront s'expliquer de l'autre côté, je suis pas dans une école, vous êtes dans un hôpital, là, mais vous les traitez, ces jeunes-là, vous les rencontrez, vous dites, c'est les problèmes de comportement, est-ce que vous constatez que ça va en augmentant?
18: Oui, bien, je pense que ça va au sens large, dans le sens où on a beaucoup plus de demandes pour de l'aide quand on dit des enjeux de comportement des enfants, qui peuvent être liés à des diagnostics, en guillemets, psychologiques, pédiatriques ou développementaux. Le trouble du spectre de l'autisme, le TDAH, le trouble d'opposition avec provocation, et d'autres troubles anxieux. Je vous apprendrai pas que la santé mentale de la population, mais spécialement des enfants, ne va pas en s'améliorant. Quand on vit plus de détresse, les familles aussi ont peut-être moins de ressources ou sont peut-être plus en détresse qu'ils l'étaient auparavant, mais ça fait des situations explosives ou des jeunes qui ont moins de capacité d'autogestion. Fait que oui, on a beaucoup plus de demandes qu'il y a 10, 20 ou 30 ans sur des enjeux psychocomportementaux des enfants. Ça, mes collègues, c'est bien documenté aussi. Là,
5: oui.
18: La demande populationnelle pour des problèmes comme ça est franchement en augmentation.
5: Il y a un auditeur qui nous écrit, puis je suis un peu d'accord avec lui, même si c'est un peu... C'est un peu brusque peut-être de penser le monde comme ça, mais peut-être que il y a certains enfants qui sont tout simplement pas fonctionnels dans le système actuel. Vous avez parlé tantôt du jeune qui garoche la chaise, mais aussi du jeune qui reçoit. À un moment donné, on veut avancer, puis le professeur a un groupe, une classe de plus en plus grande d'ailleurs. Avant, une grande classe était 20, aujourd'hui on est 30, 32, 36 des fois. Ça peut dépasser, mais ça peut frôler le 40. Et là, il faut faire avancer le bateau, puis il y a quelqu'un qui fait en sorte que on retarde le groupe. Là. Est-ce qu'il va falloir repenser notre système d'éducation?
18: Écoutez, encore une fois, je suis loin d'être un expert du système d'éducation. Moi, ce que je constate, c'est que ces écoles-là, ces professeurs-là, au même titre que dans le système de santé, on a besoin de ressources pour nos enfants. C'est notre futur, c'est notre avenir, puis ça devrait être ce qu'on a de plus précieux là, au niveau de notre société. Définitivement, ces gens-là ont besoin d'aide. Vous l'avez dit, il y a plus d'enfants par classe, puis des enfants qui ont plus de besoins, des parents qui revendiquent plus aussi, souvent à raison, hein, leurs jeunes ont des besoins, puis c'est un droit d'être scolarisé. Mais à partir du moment où on dit, écoute, ce jeune-là, c'est pas sécuritaire et c'est pas réaliste de le scolariser dans une classe régulière, on a une obligation comme société d'offrir des plans alternatifs, de dire, on doit le scolariser quand même. Qu'est-ce qu'on met en place? C'est quoi les solutions? On peut pas demander aux parents d'être éducateurs à temps plein à domicile. Là. Donc, c'est là où il faut offrir des ressources à nos jeunes au Québec, puis autant nos jeunes en difficulté que ceux qui vont bien. Là.
5: En tout cas, je rappelle, de 1500 jeunes qui avaient été exclus du système d'éducation pour une période là, qui peut aller de plusieurs jours à plusieurs mois. On parle des chiffres de 2021, puis on serait rendu à 4000. On serait pas rendu, on est rendu à 4000. Il va falloir qu'on creuse ce sujet-là parce qu'il y a des questions qui restent sans réponse. Merci beaucoup, Dr. Mathieu Desmeules. Vous êtes pédiatre à Chicoutimi, membre du CA de l'Association des pédiatres du Québec. Bon après-midi.
18: C'est un plaisir. Merci beaucoup. Bonne journée.
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5: Bonjour Luc la Liberté.
22: Bonjour Rémi Villemur.
5: Je suis content, on va parler de tout ça ensemble parce que il y avait dans le Wall Street Journal il y a quelques jours une information voulant que Mark Carney soit en train de se négocier pour le Canada un titre de membre associé de l'Union européenne. Par la suite, dimanche, Mark Carney était au Festival international du film à Toronto, s'est fait poser la question puis a dit écoutez, vous avez un peu vous avez en partie raison et là finalement parce qu'il est en Europe, on comprend que c'est pas exactement ça. Il veut pas un titre de membre associé, Je pense que c'est un petit peu aller, c'est irait un peu trop loin, mais il veut se rapprocher de l'Europe. Toi qui es un spécialiste de politique américaine, comment les Américains réagissent à ça?
7: Je pense que dans le cas du Wall Street Journal, d'abord, ce qui est intéressant, c'est que les sources qui ont servi à l'article que tu mentionnais, auquel tu as référé, c'est à la fois des sources européennes et des sources du gouvernement canadien. Donc, c'est intéressant de le préciser parce que Mme von der Leyen, ce matin, ce qu'elle a dit, elle a parlé de membres associés. Donc, Mark Carney a semblé, lui, aller avec un vocabulaire ou une expression qui était différente. Mais ce qu'on avait donné dans le Wall Street Journal, c'est exactement ce qui a été avancé par Mme von der Leyen. Sinon, pour le Wall Street Journal, mais pour la couverture américaine, mais dans le cas du Wall Street Journal, j'ai l'impression qu'on va de l'avant avec ce qui est devenu un peu le fil conducteur de leur critique de la guerre tarifaire ou des relations entre le Canada et les États-Unis, ce qu'ils ont déjà qualifié de guerre la plus stupide ou la plus bête de l'histoire. Et ce qu'on sent dans beaucoup de médias américains, c'est moins une critique de Mark Carney ou le risque, par exemple, de voir nos échanges diminuer sensiblement parce qu'on développerait de nouveaux partenariats ou parce qu'on allait diversifier. Je sens qu'on est plus dur dans les médias en général, même chez Fox News à l'occasion. On est plus dur envers le président Trump. Puis grosso modo, je te résume ça simplement, mais on vulgarise, mais c'est comment avez-vous fait pour l'échapper, celle-là? Donc, que les États-Unis soient plus gros, plus puissants, plus importants dans le partenariat avec le Canada, on vit avec ça depuis des années. C'est le gros joueur autour de la table. Ni le Mexique, ni le Canada n'oublient ce rapport de force. Mais là, ce qu'on semble envoyer comme message à l'administration Trump, c'est « Nous avons le voisin quasi parfait. Et vous l'avez échappé dans ce cas-là. Si maintenant il diversifie, si on va voir un peu du côté de la Chine et que ça nous titille, on va voir également du côté d'alliés européens que vous avez froissés également, de l'Union européenne. » Et grosso modo, on semble beaucoup plus pointer du doigt une erreur stratégique ou une erreur dans le comportement et l'attitude du président qu'un blâme à l'endroit de la réaction canadienne.
5: Ben, c'est parce que je pense, c'est pas la même affaire qu'avec la Chine. Parce qu'avec la Chine, on peut être américain puis se dire, franchement, c'est irresponsable de se rapprocher de la Chine. Là, ils s'entendent sur l'importation de 49 000 véhicules chinois. Les Chinois vont mettre des appareils d'espionnage là-dedans. C'est con, cette idée-là. Mais après, se rapprocher de l'Europe, qui ne le voudrait pas? C'est-à-dire jusqu'à un certain point, évidemment, parce que là, s'il est question de devenir membre associé, ben là, ça va devenir une contradiction, là, l'enjeu de la souveraineté canadienne par rapport aux Américains, qu'on troquerait désormais pour une souveraineté qu'on céderait aux Européens. Mais si c'est des partenariats économiques, ben pour la majeure partie des Américains qui ont des opinions sur ces questions-là en général, ils vont juste se dire, ben, c'est un peu normal qu'il ait fait ça, il a besoin d'un partenaire, puis il en veut un autre désormais.
7: Et je pense, soit, Rémi, que Mark Carney a plutôt, jusqu'à maintenant, on se garde une gêne, puis on verra, là, on est sur un fil de fer, mais je pense que Mark Carney joue bien ses cartes et qu'il utilise les bons termes, parce que lui n'est pas allé du côté du membre associé. Ce qu'on veut faire, c'est aller plus loin, puis peut-être déjà valider finalement un traité de libre-échange auquel on n'a jamais adhéré chez tous les pays au sein de l'Union européenne. Mais je ne sais pas si on a eu l'occasion d'en discuter depuis qu'on collabore tous les deux, mais moi, il y a une chose que je mentionne souvent chez Donald Trump, c'est on avait besoin de brasser la cage dans certains domaines. On l'a fait avec l'OTAN, par exemple. Mais il y a une différence entre utiliser ses leviers, sa force, son poids dans des négociations et brûler des ponts. Et j'ai l'impression que c'est ce qu'a fait très souvent Donald Trump et que ça nous conduit pas à un America first, mais à un America alone, ou les États-Unis seuls. Et si le Canada devait éventuellement, par la diversification, faire passer nos relations économiques ou notre commerce de 70-75% de dépendance à certains moments à un 68-65 ou même 60%, je lisais ça aujourd'hui, la cible, elle est très, très ambitieuse et on est loin de là. Mais tout ça se fait en partie au détriment des États-Unis, dont on ne va jamais se passer complètement.

0: Il le fait, entre autres, avec Thomas Massie, qui est un représentant, donc à la Chambre des représentants. Et Thomas Massie, je suis allé voir là, avant qu'on commence à se parler, mon ordinateur est juste derrière, j'ai pas vu s'il l'a obtenu, mais il n'est qu'à une seule voix d'obtenir un vote sur une deuxième loi visant la transparence dans le dossier Epstein. Donc, on a eu le Transparency Act numéro 1, et là, Thomas Massie dit, écoutez, il y a encore des millions de documents qui sont entre les mains du département de la justice, et on va ajouter plus de force, plus de poids, donc, à la première loi, on en vote une deuxième. Et il aurait toutes les voix républicaines dont il a besoin, il ne lui en manque qu'une. Et il aurait également des votes démocrates. Et ce qu'il souhaite, bien sûr, c'est relancer cet argument, puis en même temps, personne n'est dupe, c'est l'élection. Donc, si je suis en porte-à-faux avec Donald Trump, je veux me débarquer pour l'élection, les dossiers Epstein, ça me permet de me mettre en évidence. Là où tu risques de rester sur ta faim, pars pas le micro-ondes ou encore ton chaudron pour le popcorn tout de suite. Donc là où tu vas rester sur ta faim, c'est que le Speaker Johnson a probablement flairé la menace et qu'il a décrété, lui, parce qu'il a une influence très grande, le Speaker de la Chambre des représentants sur le calendrier, ben il a dit, écoutez, on va terminer plus tôt cette année. Donc les deux dernières semaines du calendrier viennent de sauter en septembre, donc pour la Chambre des représentants. Ce qui fait que même si Thomas Massie, d'ici à demain, parvenait à obtenir le vote, il n'aurait lieu le vote qu'après les élections de mi-mandat. Donc, pour l'instant, on mise sur le capital politique ou le jeu politique plus que sur de réels résultats qui ne viendraient qu'après les élections de mi-mandat.
1: Il y a quoi dans ces dossiers-là? Le monde est cachetier pareil. Là. Montrez-nous ce qu'il y a dedans. On va regarder. Puis c'est chose du passé. Il y a quoi à l'attrapé 3 là-dedans? Sincèrement, je te pose la question.
0: Ben, écoute, on avait autour d'Epstein tout ce qu'il y a, et ça ne se limite pas qu'à la politique. Hein, c'est pas juste, il y a des démocrates, il y a des républicains, mais il y a énormément de gens. Rappelle-toi le prince Andrew, par exemple. Il y a finalement des gens qui se retrouvaient dans des soirées mondaines et qui ont bénéficié des services d'Epstein. Les services conseillers et ces autres, je n'ose pas utiliser le terme service, mais donc, on fait bien sûr également référence à l'exploitation de jeunes filles mineures. Et une fois qu'on a fait affaire avec Epstein, notre nom est sali et à jamais ou à peu près. Donc, combien de personnes seraient éclaboussées au-delà de Donald Trump, au-delà des républicains, de Bill Clinton et des démocrates? Il y a tout ce qui s'agite de gens influents, riches, connus, célèbres, qui pourraient être embêtés par ces dossiers. Et on a l'impression, parce qu'on n'a pas le contenu, on a l'impression que c'est un peu ce qu'on protège, qu'il y a ces gens qui sont au sommet et dont on ne va pas divulguer le nom sous divers prétextes. Mais pourtant, ça a été voté, ça a été souhaité, c'est Donald Trump lui-même
1: qui avait promis
0: de faire la lumière là-dessus. Et si on pense entre autres aux familles des victimes, ben écoute, on est déçus et on attend toujours.
1: Ben oui, puis il avait fait son pain puis son beurre là-dessus. Il disait, si vous m'élisez, vous allez voir, vous allez voir. Puis là, ben là, c'est sûr que ça alimente les théories voulant qu'il ait peut-être quelque chose, lui ou ses proches, à se reprocher. Merci, voilà. Luc Laliberté. Merci, Marianne Bessette, Sébastien Laperrière, Maximil Sawyer. À demain, 13h.
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8: Bon après-midi à tous, ici Alex Laramé. La Cour suprême suspend la charte de la langue française qui empêchait l'envoi des cartes électorales en anglais. Un code QR était apposé sur le carton pour obtenir les informations en anglais, une mesure que le juge a trouvée insuffisante. Plusieurs députés libéraux de Montréal s'étaient opposés à cette décision, notamment Michel Setlaki dans Mont-Royal-Outremont et Élisabeth Prasse dans Darcy-McGee, citant une attaque à la démocratie. Selon le jugement, Élections Québec a maintenant l'obligation de fournir une option en anglais et en français pour le document de rappel qui sera envoyé prochainement, sans pouvoir agir sur les documents déjà imprimés. La police de la ville de Mercier demande l'aide du public pour retrouver un homme qui a abordé à deux reprises une fillette à même la cour d'une école primaire. Les policiers recherchent un homme d'une trentaine d'années, de peau noire, avec des cheveux courts également noirs et il mesure environ 6 pieds. Il se déplace en Honda Civic noir datant d'environ 2022. Si vous détenez des informations, contactez directement les services policiers. Des échantillons élevés en plomb ont été recueillis près d'une école située tout près de l'entreprise Thérapure à Sainte-Catherine sur la Rive-Sud. Le Journal de Montréal rapporte que la concentration en plomb prise près de l'école Kanawake Survival School est une fois et demie supérieure aux normes québécoises. Au mois de février, 4 employés de Thérapure ont été envoyés en arrêt forcé en raison de concentrations élevées de plomb dans leur sang. Deux fermetures de magasins dans le Grand Montréal. D'abord, Sport Expert va fermer sa succursale de Chambly à la fin du mois. Et l'entreprise Lacordé, qui est aux prises avec une dette de 13 millions de dollars, ferme son magasin aux promenades de la cathédrale, et ce, dès ce vendredi. Et au sport, c'est l'ouverture du camp d'entraînement du Canadien aujourd'hui. On apprend que le défenseur Caden Goulet ratera un mois d'activité puisqu'il se remet toujours d'une opération. En terminant la météo, il fait présentement 21 degrés à Montréal. C'était les actualités. 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
10: Bon mercredi, ma gang de malades. Le nombril de la semaine. Alors, vous avez probablement regardé le face-à-face hier sur TVA LCN ou alors vous l'avez écouté sur Cube. Écoutez, comme la plupart des gens, je suis d'accord que ceux qui s'en sont le mieux tirés, c'est PSPP et Éric Duhaime. PSPP, avez-vous vu sa tactique? C'est que chaque fois que quelqu'un parlait, il était là. Je suis d'accord avec vous. C'est un excellent point. J'amènerais par contre autre chose et tout ça. Il prenait la place du chef d'État qui est capable de travailler avec tout le monde. Ça sera pas de la chicane si on dit tout le temps le PQ. Ça va être divisif. Ça va être la chicane au Québec. Lui, pantoute, il était là, puis il parlait aux gens, puis toute l'affaire. Non, non, il était très rassembleur. Éric Duhaime qui a montré, malheureusement, Éric Duhaime, tu sais, tu votes aussi pour ses candidats. Tu votes pas rien pour le chef. Les gens regardaient Éric Duhaime hier, puis ont dit, oui, ça me parle, ce discours-là, il me parle. Puis il était correct, il était pas hystérique, puis tout ça. C'était pas l'animateur radio, là, c'était vraiment le chef de parti. Puis je trouve qu'il était vraiment très bon. Malheureusement, ces candidats, il y a ben des coucous là-dedans. En tout cas, bref, mais je veux rien vous parler de ma vision des choses. Peut-être que vous ne la partagez pas, c'est très subjectif. Je veux vous parler de Christine Fréchette. OK? Que j'ai trouvé particulièrement mauvaise. Et chaque fois que je regarde Christine Fréchette, je pense à mon ami Antoine Robitaille. Pourquoi? Il y a plusieurs années de ça, Antoine Robitaille a écrit avec le grand intellectuel français Alain Finkielkraut. D'ailleurs, chaque fois que je vois Antoine, je dis « Tabarnouche, je suis vraiment impressionné. » Il a écrit un livre avec une de mes idoles, Alain Finkielkraut, grand intellectuel français. Ils ont écrit un livre ensemble qui s'intitule « L'ingratitude ». Et ça parle de l'ingratitude des jeunes envers leurs aînés, envers la culture de leur pays, envers l'histoire, etc. Je la trouve ingrate. Madame Fréchette, c'est comme si elle était née de la cuisse de Jupiter. Est-ce que vous connaissez cette expression-là? C'est-à-dire quelqu'un qui apparaît comme ça, pouf, qui n'a pas de passé. C'est comme si son parti, elle l'avait fondé elle-même. Monsieur Legault, quoi qu'on pense de Monsieur Legault, moi j'ai quand même si il m'a beaucoup déçu, puis tout ça, beaucoup de respect pour François Legault, il a fondé un parti à partir de rien, à partir de zéro. Il a fondé une équipe, il a eu des candidats dans tous les comtés, puis en très peu de temps, il a réussi à se faire élire à deux reprises à la tête d'un gouvernement majoritaire. C'est quasiment unique dans l'histoire du Québec. C'est un tour de force politique. Et là, il arrive à un certain âge, il est épuisé, il donne les clés de son parti à quelqu'un d'autre qui va, lui, il donne le flambeau à Mme Fréchette, puis vas-y Christine. Puis elle arrive, il parle à M. Legault, puis c'est juste à 10 points. Hein? Qui? Quoi? M. François Legault? Je le connais pas. Hey! Vous n'avez pas fondé la CAQ. Et vous étiez là avec M. Legault et vous étiez partie prenante de ses décisions. Puis régulièrement, les autres chefs de parti lui disaient « Oui, mais vous savez, votre bilan, puis toute l'affaire. » Puis elle parlait... Elle passait par-dessus, puis elle disait « Non, on a fait ci, puis on a fait ça, puis on a fait... » Je ne sais pas si vous avez regardé l'avant-débat qui était animé par P.O. Zappa. P.O. va venir nous voir tantôt. Emmanuelle Latraverse, elle a dit quelque chose de très important. Elle a dit « Un des défis, il faut qu'elle fasse ça, Mme Fréchette. Il faut que Christine Fréchette dise « Je faisais partie du gouvernement Legault. M. Legault a fait des bonnes choses, la loi 96, la loi 21. Tu sais, il y a des choses avec lesquelles je n'étais pas d'accord, mais ce n'était pas moi qui dirigeais le parti. » Tu sais, tu comprends? Rien comme reconnaître, Christy, qu'il y avait quelqu'un d'autre qui l'a mis sur la map, qui avait donné une grosse job de ministre. Rien que dire, je reconnais que je faisais partie de cette gang-là, puis oui, peut-être. Puis les gens diraient, OK, c'est parfait. On met ça de côté, ton passage à la CAQ. Mais Christy a fait comme si ça n'existait pas. L'ingratitude. Je trouve ça incroyable. Et elle nous prend un peu pour des câbles. Les gens la regardent en disant, ben voyons, Christy, elle était là dans le gouvernement. Je dis que non, je trouve ça une vraiment très, très mauvaise performance. sur deux autres sujets qui n'ont rien à voir avec l'actualité, mais j'ai le goût de me prononcer là-dessus. Connaissez-vous Jeff Koons? Un artiste contemporain, il a fait, entre autres, il est devenu riche en faisant, par exemple, comme une sculpture en ballon, en or. C'est comme, tu sais, les chiens là, qui est sculpté avec du ballon, mais en or. Il a présenté ça, il a fait comme une statue de Michael Jackson, puis ça. C'est un peu de l'art pop. Il est devenu très, très riche. Un artiste que je trouve totalement surfait, mais bon. Jeff Koons vient de créer une montre pour une compagnie. On lui a demandé de créer une montre. Elle vaut 500 000 d'euros. 500 000 d'euros. Je comprends là, qu'il y a des gens qui sont riches et ont le droit de faire ce qu'ils veulent avec l'argent. Je trouvais pas ça obscène. Je ne sais pas si vous avez vu le film Triangle of Sadness. Ça montre toute une gang de bourgeois très riches qui sont dans une croisière, puis s'empiffent, puis vomissent, puis chient à terre. Puis c'est tout pour montrer l'obscénité des ultra-riches. Roman Polanski, son dernier film que je suis en train de regarder, qui s'intitule The Palace, c'est dans un gros, gros hôtel. Puis c'est des gens très riches aussi. C'est le 31 décembre 1999, puis sans pif de caviar, puis de champagne, puis ils sont complètement déconnectés du vrai monde. Je pense à ça quand je vois des gens qui ont des montres à 500 000 d'euros. Come on! Vraiment, là, pour avoir l'heure, s'il vous plaît. Je trouve ça totalement obscène. Et autre chose, une idée que j'ai eue, un flash incroyable. Sophie Durocher a fait dans son émission « Dans le blanc des yeux », elle a rencontré Charles Lafortune. Charles Lafortune, vous le savez, il a un fils, Mathis, qui est sur le spectre de l'autisme. Et Charles disait à quel point il est scandalisé de voir le président des États-Unis dire qu'il y aurait un lien entre les Tylenol et l'autiste. Que les Tylenol créeraient l'autisme, causeraient l'autisme. Puis il dit « Ça n'a pas de Christy de bon sens, des niaiseries pareilles. » Sophie a reçu un gros courriel de Ken Pereira. Connaissez-vous Ken Pereira, l'ancien syndicaliste? Il a dit, je suis très déçu de votre entrevue, vous ne l'avez pas challengé, puis on a le droit, mais tu sais, le discours anti-vax. Puis, hey Christy, le Tylenol crée l'autisme. Il n'y a aucune étude qui affirme ça. Au contraire, toutes les études, tu sais. Alors, j'ai une idée, j'ai un flash écœurant. Hein? Checkez ça. Tous les anti-vax et tous les gens qui remettent la science en question, la prochaine, on devrait faire un genre de règlement. Quand ils sont malades, ils vont être soignés puis ils vont être traités par des personnes qui ont fait des recherches sur Internet. OK? Ils n'ont pas le droit de voir des vrais médecins. Ils ne croient pas à ça. OK, c'est parfait. Vous ne verrez pas de vrais médecins. Vous n'irez pas dans une pharmacie. Vous allez tout être traité par Joe Blow qui a fait des recherches sur Internet. Lui, il va vous soigner. Parfait, ça? Ça serait bon. Il y aurait des cliniques spéciales. OK? Ça serait comme mon oncle qui serait dans la clinique, là. Puis il y aurait comme une chaîne, ça, un tournevis. Tu comprends? Des bonbons, petites potions. Puis c'est lui qui vous soignerait. Puis là, il y aurait un ordinateur, puis il dirait, qu'est-ce que t'as? T'as mal au foie? OK, c'est correct. Je vais te faire ça, je vais te soigner, moi, là. Super, ce serait des cliniques spéciales. Si je suis premier ministre, je pars ces cliniques-là exprès pour les anti-vax. Merci beaucoup.
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10: Quelle histoire, ça. Je trouve ça extrêmement touchant. Vous êtes probablement comme moi, on est des fois scandalisé la façon dont on traite justement les gens plus vieux. Je parlais d'ingratitude, des fois on est très ingrat. Le 27 juin dernier, la police a été appelée dans une RPA de Vanier. Il y avait une chicane entre les résidentes. Une des résidentes, c'est Madame Christiane Tremblay, 76 ans, elle était en chicane, puis tout ça, elle a utilisé son dentier comme arme, puis toute l'affaire. Ils l'ont pris, ils l'ont menotté, ils l'ont amené au poste de police, puis a passé la nuit en détention. Elle a fait face à 3 accusations de voies de fait, causant des lésions, voies de fait armées, son arme c'était son dentier, et là c'est voies de fait contre un agent de la paix. L'affaire c'est que Mme Christiane Tremblay, 76 ans, est atteinte d'Alzheimer. Les gens qui ont l'Alzheimer, ils sont perdus, ils sont super angoissés. ils sont des fois agressifs. Vous seriez pas agressif, vous? Vous reconnaissez personne, Christy. Vous ne savez pas où c'est que vous êtes. Vous reconnaissez pas votre mari, vous reconnaissez pas vos enfants. Vous seriez pas agressif, vous? Moi, je serais en état de panique totale. Fait que c'est certain qu'ils sont agressifs. Ils l'ont menotté. Ils l'ont amené la nuit en détention, puis trois accusations. Je capote sur cette histoire-là. René Tremblay est avec nous. C'est le frère de Christiane Tremblay, 76 ans. Bonjour, M. Tremblay.
13: Bonjour.
10: Ça n'a aucun sens.
13: Non, effectivement. C'est très étrange que personne ne se rende compte qu'on perd notre temps dans cette poursuite-là. Qu'il y a eu des erreurs du début jusqu'à la fin. Un, le RPO l'a accepté. Deux, ils ont appelé la police. Trois, la police est intervenue. Ils ne se sont pas rendus compte qu'elle était mêlée. Ça, je trouve ça étrange parce qu'ils ont été là peut-être une heure et demie.
10: Il n'y a personne dans la RPA qui a dit ben c'est parce que cette dame-là à l'Alzheimer est mêlée. T'sais, on le voit, là. Moi, j'avais une tante qui avait l'Alzheimer. Je suis allé la visiter à l'hôpital. Je voyais bien qu'elle était mêlée.
13: Effectivement. Ma soeur ne m'a pas reconnue aujourd'hui. J'arrive de là. Puis, elle ne sait pas qui je suis. Elle n'est pas capable de me nommer. Puis pourtant, c'est tous les étés, c'est moi qui s'occupais d'elle.
10: Mais écoutez, c'est parce que c'est une chose de lire, mais moi, je veux l'entendre. Ils l'ont menotté.
13: Oui, absolument. Puis on le voit très bien sur les films produits par la Chambrière, parce qu'eux essayent de se défendre avec ça en disant, nous, on leur a dit. On voit, à un moment donné, une policière qui rentre dans le poste de garde. Ils regardent un écran. Qu'est-ce qu'ils regardent? Est-ce que c'est les films qui prouvent que ma sœur a agressé une dame? Ou si c'est le dossier? Ça, je ne sais pas. Mais... écoutez, c'était la troisième intervention. Ma soeur est rentrée là le 24 juin, puis elle est sortie le 27. Donc, elle n'a pas eu vraiment le temps là, de faire beaucoup de choses là-bas. Puis les trois fois, ils sont intervenus. Une première, parce qu'elle était en crise. Elle voulait aller chercher ses enfants à l'école.
10: Ben oui.
13: La plus jeune va avoir 51 ans. Et puis, les policiers lui ont dit, ils s'en viennent, vos enfants. Ça l'a calmé, c'était réglé. La deuxième fois, ben, elle a réussi à sortir en suivant quelqu'un qui travaillait là, qui avait le code. Pas qui travaillait là, mais en tout cas, qui est allé là et qui connaissait le code. Ils l'ont bien fait, par exemple, ça a pris le temps de le dire, ils l'ont retrouvé. Mais la personne qui a ramassé ma sœur sur Boulevard Amel a vu tout de suite que ça allait pas. Comment ça se fait que les policières, pendant un heure de temps, ils ont rien vu? Dans un RPA avec un code à la porte. C'est spécialisé dans les troubles cognitifs. Puis en plus, là, après sa nuit de détention, ils ont appelé Martin, qui est la personne mandatée, pour dire, ben, elle n'a pas l'affaire ici, là, venez la chercher. Moi, je disais à Martin, tu fais pas ça. On peut pas aller, on n'est pas des médecins, on n'est pas des ambulanciers. Qu'est-ce qu'on fait, ça, à pogner les nerfs? Fait que, on a appelé une travailleuse sociale d'urgence qui a obligé les policiers à l'amener à l'enfant Jésus. Et là, elle a comparu devant le juge avec deux accusations à ce moment-là. Une de voie de fait et l'autre de voie de fermée. Là, le dentier, ça, je peux pas le jurer. Mais c'est ce qui se véhicule. Enfin, toujours est-il que, quand elle a comparu, elle a pogné les nerfs. Puis le mandataire était à côté d'elle. Elle a pogné les nerfs, elle a crié après le juge, elle a dit que c'est un menteur, que c'est pas vrai, qu'elle avait pas fait ça. Elle s'en rappelle pas, là, elle.
10: Ben non.
13: Elle s'en rappellera jamais non plus. Elle dit, ben, là, elle m'a pas reconnue aujourd'hui. Plus on avance, plus elle m'aille.
10: Marie-Laurent, c'est une RPA, c'est une RPA qui est spécialisée justement pour les gens qui ont des troubles cognitifs.
14: Oui, puis j'imagine que les policiers... Les policiers connaissent le contexte aussi quand il y a des interventions. Moi, je suis curieuse. Je pense que les menottes, c'est déjà insensé puis c'est incompréhensible. Mais là, les accusations, en plus, qu'il y a un procureur, qu'il y a des policiers qui ont... Et c'est une troisième accusation. Votre avocat dit quoi? Il doit être complètement sans connaissance.
13: C'est une avocate à Montréal. Elle a été surprise parce qu'elle ne le savait pas non plus. Ça a été ajouté en catimini ce soir-là. On ne sait pas quelle date qu'ils ont mis ça. Mais parce que c'est pas sur l'accusation que Martin a en main. Il y a seulement le voie de fait et voie de fermée. Mais il semblerait qu'il y a une voie de fait sur un officier.
10: Mais monsieur Tremblay, on n'a pas un engorgement du système de justice. Qu'est-ce que ça fait là, d'avoir des accusations contre une dame comme ça, voyons.
13: C'est complètement ridicule. Puis le pire, c'est que quand elle a comparu à pogné les nerfs, elle a fait une crise, le mandataire a dit elle peut pas signer, le juge a exigé qu'elle signe. C'est rien. Juste pour savoir son nom.
10: Mais M. Tremblay, passer une nuit en prison?
13: Ça, nous, on n'a pas dormi personne. Ma soeur, elle, c'est pas une criminelle, là. Elle n'a jamais eu affaire à la justice, sauf en 2010, quand son mari est mort, son idée. La seule fois. Autrement, elle n'a jamais rien fait. Elle n'a jamais pris de drogue. Elle ne boit pas. Il n'y a rien. Puis là, je comprends pas qu'après la troisième intervention, qu'il n'y ait pas rien d'écrit sur leur système informatique. C'est des lacunes immenses. Là. Ça aurait dû être marqué.
14: J'ai envie de revenir sur les accusations, parce que j'en reviens pas encore une fois, mais quand on parle, il y a des histoires horribles de gens qu'on connaît, qui ont fait l'actualité, qui ont été reconnus non criminellement responsables de meurtres ou de crimes sordides, puis ces personnes-là n'avaient pas d'état de santé mentale préalable. Il n'y avait rien qui était documenté. Votre soeur, je peux pas croire que les accusations vont pas tomber, qu'il va pas y avoir un dénouement qui va être plus heureux pour votre famille, pour vous soulager.
13: Oui, là, l'avocate a écrit au mandataire hier pour dire que le document produit par un psychiatre en gérontologie devrait être déposé vendredi. En principe, ils ont dit qu'il serait là vendredi. On l'espère, parce que sinon, ils vont encore reporter. Moi, quand je suis allé, je voulais voir. Je suis arrivé une minute en retard, donc j'ai tout manqué, parce qu'ils ne font que des reports. On reporte. Donc, imaginez, il n'y a rien qui se règle. Il passe sa journée à faire des reportages. On reporte. On voit le procureur qui parle aux avocats de l'autre bord, puis aux greffiers, puis c'est tout. C'est vraiment ridicule. Fait que, dans le fond, il n'y a jamais rien qui se produit. Ça traîne. Mais pendant ce temps-là, les avocats, ils chargent. C'est le système est fait comme ça. Là, je ne sais pas, elle, là, qu'est-ce qu'elle va faire avec la facture. On a payé la première shot, 950$, pour la comparution.
10: 950$?
13: Oui, pour une chose, pour le premier procès. La comparution, ça s'est fait avec elle et son mandat.
10: Mais voyons ça, c'est ça la comparution. Elle est malade, elle a besoin d'aide.
13: Elle est à l'hôpital en plus.
14: Ça n'a pas de bon sens.
13: Je peux pas croire qu'ils n'ont pas compris. Puis en plus, actuellement, elle est dans une section qui sont entre 5 et 8, dépendamment si c'est plein de boules. Puis tous ces gens-là, même moi, je peux pas y aller. Je peux pas aller la voir là. Je dois réserver une salle. Ils vont me l'amener. La salle est barrée pour pas qu'elle sauve. Puis c'est eux qui viennent, même moi, je peux pas.
10: C'est l'enfer vieillir au Québec. Ça se peut pas. C'est l'enfer.
13: On en a de plus en plus, on vieillit. Donc, moi, c'est surtout ça que je trouve aberrant. Ça va se reproduire continuellement.
14: On est vraiment désolé de ce qui vous arrive. Moi, je me dis toujours, est-ce que il y en a combien d'interventions où c'est les policiers qui sont appelés puis qui arrivent, puis on sait qu'ils doivent traiter tellement plus d'enjeux de santé mentale, mais une fois que les policiers sont sur place, là, ils décident d'appeler un travailleur social pour venir sur place aussi, et non le premier réflexe. Est-ce que si ça avait été d'autres policiers qui auraient peut-être eu ce type de réflexe-là, elle se serait pas retrouvée dans un centre de détention avec tous les faits dominos qui arrivent?
13: Ben, je crois que, parce que j'ai lu, le gouvernement du Québec, il y a une directive pour les policiers qui dit qu'une personne en perte cognitive ne devrait jamais se retrouver dans un poste de police. Ils l'ont interrogé, ma sœur. Elle leur a dit qu'elle était enseignante. Elle n'a même pas fini sa 10e année.
14: À partir du moment où elle a envoyé promener le juge, on comprend que... Voyons donc.
13: C'est dès le départ avec les policiers qui ont porté les accusations. Déjà, là, c'était... Puis le RPA qui appelle les policiers, les ambulanciers sont venus pour la dame qui a mangé une claque à la gueule, j'avoue. On voit très bien ma soeur y en sacré une. Mais ils l'ont pas amenée, la dame. Là. Elle avait juste une condition, peut-être. Je sais pas, il y avait rien de grave. Ils sont repartis, ma soeur est restée menottée à ce banc, là. Alors que c'est elle qui avait besoin d'être transportée au PC.
10: Ben oui, mais monsieur Tremblay, comme dit Marie-Laurence, on est très désolé. Florence, ici, qui est journaliste recherchiste de l'émission, elle va rester en contact avec vous parce qu'on va faire un suivi. On va revenir là-dessus. Je trouve ça totalement scandaleux. Et Marie-Laurence, je te sens émue.
14: Ben, je me dis, c'est parce qu'on entend le nombre de fois où j'en ai fait des reportages, puis vous aussi sur les aidants naturels, c'est un conjoint qui va se faire violenter par sa femme parce qu'elle est gravement malade, puis lui il la connaît, donc son réflexe ce sera pas d'appeler les policiers. Là elle est dans un endroit où elle est censée être prise en charge par des professionnels qui doivent comprendre sa condition, le réflexe, puis je peux comprendre, je répète là, on veut pas, elle est violente, puis c'est sûr que il doit y avoir des mécanismes de protection autour d'elle, ça je le comprends, mais je peux pas croire que ça a dérapé jusqu'à là, tu sais. Puis ça pourrait être nos mères, nos grands-pères,
13: Une spécialiste des personnes âgées disait que c'était la première fois qu'elle voyait quelque chose aller aussi loin. Ça aurait dû mourir dans l'œuf, cette affaire-là.
10: Oui. Bon courage, M. René Tremblay. On va revenir avec ça. C'est surréaliste. Merci beaucoup.
13: Merci beaucoup.
10: Merci.
13: Au revoir.
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10: Marie-Laurence Delaney et Stéphanie Villeneuve avec moi. Marie-Laurence attaque au grand requin blanc au Québec, en Gaspésie. J'ai lu dans un texte que l'homme qui était attaqué était dans l'eau. J'étais content qu'on prenne la peine de le dire.
15: Mentionner.
10: C'était écrit qu'il était dans l'eau.
15: Oui, moi parce aussi, que ça m'a rassuré.
10: S'il avait été, mettons, sur la plage, puis que le requin serait sauté dessus, là, j'aurais dit, attends une minute. Là.
14: Il y a peut-être des gens qui se posaient la question. Donc, ça s'est passé dans l'eau, cette histoire-là. On est un peu sarcastique. L'homme a été transporté. La victime a été transportée à l'hôpital, puis elle était consciente. Donc, c'est la raison. Ben, en fait, c'est pas la raison pour laquelle on est sarcastique, mais c'est vrai que c'est un détail qui a accroché tout le monde dans la salle de nouvelles, mais juste qu'on parle d'une attaque au requin.
15: Est-ce qu'on parle du grand requin blanc?
14: Oui, c'est ça. On parle du requin blanc. C'est incroyable parce que quand on parle de ça, ça fait quelques fois qu'on entend parler de la présence de requins dans le golfe de Saint-Laurent. Exactement. Mais là, une attaque, on est complètement ailleurs. Et c'est un plongeur au large de Percé qui participe à une sortie de plongée, clairement. C'est un peu aussi évident ce que je viens de dire que le fait que ça s'est passé dans l'eau. Mais il a été attaqué donc vers 10h30. Les secours ont été appelés donc en milieu de matinée. Lui, il a été secouru par l'équipe de plongée qui se trouvait sur place. Donc, il a été transporté dans un bateau pneumatique pour revenir sur la terre ferme. Et il a été gravement blessé quand même. Le club de plongée a confirmé que c'était un requin blanc, puis on a suspendu les activités pour le reste de la saison. On peut comprendre pourquoi.
10: Oui.
14: On n'a pas de détails quant à l'âge de l'homme, par exemple. Est-ce que dans quelles circonstances c'est arrivé? Mais c'est quand même quelque chose qui est complètement invraisemblable.
15: Mais c'est ça, parce que ce qui est fou, c'est qu'effectivement, depuis quelques années, ben, on entend qu'il y en a un qui vient rôder. Ah, puis là, il y en a un deuxième. Ah, on en a répertorié peut-être un troisième, mais on dirait que ça restait flou dans notre imaginaire parce que ça restait un peu, on y croyait semi, là, oui, mais là, d'avoir vraiment une attaque de requin blanc chez nous, c'est...
10: Ben oui.
14: Chaque fois qu'on parle de ça, que ce soit, on pense toujours au fameux film Les Dents de la Mer, puis on se dit, c'est pas si dangereux que ça, il faut vraiment qu'il y ait des conditions, mais c'est parce qu'avec le réchauffement climatique, les requins blancs, entre autres, viennent de plus en plus vers le nord, donc dans le golfe du Saint-Laurent, est-ce que c'est le type d'événement qui pourrait se reproduire? Puis on veut pas alerter personne, parce qu'encore une fois, on veut pas avoir l'air...
10: Ça pourrait être une conséquence du réchauffement.
14: Oui, ça fait partie, exactement. Il y en a toujours eu. Là, on est capable, en raison des balises puis des avancées scientifiques, de davantage savoir où ils se trouvent, mais le réchauffement climatique a un lien aussi quant à la population de ces requins blancs. Des requins, en général. Moi, j'en reviens juste pas. Puis ça, on parle de plongée, même dans le sud, où on peut toujours penser à ça, même si l'eau, elle est complètement claire. Mais là, même au Québec, faire de la plongée dans ce secteur-là, j'imagine qu'il y en a qui vont y penser deux fois.
10: Ben, est-ce que l'état des routes pourrait être à l'origine d'un accident mortel?
14: Il y a la famille d'Alain Ménard qui se pose sincèrement la question. C'est un motocycliste de 71 ans qui circulait sur sa moto le 26 août. C'était à Saint-Donat, dans la Naudière. Puis, à un moment, il a perdu le contrôle de son véhicule. Et ses proches insistent, ils ont donné une entrevue plutôt à LCN, à nos collègues. Ils disent que la vitesse n'était pas en cause. Sa fille Jessica Ménard a dit, entre autres, qu'il serait rentré dans un nid de poule à basse vitesse. Là, c'était une zone de 50 km/h et elle persiste et signe. La vitesse avait absolument rien à voir. Et elle a dit, ben, c'était un trou. Puis quand il est rentré dedans avec la moto, il avait aucune chance. Là, c'est la suite qui fait poser des questions puis qui fait sourciller parce que il a été gravement blessé. Il a subi une opération à la tête avant d'être déclaré mort cérébralement, malheureusement, le 3 septembre. Il est décédé quelques jours plus tard. Et là, sa fille dit qu'il y a eu plusieurs plaintes qui avaient déjà été formulées concernant l'état de la route 125 en question. Il n'y a pas eu d'action, dit-elle, du ministère des Transports du Québec. Et après l'événement, par contre, là, il y a eu des travaux qui ont été effectués rapidement, juste après l'accident. Souvent, on dit que ça prend un événement pour qu'il y ait des changements.
10: Ben oui.
14: C'est ce qu'elle déplore.
10: La fille de la victime, elle était tantôt avec Rémi Villemur. Donc, vous pouvez réécouter cette entrevue-là sur notre site de Cube. Tu te demandes, Stéphanie, pourquoi Céline est en retard de 50 minutes, hein, est en retard de son show.
15: 48 c'est-tu... minutes, pour être précis.
10: Sais-tu pourquoi?
15: Ben oui, on sait pourquoi.
10: Non, mais moi, je vais te le dire pourquoi.
15: Pourquoi?
10: Parce que c'est Céline.
15: Parce que c'est Non!
10: Non, mais quand t'es une grosse vedette, tu fais attendre le monde.
15: Mais Madonna fait attendre le monde, mais c'est
14: pire que ça, des fois, me semble. Moi, j'ai quand
15: même. Ah oui, Madonna,
14: ça fait jusqu'à 2 heures.
15: Oui, là. Elle, je sais pas ce qu'elle fait, en fait. Pour 2 heures de temps. Non, mais c'est que c'est pas le genre de Céline. Et c'est Robert Charlebois qui était en entrevue à l'émission C'est à vous sur France 5. Lui, il était assis avec la famille de Céline le soir du spectacle, samedi dernier. Et la famille s'inquiétait parce que c'est pas quelque chose qui ressemble à Céline d'arriver en retard de 48 minutes. Et Robert Charlebois a révélé la raison pour laquelle il y a eu un retard. C'est Oprah Winfrey, qui était aussi assise dans le même coin, qui a expliqué que tout le monde attendait Michelle Obama.
10: Non.
14: Pour commencer le spectacle.
15: Oui.
14: Ben non.
10: Non.
15: Ils attendaient Michelle Obama.
10: Ben voyons donc.
15: Mais en tout cas,
10: OK, mais pourquoi Michelle Obama est en retard d'abord?
15: Ben moi aussi, je me le demande, parce que quand t'as des chauffeurs, que t'as toute une équipe qui te gère, je peux pas croire que tu calcules pas ton temps, que tu sais, la circulation est pas plus facile.
10: Ça m'étonnerait qu'un gros spectacle de même, ils disent, oh, on attend une spectatrice.
15: Mais,
10: qu'elle arrive.
15: Mais c'est ce que Oprah a dit à Robert Charlebois.
14: Pourquoi fait Michelle est en retard? Elle attendait Barack. Et pourquoi Barack est en retard? Il attendait.
15: je sais pas. En tout cas, j'espère que Michelle Obama ne sera pas au spectacle de ce soir. Je souhaite que le spectacle commence à l'heure. D'ailleurs, le spectacle doit être commencé. Là, je regarde là, eux sont 6 heures en avant. Donc, Céline qui reprend les concerts ce soir. Elle a mis d'ailleurs une vidéo sur les réseaux sociaux où elle dit: tous les shows sont une première. Donc, j'ai l'impression que c'est comme ça qu'elle va, dans l'état d'esprit dans lequel elle va se mettre, parce que, oui, le stress de la première est tombé samedi dernier, mais, tu sais,
14: le deuxième, c'est pire, on dirait.
15: Mais là, on dirait que, tu sais, le vrai travail commence. Tu sais, oui. Céline, ça va être un marathon, tous ces spectacles-là, à chaque mercredi, à chaque samedi. Faut maintenir l'énergie, bien la gérer et tout ça. Donc, les spectacles reprennent ce soir. On va avoir encore mille et une vidéos sur nos réseaux sociaux.
10: Et un petit potin, je crois.
15: Donc, j'adore les potins.
10: On a croisé dans le couloir Marois Risky.
14: Tic-tac, ça s'en vient.
10: Elle est gonflée à bloc.
15: Oh mon Dieu.
10: Elle a hâte au bout de commencer.
15: Un lion en cage.
10: Complètement.
14: Vraiment. Elle va avoir des choses à dire.
10: Ils font les pratiques avec Rémi. Elle dit, ça se passe bien, blablabla. Bla, bla. Bien sûr, on attend la fin des élections. Elle arrive le lendemain, je crois, des élections.
14: Le 6,
15: C'est drôle parce que ça la démange. Elle me disait, qu'est-ce que vous pensez que j'ai fait hier? J'ai regardé le débat, donc j'ai juste envie d'en parler. J'ai juste envie de commenter, mais elle peut pas encore. Donc, 6 octobre.
10: Merci beaucoup.
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10: On est avec Rodolphe Osny. Rodolphe, tu as 30 secondes pour nous dire pourquoi on devrait t'écouter.
35: Parce que j'ai écouté le débat hier et peut-être que vous voulez faire votre opinion.
10: Alors, écoute, la plupart des gens disent, ceux qui s'en sont bien sortis, c'est PSPP et Éric Duhaime. Je pense que c'est d'accord avec ça aussi.
35: Ouais, ben écoute, je vais pas te faire une analyse très sophistiquée. Quand tu rentres et t'es en tête dans les sondages pour un débat, puis tu ressors, puis t'es encore en tête dans les sondages, tu t'es pas fait mettre KO. Moi, pour moi, si t'as un peu gagné le débat, c'est un peu ça, le seuil minimal. Moi, je pense que même Paul Saint-Pierre Plamondon en a surpris quand il a dit, par exemple, que je suis d'accord avec certaines propositions des autres. Quand il a dit qu'il veut collaborer avec M. Carney, celle-là, elle n'était pas dans ma feuille de bingo, je l'avoue. Et surtout, je pense que Paul Saint-Pierre Plamondon, dès le début, il a dit les 8 ans de la CAQ, les 12 ans de la CAQ, tu sais, il a tout de suite martelé son message. Donc, je pense qu'il a fait une bonne performance. Puis, celui qui a fait les attaques les plus punchées, c'est Éric Duhaime. Madame Gazal sur les tomates, écoute, celle-là, elle était super en disant « C'est pas vrai qu'il y aura des fonctionnaires qui vont mettre des tomates sur les épiceries. » Puis l'image qui a vraiment punché aussi, c'est l'autobus du oui en disant non, il y aura pas d'autobus du oui, puis on jettera les clés, puis moi je m'assure qu'il sort pas du garage. Tu sais, normalement tu te dis, hey, normalement c'est plus Charles Milliard qui doit sortir des lignes comme ça. Moi, j'ai l'impression que Éric Duhem a fait une bonne performance.
10: Ben oui, écoute. La dernière fois que j'ai vu une épicerie publique, c'était à Cuba, là. Tu sais, quand il... c'est ça, c'était super. Écoute, ta carte de bingo, là, on disait, Rodolphe et moi, chaque fois qu'ils vont dire tel ou tel mot, on prend une shot de gin. Alors, hier, en tout début, je pense 10 minutes après le début du débat, Rodolphe m'écrit en disant, pis, t'es-tu pompette?
35: Mais le plus drôle, c'est que j'avais pas Cuba sur ma feuille de bingo. Mm. Puis ça fait deux fois, en deux débats, on se souvient que Paul Saint-Pierre Plamondon, que Éric Duhem contre Gabriel Nadeau-Dubois avait sorti aussi Cuba lors du dernier débat. Là, il l'a ressorti avec Mme Gazal. Donc, je pense que pour le prochain débat, je vais mettre Cuba maintenant sur ma feuille de bingo à tous les débats.
10: On écoute ça, Sébastien.
4: On va pouvoir se servir de ça, de cet achat, de ce levier de l'État pour acheter des produits québécois. Les agriculteurs, en ce moment, en arrachent.
5: Moi, la dernière fois que j'ai vu une épicerie publique, c'est quand j'étais allé en voyage à Cuba. Il n'y a personne qui veut vivre ça au Québec. On ne peut pas aller là-dedans. L'idée que le gouvernement soit propriétaire.
10: Mais écoute... ce qui est important dans ces débats-là, c'est de voir la personnalité, parce que ce qu'ils ont dit, finalement, ils disent toute la même affaire, le logement, l'itinérance, le coût de la vie, t'sais, ils ont tous répété ces trucs-là, chacun, mais dans un ordre différent, tu sais.
35: Oui, mais il y avait des objectifs différents. Ça veut dire, Mme Fréchette, c'était de neutraliser en tout cas les attaques. Elle a sorti sa ligne au début. Je suis pas François Legault. Charles Milliard, il devait surtout rassurer sa base. Tu sais, on s'en est parlé, Richard. Quand 24 heures avant un débat, t'as un article de Radio-Canada qui dit d'anciens stratèges libéraux que l'équipe actuelle est pas bonne, ben, c'est sûr que tu dois rassurer en tout cas ta base. Je pense que pour ça, Monsieur Charles Milliard l'a bien fait de rassurer un tout petit peu sa base. Mais à la fin, ça pas beaucoup. Il n'y a pas eu de chaos, là. On n'est pas en 84 avec Brian Mulroney puis avec John Turner puis tout ça. Mais je me dis que pour l'instant, chacun a pu un tout petit peu tirer son épingle du jeu. Mais certains ont fait plus que d'autres. Mais Richard, moi, il y a un truc que je les ai tous trouvés pas bon. C'est leur langage non verbal.
10: Ah oui?
35: Si tu ne parles pas, ça veut dire, si on te pose pas une question, ça veut pas dire que tu regardes pas la caméra, que tu souris pas, que tu restes pas droit et que tu restes stoïque. Je t'avais parlé, je t'avais dit, un débat, c'est physique. Moi, j'ai trouvé ça très bizarre que les candidats n'étaient pas plus pratiqués en termes de communication non verbale.
10: Écoute, Éric Duhem, quand il parlait pas, il avait tout le temps la face baissée puis il lisait ses notes tout le temps.
35: Exactement. Moi, à un moment, j'ai l'impression qu'Éric Duhem, il était low battery, là. Ça veut dire, tu peux pas donner cette image-là. Exactement. Même M. Paul Saint-Pierre Plamondon, il regardait ses notes de temps en temps. Il regardait à gauche, à droite. Non. Tu regardes la caméra, tu parles aux gens. Communication non verbale. Je pense qu'il y aura des ajustements ce soir par les équipes de campagne. Parce que moi, personnellement, je trouve que c'est la base en politique. Ça m'a étonné. Ce niveau où, en fait, ils avaient l'air des fois un peu distraits.
10: Rodolphe, moi, je suis très, très, très mal à l'aise quand je vois Christine Fréchette essayer de se distancier comme ça de François Legault. T'sais, c'est pas elle qui a créé la CAQ, là. C'est M. Legault qui a créé ce parti-là à partir de rien. Il a réussi à le faire élire deux fois de façon majoritaire. T'sais. Arrête de prendre tes distances avec cet homme-là. Dis, oui, j'étais dans le gouvernement, il a fait des bonnes choses, M. Legault, la loi 96, la loi 21, mais j'étais pas d'accord avec tout ce qu'il faisait, t'sais. Non, dès qu'on essayait de faire un rapprochement à l'esquive, je trouve ça un peu malaisant.
35: Oui, moi je trouve que, ça veut dire qu'elle n'a pas fait de grosses erreurs, mais moi je trouve pas que Mme Fréchette peut sortir de ce débat-là en disant « Oh, j'ai réussi à raffermer en tout cas la base » ou « J'ai réussi à faire douter certaines personnes ». Tu as tout à fait raison, c'est une stratégie qu'ils ont choisie. Moi je la comprends pas, la stratégie de dire « Je suis autonomiste puis je veux mais pas oui. répondre au référendum ». Là maintenant, ils ont voulu prendre la stratégie de dire « Ok, je suis pas François Legault pour essayer de faire cette cassure ». Mais t'as raison, il y a encore des électeurs, surtout de 55 ans et plus, qui aiment encore François Legault, faut pas l'oublier, et qu'il a fait un certain leg. Mais écoute, ça a marché pour Mark Carney. Est-ce que tu peux les blâmer qu'ils ne fassent pas la même stratégie? Parce que Justin Trudeau, là, Carney, il n'en a pas parlé beaucoup, lui, non plus.
10: Tout à fait. Je m'ennuyais de Gabriel Nadeau-Dubois. Je veux dire, franchement, tu sais, quand t'as 10 % t'as rien à perdre, tu y vas all-in, t'es un outsider, tu sais, fait que là, tu y vas de façon agressive, puis là, Gabrielle Nadeau-Dubois aurait fait ça. Je trouve qu'elle était très effacée hier, Mme Ruba-Gazal.
35: Oui, mais Richard, on n'aime pas la chicane au Québec.
10: Ouais,
35: on n'aime pas
10: la chicane.
35: Tu le sais. Et tu sais, les seules fois où un chef va parler au-dessus de l'autre, tu sais pourquoi il le fait? C'est pour couper le clip pour qu'il n'y ait pas un clip si, par exemple, il va te rentrer dedans ou quoi que ce soit. Donc, certaines personnes vont comme dire, ah, pourquoi Mme Fréchette, elle n'arrête pas d'interrompre? Ben, c'est pour pas donner de munitions. Pourquoi? les médias sociaux, avoir le bon clip. Quand tu as un adversaire qui parle au-dessus de toi, ça coupe ta lancée. Mais moi, il y a juste aussi un élément là pour ce soir ou peut-être pour le prochain débat. J'ai l'impression que des fois, ils terminent pas leurs attaques. Tu sais, le clou dans le cercueil, ils le font pas. Ils font une bonne attaque, mais ils la terminent pas. Ils terminent pas la mise en échec.
10: Tout à fait. Puis Charles Millard, il a prouvé qu'il avait sa place hier. T'sais, parce qu'on se demandait tout le temps, qu'est-ce qu'il fait là, Charles Millard? T'sais, assis à la table des grains. Il devrait être assis à la table des enfants, à boire du Kool-Aid. Mais hier, non. Il a prouvé qu'effectivement, il avait sa place. Là. Il était correct.
35: Oui, au début, tu te disais, est-ce que c'était le stagiaire? Puis après, finalement, je pense que... Non, mais c'est vrai, il est rentré dans le débat, puis il faut lui donner. Il a rassuré sa base, il a parlé de lui, il a parlé de ses 100 000 logements. Mais écoute, il va falloir qu'il en donne beaucoup plus, Charles Milliard, parce que c'est lui qui doit remonter la pente. Mais si tu remarques, Paul Saint-Pierre Plamondon, il n'y a pas beaucoup attaqué Charles Milliard.
10: Non.
35: En politique, tu as ton adversaire offensif, puis ton adversaire stratégique ou idéologique. Lui, il a dit, Charles Milliard, on va le remonter un tout petit peu.
10: C'est vrai. Merci beaucoup, Rodolphe. Très intéressant. Demain, salut.
35: À bientôt.
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10: Amigo Express, un trajet de covoiturage. Est-ce que vous connaissez? Toi, tu utilises ça?
8: Moi, je l'ai utilisé souvent pendant longtemps à faire Montréal-Québec, Québec-Montréal.
10: C'est quoi Amigo Express pour ceux qui n'utilisent pas ça?
8: En fait, c'est un service où, par exemple, je vais à Québec et je vais inscrire mon trajet. Je pars à quelle heure? Je pars de quel endroit? Et je mets un prix, par exemple. OK, ça me coûte 20 $ pour embarquer dans ma voiture jusqu'à Québec. Je vous laisse à... je sais pas moi, telle station-service rendue à Québec. Et là, ben comme ça, ça te permet entre autres de, en bon français, splitter l'essence okay. avec le nombre de personnes que tu as envie d'embarquer. Ben jusqu'à 4, évidemment. Mais oui.
10: Là, il y a toute une histoire. Là,
9: méchante histoire. C'est quelqu'un qui utilisait le service pour la première fois. C'est arrivé le 13 septembre. C'est un étudiant de 18 ans, donc, qui avait utilisé les services pour aller de Longueuil jusqu'à Québec. Et là, il était à l'arrière du véhicule. Puis, tout à coup, il y a comme une espèce de, on va dire, une tournure inquiétante, là, parce que le conducteur s'est mis à adopter des comportements vraiment, vraiment, vraiment étranges, vraiment inquiétants. Il y avait une vitesse excessive, des mouvements en zigzag. Il a dit à chaque 10 secondes, le conducteur allait à gauche, des fois il allait à droite, donc il a vraiment, vraiment eu peur.
10: Et il a failli s'endormir. À un moment donné, un des passagers qui tenait le volant à sa place. Et là, le jeune a complètement capoté, puis il s'est jeté en bas du véhicule. Il a ouvert la porte, s'est jeté en bas du véhicule.
9: Incroyable.
10: Alors que le véhicule roulait parce qu'il avait trop peur. Et toi, as-tu des bonnes, des mauvaises expériences?
8: Mais en général, j'ai eu de bonnes expériences, mais tu sais, des conducteurs qui vont trop vite. Je me rappelle une fois, pour que je m'en rappelle encore, parce que ça fait peut-être à peu près 10 ans, là, la dernière fois que j'ai utilisé Amigo Express. Mais il pleuvait, là, c'était le déluge, OK, à l'extérieur. On voyait pas, là, 8 pieds en avant de la voiture et le conducteur devait rouler encore à 110. Ah, alors que
10: oui.
8: Tout le monde à côté de nous sur l'autoroute était à 60, 70, là, pour vous dire à quel point c'était le déluge puis qu'on voyait rien. Lui, il continue à rouler à 110. Rendu aussi à Québec, justement, théoriquement, les conducteurs doivent te laisser à l'endroit où c'est indiqué. Il avait fait un détour pour aller porter un ami, mais sans nous avertir. Fait que là, il était rendu 21h le soir, là, je me demandais, je m'en vais où?
9: Je m'en vais où, ouais.
8: Je connais pas cette personne-là. Après ça, j'ai aussi vécu une expérience où j'avais réservé ma place et une fois rendue à la voiture, la personne avait surbooké, là, avait permis à trop de gens de réserver une place dans sa voiture, pensant que certains allaient se désister.
9: Ouais.
8: Mais non, tout le monde s'était présenté. Donc, à la dernière minute, je me suis retrouvée sans covoiturage, finalement.
10: Oui.
8: Donc, il a fallu que je me trouve une autre alternative. Mais la raison pour laquelle, entre autres, que j'utilisais Amigo Express, c'est que tu fais Montréal-Québec autour de 15, ben dans le temps, là, c'était autour de 15 $ mais c'est que le service, par exemple, d'autobus, t'es autour de 50 $ Puis quand t'es étudiant,
9: c'est cher
8: l'autobus à ce prix-là. Donc, c'est pour ça que tu tournes vers ces alternatives-là qui, finalement, ben des fois, c'est une mauvaise expérience.
10: Moi, je disais à quelqu'un, je ne monterai jamais à bord d'une auto qui est conduite par un étranger, mais il dit, quand tu prends un taxi, conduit par un étranger,
9: quand tu prends un Uber,
10: tu sais. Tu connais pas personne non plus, là. J'ai dit, oui, mais c'est une entreprise, tu peux porter plainte. On va en parler avec M. Marc-Olivier Vachon, très content qu'il ait accepté notre invitation, président fondateur d'Amigo Express. Bonjour, M. Vachon.
0: Bonjour.
10: Alors, est-ce que ce monsieur-là est barré à vie de votre réseau, là?
0: Ça fait aucun doute, c'est une situation qui est inacceptable. Ça va à l'encontre directe de nos valeurs, de nos exigences d'encadrement. Moi, j'ai fondé Amigo il y a 20 ans. Puis dès le départ, c'était clair qu'on voulait encadrer le covoiturage. Donc, ça voulait dire vérifier les permis de conduire, avoir un centre d'appel pour que les gens puissent communiquer avec nous en cas de problème. De notre côté, on est proactif aussi. On s'intéresse à ce qui se passe sur la route. Mais des cas comme ça, c'est très, très rare. Mais évidemment que face à la gravité là, des faits qui sont rapportés, nous, on a immédiatement appliqué notre politique. C'est tolérance zéro pour ce genre de choses-là. Donc, le conducteur, là, lui, a été banni définitivement de la plateforme.
10: Marie-Laurence et puis Stéphanie, c'est plate à dire, mais tu sais, ils peuvent pas vérifier, tu sais, savoir, tu sais, c'est arrivé que des filles ont été agressées par des chauffeurs d'Uber.
9: Exactement. Même s'il n'y avait pas de casier judiciaire, mais en fait, ça... Pour Uber, ça partit le débat de vérifier les antécédents judiciaires, mais il y a une première fois à tout. Puis à partir du moment où tu as un permis de conduire, on peut pas évaluer non plus la manière avec laquelle la personne conduit.
10: C'est ça. C'est quoi les vérifications que vous faites, M. Vachon?
0: Ben, je vous dirais la plus importante, là, c'est les gens eux-mêmes. C'est une communauté de covoiturage. Donc, quand il se passe un truc, j'espère là, que la dame que j'ai entendue dans le studio a appelé Amigo pour le dire que son conducteur était pas fiable ou que la voiture était surbookée, parce que nous, c'est ce qu'on fait. On a à peu près 25 employés, puis on est ouvert à tous les jours. Si vous avez notre application, vous allez voir notre numéro de téléphone, c'est carrément un bouton sur l'application, puis je vous défie de trouver des applications qui font ça, parce que c'est beaucoup de travail. Mais nous, c'est clair que c'est d'abord les gens. Ensuite, nous, évidemment, ben oui, les vérifications des permis de conduire, les gens sont retraçables. On a leur numéro de téléphone, c'est vérifié. On fait un premier appel avec eux aussi pour s'assurer qu'ils comprennent les conditions d'utilisation. Mais comme vous dites, le covoiturage, ben, c'est beaucoup de monde. Hein. On parle de 500 000 départs par année. Nous, chez Amigo, c'est énorme. C'est un service qui a ouvert les régions du Québec, qui rend service à plein de gens. Mais ça reste que, effectivement, c'est du covoiturage. C'est des particuliers. C'est pas des employés chez nous. C'est vraiment des gens qui ont un départ à faire pour leurs propres besoins, qui disent, ben, tant qu'à faire, je vais rentabiliser mon départ, ou plutôt, je vais économiser, en fait, là, les frais d'utilisation du véhicule pour partager les frais. Donc, c'est à peu près ça, le mode de fonctionnement.
10: Monsieur Vachon, on va le dire, c'est risqué, c'est comme faire du pouce, mettons, là. On ne sait pas qui va nous embarquer.
0: Ben, le pouce, vous ne savez pas qui vous embarquez. Nous, on a le nom, l'adresse du conducteur, son permis de conduire, son numéro de téléphone, il est traçable. On a son expérience sur la route, on sait combien de fois il a voyagé avec nous, c'est quoi les évaluations qu'il a reçues. Donc, dans l'exemple qui nous occupe, ben le conducteur, c'était immédiat. Donc, nous, dès qu'on a eu l'information, ben on entre en contact direct avec les passagers, puis d'abord s'enquérir de leur bien-être, là, puis leur offrir tout le soutien. Puis la décision d'intenter des recours, là, ça leur appartient. Nous, on les a encouragés à déposer une plainte officielle auprès des forces de l'ordre. Puis c'est clair qu'on va collaborer pleinement et sans réserve là, avec les autorités. Avec les informations qu'on détient sur tous ces gens-là.
9: C'est exactement la question qu'on se posait avec Stéphanie, puis on voulait vous le demander. Est-ce que vous connaissez l'évaluation des conducteurs? Est-ce que c'est comme Uber aussi, puis il y a des étoiles, puis on peut connaître les évaluations? Et le conducteur, est-ce que c'était sa première fois finalement, puis est-ce qu'il avait une bonne note?
0: Je peux pas m'étendre trop sur le cas qui nous occupe pour des raisons de confidentialité, mais c'était pas sa première fois qu'il utilisait le service, puis il était pas problématique, là, comme c'était mentionné dans l'article. Après, c'est quoi votre autre question? Oui, les passagers, évidemment, avant de choisir un départ, peuvent voir c'est quoi son nombre d'années d'expérience sur la route, combien est évalué sur la sécurité, le confort de la voiture, la ponctualité, même la courtoisie. Donc tout ça, c'est vraiment public. C'est réellement une communauté de covoiturage, donc on s'entraide, il y a nous qui sommes là pour encadrer ça, puis les gens entre eux aussi. Là.
9: On comprend, donc, vous mettez les moyens en place, puis que c'est la même chose pour Uber et les taxis, ça reste des étrangers. J'imagine qu'il y a des gens qui vont entendre cette nouvelle-là ou qui l'ont déjà lue, puis qui vont être craintifs. C'est quoi le message que vous voulez leur renvoyer pour éviter, justement, que vous vous retrouviez avec une clientèle en baisse?
0: Ben, je vous dis bien franchement, je pourrais vous lancer un message concernant Amigo, tout ce qu'on fait pour la sécurité, puis c'est ce que d'emblée j'ai envie de faire, parce que je trouve ça très dommage pour le covoiturage, mais ce que j'ai envie de dire, c'est le sommeil au volant, ou la somnolence au volant, c'est tellement, tellement important de prendre ça au sérieux. Moi, j'ai une expérience personnelle avec ça, j'ai fait un accident, j'étais pas conducteur, mais j'étais un mauvais copassager, si on veut, là, parce que j'étais sur mon téléphone. Mais ce qui arrive, c'est que le covoiturage, en fait, c'est une bonne chose parce que ça fait que les gens, ça rend leur conduite plus sécuritaire. C'est ce que les études nous démontrent. Maintenant, par rapport au sommeil au volant, c'est une personne sur trois hein, qui admet s'être endormi au volant. Donc, c'est à peu près, c'est pas mal de monde. Donc, ce que je dis aux gens, c'est niaisez pas avec ça. Quand on s'endort au volant, c'est l'équivalent d'être en état d'ébriété. Donc, ce qu'il faut faire, c'est pas se pitcher d'eau d'en face, c'est pas se pincer, c'est trouver un endroit sécuritaire, s'arrêter, dormir un 15-20 minutes, sortir de la voiture, bouger. Mais on niaise pas avec ça. Donc, c'est le message que je veux lancer là à tout le monde. C'est arrivé à pas mal tout le monde, je pense, de sentir un niveau de fatigue au volant, de prendre ça très, très, très au sérieux.
10: J'ai failli mourir, moi. C'était pas des rognures là, sur le bord de la route là, qui m'ont réveillé. Je prenais le champ bien raide. Là. Je me suis endormi en revenant de Québec très tôt, après avoir fait « Salut, bonjour
9: ». C'est fou.
10: Faut que tu te lèves très tôt le matin. J'ai fait « Salut, bonjour ». Puis après ça, j'ai pris l'auto, m'en ai à Montréal, puis je me suis complètement endormi. Puis là, j'ai entendu « Drrrr ». Je me demandais tout le temps à quoi ça sert, ces Christy de rognures.
9: Non, ça sert exactement pour ça.
10: Ça a sauvé ma vie, Christy. Littéralement.
0: C'est ça.

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15: Je suis avec Nicolas Duvernois. Nicolas, je sais que tu veux parler du débat, puis je vais te laisser le temps, mais je viens juste d'avoir une nouvelle dans la
16: j'aime
15: pause.
16: J'aime ça, j'aime ça.
15: Ma blonde qui m'a écrit... Mon fils cherche une job à temps partiel. OK, là, il a 18 ans. Il cherche une job.
16: Puis c'est il est dans mode, lui, hein, si je m'en rappelle.
15: Oui, il est dans mode. Puis bon, il a essayé boss boy dans un restaurant, puis serveur, puis tu sais,
16: les jobs
15: de jeunes. Là, il était dans une friperie. Ouais. OK, il connaît bien les vêtements.
16: Ben oui.
15: Il était dans une friperie, il était habillé super cool. Tu sais, il était dans la friperie. Puis c'est tout le temps la même affaire. Il n'a pas d'expérience. Mais Christy, tu commences comment, tabarnane?
16: Ben, je suis
15: tout le temps,

0: Il n'y a pas d'expérience, je comprends bien, il n'y a pas d'expérience, mais il n'y en aura jamais, Christy, si vous ne donnez pas en chance.
1: Alors, une
0: on
1: réponse
0: fait quoi
1: simple.
0: À ce temps-là?
1: On sous-estime dans nos sociétés le pouvoir de l'ignorance. Combien de personnes ont inventé quelque chose parce qu'ils ne savaient pas quoi faire, puis ils ont inventé une manière de le faire plus facile, plus logique? Combien de personnes ont posé une question parce qu'ils ne connaissaient pas la réponse, ont reçu une réponse qui ne leur satisfaisait pas et qui se sont mis à développer d'une autre manière ce qu'on fait? Parce que si on prend que des personnes d'expérience,
0: puis je comprends,
1: on va toujours répéter la même recette. L'ignorance, c'est une nouvelle recette. Et moi, je suis extrêmement fâché pour toi parce que recevoir ce signal-là du monde du travail
0: mais
1: quand tu es un jeune,
0: il est complètement découragé,
1: c'est fermer la porte à l'innovation, à la créativité, aux nouvelles idées, à la prise de risque, essayer un jeune. On s'entend que c'était pas pour conduire un avion, là.
0: Non,
1: c'est dans une friperie, là.
0: Il connaît les vêtements.
1: T'sais, je sais pas quelle expérience tu as besoin, mais avec tout respect pour les maîtres frippeurs, mais c'est clair que c'est enrageant. Mais une chose est claire, moi, je crois vraiment au pouvoir de l'ignorance parce que ça te fait poser des questions, ça te fait lever la roche pour voir ce qu'il y a en dessous, ça te fait vraiment faire différent, puis c'est ce qu'on a besoin.
0: On les décourage parce que je disais, tu sais, je suis allé après, va porter ton CV, puis sois go-getter, puis tu sais, ils vont me dire, regarde papa, qu'est-ce que ça donne? Qu'est-ce que ça donne? Je me fais tout le temps dire, j'ai pas l'expérience. Qu'est-ce que ça donne d'aller voir?
2: Puis des fois, c'est que t'arrives aussi avec une belle naïveté. Avec tu vois la vie en rose, puis t'es juste tellement plus motivé.
1: Puis t'oses amener un vent de fraîcheur.
2: Ouais.
1: Tu sais, je dis pas tous les emplois, mais des emplois de jeunes étudiants comme ça, c'est exceptionnel. Puis en plus, il étudiait dans le domaine.
0: En tout cas, écoute, on s'en reparlera, là, parce que je veux aussi t'entendre sur le débat hier.
1: Ouais.
0: Te préparer ta chronique, mais on se parlera de ça, ça me déçoit. Bon, Nicolas, t'es resté sur ta faim.
1: Ben alors, depuis hier, tout le monde parle de ce qui a gagné, qui a pas gagné, qui a dit quoi. Moi, je me suis concentré sur ce qu'on n'a pas dit, ce qu'on n'a pas entendu. Parce que j'avais des hautes attentes. Hein. Le Québec n'est pas dans la meilleure des situations. On s'entend qu'on n'a pas les mêmes états financiers que le Qatar. On est en guerre avec nos voisins du Sud. C'est le bordel économiquement, géopolitiquement sur la planète. Vieillissement de la population. Je pourrais continuer pendant une demi-heure. Donc, je me dis, y a cinq chefs, cinq aspirants leaders, cinq personnes qui... Et il faut... un bon estime pour se dire moi, vais être un premier ministre. Tu sais, fait que je me dis, waouh, tu sais, on va être inspiré. Verre de Nebbiolo avec ma femme et ma plus grande qui voulait rester plus tard. Puis j'ai trouvé ça intéressant, lui montrer la joute politique. Et donc, on commence à écouter. Puis là, j'étais comme, OK, ils sont stressés. C'est normal, tu sais. Je leur donne... t'sais, quelques minutes pour se réchauffer, c'est normal, tu gagnes pas le marathon au premier kilomètre. Et là, à un moment donné, j'ai entendu le fameux mot, vous le savez, que ça c'est l'équivalent de la pornographie pour moi, création de richesse.
2: Oui.
1: Oh. Hey, là, j'étais comme,
2: quand j'ai
1: Caro,
2: ça, je me suis
1: monte
2: dit.
1: Le volume.
2: Okay.
1: Mais
0: là, ton papaye était tout réveillé.
1: Le papaye était réveillé, c'était IMAX 3D, je suis 4D, je sais plus où on est rendu combien. Création de richesse. Écoute, c'est intéressant ça, parce que, encore une fois, moi, je veux qu'on crée la richesse pour la redistribuer. Alors, là, par exemple, j'ai débossé. Là, c'est la friperie qui me dit, j'ai pas d'expérience. OK? PSPP, dans la création de richesse, c'est plus de rigueur. OK, oui, OK. Christine Fréchette, plus de stabilité, prévisibilité. Aider nos entreprises à se transformer. OK, ouais, tu sais. Charles Millard, construire des logements et une plateforme publique de télésanté. Ça, bon, au moins, je lui donne un morceau de robot pour la créativité. Éric Duhaime m'a surpris. Superpuissance énergétique. Là, enfin, on va commencer à parler de quelque chose. Effectivement, on a énormément de ressources au Québec. Comment les utiliser intelligemment? OK, là, peut-être, oui, je lui donne un bon point. Et puis, Ruba Gazal, ben, il faut tout reconstruire et puis après donner des contrats aux entreprises. Je dis, oui et non. Mais, bref, en gros, tu sais, je disais, à la fin du débat, j'ai dit à ma femme, c'est du pâté chinois, pas de ketchup. Tu sais, il manque quelque chose, tu sais. Puis, tu sais, non, c'est un peu plat.
0: C'est défoncer une porte ouverte.
1: Ben, c'est parce que. T'as l'occasion, pendant 2 heures, t'as une occasion unique pour regarder le Québécois en plein les yeux, là, via la lentille.
0: J'ai un plan.
1: Voilà. Voici ma stratégie. Voici ma vision. Voici comment je vais faire croître le Québec. Voici comment le Québec sera meilleur dans 4 ans qu'il l'est aujourd'hui. Hey, simple comme bonjour. C'est un bol de rice krispies, là.
0: Personne n'a dit j'ai un plan.
1: Personne. Personne n'a dit voici notre vision. Personne n'a été un leader. Ils ont tous été d'excellents administrateurs. Mais tout le monde a parlé de comment partager la tarte. Moi, je veux savoir comment tu vas l'agrandir, la tarte. Moi, je veux savoir comment tu vas faire une deuxième tarte. Pas comment tu vas la couper en 22 morceaux puis tu vas ramasser les croûtes pour les redistribuer. Tu sais, je suis un amoureux fou du Québec. Puis c'est pour ça que je suis exigeant. Puis c'est pour ça que je suis difficile avec nos aspirants leaders. Je veux plus que ça. Ça, c'est de l'école secondaire. Tu sais, moi, je veux plus que ça pour le Québec. T'sais? Et donc, il y a juste 5 petites questions que tu aurais pu poser puis y répondre sont bons à faire ça en politique. Tu regardes dans la caméra puis tu dis dans quel domaine le Québec peut être bon. T'en choisis 2 ou 3 puis tu dis ça, on va miser sur ça. Voici pourquoi. Boum, on peut pas être bon dans tout, mais ces 3 trucs-là, on va être les meilleurs. Waouh, ça, on a besoin de ça. Deuxième question. Comment on fait pour grandir nos PME? Parce que nos PME, c'est pas sexy, mais 95% de notre économie, c'est des PME. Tout le monde parlait de comment aider les PME, comment faire du bouche à bouche aux PME, comment on va donner des subventions aux PME. Non. Moi, je veux que tu regardes la caméra puis tu dises, moi, je vais prendre une PME de Bécomo de 20 employés puis je vais faire en sorte qu'elle en ait 50 après 4 ans. Comment on fait croître nos PME, création de richesse? Après, comment on améliore notre productivité? On devrait interdire le terme innovation quand t'as rien d'autre à dire que le terme innovation. OK? Fait que ça, je pourrais vous en donner 27 000 exemples. Comment l'État peut devenir un partenaire? Et pas juste l'État, il est bon ou il est mauvais. Là, c'était à la cour d'école. Toi, t'es pas bon. Toi, t'es bon. Ben, moi, je vais t'enlever quelques bonbons. Moi, je vais rajouter quelques bonbons. Moi, j'ai coupé tel fonctionnaire. Moi, je vais rajouter tel fonctionnaire. Hey, time out, les amis. Paul Larocque aurait dû avoir un sifflet. Puis après, comment on devient partenaire? L'État, il est là. On peut l'améliorer sur le long terme. Mais demain matin, comment il fait pour s'améliorer puis pour nous faciliter la vie? L'État excellent. Doit être un partenaire.
0: Puis, tu sais... on va faire du Québec un pays, oui, mais encore, tu sais, c'est quoi le plan pour la croissance économique? Merci, mais tu as tout à fait raison.
1: Ben, j'espère.
0: Tu veux-tu déprimer encore plus? Va voir les 2 films sur De Gaulle.
1: Ouais,
0: c'est un leader.
1: Ouais. Je le sais. Hier, c'était 5 administrateurs. Moi, je veux voir des leaders.
0: Oui.
1: Merci,
0: Nicolas.
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11: Alors là, c'est le segment « Je conduis une auto puis je taboute ». Et il y en a plusieurs qui sont à bout. Alors, ce qui vous met à bout aujourd'hui, c'est le corridor de mobilité durable sur le boulevard Henri Bourassa. Ça soulève la colère chez les résidents d'Annecy, Quartier-Ville. Il y a une pétition de 3200 signatures qui a été déposée pour demander des changements majeurs au projet. On en parle avec Jean-François Thibault, résident d'Annecy, qui est l'automobiliste de Montréal. Tu connais, Florence, tu suis l'automobiliste de Montréal?
12: Oui, ben c'est un compte X super intéressant que vous pouvez aller suivre. Là. Il y a plus de 10 000 abonnés. Pis c'est vraiment l'actualité des bouchons à Montréal dénoncés.
11: Ah,
12: fait
11: oui.
12: Qu'autant des situations qui mettent les citoyens en colère, que des bouchons, que du trafic, que le prix cycliste qui s'en vient. Alors, c'est un compte intéressant à suivre. Surtout pour nous, les journalistes, ça nous donne des idées. Ben, de sujets pour vous aider.
11: C'est mon nouvel ami, c'est mon nouveau best friend, Jean-François Thibault, l'automobiliste de Montréal. Bonjour.
13: Bonjour, ça va bien?
11: Très bien. Alors, c'est quoi le problème avec le corridor de mobilité durable? Premièrement, pour ceux qui ne le connaissent pas, là, c'est sur Henri Bourassa, c'est quoi?
13: Oui, dans le fond, c'est un boulevard qui a été changé pour aménager deux grosses pistes cyclables. De chaque côté de la rue, dans le fond, ça a enlevé une voie, ça a enlevé les stationnements, dans le fond. Puis ça complique aussi les choses avec l'aménagement qui a été fait parce que la voie de gauche est tout sur pas mal toutes les intersections ou presque. C'est une voie qui on est obligé de tourner à gauche, donc ça fait que il reste seulement qu'une voie pour continuer tout droit. Donc ça cause des longues files, des longs bouchons qu'on n'avait pas avant. C'est avant l'implantation du rêve, oui, il y avait des bouchons de circulation aux heures de pointe, c'est normal. Mais maintenant, on a des bouchons même à des heures qui sont hors de pointe, puis les bouchons en heure de pointe sont pires qu'avant. Les files sont très longues. Et des fois aussi, pour tourner la voie de droite, ça va dans la voie réservée. C'est juste une petite section, la file. On peut pas se mettre dans la file si c'est la voie réservée. Donc, les gens, il y a 3-4 véhicules en file dans la voie de droite, mais ils attendent le long du feu pour pouvoir passer, puis les bus sont pognés derrière et ça ralentit le service de bus aussi.
11: Mais monsieur Thibault, Jean-François Thibault, je suis pas un génie en informatique, là, mais il me semble que tu fais un modèle informatique, là, puis là tu vois quels seraient les impacts si mettons on fait justement un corridor de mobilité, ça va être quoi les impacts sur le quartier? On dirait qu'ils ont pas fait ça.
13: Ben, on dirait que non, puis souvent en séance en 2024, les gens, les citoyens allaient poser des questions, demander s'il y avait des études d'impact de tout ça, puis on avait réfléchi au fait qu'en réduisant le nombre de voies, ça allait faire plus de congestion. Puis l'administration, à l'époque, répondait, c'est vraiment leur mot, là, qu'ils misaient sur des changements de comportement, qu'ils misaient sur une réduction du nombre de voitures. Donc, ils disaient, c'est pas vraiment des études d'impact, mais c'est plus des hypothèses qu'on avance sur qu'est-ce qu'on veut comme objectif, l'objectif d'arriver à 2050, zéro voiture. Donc, c'est vraiment les mots de la mairesse Thuilly à l'époque. On attend toujours les études d'impact sur ça. Il n'y a pas l'air d'en avoir été fait.
11: Mais là, mettons, là, s'il y a des interventions d'urgence qui doivent être faites, là, des camions de pompiers ou des ambulances, ça va être compliqué, par exemple?
13: Effectivement, moi, j'ai pas les chiffres, c'est sûr, mais on a beaucoup de préoccupations par rapport à ça, parce que, évidemment, si on est bloqué, nous, les citoyens, les bus, tout ça, ben ça bloque aussi pour les services d'urgence. Puis aussi, ben je veux pas la circulation... à déborde sur les rues résidentielles autour, comme Fleury, Gouin, Prieur, puis ça fait en sorte de causer de la congestion sur ces rues-là. Donc, c'est pas juste le boulevard Henri-Bourassa qui est impacté, c'est tout le quartier au complet, puis ça cause beaucoup de congestion, donc c'est sûr que ça impacte les services d'urgence.
14: Donc, il y a beaucoup de congestion du côté des automobilistes et des services d'urgence. Maintenant, pour ce qui est de la piste cyclable, est-ce qu'il y a beaucoup de cyclistes qui empruntent cette piste cyclable-là?
13: Ben, vous demanderez à tout le monde qui voit le boulevard à chaque jour, on n'en voit pas beaucoup. C'est sûr qu'il doit en avoir, effectivement. Mais la nécessité du rêve, elle reste à prouver, à être prouvée, parce que il y a beaucoup de liens à côté, là. Il y a Gouin, il y a Prieur. Oui, il n'y a pas de lien qui traverse en dessous de la voie ferrée, fine. Mais on pourrait très bien aménager juste ce coin-là, au pire, pour avoir une piste cyclable qui traverse en dessous du viaduc. D'ailleurs, il y en avait une avant. Avant, la voie réservée était à côté d'une piste cyclable, était moins large. Oui, il n'y avait pas de béton non plus, mais il y avait quand même une piste cyclable qui était en dessous du viaduc. Donc, c'était faisable avant. Puis on pense qu'avec les liens qu'à côté, Gouin et Prieur, c'est assez. Là. C'est un boulevard important, le boulevard Henri-Bourassa. C'est lien qui connecte le nord de Montréal. C'est important pour les camions. Les ponts viennent se déverser là aussi. Mais c'est pas juste la circulation de transit. Il y a beaucoup de gens qui habitent le quartier. Puis on est vraiment impactés depuis ça.
11: Monsieur Thibault, il y a André Savoie avec nous de la Salaison Saint-André, les propriétaires d'un commerce dans le quartier. Monsieur Savoie, bonjour.
15: Bonjour, M. Martineau.
11: Alors, qu'est-ce que vous en pensez de ce corridor-là?
15: Bien, je pense que Jean-François a très bien résumé ce qui s'y passe. Et moi, c'est plus, là, je vais parler pour les commerces. Pour les commerces, c'est absolument odieux ce qu'ils ont fait parce que il n'y a pas eu de consultation, il y a eu une imposition de ce projet-là. Puis ils nous ont dit, bien, on va le vivre ensemble, puis vous allez voir, ça va bien aller. Ben le résultat, c'est que 2 ans après, moi je suis dans le dossier depuis 4 ans en passant. Mais là, dernièrement, là, il y a un commerce après les fêtes qui a fermé, une petite sandwicherie. Il y a la vitrerie qui va fermer ses portes à la fin du mois, la vitrerie Saint-André qui est en face de moi. Il y a eu la cordonnerie Kelly qui, elle, a fermé au début des travaux.
11: Fait que c'est pas le centre d'achat qui fait fermer la rue principale du village là, pour citer les colocs. Là, c'est le Christie de corridor de mobilité. Puis vous, ça va être difficile aussi.
15: C'est contre-productif. En plus, ben Mme Thuillier, dans le temps, nous avait dit on va vous mettre des places de stationnement dans le milieu des rues, puis ça va contrebalancer. Ben savez-vous qu'on a bien failli pas en avoir une seule. Il a fallu qu'on se batte, puis que je menace le fonctionnaire qui s'occupait de ça, d'aller aux politiques, puis je lui ai dit, moi, j'ai des courriels, comme quoi, elle m'a dit ça, puis je vais sortir public avec ça. Là. Fait qu'ils sont venus à bout de m'en faire un, mais ça a été difficile. Puis il y a un espace, qu'est-ce que ça vaut la fin de semaine? Ça vaut que dalle. Tu sais, c'est pas... Puis là, ce que je ressens, moi, dans ma clientèle et puis dans mon voisinage, ça fait plus de 40 ans que j'ai pignon sur rue, les gens sont vraiment fâchés. Ils étaient fâchés un peu dans le temps de projet, mais ça commençait. Mmh. Là, sont fâchés, sont exaspérés. Puis si ensemble, se dépêche pas de régler certaines choses, c'est ensemble qui va ramasser la claque sur la gueule. Parce que leur projet est plus à l'avant-plan. Puis c'est eux autres là, qui vont ramasser toute la négativité qu'il y a envers ce projet-là.
11: Marie-Laure.
15: Moi, je pense que c'est pas pour tout jeter ça au vidange, mais il faut vraiment qu'il y ait une refonte, là, de la circulation, un, puis du stationnement pour les commerces.
11: Mais il faut qu'ils écoutent les citoyens, Marie-Laurent.
14: Juste, M. Savoie, parce qu'on a fait quelques entrevues ensemble sur ce sujet-là aussi, pour rappeler, quand vous parlez, oui, de la vitrerie Saint-André, Martine Grisé, la propriétaire, n'a pas juste fermé son commerce, elle a décidé de plier bagages et de déménager à 45 minutes de Montréal, oui, pour aller s'établir, oui, et ouvrir son commerce-là. Et là, Florence nous dit qu'il y a un auditeur en ligne aussi, Florence.
11: Oui.
12: On a Marc au téléphone avec nous qui est un résident d'Annecy.
11: OK. On a Marc qui est un résident d'Annecy. On l'écoute.
16: Salut, Richard.
11: Bonjour. Alors, comment ça se passe?
16: Ben, ça se passe que c'est le bordel. Moi, j'habite en Annecy depuis 53 ans. J'ai 58 ans. Puis, chaque fois que. Moi, je travaille sur la route, premièrement, dans la traité ménagée. Puis, toutes les fois que j'arrive pour sortir de chez nous puis partir, ça me met ses nerfs. Je reviens chez nous puis je suis ses nerfs. Là, particulièrement, ce que j'ai remarqué de mes propres yeux, il y a à peu près 2 semaines, ils ont enlevé tous les stationnements sur un Bourassa, là. Fait que t'as des personnes âgées, des personnes handicapées qui ont plus accès au taxi en avant de chez eux. L'autre fois, il y avait un taxi qui était obligé de se stationner dans la voie de droite, dans la seule voie direction Est qu'il y avait. Il est obligé de se stationner là. Parce qu'il y avait une madame handicapée avec une madame avec une marchette, une personne âgée, qui sortait du bloc appartement sur le coin de Henri Bourassa puis Christophe Colomb. Puis là, elle avait de la misère. Il fallait qu'elle check sur la piste cyclable avant de traverser. Puis il fallait qu'elle enjambe un terre-plein. Mais elle avait de la misère. Il y a 2 piétons puis le taxi sont obligés d'aller aider la madame pour traverser la piste cyclable puis le béton qu'il y a pour avoir accès au taxi. C'est comme inacceptable, ça n'a comme pas de logique, là. Puis il y a des pistes là partout dans le quartier, c'est incroyable, là. Moi, je me sens comme en prison.
11: Ben, merci, Marc. Est-ce que Jean-François Thibault, l'automobiliste de Montréal, est là encore?
16: Je l'ai tué.
11: Jean-François Thibault, il est là. Est-ce que, bon, les gens qui veulent signer la pétition, ceux du quartier qui veulent la signer, peuvent la trouver où, M. Thibault?
17: Ils peuvent chercher sur Google, ils écrivent retirer HB maintenant, retirer Henri Bourassa maintenant. Ça devrait sortir. C'est une pétition sur change.org. Elle est toujours en vigueur. On l'a déposée l'autre fois, mais on continue à prendre des signatures jusqu'à temps qu'on ait gain de cause. Puis, je remercie vraiment tout le monde qui s'est déplacé aussi au rassemblement qu'on a organisé lundi. Ça a vraiment eu un impact. Ça a fait bouger les choses. Merci beaucoup, beaucoup à tout le monde. C'est vraiment bien que les gens s'impliquent.
11: Merci à vous, mais on est tanné de ces décisions idéologiques-là, là, en disant, nous autres, on va faire ça, puis après ça, vous autres, débrouillez-vous, puis vivez avec ça, vivez avec notre décision, à nous autres.
15: Exactement. Puis on remercie Cube aussi, qui
11: Merci.
15: Nous donne tout le temps, régulièrement, du temps pour s'exprimer. Vous avez été le premier poste qu'il a osé faire ça avec moi il y a 2 ans, je pense, avec M. Dutrisac. Et ça continue, on vous en remercie bien.
11: Ben merci, mais ben, on était écœurés de ces décisions-là. Là. On va faire ça, là, un beau corridor de mobilité, ça vient de finir. Puis après, les autres, ils vivent pas dans le quartier, ils s'en sacrent.
18: Un peu
11: autres,
18: une mentalité, là. On le fait, puis on vivra avec les conséquences après.
11: Exactement. Merci beaucoup, M. Jean-François Thibault, M. André Savoie, le Salaison Saint-André. Bon courage.
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11: Rémi, tu es bloqué dans ton coin, toi?
22: Bloqué...
11: Pas les routes, pas tout ça, là.
22: C'est une drôle de question. Tu pourrais me demander s'il y a un coin où c'est pas bloqué. C'est peut-être plus simple de répondre à ça.
11: Alors, toi, la CAQ puis le Parti conservateur du Canada, c'est 2 destins croisés. Tu flusherais les deux, toi?
22: Non, mais pas tout à fait. Mais c'est parce que je les regarde en ce moment puis je trouve qu'ils servent à rien. Sincèrement, là, j'écoutais le débat hier, Christine Fréchette, qui nous dit à un moment donné, moi, je suis le changement. Elle commence comme ça en disant, je suis pas François Legault. Donc ça, c'est une façon de dire, je suis le changement. Et là, un peu plus tard dans la soirée, elle nous dit « je suis la stabilité ». Là, tu te dis « ouais, mais t'es le changement ou t'es la stabilité ?» Je veux bien croire que tu ne l'as pas dit dans la
11: c'est
22: même phrase.
11: C'est la même chose dans le changement.
22: Ouais, non, donc,
11: c'est ça.
22: Donc, tu te dis « peut-être que vous n'avez rien de grandiose et de pertinent à nous présenter cette fois-ci ». En fait, je me suis demandé si les partis pouvaient faire comme les humains, c'est-à-dire prendre des pauses. Tu sais, on n'a jamais vu ça, un parti qui dit « cette année, on a fait le tour, là, puis on n'a comme pas de super bonnes idées, on passe notre tour cette fois-ci ». Tu sais, le Parti conservateur, en ce moment, écoute, c'est gros ce qui s'est passé.
11: Fédéral, là, tu
22: Stéphane Harper a été invité par Mark Carney au sommet canadien de l'investissement. Et dans des entrevues, Stephen Harper a dit « Je pense que Mark Carney a bien fait de sortir de la table des négociations. Ça a dû être une décision difficile. » C'est l'égérie du Parti conservateur du Canada. C'est l'homme, c'est le dernier premier ministre conservateur. Il devrait être en train de je sais pas, de traficoter quelque chose avec Pierre Poilievre, de l'aider. Et non, il va dire
11: non, mais s'il est d'accord, s'il dit le fond d'en penser, ben, s'il c'est... trouve que c'est bon ce qu'a fait Carney,
22: mais moi, je suis sûr
11: est-ce qu'il devrait s'opposer pour s'opposer?
22: Non, moi, je suis sûr qu'il le pense. Mais le Parti conservateur, à ce moment-là, si leur idole n'est pas d'accord avec eux, puisqu'il est d'accord avec Mark Carney, je veux dire, à ce moment-là, à quoi ils servent eux-mêmes? Puis même, en ce moment, on les entend vraiment là, dire qu'ils sont contre Mark Carney. On les entend très peu. Ça fait un an et demi là, qu'ils sont en mode « Écoute, je pense qu'on peut pas tellement être une opposition. Les gens sont bandés sur Mark Carney. » À ce moment-là, à quoi vous servez?
11: Mais j'en reviens pas que même Stephen Harper...
22: Non, Harper, oui, Harper. Harper qui avait dit à un moment donné, il faut, puis j'avais trouvé ça beau, franchement, là, il avait dit, il faut être prêt à souffrir. T'sais, on est un pays, nous autres, là, s'ils veulent nous rentrer dedans avec des tarifs, on va leur envoyer, puis si ça nous appauvrit, hey, c'est ça le prêt à payer pour être un pays.
11: Churchill qui disait à sa gang, tout ce que j'ai à vous offrir, c'est de la larme, des larmes, blood, de la sueur, et c'est ça, blood, du sang.
22: Non, mais tu sais, on prend tous des pauses, on prend tous des breaks, puis on et là, je vois la CAQ. Écoute, la question, là, ça, c'était la question la plus importante du face-à-face. Il y en a eu des bonnes hier, là, mais la plus importante, et ils ont tous ou presque mal répondu à cette question-là, c'était la suivante. C'est quoi votre grand chantier économique? C'est quoi votre grande idée pour créer de la richesse?
11: Nicolas nous disait, c'était pout-pout-pout.
22: Non, mais...
11: Tu sais, rien. Voici mon plan. J'ai un plan. Il n'y avait personne qui avait un plan.
22: Je veux créer ici, je veux créer ça, je veux aller là. T'sais. C'est parce que l'affaire avec 100 000 logements par année, on n'y croit pas. C'est juste comme pas possible. Là. C'est là, un calque du 100 000 emplois de Bourassa.
11: Ben oui, ben oui.
22: Ça fonctionne pas. Fait que, là, je le prends pas au sérieux. On n'a pas Saint-Pierre Plamondon, je regrette, qui nous dit assainir les finances de l'État. C'est ça ton truc pour créer de la richesse
11: c'est
22: au Québec?
11: C'est pas un projet. C'est pas un projet.
22: Créer de la richesse. Pas essayer de t'enlever des vergetures. Là. Créer de la richesse. Il faut autre chose que ça. Puis la CAQ, c'est oh, on veut faire la Baie James numéro 2, on l'a entendu 1000 fois. On l'a entendu depuis la Baie James. T'sais. Le PCQ, par contre, nous a dit on veut exploiter nos richesses. Qu'on soit pour ou contre, au moins il nous a dit c'est comme ça qu'on va le faire. On aurait dû avoir 5 bonnes réponses. Mmh. C'est pas normal là, qu'ils soient pas capables de répondre à ça. Là.
11: Mmh. Et puis pourtant, c'est majeur.
22: Non, alors t'as un gouvernement...
11: Les 5 ont dit le gros problème, le gros chantier, c'est l'économie, puis ils n'ont pas de plan.
22: Non, c'est ça. Fait que là, si la CAQ n'a pas de plan, ben là, peut-être que c'est pas le moment de vous présenter. Les autres, il faut qu'ils se présentent parce que ben, ils veulent remplacer quelque chose. Voilà.
11: Merci beaucoup, Rémi.
22: Bye-bye.
11: Salut.
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14: C'est facile de succomber à la tentation. On a une opportunité d'agir différemment. Vous pouvez agir. Vous êtes libre, chers amis.
11: Écoute, Francis, si tu permets, on vient de parler du corridor de mobilité sur Henri Bourassa. Yes. Puis les gens qui demeurent dans le coin disent c'est le Christi d'enfer.
31: J'adore ça, moi, le corridor de mobilité.
11: Ils disent c'est l'enfer.
32: Évidemment, les trottinettes.
11: Et là, il y a quelqu'un qui a écrit sur Internet, sans rire, là. Personnellement, je rêve depuis longtemps de voir un rêve sur Ontario avec une connexion au rêve de Berry. Alors là, nos rues appartiendraient enfin aux vélos et aux piétons. Ça serait une bouffée d'air frais. Êtes-vous malade?
32: C'est pas sarcastique, ça.
11: Vous malade? Un rêve sur Ontario? Les gens, ben allez vivre à la campagne d'abord, Christy.
18: Sur la message de texte, on a reçu d'autres commentaires qui vont complètement à l'inverse. Le Pascal de Montréal qui dit « Je comprends pas, on arrête des constructions parce qu'il y a une grenouille en voie d'extinction. Oui. Mais quand il y a une personne âgée qui peut plus sortir de chez elle de façon sécuritaire, ben là, on va de l'avant. »
11: Exactement.
18: On a Julie qui dit « Je vis dans le quartier Hunsic depuis 20 ans et tous les changements dus à la piste cyclable et sens unique ne font que compliquer ma vie. » Puis là, ça a ouvert des portes. Tu sais, Antoine qui dit « Christophe Colomb, maintenant 3 pistes cyclables. Il ne reste plus qu'une voie de chaque côté, c'est ridicule. » Alain lui dit « Ah non, mais sur la rue Hochelaga, entre Frontenac et Pinneuf, même problème occasionné. Je vois un ou deux cyclistes par jour parce que, mais pour autant, il y a la rue de Rouen qui possède aussi une piste cyclable, alors qu'on aurait peut-être dû peut-être laisser le boulevard Hochelaga tranquille. »
12: On va faire comme Francis Gosselin, on va aller habiter à Saint-Lambert.
31: Exactement. C'est le plus beau village du Québec. Puis on peut se promener en trottinette allègrement.
11: Ça n'a pas
31: le c'est sûr que, tu sais, puis là, évidemment, c'est toujours l'enjeu en matière d'urbanisme, c'est que, tu sais, ça prend de nombreuses années à faire et de nombreuses années à défaire. Fait que là, on s'est comme lancé pendant 8 ans de Valérie Plante dans une trajectoire, de pas écouter le monde, surtout, mais avec cette espèce de logique de démantibuler un peu la ville. Fait que malheureusement, on vit avec les conséquences, puis je pense que ça va prendre du temps à défaire, oui, des pétitions, etc., mais tu sais, revoir l'urbanisme, faire ça, refaire la signalétique. C'est pas un truc que tu peux faire en un week-end. Donc, je compatis beaucoup avec les gens qui sont négativement affectés.
11: Mais là, tu sais, on dit du mal de l'intelligence artificielle. Ouais. Mais tu sais, l'intelligence artificielle va te dire là, c'est une mauvaise idée de faire ça sur cette rue-là parce que ça va être le foutu bordel. Parce qu'ils vont faire des modèles, l'intelligence artificielle. Mais
31: on faisait déjà de la mathématique avancée quand j'étais au baccalauréat en 2002. Puis j'aurais pu dire que c'était une mauvaise idée. Là. Fait que l'intelligence artificielle, c'est peut-être la couche au-dessus, là, mais tu sais, des idées comme celle-là qui sont mises dans la gorge des gens sans aucune forme de consultation, c'est pas nouveau, puis c'est pas l'IA qui va régler ça. Là, tu sais, ultimement, tout ça a été la conséquence d'une vision
11: idéologique.
31: Idéologique et très étroite de la ville. Puis, tu sais, je suis le premier à faire du vélo puis de la trottinette, mais ça reste que ça a rendu Montréal, pour les gens qui habitent dans ces quartiers-là, relativement invivable. Pour les commerçants de ces quartiers-là, on a entendu là, carrément que ça les a menés dans certains cas à la faillite. Bien sûr que des places dans le monde, là, la Rambla à Barcelone, là, que c'est bien pour le commerce, mais c'est quand tu dénatures le type d'accès, ben, tu vas dénaturer le type de monde qui vont venir et donc le type de commerce. Fait que tu vas mettre des gens en faillite. Peut-être qu'ils vont être remplacés par d'autres, mais ça serait quand même le fun qu'on demande puis qu'on
11: les écoute. Aux gens.
32: Le rêve Saint-Denis, c'est un bon exemple parce que c'est vraiment un exemple de succès. Puis ça, l'arrondissement et la ville de Montréal le dit. Le rêve sur Saint-Denis, oui. Sur la rue Saint-Denis.
11: Ça fonctionne.
32: Commerces qui ont fermé, il y a des commerces qui ont ouvert, puis c'est un autre type de clientèle. La question qu'on peut se poser, c'est est-ce que ce type de clientèle-là peut se rendre partout? Henri Bourassa, le monsieur Savoie, on n'a pas eu le temps d'aller plus loin avec lui, mais il a déjà dit, à Noël, t'arrives à vélo, là, t'as ta dinde, tu vois la métro sur ton vélo. Ouais. Il y a des exemples de commerces où ça ne peut pas fonctionner. Mais il y en a que oui, des cafés sur Saint-Denis, c'est vrai que c'est un bel exemple, mais est-ce que cette rue-là...
11: Et même en auto, je me suis stationné sur Saint-Denis à quelques reprises.
32: Oui, là, pour ça fonctionne, aller commerce,
11: ça fonctionne.
32: Mais ça dépend pour quel type de commerce puis quel endroit aussi.
11: Écoute, tu m'as montré une histoire, parce que c'est toi qui parlais qu'il n'y a plus d'ascenseur social. C'est très rare maintenant que quelqu'un commence...
31: C'est une des choses que j'ai dit, oui.
11: Et monte jusqu'en haut, mais tu m'as raconté une histoire incroyable.
31: C'est l'histoire d'une première, ou en français, là, vice-présidente exécutive là, chez Home Depot, là, qui est une marque qu'on connaît. Mais en fait, elle, comme c'est de plus en plus rare, son parcours, là, puis vous allez voir sa page LinkedIn, c'est un parcours dans lequel elle a passé 41 ans chez le même employeur. En fait, et ça, je voulais un peu vous raconter ça parce qu'elle a commencé carrément caissière, puis là, tu sais, elle a monté là, chef de corps, chef de section, gestionnaire du magasin, gestionnaire de la région. Puis tu sais, on me dit pas, là, c'est des centaines de milliers d'employés, des milliards de dollars de revenus. Fait que tu sais, elle a monté, puis là, elle est genre numéro 2 de Home Depot.
11: Elle a vraiment monté
31: pendant 41 ans chez le même employeur avec cette espèce de progression. Puis c'est intéressant. Tu sais, bon, je suis pas si vous êtes fan de LinkedIn, mais moi, j'aime toujours ça aller voir, tu sais, les parcours des gens, où est-ce qu'ils ont travaillé avant. Mais elle, elle a travaillé à une place. Tu sais, elle a comme un employeur. Puis à toutes les 2-3 ans, tu sais, ça bouge, elle change, puis tu vois vraiment une progression hiérarchique là-dedans. Fait que c'est rare aujourd'hui. Les gens, tu sais, je pense à toi, Richard, tu sais, je t'ai connu, moi, quand j'étais très jeune, tu faisais complètement autre chose. Tu as toujours été un peu, tu sais, dans l'univers des médias, mais tu sais, tu as eu plein de shows, plein de micros, plein de médias où tu as travaillé. C'est rare qu'on dise, je vais rentrer à cette place-là, puis je vais mourir, tu sais, à cette place-là au cours de ma carrière, là, quand
11: même. Mais écoute, ça existe encore, ça, c'est incroyable.
18: Est-ce qu'elle a fait plein de formations à côté ou vraiment juste en restant à l'intérieur puis à apprendre
31: l'histoire,
18: les rouages de
31: l'histoire
18: l'entreprise?
31: L'histoire le dit pas, mais deux choses. Des grandes entreprises comme Home Depot, typiquement, ils ont ce qu'on appelle des universités d'entreprise. Donc, carrément, tu vas même des fois avoir un lieu physique ou sinon, c'est des programmes, mais où carrément, tu vas montrer à tes gens à gérer, à faire de la comptabilité, à faire des ressources humaines. Parce qu'évidemment, quand t'es rendu executive vice president, là, t'as peut-être pas appris ça à 18 ans, là, en faisant tes maths.
11: Mais quand, tu sais, c'est comme le système de santé. On dit tout le temps, c'est de rentrer qui est difficile. Quand elle a voulu être caissière, ils ont dit, t'as pas d'expérience.
31: C'est possible, mais tu sais, après, à un moment donné, ça dépend. Puis, tu sais, je sais que tu parlais de ton fils plutôt, là, qui cherche un emploi, mais tu sais, il y a des types d'emplois qui sont plus faciles à décrocher comme premier emploi. Puis, tu sais, des places comme Home Depot, puis tu sais, je sais pas, lui, ton fils a d'être plus comme dans l'univers de la mode, mais tu sais, Home Depot, je suis pas mal sûr qu'il recrute, là, à la caisse aujourd'hui. Fait que, tu sais, à la limite, n'importe quel job, des fois, pour te mettre quelque chose, un 6 mois, un an d'expérience, après, t'iras vers le domaine qui t'intéresse. Mmh. Et à la limite, ce qu'on découvre, des fois, le monde, il commence chez McDonald's. Moi, j'ai beaucoup d'amis qui ont fait ça, l'école McDonald's, comme on l'appelait. C'est
11: puis après ça, t'as quelque chose, ton CV.
31: Ça te donne l'obligation de venir à une certaine heure, de travailler un certain temps, de, tu sais, c'est plate, le McDo, là, tu flippes des boulettes ou tu fais de la caisse, tu sais, c'est très répétitif, mais ça te donne une certaine
18: caisse,
31: discipline.
18: Puis
31: je connais des gens qui ont commencé chez McDo, qui sont rendus, tu sais, des avocats, cas de haut vol puis des patrons de, tu sais, etc. Je voulais rapidement, j'ai envoyé à Florence tantôt un autre parcours qui est quand même un peu rigolo, c'est celui du fondateur de Nvidia, Jensen Huang. Je sais pas si vous, ça, ça vous dit quelque chose.
32: Oui, c'est lui qui a reçu l'appel de Trump.
31: Ben, voici
32: en public,
31: son CV là, pour ceux qui nous regardent. Il a été laveur de vaisselle et boss boy chez Denise de 78 à 83. Et après ça, il a fait ses études à la Oregon State University et à Stanford. Et en 93, il a fondé Nvidia et c'est le seul emploi, entre guillemets, à part boss boy là, qu'il a eu de toute sa carrière. Et de 93 à aujourd'hui, M. Wang vaut aujourd'hui 183 milliards de dollars. Comme quoi, des fois, tu commences boss boy et tu finis genre quatrième personne la plus riche de la planète. C'est quand même... Je trouvais que c'est, le gars, il a eu deux jobs pis c'est sur son LinkedIn, ce qui est quand même hyper drôle. Je pense que c'est un...
32: Clairement, il y a un gap de 10 ans,
31: ben, il était aux études.
32: Ah, c'est
31: non,
32: ça,
31: il a
32: pendant
31: fait ses études graduées.
32: Exactement. Ma vie, donc
31: mais donc, tu sais, c'est comme ta job, c'est boss boy milliardaire. Tu sais, il y a juste deux étapes plus dans sa vie. La dernière, rapidement, là, puis bon, je l'ai envoyé aussi à Flo, mais plus près de chez nous, il y a quand même deux personnalités très importantes. Claudine Bouchard, qui est la PDG de Hydro-Québec. Oui. Elle a commencé vraiment au centre d'appel, là, si on regarde, là, tu sais, vraiment, elle a commencé tout, très jeune dans sa carrière, puis elle a monté les échelles dans le marketing, dans la communication interne, dans la gouvernance. Puis aujourd'hui, ben, elle est la nouvelle présidente directrice générale. Donc, il y a quand même des parcours comme ça qui sont possibles au Québec. Un autre à qui je pense spontanément, c'est Guy Cormier, là, qui a raconté souvent cette histoire-là. Tu sais, Guy, il est Guy de Desjardins, bon, qui a quitté maintenant son emploi, mais qui était le grand patron de Desjardins. Il a commencé commis à la caisse. Il faisait des petits traits bancaires, puis des matantes qui venaient imprimer leur truc. Puis là, ben, finalement, il est rendu le grand patron. Fait que c'est possible, mais c'est quand même plutôt l'exception que la règle là, dans la société contemporaine.
32: Il y a plusieurs personnes qui travaillent chez Costco qui m'ont dit préférer, voulaient absolument commencer chez Costco alors que les horaires de travail c'est vraiment pas génial, c'est des horaires complètement disparates, des journées de congés pas collées, mais justement pour avoir ce type d'avancement là
31: très bons
32: salaires,
31: de la formation interne, effectivement, tout ça. Donc choisissez bien votre employeur puis ça se pourrait que vous passiez 40 ans à même place.
11: Je vais filmer mon fils, je t'enverrai ça ce soir quand je vais lui dire hey, j'ai un ami qui a une bonne idée, McDo.
31: Coach Francis est disponible pour lui s'il veut.
11: Va chez McDo, c'est une excellente idée. J'ai hâte de voir la face.
31: À demain,
11: à demain, salut.
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11: Marie-Laurence en parlait tantôt, une attaque de requins.
32: Qui est arrivée plus tôt ce matin, vers 10h30, et au Québec. Donc, une attaque de requins au Québec, au large de Percé.
11: Pas n'importe quel requin, là.
32: Un requin blanc, selon le club de plongée, parce que l'homme en question, la victime, est un homme qui participait à une activité de plongée. Puis, selon le club de plongée, qui a suspendu les activités jusqu'à nouvel ordre, ben, on a dit que c'était qu'il avait été attaqué par un requin blanc.
11: On a Marie-Pierre Lessard, directrice de la conservation et officier de plongée au magnifique, superbe. J'adore l'aquarium de Québec. Moi, je vais souvent. Bonjour, Madame Lessard.
3: Bonjour.
11: Pourquoi un requin attaque quelqu'un? Il veut le manger? Il a faim? C'est quoi? Il se sentait attaqué, agressé, menacé?
3: L'humain n'est pas dans le menu principal des requins. Déjà, ça, il faut se rassurer avec ça. Il faut savoir que le requin, à un certain stade de sa vie, va passer d'une alimentation de poisson à une alimentation plus de mammifères marins. Alors, on s'entend que à l'endroit où les événements ont lieu ce matin, on a une colonie de phoques gris. Donc, il y a fort à parier là, que le menu principal qui était recherché à ce moment-là, c'était un phoque gris.
11: Et pourquoi il aurait attaqué un humain?
3: Ben, il y a plein de facteurs qui peuvent être confondants. Là, souvent, les requins blancs qu'on va retrouver là dans les eaux là, de la Gaspésie puis des Maritimes, ça va être des requins blancs juveniles qui vont transitionner là, vont être dans la transition là du poisson vers les mammifères marins. Donc, leur acuité là pour choisir la bonne proie parfois est pas encore tout à fait au point. Il peut y avoir également là, des différents facteurs environnementaux, à savoir la luminosité dans l'eau, est-ce que la visibilité est bonne, est-ce que donc peut-être que il était déjà en chasse sur une autre proie et que le groupe de plongeurs ont passé alentour. Donc, je connais pas exactement les circonstances à ce moment-là, mais tu sais, c'est reconnu là qu'il y a plusieurs facteurs qui peuvent malheureusement mis ensemble peuvent mener là à ce qu'un requin puisse confondre là un humain avec un mammifère marin. Là, ça peut arriver.
32: Chaque fois qu'il y a des attaques de requins, les experts appellent toujours que c'est rarissime. Il faut pas se fier aux fameux films, qu'il faut faire attention, puis au contraire, il faut pas nécessairement s'en inquiéter. Mais là, on dit quoi aux gens qui voudraient aller faire de la plongée dans le golfe du Saint-Laurent ou aux abords de Percé? Est-ce qu'il faut s'inquiéter?
3: Bien, s'inquiéter, c'est quand même une bonne chose parce qu'il faut quand même être alerte. On s'entend que depuis les dernières années, on en entend de plus en plus parler là, pour différents facteurs. Seulement aussi le fait qu'on a de plus en plus de moyens de répertorier la présence du requin dans nos eaux du Saint-Laurent. Mais il faut pas non plus retourner ça du revers de la main puis dire que c'est isolé puis que ça pourra plus jamais arriver. La chose qui est importante à faire, c'est vraiment de s'en préoccuper puis d'avoir les bonnes informations pour apprendre à cohabiter avec le requin blanc. Parce que de toute évidence, il est là pour rester. Et quand on est dans l'eau à plonger ou à faire de la planche à pagaie, ben c'est nous qui est dans son environnement. Donc, c'est à nous à apprendre, à comprendre ses comportements et à mettre en place des mesures préventives. Dans le monde entier, il y a des requins puis ailleurs dans le monde, ils vivent avec. Donc, il faut juste, nous, au Québec, apprendre à vivre avec ça parce qu'il y a des moyens qui peuvent être mis en place là, pour préserver.
11: Et on parle seulement 15 attaques en 330 ans au Canada. Là. C'est pas beaucoup. Là. Mais effectivement, on est sur leur territoire quand on va dans l'eau. C'est comme une entrée par infraction pour eux autres. Là. Je me souviens d'avoir vu un documentaire sur les 50 ans du film Jaws et il y a des spécialistes de requins qui ont dit ce film-là fait beaucoup de mal aux requins parce que c'est un animal qui est beaucoup moins menaçant, agressif et dangereux qu'on le dit dans le film, par exemple. Est-ce que vous êtes d'accord avec ça, Mme Lessard?
3: Je suis tout à fait d'accord. Les requins, en temps normal, eux, vont s'alimenter par besoin. Là. Ce ne sont pas des animaux qui vont chasser pour le plaisir ou qui vont traquer des proies là, seulement pour le plaisir d'attaquer. Ils vont vraiment le faire par besoin, par nécessité. Et ils ont un régime alimentaire vraiment particulier, donc des mammifères marins ou des poissons. Donc, on ne fait absolument pas partie de son régime alimentaire, mais comme dans toute situation, ça peut arriver là, des fois là, qu'il y a un écart à ce niveau-là et que des malheureux accidents arrivent, c'est important de le prendre au sérieux et de connaître justement c'est quoi la façon de vivre des requins, c'est quoi leur biologie, où est-ce qu'ils vont chasser pour être capable là, de le prévenir plutôt que de le guérir, là, comme on dirait, comme de le subir plutôt.
32: Alors maintenant, si on veut faire du surf ou de la plongée dans les secteurs où il y en a, c'est quoi les précautions à prendre?
3: Ben, les précautions de base partout dans le monde, en réalité, c'est qu'on va essayer de jamais avoir d'activité, soit au lever du soleil ou au coucher du soleil, où est-ce que la visibilité est moins bonne. On va essayer d'éviter également, là, quand on va aller dans l'eau, là, après une journée de pluie, lorsque l'eau va être trouble. Donc, vraiment, là, pour s'assurer de bien se faire voir. Et on va vraiment rester, là, à l'affût pour voir, justement, quand on a une colonie de phoques gris comme il y a autour de l'île Bonaventure, ben on peut également regarder le comportement des animaux alentour de nous. Déjà de s'éloigner de ces animaux, c'est une bonne idée. Je sais que les phoques gris, c'est quelque chose que en plongée c'est vraiment voir, mais d'être en contact avec eux, ça peut nous exposer également à un certain danger. Donc déjà de ne pas les approcher quand on est sur l'eau et également de voir leur comportement. Donc des animaux qui auraient un comportement normal de nage, ça pourrait être signe qu'il n'y a pas de danger. Donc les phoques sont très bons là, pour voir les dangers arriver. Donc si on a des phoques qui veulent sortir de l'eau, qui sont très agités, bien ça peut être un signe qu'il peut avoir une présence pas loin.
11: Merci beaucoup, Mme Marie-Pierre Lessard, directrice de la conservation et officier plongée au très bel aquarium de Québec. Merci.
3: Merci.
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11: Marie-Laurence, les gens sont tanné des campements sur Notre-Dame.
32: Chaque fois qu'on parle des campements, c'est justement pour parler du voisinage, puis de la nuisance que ça crée autour, les vols, etc., etc. Mais il y a vraiment de la détresse humaine aussi, puis il y a des histoires complètement invraisemblables et dramatiques qui peuvent s'y passer. On va retrouver tout de suite notre collègue Yves Poirier à TVA Nouvelles. Bonjour Yves.
28: Oui, bonjour Marie-Laurence. Bonjour Richard.
11: Salut.
32: Donc, qu'est-ce qui s'est passé? Raconte-nous.
28: Ce que j'ai appris tantôt tout à fait par hasard, je vais vous l'avouer, je faisais du porte-à-porte ici dans le quartier pour demander aux gens un peu comment allait la cohabitation au lendemain de la déclaration de Paul Saint-Pierre Plamondon qui dit « si je suis élu, je vais moi-même m'occuper comme super ministre de l'itinérance ». Et là, il y a une femme qui me révèle qu'il y a quelques jours à peine, vendredi pour être plus précis, 19h, il y a un bébé d'à peu près un an et demi qui a été retrouvé ici même au campement Notre-Dame, dans le secteur de la rue Joliette et Notre-Dame. Alors, un an et demi, un bébé qui est sain et sauf, je dois vous le préciser, mais il était seul, selon toute vraisemblance, quand des passants l'ont retrouvé. Rapidement, un appel 911 est logé. Et là, les policiers interviennent, ambulanciers, et l'enfant, à ce jour, donc, a été confié à la DPJ. Ce que les gens dans le secteur, encore bouleversés, me racontaient tantôt, c'est que l'enfant était seul, d'une part, je vous l'ai dit, mais la mère de l'enfant vivait ici, semble-t-il, depuis à peu près une semaine dans le campement, et c'est une femme, tristement, qui serait une consommatrice de drogue. Alors, quand l'enfant était retrouvé, semble-t-il qu'il avait été un petit peu mal en point, avait les pieds gelés, parce que tranquillement, faut le dire, l'automne s'installe, les nuits sont plus fraîches. Tout de suite, je vous laisse entendre des commentaires des gens qui relatent ces faits troublants.
11: OK.
29: Il y a un citoyen qui a retrouvé un enfant proche des campements.
28: Juste derrière vous.
29: Juste derrière les campements, exactement. L'enfant a été retrouvé seul. Il y a eu quelques citoyens qui ont nommé qui ont peut-être vu la mère rentrer dans un campement, consommer de la drogue et quitter sans l'enfant.
0: On parle d'un enfant de quel âge à peu près?
29: Un an et demi maximum.
0: Un bébé?
29: Oui, un bébé. Fait que nous, dans le fond, il y a eu de la commotion, on est tous sortis à l'extérieur, on pensait que c'était une bagarre, comme une bagarre habituelle, où il y a quand même souvent des policiers récemment sur notre rue, donc c'est une actualité.
0: Et les policiers, quand vous leur avez demandé ce qui se passait, ils vous ont, à mots couverts, confirmé la situation?
29: Exactement, c'est le non-verbal, ça en dit gros. Le quartier s'est rassemblé, on a trouvé des bouteilles d'eau, des couvertures, des toutous pour les enfants, pour l'enfant. Il y avait les pieds complètement gelés.
0: C'est bouleversant ce que vous me dites.
29: Effectivement, oui, ça nous a vraiment, vraiment choqués.
1: J'ai vu la police venir chercher un enfant dans les tentes, puis je sais que la fille allait dans. C'est une droguée, puis elle allait dans les pioles avec son enfant.
0: Vous avez vu l'enfant en question?
1: Oui.
0: On parle d'un bébé?
1: Une belle petite fille, je pense, blonde. Je pense que c'est une petite fille.
0: Et vous dites que cet enfant-là, c'est l'enfant d'une femme qui consomme de la drogue?
1: Oui.
0: Comment vous avez réagi, vous qui êtes en situation d'itinérance, quand vous avez vu ça?
1: Bien, c'était triste. J'ai jamais vu ça. Là. C'est la première fois que je vois ça.
0: Et qu'est-ce qui s'est passé? Ils ont pris l'enfant?
1: Oui, la police est partie avec. Il y avait comme 4-5 chars de police qui sont partis avec.
11: Yves, souvent les filles, des femmes qui sont toxicomanes se prostituent pour payer leur dope aussi. Ça arrive souvent, là.
28: Oui, et j'ai pas le sexe de l'enfant, Richard et Marie-Laurence. On entend cette femme dire c'est peut-être une petite fille. Elle était pas certaine. J'attends des nouvelles d'ailleurs de la DPJ Montréal, à savoir l'âge précis et surtout est-ce que c'est une petite fille ou un petit garçon. Mais je répète ce que je disais d'entrée de jeu, l'enfant est sain et sauf. Et je vous termine en parlant de la réaction de la mairesse de Montréal. Et je la cite, là, elle dit c'est bouleversant, c'est inacceptable, ça n'a aucun sens. Si Québec ne peut pas

0: des promesses
1: Ben
0: en ce
1: oui.
0: sens pour qu'on règle ça au moins une fois pour toutes.
2: Merci beaucoup, Yves.
1: Merci beaucoup, Yves.
2: Ça va prendre quoi pour qu'il y ait quelque chose, tu sais?
1: C'est
2: fou. Qu'il y ait vraiment quelque chose qui soit fait. Puis la ville va faire quoi, même si Québec fait rien? Qu'est-ce que la ville peut faire aussi?
1: C'est la grosse misère. Je vais vous raconter une petite histoire. L'émission Les Francs-Tireurs que je co-animais, entre autres, avec Benoît Dutrisac, on tournait dans des motels. Dans des motels assez cheap. Puis à un moment donné, on tournait au motel Oscar, qui est démoli maintenant, mais qui était à Brossard, le motel Oscar. Puis c'était un motel qui était reconnu, c'est un motel de passe, là. Et à un moment donné, on a fini de tourner, on s'en va, il y avait comme un petit casse-croûte dans le motel. On va manger et il y avait un homme avec son fils qui avait peut-être 5-6 ans, son fils. Puis le petit, il buvait un petit Pepsi, puis il mangeait un hot dog. Puis là, on parle au monsieur. Nous autres, on prend un verre, puis on parle au monsieur. Puis on dit, qu'est-ce que vous faites là? Puis tout ça, ben, il dit, ah, c'est parce que ma femme a reçu un client, là. Il habitait à l'hôtel. Puis là, quand il recevait un client, lui sortait avec son fils. Mm. Il l'emmenait prendre un Pepsi au casse-croûte du motel Oscar. Puis là, il attendait. Puis là, il dit, ah, ça doit être fini. Puis il retournait avec son fils dans la chambre. C'était leur vie, ça.
2: Ça n'a pas de bon sens.
1: Ah, pas de Christy de bon sens, la misère.
2: Hey, c'est fou, c'est ça, c'est vraiment la misère humaine.
1: C'est fou. Stéphanie Villeneuve sur un mode un peu plus rigolo, donc
3: ben
1: les
3: oui,
1: mises en nomination pour la disque.
3: Oui, ça a été dévoilé cet après-midi et ben j'ai envie de dire sans surprise parce que l'année passée, Lou Adrienne Cassidy était quand même ressortie du gala avec 12 Félix. Et ben cette année, elle détient encore le record, entre guillemets, 12 nominations pour cette fois-ci son album Triste Animal qui était sorti seulement 4 mois après Le Journal d'un loup-garou qui avait été l'album pour lequel elle avait remporté autant de Félix. Mais faut pas passer à côté d'Angine de poitrine qui, ben, mon Dieu, se retrouve dans 11 catégories là, en nomination.
1: Wow.
3: Pour, oui, effectivement, pour que ce soit chanson de l'année, groupe audio de l'année, révélation de l'année. Quelle année de fou pour Angine de poitrine. Et même, je sais plus c'est dans quelle catégorie. Ah, pas dans auteur-compositeur de l'année, c'est Ken de poitrine et Clegg de poitrine. J'imagine juste la gang de la disque de bon ok, oh, on peut pas te dire Angine de poitrine parce que c'est le nom du groupe, fait que là faut donner les crédits à ceux et celles qui ont composé, donc c'est Ken et Clegg, ben oui.
1: Donc tu vas être dans la salle, les autres?
3: Ben en fait c'est ça que j'ai regardé, Richard, parce que actuellement Angine de poitrine est en tournée aux États-Unis, en Europe aussi,
2: ben oui.
3: Et là je me suis dit ben là ils ont tellement de spectacles en peu de semaines que c'est sûr qu'ils doivent être à l'étranger, mais non. Peut-être qu'on avait prévu la chose parce qu'ils sont à Québec le 6 novembre, le gala est le 8, et à Montréal le 14 novembre. Donc, ils sont vraiment dans le coin.
1: OK, attends, mais est-ce qu'ils vont être dans la salle pour assister à.
2: Ben là,
3: ben, moi, je pense. Ben
2: là, avec Jimmy Fallon, il a.
1: Avec
3: oui.
1: Tout le déguisement
3: ben,
1: et tout ça.
3: Ben moi, je pense que là, ils vont être là. Les dates de spectacle font en sorte qu'ils sont dans le coin. Donc, je m'attends à ce qu'ils soient là et je m'attends à ce que ce soit très drôle quand ils vont monter sur scène pour aller chercher je ne sais quel prix, là. Mais tu sais, je me dis sur 11 nominations et avec l'année de fou qu'ils ont eu, c'est comme impossible qu'ils mettent pas la main sur un Félix, au moins.
1: Y a-t-il un prix du meilleur costume pour les musiciens? Non,
3: y a pas cette catégorie-là. Mais tu sais, ils se retrouvent même, donc c'est ça, dans Chanson de l'année, à côté de Scotch and Posh de Blue Jeans Bleu.
1: Drôle,
3: ça a joué partout cet été. Et
1: oui.
3: Danson de Céline Dion aussi. Faut quand même que je mentionne Jeff Posé, Ballonson. Mais oui, Danson se retrouve dans la catégorie Chanson de l'année.
1: Tu l'aimes-tu, toi?
3: Non, je l'aime pas.
2: Garde. Aussi,
3: oui, tranchante. Mais à un moment donné, il faut arrêter
1: Sophie
3: de.
1: Sophie l'aime pas bien, ben
3: non.
1: Non,
3: plus. Je comprends pas.
1: C'est la nouvelle tune que Goldman y a composée.
3: Oui. Non.
1: Pout.
3: Je sais, là, écoute, mais ça se retrouve dans cette catégorie-là.
1: OK. Merci.
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5: En exagérant un brin, si je veux étouffer la contestation, il faudrait que je trouve une solution. La totale, une attaque ciblée par surprise et qui tétanise l'adversaire.
4: Pierre-Olivier Zappa.
1: Stéphanie, tu regarderas Titanic, ça a l'air que Céline Dion chante une très belle chanson.
3: Ah oui?
1: Ouais, à la fin de Titanic.
3: Ça a l'air que c'est un bon film.
1: Regarde ça.
3: Au lieu de dire gros week-end à PO, j'ai envie de dire grosse soirée.
6: Ah oui, hein, on s'est couché tard, Richard.
1: Humblement, sincèrement, tu as fait une sacrée bonne job.
6: Mais écoute,
1: vraiment.
6: Je te remercie.
1: Vraiment.
2: Oui. Sincèrement.
6: Merci beaucoup. On a eu beaucoup de plaisir en équipe, hein, parce que toute l'équipe de LCN était mobilisée.
1: Les questions que tu posais à chaque candidat, là,
6: Est-ce qu'on peut en dire autant des réponses? On a eu beaucoup de plaisir. Merci à vous tous.
1: Alors, tu nous parles de quoi? Là? Justement, tu vas rebondir sur ma chronique de ce matin, c'est-à-dire la ville qui est bloquée, jamais bien raide.
6: Ah ouais, parce que Richard, hier...

0: Avant la grosse soirée, avant le face-à-face de TVA et LCN, je suis allé me faire couper les cheveux.
1: Ben ouais, on dort, il y a des coiffeurs ici.
0: Non, il y en a plus. Et tu sais, à ton micro, je suis toujours dans le registre de la confidence.
1: Oui.
0: J'ai un côté bobo. Je me fais couper les cheveux à Outremont. Alors, je quitte l'est de Montréal, Rosemont, et je m'en vais à Outremont. Donc, je prends Saint-Joseph, qui est la seule artère praticable, puisque Rosemont est partiellement en construction. Sherbrooke, c'est l'enfer. La métropolitaine, on n'en parle pas le matin à l'heure de pointe. Donc, je consulte mon GPS. On me dit Saint-Joseph. Trajet qui, traditionnellement, devrait me prendre une quinzaine de minutes.
1: Mais oui.
0: Ça m'a pris hier matin, Richard, 7h30 le matin. Une heure.
1: Ah. Mais voyons donc.
0: Une heure, par choc à par choc, entre Pie-Neuf et l'avenue du Parc, 60 minutes.
1: Entre Pie-Neuf et l'avenue du Parc.
0: Je pensais arriver en retard à mon rendez-vous. Finalement, je suis arrivé au son de la cloche. Et là, en lisant ta chronique ce matin dans le journal où tu me parles de la ville de l'enfer qui est devenue le Grand Montréal avec ses problèmes de congestion et de mobilité. Puis là, il y a des gens qui sont dans leur véhicule ou qui sont même dans l'autobus, qui nous écoutent et qui vont dire « mais t'aurais pu prendre le transport en commun ». La réponse, c'est que ça m'aurait probablement pris le double du temps en transport en commun parce que pour me rendre au métro le plus proche, il faut que je prenne un autobus. L'autobus passe aux demi-heures.
1: Eh oui.
0: Et ensuite, il faut que je change de ligne, de la ligne verte à la ligne orange. Tu sais, à un moment donné, on n'a pas les moyens de nos ambitions. Et si on veut faire une lutte aux véhicules dans certains secteurs de Montréal, il faut aussi donner des alternatives de transport en commun. Et là-dessus, Richard, je pense qu'on n'a pas assez de comités. On n'a pas assez d'organisations qui gèrent le transport et le transport collectif dans le Grand Montréal. Je pense qu'il faudrait ajouter un comité. C'est mon humble suggestion parce que lorsque je fais la recension...
1: Il n'y a pas assez de comités.
0: Non, il n'y a pas assez de comités.
1: Lève-moi le comité qu'il y a pour voir.
0: T'as ceux qui décident, le ministère des Transports,
1: oui.
0: T'as la CMM, hein, la Communauté métropolitaine de Montréal, t'as l'ARTM, oui. Et t'as aussi Mobilité Infra-Québec. T'as ceux qui roulent, donc les sociétés de transport, la STM, la STL, le RTL, EXO, le REM. T'as ceux qui se réunissent pour parler de ceux qui décident. Donc, t'as la commission de la mobilité durable, t'as le comité d'orientation sur le financement de l'ARTM, t'as des gens aussi qui siègent sur la commission de l'aménagement et de la mobilité, et t'as les quatre... Ah, il faut pas oublier, t'as aussi quatre comités internes du conseil d'administration de l'ARTM, qui s'occupent notamment des projets et de la qualité du service. T'as ceux qui coordonnent les cônes orange, Mobilité Montréal, qui a 7 comités, dont un comité directeur qui se réunit une fois aux 5 ans. Et t'as un comité aviseur chargé de conseiller le comité qui ne se réunit pas. T'as ceux qui consultent les citoyens. T'as la commission sur le transport de la ville de Montréal. Les comités de bon voisinage, faut pas les oublier. T'as un comité de bon voisinage par antenne du REM, plus celui du tunnel La Fontaine, plus la ligne bleue, celui du SRB Pie-Neuf aussi, un comité de bon voisinage. T'as 3 ou 4 tables sur l'accessibilité. La table métropolitaine, le CUT, le comité d'EXO. T'as ceux aussi qui font des pressions. T'as Trajectoire Québec, t'as Vélo Québec, t'as Piéton Québec qui font partie de la discussion publique. Alors, Richard, je pense qu'on devrait créer un autre comité.
1: Ben moi, je vais imiter Ruba Gazal. Ça prendrait un ministère de la mobilité. Tu comprends-tu? Parce que QS, il y a les ministères pour tout. Un ministère de la mobilité.
2: Mais, tu t'attendais pas à ça, hein, PO?
0: Mais c'est que là, les gens en ce moment nous écoutent, sont dans leur véhicule. Je souhaite que vous ne soyez pas coincés dans un bouchon pendant que je vous ai énuméré de façon frénétique le nombre de structures, le labyrinthe bureaucratique qui est là pour gérer le simple fait de se transporter d'un point A au point B. Mais à un moment donné, ça tourne au ridicule. C'est burlesque, Richard.
1: C'est le genre de problème que l'intelligence artificielle peut régler rapidement. Je suis convaincu.
0: Ah ouais,
1: vraiment?
0: Tu penses?
1: Oh, oui, moi, je suis convaincu de ça.
0: Je sais que tu blagues.
1: Non, c'est pas une blague, c'est pas de l'ironie. Si tu leur dis comment améliorer, puis ils vont dire, ben oui,
0: on n'a même pas de feu de circulation synchronisé à Montréal.
1: C'est n'importe quoi.
0: Quand je prends Saint-Joseph le soir, j'arrête à toutes les lumières rouges.
1: Avant hier matin, j'arrêtais à toutes les quartiers de lumières rouges.
0: Il n'y a pas un chat. Et tu t'en vas dans des villes, là. sais, moi, je regarde l'émission de télévision de Valérie Plante, là. Tu sais, les meilleures pratiques à travers le monde, là. Visitons une ville.
1: Parce que là, elle sait quoi faire, là, ben là, maintenant qu'il n'y a plus mairesse.
0: Visitons une ville, Richard, où, par exemple, on synchronise les passages, où il y a beaucoup plus de transport. Est-ce que c'est normal que sur le boulevard de l'Assomption, l'autobus passe aux 30 minutes, alors que c'est une artère qui mène, par exemple, à l'hôpital Maisonneuve-Rosemont? On a réduit le service à Montréal de transport en commun. On a pris des années à simplement faire une pelletée de terre pour la ligne bleue. Parallèlement, on a mené une lutte à l'auto. On a vidé le centre-ville des véhicules. On a enlevé des stationnements. On a empêché la construction de stationnements. Notamment, il y avait un projet dans le coin de la rue Saint-Hubert. Et le citoyen, lui, a du mal à se promener du point A au point B. Je comprends qu'on peut rester dans nos quartiers, mais parfois, quand on a un petit côté bobo et qu'on veut aller à Outremont, ça prend du temps.
1: Écoute, même à Verdun, il y a un petit diner à Verdun, ouais. Là, des patates frites et des hot dogs. Là. J'aime ça aller là, à cette place-là. Le monsieur, il est très gentil. Là.
0: Est-ce que tu croises notre ami Gilles Proulx dans le coin?
1: Je pense qu'il fréquente cet endroit-là aussi. Alors, écoute, il y a plus de place de stationnement. Moi, je stationnais là, j'allais manger là. Là, il n'y a plus aucune place de stationnement. Ils ont mis une piste cyclable et qui n'est pas empruntée. Je parlais au propriétaire, j'ai dit, il dit, y a personne, là, sa piste là. De temps en temps, une fois de temps en temps, il y a un cycliste, mais il dit. Puis lui, il y a moins de clientèle.
0: C'est sûr. Et la raison ne vaut plus rien, Richard. Je vais te donner l'exemple. Rendez-vous sur Beaubien, pas loin de Saint-Hubert. T'as une des plus grosses SAQ au Québec, la SAQ
1: ben
0: Beaubien.
1: Oui.
0: Non, mais c'est vrai. Ben là, en plus, tu y retournes.
1: C'est là où tu as les vins.
0: Moi, j'ai travaillé à la SAQ Beaubien à une certaine époque. J'ai adoré travailler là avec notamment Feu Michel Beauchamp, probablement un des meilleurs conseillers en vin au Québec, qui n'est plus de ce monde. Mais à la SAQ Beaubien, tu comprends, c'est une des plus grosses. Fait que tu as beaucoup de clients. Fait que qu'est-ce qu'ils ont fait sur la rue Beaubien devant la succursale, Richard, selon toi? Il y avait des places de stationnement.
1: Ils ont enlevé?
0: Non,
1: un petit parc. Là.
0: On a mis dans la rue. Dans la rue, on a installé des bacs à fleurs. Des gros bacs à fleurs en béton. Alors, tu avais des places de stationnement. Et au lieu de conserver ces places-là pour permettre à la clientèle d'accéder au commerce, qui est un commerce de destination, parce que c'est pas vrai qu'une SAQ aussi imposante va simplement se contenter de la clientèle du secteur, qui par ailleurs a aussi accès, par exemple, aux autres SAQ, notamment celle du marché Jean-Talon, qui est pas trop loin. Alors, il y a des gens de partout qui viennent là parce qu'il y a des vins uniques. Il y a des vins italiens, notamment, quand il y a des événements, les mardis italiens. Je ne sais plus si ça existe encore là-bas. Mais là, il y a 7 places de stationnement en arrière. Là. On a enlevé toutes les places de stationnement d'un côté de la rue sur Saint-Hubert. Déjà, on en a supprimé donc des centaines. Et ensuite, devant la SAQ, il y a des gros bacs à fleurs.
3: Est-ce que c'est sur le coin d'une rue, excuse-moi, c'est parce qu'habituellement, les bacs à fleurs, puis je ne dis pas que c'est une bonne idée ou pas, ils les mettent sur les coins de la rue pour éviter que les gens dépassent. C'est vraiment devant.
0: Il y a 3-4 gros bacs à fleurs là, tout le long de la rue, là, vraiment pour t'empêcher de te garer.
1: Qu'a dit Luc Ferrandez, qui était président de la République indépendante du Plateau? Il avait dit qu'il faut emmerder au maximum les automobilistes. Voilà.
4: Mais et ne soit jamais à l'utilisation de la voiture au centre-ville.
0: Mais voilà. Et Richard, si on veut donner des alternatives, tant mieux. Parce que si vous me permettez de me rendre du point A au point B rapidement, avec un transport collectif agréable, Et suffisant, je vais le faire. Tu sais, parfois, il m'arrive, je sais que je vais prendre l'autobus parce que ça va aller plus vite pour me rendre au centre-ville en heure de pointe. Ça, j'ai aucun problème avec ça. Par contre, lorsque vous réduisez le service puis qu'on n'a pas d'alternative, ça marche.
1: J'ai une solution.
0: Vas-y, on crée un comité?
1: Non, fais-toi couper les cheveux dans ton coin.
0: Non, une meilleure solution, Richard, je vais me faire raser.
1: Okay, oui, c'est bon, ça.
0: Ça va être plus économique.
1: Un petit Marc Boilard. Merci,
0: voilà. Ça fait plaisir.
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6: Il rit de la société, pas parce que c'est drôle, mais plutôt parce que si on ne rit pas, il faudrait pleurer. Puis Martineau a horreur des émissions déprimantes. Richard Martineau.
1: Oui, t'avais des choses à dire à PO?
7: Mais non, mais j'ai eu peur qu'ils dévoilent notre coiffeur commun. Là. Je voulais que le secret reste gardé.
1: Ah quoi, vous êtes croisés au coiffeur?
7: Ben oui, on s'est rendu compte qu'on avait les mêmes goûts capillaires. Mais je tiens à dire que ça fonctionne mieux sur lui que sur moi.
3: Puis est-ce que ça, alors, pour te rendre à ton coiffeur, est-ce que ça se passe bien?
7: Mais moi, je vais vous faire une confidence, j'habite à Outremont. Fait que je peux marcher jusqu'à mon coiffeur. Je n'ai pas à prendre le char.
1: Georges Mercier, bonjour. Alors, le régime iranien, on savait qu'il était cruel. Hein, ils ont tiré sur leurs propres citoyens. Ouais. C'est combien de milliers de personnes qui sont mortes?
7: Ça dépend à qui on demande, mais plusieurs dizaines de milliers.
1: Alors là, on est ailleurs, là, ce qui se passe. Là.
7: Mais en fait, ce qu'on a appris, c'est qu'il y a un rapport d'Amnesty International qui s'est penché sur les violences qui ont été commises sur les manifestants en 2022, dans le cadre des manifestations Femmes, Vie, Liberté, lorsqu'il y a une Iranienne qui avait osé ne pas porter son voile, qui avait trouvé la mort en prison finalement. Et là, ce qu'on comprend, c'est que c'était une politique de répression officielle de l'État iranien d'utiliser le meurtre, le viol, des violences contre sa propre population. Et lorsqu'on regarde le rapport sur 2022, on craint évidemment que des exactions similaires se soient produites dans les manifestations de cette année, au début janvier, lorsque le régime a sévèrement réprimé sa population. Puis je pensais, Richard, que c'était important d'en parler parce qu'on vit dans un genre de grand confusionnisme moral au sujet du régime iranien, parce qu'on est tellement fâché contre Donald Trump, on peut tellement pas imaginer que le président américain, parfois, partiellement puisse avoir raison, qu'on oublie à quel point le régime à Téhéran, c'est un régime profondément atroce et inhumain.
3: C'est incroyable à quel point on a cessé de parler de ces manifestations-là, alors que c'est vrai, quand à la fin du mois de février, Donald Trump avait dit « reprenez le pouvoir en Iran », mais finalement, il y avait quand même une grande partie de la population qui était contre Khamenei, mais c'est comme si la majorité de la population n'avait pas pu s'exprimer en ce sens-là.
7: Ah, mais d'une certaine manière, la guerre en Iran, ça a été une occasion ratée, parce qu'au départ, là, au plus fort de la répression des manifestations, il y avait un vrai argument, puis on s'en était parlé au printemps, Richard, de droit international, où la communauté internationale aurait pu se saisir de ce qui se produisait là-bas pour justifier une intervention là, de plusieurs pays pour mettre un terme à cette barbarie-là, parce que c'est de la barbarie. Et là, ce qui s'est produit, c'est que les Américains ont mal joué leur carte. Au lieu d'invoquer la carte du droit international, la carte de ce qu'on appelle la protection des populations, la responsabilité de protéger, ben ils y sont allés à la manière Trump, c'est-à-dire unilatéralement avec Israël, sans consulter personne. Il y a un autre monde possible où on aurait pu concevoir une autre administration qui, voulant faire l'exacte même chose, à savoir se débarrasser du régime iranien, aurait pu mieux présenter les choses, se présenter à la tribune mondiale et dire « c'est un régime inhumain, dégueulasse, barbare, vicieux,
1: ben oui.
7: Nous avons la responsabilité de nous y attaquer ».
1: Écoute, je mets tes sujets de côté que tu avais prévus, si tu me permets. J'ai rien que le goût d'avoir une discussion philosophique avec toi. OK,
7: et je pense donc je suis.
1: Ça part de Game of Thrones.
7: OK.
1: Et je veux parler des Lumières.
7: OK.
1: Et Game of Thrones. Dans un des épisodes, la fille avec les dragons, là, je sais pas si vous avez regardé Game of Thrones, mais il y a une fille avec des dragons. Et elle décide d'aller libérer un peuple.
7: Okay.
1: Elle veut être comme une libératrice. Elle se promène de pays en pays, puis elle libère les gens. Elle arrive dans un endroit où il y a toute une population qui vit comme esclave, sous le joug. Elle dit, je vous libère. Elle arrive là, elle démet le dictateur du pays, puis elle libère les gens. Puis elle est bien contente. Mais eux autres reviennent quelques jours après en disant, ben c'est parce qu'on sait pas faire, on sait pas quoi faire pour vivre, puis tout ça. Puis nous autres, on était bien dans ce régime-là. Pourquoi t'es venu imposer tes valeurs à toi? Toi, nous autres, c'était correct. Tu sais, puis ça pose la question des Lumières. Je dis pas qu'il y a des gens qui aiment vivre dans la servitude, mais il y a des gens qui posent la question. Les Lumières qui disaient, il faut imposer nos valeurs partout à travers le monde parce que ce sont les meilleures valeurs. Puis il y a des pays qui disent, non, c'est peut-être vos valeurs à vous, mais c'est pas les nôtres. T'en penses quoi?
7: Là, Richard, tu m'ouvres une boîte de Pandore.
1: Oui.
7: Je sais pas trop. Bon, écoute, il y a beaucoup de scholarship dans les années 60 où on parlait du développementalisme. Puis on se disait, dans la littérature en sciences politiques, il y a peut-être des pays qui sont pas assez matures et des populations qui sont pas assez matures pour la démocratie. Parce que la démocratie, telle qu'on la connaît au Canada, en France, aux États-Unis, etc., ça demande certaines vertus et capacités politiques, notamment la capacité de réprimer ses pires impulsions, de comprendre que certains conflits peuvent se résoudre par le dialogue, non pas par la violence, que, par exemple, on doit sélectionner les fonctionnaires en fonction de leurs compétences et non pas des liens familiaux qu'ils ont envers nous. Et là, le débat dans ce scholarship-là, c'est de dire que peut-être qu'il y a certains peuples dont on doit attendre. Enfin, on doit attendre qu'ils soient mûrs pour la démocratie et lorsqu'ils seront mûrs, ils pourront avoir les mêmes institutions que nous. Après, sur la question du relativisme moral là, que tu ouvres finalement, où tu dis peut-être qu'il y a des gens qui veulent pas le même monde que le nôtre, j'ai envie de te répondre, c'est une réponse qu'on entend de moins en moins, comme un vrai humaniste ici, où l'intégrité corporelle, le fait de ne pas souffrir, le fait de ne pas être dominé, me semble-t-il, sont des valeurs que n'importe quel être humain plus ou moins éclairé, et peut-être que des peuples qui ne vivent pas dans
1: l'égalité homme-femme, le respect des différences sexuelles,
7: la séparation de l'État et de la religion.
1: Mais il y a des gens qui vont dire oui, mais c'est bon pour vous. C'est vos valeurs à vous, c'est pas les nôtres.
7: Mais là, ce que je leur répondrais, c'est l'argument facile de la droite, c'est si c'est vrai, pourquoi est-ce que les populations qui vivent dans ces pays-là, au régime parfois obscurantiste, se ruent chez nous? Pourquoi est-ce qu'ils veulent quitter leur liberté, chercher leur liberté en Occident si vraiment c'est si génial de vivre dans ces pays-là? Parce que la vérité là-dessus, puis ça c'est une vérité sur tous les régimes autoritaires, évidemment les élites dont on entend parler, qui sont au pouvoir, qui vivent comme des Occidentaux, parce que le régime iranien sont bons en sacrifice pour être hypocrites, puis avoir des lofts à Londres où on boit du scotch, puis après on revient, puis on fait comme si c'était vertueux. Là. Bon, mais ces régimes-là vivent bien, mais la population, elle n'a souvent pas son mot à dire. Puis tout le problème, Richard, des États autoritaires ou non démocratiques, c'est que c'est très difficile de savoir ce que la population pense, parce que justement, elle ne peut pas s'exprimer, parce que si elle s'exprime, ben, on la met au cachot, ou sinon en Iran, on lui tire dessus. Donc, à quelque part, il me semble qu'il y a un universalisme minimal. Minimal, ou peut-être que la démocratie, c'est une capacité qui s'apprend. Peut-être que ça prend des institutions, puis un contexte économique qui s'y prête. Mais néanmoins, je vois mal comment quelqu'un pourrait préférer vivre sous la domination de quelques-uns, plutôt que de vivre sous la domination de l'ensemble, qui s'appelle la démocratie.
1: C'est tellement bien répondu. C'est génial. Merci beaucoup, Jean-Marc. Salut.
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11: On est avec le planificateur financier Fabien Major. On le recherche dans le cyberespace et je suis anxieux parce que je me demande comment va la bourse.
12: Qu'est-ce qu'il a dit hier? Ça va pas fort. Il a fait une comparaison. C'est quoi qui allait pas bien hier? Il dit ça, la bourse, ça va comme ça. En tout cas, peu importe. Je peux parler de sujets que je pense. Je sais pas si tu vas trouver ça intéressant, Richard.
11: Ah oui,
12: c'est une initiative de Singapour, encore une fois. On a décidé de payer les citoyens pour qu'ils prennent un livre et lisent au moins 15 minutes par jour. En échange de quoi, on va leur verser un montant. Évidemment, c'est surtout une initiative qu'on dit intéressante pour les jeunes, pour qu'ils lâchent les réseaux sociaux, les tablettes, les téléphones intelligents. Donc, c'est un programme où les lecteurs accumulent des points qui peuvent être échangés comme des petites sommes d'argent, il faut quand même le dire. 50 séances quotidiennes de lecture sur un site gouvernemental, ça te permet de gagner 1 $ singapourien. Donc, c'est environ 80 cents.
11: OK, je te pose une question.
12: Ouais.
11: On veut les enlever des écrans pour lire. Qu'est-ce qui est mieux, regarder un bon documentaire brillant ou lire un livre qui est niaiseux? Ça dépend ce qu'ils lisent. S'ils lisent un livre niaiseux, je préfère qu'ils regardent quelque chose d'intelligent sur un écran.
12: Je suis tout à fait d'accord avec toi. Ouais. Dans ce cas-là, par exemple, c'est qu'on parle surtout de, tu sais, quand t'es sur Instagram, TikTok, puis tu fais juste scroller, naviguer.
13: Ouais.
12: Donc, qu'est-ce que t'en penses, payer pour lire?
11: Richard, on est.
12: C'est un très bon point.
11: Je pourrais payer mon entrepôt.
13: Oui.
12: Écoute, tu trouves ça triste?
11: Je trouve ça triste qu'on en soit rendu là, en fait. Écoute, on a perdu Fabien, donc on va continuer l'émission. Moi, je veux tout de suite saluer l'extraordinaire équipe avec qui je travaille. C'est un plaisir, puis vous travaillez tellement bien. C'est super de vous voir aller. Sébastien Laperrière à la réalisation, à la mise en onde, à la mise en ligne, Jessica Giroux, à la recherche et la gardienne du temps.
13: Impitoyable.
11: Florence Lamoureux et bien sûr Marie-Laurence Delaney, Stéphanie Villeneuve. Merci beaucoup. Justement, Marie-Laurence. France.
12: On se pose des questions dans le secteur de Mercier, en Montérégie. Il y a un homme très louche qui a abordé deux fois une fillette récemment. Ça s'est passé, en fait, la semaine dernière. C'est Maxime Delan qui nous raconte ça dans le journal Le Montréal. Et on se demande qu'est-ce que l'homme voulait à cette fillette-là. Mais là, la police a quand même lancé un appel à tous, puis on va avoir des informations sur ce qui s'est passé. Donc, c'était le 9 septembre, vers 12h40. Il y a un homme qui sera âgé dans environ la trentaine qui aurait abordé une première fois la fillette en question. Il aurait fait le tour de l'école à bord de sa voiture. Il serait revenu encore une fois vers elle. Le comportement de l'individu est tellement suspect que la petite fille a eu un bon réflexe. Elle a quand même craint pour sa sécurité. Et là, on se demande qu'est-ce qu'il voulait, pourquoi il a abordé cette fillette, évidemment. Est-ce qu'il avait des mauvaises intentions? Et là, la police nage en plein mystère en ce moment. Et là, les autorités locales ont envoyé un avis à la population dans l'espoir que quelqu'un reconnaisse le véhicule en question. Il est un homme noir mesurant environ 1,83 mètres, donc 6 pieds environ. Il est mince, musclé, avec les cheveux courts noirs. Et au moment des faits, il portait un chandail noir avec une inscription rose, un short de jeans bleu foncé et des souliers foncés. Et il circulait, ça c'est important aussi, à bord d'une Honda Civic 4 portes, environ année 2022. Ouais, c'est fou, hein? Puis on se dit que les enfants, on peut toujours se demander comment les enfants réagiraient dans ce type de situation-là. Et clairement, là, la petite fille a dû en parler à un adulte, une personne de confiance. Et heureusement, mais assez pour que la police lance un appel à tous. Je répète, ça se passe dans le secteur de Mercier, donc en Montérégie. Et après l'événement, le suspect aurait quitté les lieux en empruntant le boulevard Saint-Jean-Baptiste en direction de Châteauguay. Encore une fois, la police demande toute personne qui pourrait reconnaître l'individu décrit plus haut, qui aurait des indices ou qui pourrait reconnaître le véhicule, on invite à les communiquer. On demande aux gens de communiquer avec la police de Mercier.
11: Après ça, on se demande pourquoi les parents vont mener leur enfant à l'école en auto.
12: Ouais. On a souvent parlé de ça, mais c'est vrai que ça...
11: Tu sais, c'est une des raisons, peut-être. On a peur qu'ils se fassent aborder, justement, par des gens comme ça, ou qu'ils se fassent frapper par des autos et tout ça. Stéphanie?
0: Est-ce que vous écoutez beaucoup de balados?
12: Oui, vraiment.
0: Oui, quel genre de balado? N'importe quel thème? Ou vous
12: sur
0: avez...
12: l'actualité internationale ou sur les true crime aussi?
0: Oui, toi, t'adores ça. Toi, Richard?
11: Du cinéma.
12: Ben, pour faire changement.
0: Je sais pas pourquoi j'ai posé la question, dans le fond, mais le balado, ça a explosé vraiment dans les dernières années. Et il y a un festival, ça fait quand même plusieurs éditions, mais on dirait que cette édition-ci, tu sais, ça brille davantage. Mais le phénomène des balados va être représenté dans le festival des balados, le Festipod, c'est le nom officiel. Trois jours où il y a des balados qui vont être enregistrés devant public. Puis on sait que c'est quand même pas la même chose. Tu sais, sûrement que vous l'avez... Il y a des balados que vous suivez assidûment qui sont enregistrés devant public. Puis il y a une dynamique, une énergie qui est différente.
12: Oui, on les aime vraiment. Ouais.
0: Effectivement. Donc, c'est plus de 50 heures de contenu qui vont être enregistrés devant public pendant ces trois jours-là. Ça commence demain jusqu'à samedi. Parmi les invités, Arnaud Soli, Marie-Claude Barrette pour Ouvre ton jeu. Moi, je vous fais une confession, c'est le balado que j'écoute quand je cours.
12: Quand tu cours?
0: Quand je cours, oui.
12: Ah, ouais.
0: Je sais pas, on dirait que ça fait en sorte que j'oublie vraiment que je suis en train de...
12: De courir,
0: fait que j'oublie que j'ai mal. Puis ça me permet de découvrir encore plus les artistes, les personnes qu'elle reçoit. Victoria Charlton, Thomas Levac, Sam Cyr, elle explique aussi, très populaire, avec ce qu'elle fait sur les réseaux sociaux. Donc ça commence, c'est ça, demain. Ça va être enregistré dans différents endroits. Je vous invite vraiment à aller voir la programmation, mais il y en a qui se passent, entre autres, à l'espace Saint-Denis.
11: Il y a Mike Ward qui enregistre ses balados, je crois,
0: devant public. Oui, mais il ne fait pas partie du Festipod.
12: C'est un bon exemple.
0: Mais oui, effectivement, entre autres aussi au Centre Bell. Là, on sait qu'en mai dernier, là, il y avait rempli encore une fois le Centre Bell. Mais donc, je sais que ça parle à beaucoup de gens. Ça fait partie maintenant de ce qu'on consomme, dans le contenu qu'on consomme. Donc, le Festipod à ne pas manquer.
11: Merci beaucoup. On va aller rejoindre Fabien Major, planificateur financier. Salut Fabien.
13: Salut Richard.
11: Comment va la bourse?
13: Ouais, ben hier à la RPA d'Hilaire Lafortune, 92 ans, le cœur des résidents a eu des palpitations en voyant les courbes de Sidney Sweeney. Aujourd'hui, les quatre chums d'Hilaire encore vivants ont eu besoin d'un défibrillateur en voyant la courbe plongeante du Dow Jones. Trop d'émotions en deux jours. Le Dow Jones a reculé de 631 points parce qu'il y a eu hausse des taux directeurs aux États-Unis. Puis, ce qui est un peu hallucinant, c'est que les 12 membres du comité de la Réserve fédérale ont tous voté pour une hausse de taux de 0,25. Et surtout, ils ont choisi de défier les désirs du monarque américain. Alors, c'est le ton qui fait mal, parce qu'on dit que les projections économiques montre qu'une hausse supplémentaire est envisagée pour 2026. Peut-être un statu quo en 2027, mais définitivement, Warsh a fait à sa tête. Il a affirmé que l'inflation est trop élevée depuis trop longtemps et la stabilité des prix est la priorité. Et il s'est pas prononcé du tout sur l'indépendance de la Fed, ni sur les appels de Trump à baisser les taux.
11: Hey, c'est une méchante chute, ça. Tu veux nous parler de Canadiens qui se sont fait vider leur fonds de retraite. C'est quoi, ça?
13: Ouais, ben c'est déjà paniquant quand on se rend compte que sa carte de crédit a été fraudée. Quelques-uns se sont fait vider leur compte de banque. Ben là, pour des économies d'une vie dans un fonds d'investissement, dans un compte de courtage, ça c'est catastrophique. Mais c'est le Globe and Mail depuis quelques jours. Il parle d'une histoire vraiment inquiétante, notamment un gars qui est client de la TD. Il fait lui-même ses investissements, ses transactions. Alors ça vise surtout la clientèle autonome. Il s'est rendu compte en voyage, lorsqu'il était à Hawaï, que tous les titres dans son portefeuille de 5 millions de dollars avaient été vendus et on avait acheté un titre obscur d'une petite compagnie de Hong Kong et rapidement, l'action a plongé et il s'est retrouvé avec 500 000. Alors lui, il tente de se démener comme un diable dans l'eau bénite avec la TD pour avoir 4,5 millions. Et c'est finalement quelqu'un qui a pris le contrôle de son compte de courtage. Quand quelqu'un fait affaire avec un conseiller, c'est pas la même chose, parce que ce qu'on a en ligne, là, c'est consultatif. C'est pas quelque chose... On n'est pas dans la console de transaction. Mais un particulier qui gère lui-même ses affaires, puis ils sont nombreux aujourd'hui, ils sont quand même des millions au Canada, ben, ils sont à risque de situations comme ça. Alors là, on tente de démêler l'histoire, mais il y a au moins trois cas similaires. Un avec la Questrade et deux avec TD. Mais c'est sûr que des gens vont commencer à allumer un petit peu. Puis la pire chose à faire, je pense, c'est ne jamais regarder ses investissements et puis de temps en temps se réveiller quand on voit que wow, il y a quelque chose qui cloche, il me manque un zéro, moi, là.
11: Mais écoute, est-ce qu'ils ont un recours, ces gens-là? Est-ce qu'ils ont espoir de retrouver l'argent qu'ils ont perdu ou c'est terminé?
13: Ben, je crois que si le mot de passe a été le bon lors des transactions et surtout avec la sécurité en deux étapes, on a confirmé par texto qu'on a bien reçu l'avis de la banque, ben c'est terminé, parce que là, ça veut dire que la personne a vraiment transmis à quelqu'un peut-être ses mots de passe, et puis son téléphone était à portée des fraudeurs. Remarquez, avec la technologie aujourd'hui, l'intelligence artificielle, ce genre de cas pourrait se répéter, mais attention, mettez des sécurités de grâce. Puis, qu'est-ce qui est terrible dans l'histoire du Canadien avec Hawaï, là, c'est que dans son cas, on a même joué de l'argent sur marge, c'est-à-dire qu'on lui a fait perdre de l'argent qu'il ne possédait pas, puisqu'il avait la capacité d'emprunter sur ses titres boursiers auprès de la banque. Alors, les pertes ne sont non seulement limitées, mais elles peuvent être quasi illimitées.
11: C'est incroyable, c'est totalement tragique. Tu te retrouves à un certain âge, tu as perdu tout ton fonds de retraite. Merci beaucoup, Fabien Major. Merci, salut.
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11: On est avec Sophie Durocher. Sophie, c'est la saison des galas. Il y a eu les Emmys il n'y a pas longtemps. Il y a eu les Gémeaux. Il va y avoir la disque bientôt. Et bien sûr, qui dit gala, Guy, dit artiste qui monte et qui profite du fait qu'il y a un prix pour soudainement se lancer dans une discours politique. Et toi, ça...
29: Ben, ça me tombe sur les nerfs. J'ai écrit 92 000 chroniques là-dessus, mais on en a eu un bon exemple dimanche au Gémeaux. Florence Lompré, qui a fait la série Empathie, qu'elle a écrit puis elle joue dedans. J'ai beaucoup aimé, moi, Empathie. Hein, c'est une très, très bonne série. Et donc, j'étais très contente qu'elle remporte, elle et sa série, remporte 6 prix sur 9 nominations, a vraiment tout raflé. Donc, c'était amplement mérité. Sauf que, à plusieurs reprises, bon, évidemment, elle est montée sur scène pour aller chercher des prix. Excuse-moi, ça marche? Ah, OK. Alors, on peut peut-être écouter un premier extrait. En fait, c'est qu'à chaque fois qu'elle est montée sur scène, elle a fait un plaidoyer pour l'immigration, puis un autre plaidoyer contre les vilaines personnes qui font des génocides. Alors, je vais te faire écouter 2 extraits, puis je veux commenter. Après, on peut écouter le premier extrait de Florence Lompré.
30: Que la seule immigration qu'on ne contrôle pas, qui vole nos jobs et qui fait peur, c'est l'intelligence artificielle.
29: Donc elle disait, il faudrait que les politiciens comprennent, c'est ça? La seule immigration qui vole des jobs puis qui est désagréable, c'est l'intelligence artificielle. Mais en ce moment, au Québec, il y a des politiciens qui disent que l'immigration vole nos jobs. Non, il y a des gens, comme on l'a vu hier soir au débat, qui disent que l'immigration de masse a un impact sur nos services sociaux, sur nos écoles qui sont remplies. Mais il y a personne au Québec qui dit que les vilains immigrants qui volent nos jobs. C'est comme une caricature de politiciens qu'on ne connaît pas.
11: Ils ne visent pas les immigrants, ils visent les politiques d'immigration. C'est c'est de pas masse, la même chose.
29: Puis même des grands économistes comme Pierre Fortin ont noté qu'il y a un lien entre l'immigration de masse et des un impact sur les services sociaux. C'est pas un méchant d'extrême droite là. Donc je trouvais que personnellement ça manquait énormément de nuances. Puis évidemment, tu vois, dans la salle, tout le monde applaudit parce qu'évidemment... Oui. Bon, alors, le deuxième extrait qu'on va écouter, elle parle du génocide. On va écouter ça.
30: Je lui souhaite qu'il coupe tout contact avec ceux qui commettent des génocides et perpétuent la haine dans ce monde. La politique de la...
29: Alors, donc, évidemment, elle vise Israël. Donc, elle voudrait qu'on coupe... Elle encourage les gouvernements à couper tous les liens avec Israël. Donc, ça veut dire qu'elle va arrêter d'utiliser Waze quand elle essaye de se retrouver en ville à Montréal. Ça veut dire que tous les hôpitaux au Québec vont arrêter la technologie de la fine pointe qui sort du Silicon Valley d'Israël. Couper tous les liens avec Israël. Puis je m'excuse, mais c'est pas tout le monde qui considère que c'est un génocide. Il y a des gens qui disent que c'est une guerre qui a été déclarée contre le Hamas après le massacre horrible du 7 octobre. J'ai fait une petite recherche. C'est bizarre, je trouve rien de François Florence Lompré le 7 octobre 2023. Je l'ai pas entendu faire un discours en disant le massacre, le pogrom de 1200 personnes le 7 octobre. C'est drôle. J'arrive pas à retrouver. En tout cas, peut-être
11: les femmes qu'on mettait dans les boîtes de camions.
29: Hein. Des enfants, un enfant de 6 mois, le petit Bibas, kidnappé un enfant, un bébé de 6 mois, kidnappé.
11: Étranglé.
29: Donc, je sais pas, peut-être que Florence Lompré peut peut-être m'appeler puis me dire ce qu'elle a dit le 7 octobre 2023 pour dénoncer les massacres commis par les membres du Hamas et applaudis par une forte population, partie de la population à Gaza. Donc, tout ça pour dire que moi, les artistes qui reçoivent un prix puis qui viennent faire leur laïus puis me faire la morale alors qu'ils ont un verre de champagne à la main puis leur robe de soirée puis tout ça puis qu'ils me font la morale, j'ai juste envie de leur dire ce que Paddy Chayefsky, qui est un grand nom dans le domaine du cinéma, a dit aux Oscars en 78. Je raconte le contexte rapidement. Vanessa Redgrave venait de réaliser un film qui s'appelait The Palestinian, et elle a fait un commentaire en disant qu'elle était harcelée par des voyous sionistes. Ça, tu le lis entre les lignes, c'est un commentaire antisémite. Et là, Paddy Chayefsky, qui passait après elle, a fait un discours.
11: Lui, c'est un scénariste.
29: C'est un scénariste.
11: Très grand scénariste qui est juif.
29: Puis qui a dit « Je me sentirais pas bien avec moi-même demain matin en me réveillant si je répondais pas à Vanessa Redgrave. » Et on peut écouter ce qu'il a dit à Vanessa Redgrave.
0: I would like to say, personal opinion of course, that I'm sick and tired of people exploiting the occasion of the Academy Awards.

0: for the propagation of their own personal political propaganda. I would like to suggest to Miss Redgrave that her winning an Academy Award is not a pivotal moment in history, does not require a proclamation, and a simple thank you would have sufficed.
1: Zut, on aurait applaudi. Alors, je traduis. J'en ai ras-le-cul. Il dit, I'm sick and tired. En français, ça se traduit. J'en ai ras-le-cul. Des gens qui exploitent l'occasion des Oscars pour la propagation de leur propagande personnelle. J'aimerais rappeler à Madame Redgrave que de gagner un Oscar n'est pas un moment marquant de l'histoire avec un grand H. On n'a pas besoin d'une proclamation. Un simple merci aurait suffi.
2: Voilà.
1: Un simple merci aurait suffi, ça devrait être gravé en lettres d'or à chaque fois qu'il y a un gala. Il y a aussi notre ami Ricky Gervais, je dis notre ami, on le connaît pas personnellement évidemment, mais moi je le vénère, j'adore Ricky Gervais, qui a animé pendant plusieurs années les Golden Globes et qui à un moment donné avait commencé les Golden Globes, te rappelles-tu, en disant « J'aimerais vous rappeler que la plupart d'entre vous n'avez même pas fini votre secondaire 5 puis que vous êtes ici, alors on vous demanderait si jamais vous gagnez un prix » de juste dire merci, remercier Dieu si vous voulez, remercier votre agent, mais le reste, fermez vos gueules, on n'a pas envie de vous entendre sur un autre sujet que à part dire merci. Il l'a dit de façon assez raide lui aussi, Ricky Gervais, mais on peut-tu garder ça en tête pour les prochains galas?
2: Les gens comme Florence Lompré qui font des discours comme ça, ils parlent pas au monde, ils parlent à leur gang, ils veulent être applaudis par leur gang. Regarde, je fais partie de votre gang. Puis là, ça s'applaudit entre eux autres, puis ça se parle entre eux autres. Et c'est pour ça que les codes d'écoute des galas ne cessent de chuter année après année. Les gens sont tannés de voir cette petite gang-là ensemble se parler entre eux autres, puis se récompenser entre eux autres. Ma théorie à moi. Merci. Patty Chayefsky, c'est lui qui a écrit Network.
1: Ouais.
2: Un des plus grands scénarios jamais écrits. C'est pas n'importe qui. Merci beaucoup.
1: Merci, puis si t'écris son nom, tu gagnes beaucoup de points au Scrabble parce que il y a pas mal des Y puis des W puis des Z là-dedans. Fanny Fayevski!
2: Bye!
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2: Alors, Stéphanie, tu veux nous parler de la journée de l'album québécois?
5: Oui, parce que ça s'en vient, c'est ce vendredi et on en parle avec le cofondateur de la journée et aussi rédacteur en chef du canal auditif que je lis assidûment, Louis-Philippe Labrèche. Salut!
6: Salut!
5: Donc, tu es cofondateur de cette journée-là. D'où est venue l'idée et c'était quoi l'objectif de la journée de l'album québécois?
6: Avec deux amis, deux bons amis à moi-même, Marc-André Mongrain, qui est rédacteur en chef de Sortie.ca, et Nadine Mathurin, qui est une professeure à l'École de l'humour, qui est comme une super bonne amie qu'on voit toujours dans les spectacles. Mm-hmm. Ensemble, on s'était formé un OBNL pour avoir un genre de terrain de jeu différent de ce qu'on fait en temps normal. Puis, avant nous, il y avait la journée du disque québécois qui existait depuis 5-6 ans, sauf que c'était porté un peu à bout de bras par une seule personne qui voulait le laisser aller. Puis là, nous, on l'a récupéré, on a rechangé un peu pour refléter un peu plus les habitudes d'écoute qui sont contemporaines là, aujourd'hui. Puis le but, c'est vraiment là, de remettre à l'avant l'importance de s'attarder à notre culture ici, là, à notre musique qu'on crée une fois par année, en dehors des fameux temps de la Saint-Jean et du Joël.
5: C'est ça, de faire briller à un autre moment dans l'année. Là, c'est la deuxième édition ce vendredi. Ouais. Là, je sais que c'est peut-être difficile d'avoir des données parce qu'il y a peut-être comme pas grand-chose de tangible, mais ça a été quoi les résultats de la première édition l'an passé?
6: On a eu une bonne couverture médiatique. On a dit OK, bon, ben ça résonne de ce côté-là. Il y a eu des gens qui se sont présentés dans les différents disquaires. Entre autres, on avait Angèle Nopotrine qui était au Planète Claire à sa Chicoutimi. Il y avait du monde là, à n'en plus finir. Puis le spectacle s'est retrouvé sur YouTube à peu près 5 minutes après par quelqu'un qui était sur place. On a ressenti quand même pas mal de à l'intérieur du milieu musical, on a senti pas mal de gens qui étaient heureux de tout ça, qui disait OK, vous en êtes dans le bon sens. Puis aussi de mélomanes qu'on connaît, là, des amis qui consomment beaucoup de musique, t'es comme ah oui, ça c'est cool. Puis fait qu'on on s'est dit bon ben on va y aller pour une deuxième année, on va essayer de faire ça un petit peu plus gros que la première année. Puis on c'est un peu comme ça qu'on est arrivé à cette nouvelle édition là.
5: Et là, ben, je pense qu'il faut faire une différence parce que au Québec, on est rendu avec beaucoup de journées. J'achète un livre québécois, une journée, j'achète un billet québécois. Je pense que pour toi, c'est important de faire une nuance parce que c'est pas nécessairement d'acheter, même si bon, c'est toujours bon de d'acheter un album d'un artiste de chez nous. Mais c'est comme tu l'as dit, c'est peut-être plus à la limite de découvrabilité, de faire jaser, de mettre de l'avant nos artistes d'ici.
6: Ben oui, c'est sûr qu'on encourage tout le monde à acheter des vinyles ou des albums, de la merch, des chandails de leurs artistes préférés. C'est une super bonne idée. Mais en dehors de ça, c'est aussi une question d'écoute. L'année passée encore, là, les écoutes d'artistes québécois, toutes langues, genres, instrumentaux confondus, c'est 7%. C'est vraiment bas. Avec on se dit ben nous autres on a envie de faire un petit bout de chemin pour donner le goût aux gens de s'intéresser à notre musique, mais aussi on a envie de rassembler un peu toutes les forces du milieu, dire les médias, tout ça, embarquer, let's go, cette journée là ce qu'on fait là c'est on est chauvin, on parle de notre musique, on la fait entendre, on donne le goût aux gens de s'intéresser à des groupes qu'ils connaissent peut-être pas ou des projets musicaux qu'ils connaissent pas, genre monsieur Martineau, genre moi vendredi matin là j'aimerais ça que vous fassiez une liste de 5 albums qui vous font triper, qui sont d'ici. Ouais. Puis là, peut-être que ça va faire découvrir un album à quelqu'un qui ne connaît pas encore. On va aller l'écouter, puis on sait jamais. C'est comme ça qu'on crée des fans.
2: Ben oui. Non, mais c'est une bonne idée. C'est une super initiative. J'adore ça, les gens qui partent avec rien, puis qui ont un flash, puis ça marche.
5: Mais j'aime ça, Louis-Philippe, que tu nous donnes des devoirs. Fait que comme ça, on va pouvoir peut-être, justement, remplir nos tâches. Mais, tu sais, Louis-Philippe, comme je le disais, tu es derrière aussi le blog, le canal auditif, puis je suis curieuse d'avoir ton opinion là-dessus parce que tu sais, tu viens de parler des statistiques, tu sais, 7% bon, des écoutes pour la musique de chez nous, mais en même temps, tu sais, quand on va dans un spectacle de Lou Adrian Cassidy, c'est plein, les gens connaissent ses chansons, Ariane Roy, même chose, tu sais, il y en a plusieurs comme ça qu'on peut nommer, donc, tu sais, c'est quoi le vrai pouls, là, de la musique québécoise en 2026?
6: Ben, la musique, elle va bien, je pense, règle générale. Au Québec, il y a deux choses qu'on a faites à travers les années. Si on recule vraiment là dans les années 80-90, on a créé un star system, des célébrités en musique. Ça a eu un gros impact. C'est quelque chose qui, en situation minoritaire comme on est, là, c'est super rare de réussir à créer un écosystème comme ça où les gens sont invités à aller faire des perfos à la télé. Tu sais, ça traverse plusieurs types de médias. Ça a permis de vraiment là, comme créer un écosystème qui était favorable à des artistes qui, sans avoir le même rayonnement que des artistes américains, réussissaient à en vivre, puis parfois même très bien. Là, avec le changement des habitudes de consommation, ben ce qui s'est comme créé, c'est beaucoup le réseau des festivals à travers toute la province. Là, puis ça joue pour beaucoup, d'après moi, là, parce que les jeunes, c'est vrai, là, j'étais à Gab Bouchard cet été au Franco, là, ben c'était plein, puis tout le monde chantait et tout. Fait que il y en a là des jeunes qui écoutent notre musique. Ce qu'il faut trouver, je pense, d'amélioration, c'est peut-être un peu dans les espaces publics. Tu sais, quand on va là dans des restaurants un peu partout en province, souvent c'est de la musique américaine un peu beige qui joue. Je suis comme, tant qu'à ça, on pourrait faire jouer de notre musique. Non, mais semble que c'est, de toute façon, c'est pas pour ça qu'on est là. On est là pour venir manger du poulet. Tu sais, fait que aussi bien manger du poulet, mais tant qu'à manger du poulet avec un fond sonore américain, aussi bien que ce soit le nôtre, comme ça, ben les artistes ils reçoivent un petit peu de redevance, puis ça aide un peu tout le monde.
2: Et pas seulement de la musique actuelle, mais tu sais aussi piger dans les vieux disques québécois aussi, faire entendre des fois les classiques des années 70, 80, que peut-être une génération qui ne connaissent pas aussi, là.
6: Ben oui, tout à fait. Vendredi, là, il y a un album de réinterprétation de tunes de Gilles Vigneault qui va sortir, fait par Louis-Jacques Cormier avec plein de jeunes, là. C'est Lou Adrian Cassidy, tout ça qui est dessus. La musique devient pas désuète avec le temps, là. De la bonne musique, quand c'était bon en 70, c'est encore bon aujourd'hui, là. Moi, j'ai encore du plaisir à écouter Gilles Vigneault. Il est encore super bon. Richard Desjardins, c'est super bon. C'était bon en 90, c'est encore bon aujourd'hui. Ça, c'est pas,
2: Bon, ben, je te prends au mot. Alors, j'arriverai avec ma liste vendredi. Et il va y avoir du Lucien Francaire, c'est sûr et certain. Autre chose de Lucien Francaire.
5: J'aime ce que j'entends. Ben, Louis-Philippe, merci beaucoup. Je sais qu'il y a un spectacle au ministère qui est organisé vendredi. Puis sinon, ben, justement, on fait la promotion de la musique de chez nous comme on veut. Donc, vendredi, journée de l'album québécois. Merci beaucoup de ton temps.
2: Merci.
6: Merci beaucoup de l'invitation.
2: Salut.
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2: On est avec Marc-André Perrault, Mapper, journaliste sportif à TVA Sport. Je te parle-tu de baseball ou tu boudes,
22: Marc-André? Non.
13: Non, ben là, je trouve ça très inélégant, très... c'est pas délicat de ta part. En fait, sais-tu quoi? On va en parler parce qu'il y a 15 minutes, on a une bonne nouvelle, c'est que les Blue Jays ont gagné.
21: Wow! Okay.
13: 5-1 contre les Tigres, sauf qu'hier, 10-1 se sont fait ramonner. Ça va pas bien, Richard. Ça va pas, ouais, non, ça va pas bien. Tu sais, comme disent les Français, clock is ticking, hein. L'horloge commence à cliquer, puis il en reste pas mal moins des matchs à jouer. Fait que c'est stressant. Puis je m'excuse, là, je sais qu'il y avait une ambiance de carnaval en ce

0: On a vu ça à Montréal il n'y a pas si longtemps. C'est un classique, mais non, je pense pas que cette année, du côté des Blue Jays, on va voir ça. Les séries mondiales l'année passée, beaucoup de blessures cette année. C'est très dommage là, parce que tu sais, quand tu vas. Je veux dire, t'es à un point de gagner la série mondiale, puis que la saison d'après, c'est tough comme ça, c'est pas le fun, mais hey, le stadium est encore plein, puis c'est
1: Ah
0: une équipe
1: oui.
0: qui ramasse quand même pas mal de sous. Fait que.
1: Pourquoi tu veux me parler de car wash?
0: Mais tu sais quoi, un car wash au hockey?
1: Non, pas en tout.
0: Ben, c'est ça, l'affaire. En début, un
1: C'est
0: car
1: quoi?
0: wash, là,
1: C'est
0: c'est
1: ça, toi,
0: quand.
1: Stéphanie, c'est quoi un car wash au hockey?
2: Regarde-moi pas, je veux
3: Moi,
2: pas
3: je
2: de
3: sais c'est
2: questions.
3: quoi.
1: OK, ah ouais, Marie-Laurence, c'est
3: Mais je
1: quoi?
3: préférais qu'il explique lui-même.
0: Ah, ben oui,
3: Vas-y.
0: ben oui. Hey, les autres qui disent, mêle-moi pas à ça. Non, c'est juste, c'est en début de saison. Un car wash, c'est, mettons. Les plusieurs joueurs qui rencontrent plein de médias. Donc, chaque média, si on veut un setup là avec une caméra, puis tu as un genre de 10-15 minutes avec les joueurs. C'est un peu une genre de
2: Ah,
0: tournée
2: c'est un junket.
0: paroissiale de
1: OK.
0: début de saison. Ouais, ben c'est ça. Donc, il y avait ça du côté des Canadiens à Brossard. C'est notre ami Félix Séguin qui l'a fait. Et de mon côté, j'étais à Ottawa pour faire le même exercice avec les joueurs des Sénateurs, tu sais. Côté des Sénateurs, là, il y a un certain Brady Tkachuk qui avait le C de capitaine qui a dit un peu plus tôt, moi, je déguerpille.
1: Ben oui.
0: Puis on a dit qu'il n'y aurait pas de capitaine pour tout de suite, mais c'est drôle parce que c'est un sujet qui est très, très sensible. Puis un des joueurs là, qui m'a mentionné, écoute, il dit, peu importe c'est qui, un gars qui veut pas être ici, on le veut pas dans notre vestiaire. Fait qu'on sent qu'on est passé ailleurs du côté des Sénateurs, puis on est prêt pour la prochaine saison. Puis on le sait, les Sénateurs et les Canadiens, c'est deux équipes, sans dire qu'ils sont au même niveau dans le développement. C'est deux équipes qui se suivent pas mal. Ça va être très intéressant de voir cette année ce que ça va donner la bataille entre ces deux formations-là. Puis je te parlais des Canadiens tantôt. On a appris une autre mauvaise nouvelle dans le cas de Caden Gooley, le défenseur qui. Tu sais, c'est un gars qui est costaud, c'est un cheval, là. Tu le vois en chess après la game, il est fait fort, mais il se blesse souvent. Puis là, encore une fois, il est blessé. On parle de 4 à 5 semaines dans son cas. C'est une très mauvaise nouvelle. Là, tu vas me dire, ben oui, mais ça ouvre des portes à d'autres jeunes.
1: Est-ce
0: C'est
1: que
0: vrai,
1: c'est
0: Richard, tu as tout à
1: dans
0: fait
1: le haut
0: raison.
1: du corps ou le bas du corps?
0: Muscle adducteur, donc je dirais
1: Okay,
0: 2 tiers en partant du bas.
3: C'est
0: C'est le
3: clair.
0: plus précis qu'on peut aller. Non, non, mais demain, tu fais référence à ces petites cachettes-là du côté
1: Ils disent haut
0: de
1: du
0: l'organisation.
1: corps ou bas du corps. Ils veulent pas dire nécessairement où c'est, justement, pour pas le mettre en danger, le joueur, pour pas que les gens le
0: Ouais.
1: fassent exactement là où ça fait mal.
0: Écoute, c'est des politiques d'équipe, mais du côté des Canadiens, effectivement, on est très, très cachottiers. Mais là, je pense au muscle adducteur, là, donc. Dans le cas de Gaulé, on a été plus précis pour cette fois-là. Mais en tout cas, à suivre reste, mais il y a pas mal de joueurs là, qui arrivent avec des bobos aux différents camps d'entraînement.
1: On
0: Ça
1: se
0: de même, on aura le temps de s'en
1: reparle
0: parler demain.
1: demain. On va suivre ça demain.
0: J'ai déjà
1: Merci
0: hâte.
1: beaucoup. Bye. Salut.
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13: Bon début de soirée à tous. Ici Alex Laramé. Deux accidents mortels sur les routes cet après-midi. D'abord, près de Joliette, une personne est décédée. Trois autres ont été blessés dans une collision au coin du chemin Saint-Thomas et du rang de la Chaloupe à Sainte-Élisabeth. TVA Nouvelles rapporte que l'un des automobilistes qui transportait deux autres personnes n'aurait pas fait un arrêt obligatoire et aurait percuté à pleine vitesse une autre voiture. Le conducteur fautif et un de ses passagers s'en sortent la vie sauve, mais l'autre occupant n'a pas eu cette chance. Son décès a été constaté sur place. L'autre conducteur s'en sort aussi avec sa vie, mais avec de sérieuses blessures. Ensuite, à Marieville, sur la rive sud, un autre conducteur est décédé, cette fois en raison d'un accident avec un poids lourd sur la route 112. L'impact fatal a eu lieu vers 15h cet après-midi. Les autorités n'ont rien pu faire pour sauver la victime. Le chauffeur du poids lourd, lui, n'a pas été blessé. Le chauffeur du camion sera rencontré par les enquêteurs pour tenter d'établir les causes de cet accident mortel. Un enfant âgé de moins de 2 ans a été abandonné par sa mère dans une tente du campement situé aux abords de la rue Notre-Dame. TVA Nouvelles rapporte qu'un citoyen a aperçu l'enfant se promener seul près du campement vendredi dernier. Il a rapidement alerté les autorités et plusieurs résidents sont intervenus pour aider l'enfant qui avait les pieds complètement gelés. Le bambin a été secouru, il est maintenant pris en charge par la DPJ. Selon des témoins sur place, sa mère l'aurait laissé seul pour aller consommer de la drogue. La mairesse Soraya Martinez-Ferrada a réagi disant qu'elle ne peut plus attendre après le gouvernement et qu'elle se doit d'agir face au campement situé sur la friche. Et au sport, c'était l'ouverture du camp d'entraînement du Canadien. Aujourd'hui, LCH confirme que le défenseur Caden Goulet ratera un mois d'activité puisqu'il se remet toujours d'une opération. Et à 19h, le CF Montréal affronte les Whitecaps de Vancouver pour le match retour de la demi-finale du championnat canadien. En terminant, la météo, il fait présentement 24 degrés à Montréal. C'était les actualités. 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
16: Salut, bonsoir. Bienvenue dans le podcast de Marceau le soir. On a le plaisir d'accueillir ce soir Amanda Fakihi, qui est politicologue de formation, fondatrice de Tenet Stratégie et spécialiste en rhétorique. Elle connaît bien les rouages de la politique québécoise pour avoir occupé plusieurs fonctions au sein du Parti libéral du Québec. On est avec elle pendant 60 minutes. Bonjour Amanda.
17: Bonjour Yannick, merci de l'invitation.
16: Merci d'être avec nous pendant 60 minutes. J'imagine que tu as eu une belle soirée hier en écoutant le débat.
17: Ouh que oui! J'ai sorti mon popcorn, j'ai sorti mon calepin, j'ai pris en note les formules assassines, donc très hâte de d'analyser la dimension rhétorique du débat d'hier.
16: Amanda, on me dit que tu étais une spécialiste en rhétorique. Est-ce que tu peux nous expliquer qu'est-ce que ça fait dans la vie une spécialiste en rhétorique?
17: Alors, c'est une excellente question parce que souvent, dans l'imaginaire collectif, lorsqu'on entend le mot rhétorique, qu'est-ce qui revient à l'esprit? C'est cette idée de manipulation, hein, des discours vides, des discours qui cherchent à beurrer, épais, surtout à manipuler la foule. Mais la rhétorique, c'est une discipline antique du 5e siècle avant Jésus-Christ. Okay. Essentiellement, la rhétorique, c'est l'art de convaincre, de persuader. Souvent, quand on parle de rhétorique, on parle aussi d'éloquence. Donc, l'éloquence, c'est l'art de bien parler aussi. Ouais. Donc, la rhétorique, c'est une discipline qui est codifiée. Il y a des techniques qui nous permettent de bâtir un discours bien ficelé, un discours convaincant, persuasif. Et tu l'auras sans doute noté, il y a une différence entre convaincre et persuader. Ça, je peux élaborer là-dessus un peu plus tard. Mais essentiellement, lorsqu'on parle de rhétorique, on parle d'une discipline qui est bien codifiée, qui sert surtout à bâtir un discours qui parle un public cible qu'on a défini et qui cherche à créer un effet. C'est ça, quand tu prends la parole, ton objectif, c'est de créer un effet auprès de ton public cible.
16: J'adore. Hier, j'ai vu des petites attaques personnelles, j'ai vu du whataboutisme, j'ai vu la stratégie de l'homme de paille aussi qui a été déployée là, envers Éric Duhem, j'ai vu des faux dilemmes, j'ai vu du guiche-galope, on pourra peut-être en parler un petit peu plus tard tantôt. Déplacement des poteaux aussi, là, quand on est en train de discuter un à un, là, des fois c'était des questions qui étaient posées, puis par la suite la personne avait une réponse, puis elle déplaçait un peu sa question pour tenter de mettre dans l'embarras le candidat. Un débat, c'est pas toujours facile, Amanda, là. Et ça doit être extrêmement complexe quand on est vraiment nerveux puis on a très peu d'expérience. Et c'était le cas de la majorité des politiciens qui étaient là hier.
17: Absolument. Et un débat, il faut garder ça à l'esprit. C'est un événement qui est médiatique, qui est fortement médiatisé. Je dis toujours qu'il y a deux débats dans un débat. Il y a le débat des chefs et puis il y a l'analyse, la discussion sur la prestation de chaque chef. Et dans un débat, bien entendu, si tu es mal préparé, si tu ne maîtrises pas tes dossiers, bah, tu te fais écraser et ça se voit.
16: Est-ce qu'il y a des candidats qui t'ont surpris hier? Parce que tu les connaissais déjà, tu les avais probablement déjà analysés aussi, mais y a-tu des candidats qui sont un peu sortis de nulle part dans leur façon d'être pendant le débat?
17: Bah, c'est sûr qu'on analyse un débat, il faut toujours garder à l'esprit que les conditions de victoire, bah, elles sont tributaires de la position de chaque chef. Donc on se pose la question, est-ce que nos attentes étaient hautes, est-ce que nos attentes étaient basses avant le débat des chefs? Qui est le meneur? C'est qui a le plus à gagner? Qui a le plus à perdre? Donc hier, moi j'ai vu deux, trois chefs qui ont réussi à sortir, bah, je dirais même quatre, hein, je vais quand même les analyser un par un, mais qui ont réussi à sortir du lot, commençant par PSPP. PSPP qui maîtrisait très bien ses dossiers. Ce qui était très intéressant avec PSPP, je m'attendais à un style un peu plus abrasif de son côté, mais il a vraiment adopté la stratégie des terrains d'entente. Hein. Au début, on sentait un bromance avec Duhem. Ouais. Ensuite, il tendait la perche avec Milliard.
16: Charles
17: Milliard. Il était très posé. Pour ce qui est de Charles Milliard, bah, c'est sûr, hein, on le sait depuis le début de la campagne, on a assisté à plusieurs trébuchements, notamment sur le plan de la communication, notamment sur l'incapacité à imposer ses thèmes depuis le début de la campagne. Mais hier, il a réussi à se montrer imposant, il a réussi à imposer ses termes, il a réussi surtout, Son objectif, c'était de se distinguer radicalement de la CAQ, de Christine Fréchette, en se présentant comme le candidat résolument fédéraliste, non ambivalent. Ensuite, pour ce qui est d'Éric Duhaime, c'est un excellent communicateur, il vient aussi du milieu médiatique, c'est Monsieur Radio, donc il communique très très bien, on voit le sens de la répartie, il répond du tac au tac, j'ai même noté des quelques formules assassines, il était très clair sur son positionnement sur la question nationale, je vais barrer les portes et les autobus vont rester dans le garage, ça c'était très très fort. Et ensuite on a Ghazal, bah Ghazal, elle, on voit hein, QS aussi entre 10 et 11% depuis le début de la campagne, en quelle elle s'adresse à sa base. Ouais. J'ai noté qu'elle maîtrisait très très bien ses dossiers. Ce qui est très intéressant avec Ghazal, et ça on l'oublie hein, souvent parce qu'ils ne le mettent pas de l'avant, mais Ghazal, elle a fait des études en administration des affaires. Donc ça aurait été une bonne idée qu'ils mettent ça de l'avant depuis le début de la campagne pour montrer que ce ne sont pas des pelletos du nuage, QS. Ouais. Parce que c'est l'image qu'on a de Québec solidaire, ce sont des pelletos de nuage, on vit dans un monde de bisounours.
16: Ouais. En fait, Amanda, ça manquait un peu de, ça manquait un peu de sauce là, autour de ce qu'elle mentionnait, parce que souvent, ce qu'on entendait, c'est pour faire ça, ça prend de l'argent, pour faire ça, ça prend de l'argent, pour faire ça, ça prend de l'argent. Mais bon Dieu, c'est toujours bien de l'argent de nos impôts là, qui s'en va au gouvernement pour qu'ils puissent faire leurs projets. Je trouvais que ça manquait de sauce autour de son discours. Puis pour ce qui est de Duhaime, j'ai l'impression que c'est un défaut de la radio. Là. Bien souvent, on est très instinctif. On réagit sur le moment, sur la situation, puis on vient qu'à se faire confiance dans ces situations-là. Puis la trop grosse préparation, quand on travaille à la radio, ça peut nous nuire. Donc, ce que je sais, c'est qu'Éric Duhaime avait ses notes devant lui, puis pendant qu'il tentait d'interagir avec les autres sur l'instinct du moment, il devait se souvenir des notes qui lui avaient été transmises sur des chiffres bien précis ou sur des choses à dire pour être sûr et certain d'avoir la bonne clip qui va passer peut-être aux nouvelles le lendemain matin.
17: Voilà, donc comme je l'ai dit, il y a le débat et le deuxième débat, l'histoire des clips, parce que c'est ça, il faut comprendre, les équipes de comms, leur objectif numéro un durant ce débat, c'est de cibler les clips qui pourraient être viraux sur les réseaux sociaux, ils les transmettent et puis ils vont essayer aussi de cracher sur les adversaires, parce que c'est ça l'objectif, c'est vraiment de montrer, parce que quand on écoute un débat, ton objectif c'est pas de... on ne cherche pas à nous convaincre intellectuellement, on cherche surtout à démontrer, bah, écoutez, moi je suis premier ministrable, voici les qualités qu'un chef, qu'un premier ministre devrait incarner, moi j'incarne la rigueur, moi j'incarne l'authenticité, parce que c'est ça l'objectif d'un débat, c'est surtout un test de leadership. Et c'est ce que je disais hier, moi quand j'écoute un débat, bah, il y a quelques caractéristiques, quelques éléments sur lesquels je porte une grande attention. Un, bah, c'est qui réussit à conserver son sang-froid lorsque les coups commencent à pleuvoir, qui a le sens de la répartie, qui répond du tac au tac, sans perdre sa contenance. Aussi un autre élément qui peut paraître banal, mais c'est qui sourit, qui a l'air authentique, qui a l'air d'être bien, qui prend du plaisir dans cet exercice démocratique. Par exemple, Duhaime, ce que j'ai constaté, très bien, il répond du tac au tac, mais oh mon Dieu, je pense que il a souri zéro fois, alors que les autres, ils réussissaient à sourire à quelques reprises. Est-ce qu'on a quelqu'un qui réussit à imposer ses propres termes, son propre cadrage, qui sait aussi mobiliser, c'est ce qu'on appelle en rhétorique, le soubassement doxique, c'est-à-dire de faire appel à des valeurs, à des croyances qui sont partagées au sein de la population et sur lesquelles on peut... arrimer son discours. Je cherche aussi de la combativité, quelqu'un qui fait preuve de pugnacité. Ça, je le distingue de l'agressivité. On ne cherche pas quelqu'un d'agressif, on cherche quelqu'un qui, voilà, qui parle avec ses tripes, hein, qui va jusqu'au bout de ses idées. Je cherche surtout un positionnement sans ambiguïté sur la question nationale. Et on l'a vu avec Fréchette, elle a perdu plusieurs plumes. Ouais. Quand on lui a posé la question, quand elle a été talonnée, bah, vous, est-ce que vous allez voter oui ou non ? Et puis elle dit, bah non, c'est une question personnelle. Ensuite, elle dit, bah, j'ai cheminé. Et ensuite, ouais, elle dit, bah, je suis autonomiste.
16: Je vais avoir ton avis sur Christine Fréchette juste avant. Tu sais, puis je posais la question à mes auditeurs hier. Qu'est-ce qu'ils s'attendent d'un débat? Tu sais? Puis il y a des gens qui me disaient, Yann, on aimerait avoir un débat sain ce soir. Et c'est pas simple, un débat sain, parce que c'est des politiciens puis ils veulent prendre leur place. Donc, un débat sain, pour certains, c'était, tu poses une question, l'autre personne te répond. Mais par la suite, ben, les deux peuvent se répondre en se posant des questions. C'est le monde idéal. Hier, à un moment donné, tout le monde parlait ensemble, tout le monde tentait d'écraser l'autre, et ça, c'est pas quelque chose que les auditeurs, que les téléspectateurs désirent, mais pourtant, c'est ce que les politiciens nous ont donné. Christine Fréchette a semblé très agressive. Elle est très préparée, là, visiblement. C'est une femme qui est très minutieuse dans ses trucs, mais elle semblait tellement agressive que j'ai pas l'impression que ça l'a aidé, son attitude. Et pourtant, je suis loin d'être macho, là. Je suis pour l'égalité des sexes, mais j'ai l'impression que pour elle, si elle veut prendre sa place, il faut qu'elle soit comme au-dessus de la mêlée. C'est peut-être ça qui l'a fait mal paraître. Ça se peut-tu?
17: Oui, bah, si on prend l'exemple de Gazelle, elle ne paraissait pas agressive.
16: Exact.
17: Donc, je ne pense pas que le diagnostic selon lequel on constate, parce que c'est partagé, moi-même j'ai constaté, voilà, elle semblait agressive à quelques reprises. Elle donne vraiment l'image de première de classe. Tu l'as expliqué, hein, elle est très studieuse. Ouais. C'est quelqu'un qui... Voilà, on lui serre les lignes de communication et puis elle va les cracher. Puis même moi, j'anticipais ces lignes de communication lorsque Duhem parlait de couper dans les dépenses. Elle a sorti quoi? Le mot démantèlement de l'État. Donc vous êtes pour le démantèlement de l'État. Mais ça, ce sont des termes qu'elle a sortis durant la campagne. Donc on s'attend. Donc il n'y avait rien d'original dans son approche. L'enjeu avec Christine, c'est que... Christine Fréchette, c'est qu'elle doit se dissocier du bilan de son prédécesseur. Ouais. Elle me dit, moi je suis Christine Fréchette, je ne suis pas François Legault. Mais après 8 ans de gouvernement majoritaire, tu ne peux pas te dissocier radicalement de ce bilan, de ce gouvernement dans lequel tu faisais partie. La CAQ ne commence pas avec une feuille blanche, ce n'est pas la table rase. Donc on sentait qu'elle perdait quelquefois ses moyens, et surtout moi j'ai horreur quand on ne répond pas à une question. Il y a une question qu'elle n'a pas répondu, ça c'était au début du débat, c'est lorsqu'on lui pose la question, la guerre tarifaire, quels sont les impacts sur le nombre d'emplois? Elle a dit, elle n'a tout simplement pas répondu, elle n'a pas pu fournir de chiffres. Mais ça en dit long. Ça en dit long parce que toi, durant toute la campagne, ton adversaire numéro un, c'est le méchant bonhomme orange, mais tu n'es pas en mesure de fournir ce chiffre. Si tu veux absolument susciter des émotions, parce que c'est ça la rhétorique, hein, il y a un triangle aristotélicien que tout le monde doit apprendre. À l'école, on nous apprend toutes sortes de triangles, hein, équilatéral, scalène, rectangle. Il y a un triangle que je veux que les auditeurs prennent en note aujourd'hui, c'est le triangle d'Aristote, donc le triangle aristotélicien, qui est composé de 3 piliers, de 3 preuves techniques qui permettent de renforcer un discours. Il y a ce qu'on appelle le logos, donc les arguments logiques, rationnels, donc ce sont les statistiques qu'on va mobiliser, donc ce sont les chiffres qu'on a entendus hier. On a aussi ce qu'on appelle le pathos, donc on cherche à véhiculer des émotions. Dans un débat, tu cherches à éveiller tes émotions. Est-ce que c'est la colère? Est-ce que c'est la joie? Est-ce que c'est l'espoir? Et puis, le troisième élément, ça c'est vraiment la pièce maîtresse. Si cette carte s'effondre, si cette carte n'existe pas, en fait, c'est tout le château qui s'effondre. C'est l'éthos, donc c'est la crédibilité, l'image que je projette à travers mon discours, mais aussi ce que l'on sait de moi avant même que je m'ouvre la bouche. Donc c'est tout ce qui est relatif à la crédibilité. Est-ce que tu es digne de confiance? Et Christine Fréchette, ce qu'elle nous a dit, écoutez, moi, j'étais première ministre pendant 4-5 mois, j'ai été testée, j'ai pu naviguer à travers les mers agitées, j'ai su négocier avec Mark Carney, mais ça n'a pas été convaincant. Ça n'a pas été convaincant parce qu'on sent qu'il était plus en mode je vais essayer de défendre le bilan, mais moins dans la proposition d'un projet de société.
16: J'ai l'impression qu'on est dur envers Christine Fréchette. Je me pose la question, tu sais, si Paul Saint-Pierre Plamondon avait eu la même attitude que Christine Fréchette hier, là, on a un homme et une femme, est-ce que Paul Saint-Pierre Plamondon serait jugé autant que Christine Fréchette est jugée aujourd'hui, depuis le début de la journée?
17: Oui, parce qu'on l'avait, on le compare souvent à la soupe-olée. Donc, PSPP, je pense qu'il a été très bien coaché. Ça, ouais. On l'a remarqué même durant son entretien d'embauche avec les journalistes, dont 5 chefs, une élection. Très posé, il semblait sympathique. Je pense qu'il a été coaché parce qu'on voit un changement radical dans dans son style. Est-ce qu'on aurait été plus strict si c'était PSPP? C'est sûr, il y aura toujours des biais. Hein. La femme va toujours être, va toujours faire l'objet de stéréotypes, mais je pense
16: parce
17: que les gens.
16: J'ai aimé voir une Christine Fréchette combative. Puis elle voulait pas se faire piler dessus, puis elle devait se débattre comme un diable dans l'eau bénite parce que la cible hier, moi j'étais persuadé, si tu m'avais posé la question hier matin, Amanda, ça va être qui la cible ce soir? J'étais persuadé que c'était Paul Saint-Pierre Plamondon. Là. J'étais persuadé que tout le monde allait sauter sur Paul Saint-Pierre Plamondon pour tenter d'y enlever des pourcentages qui sont quand même assez élevés. On est encore à 29-30% là, pour ce qui est des intentions de vote à la grandeur du Québec. Et finalement, c'est Christine Fréchette qui s'est fait attaquer de toutes parts. Donc moi, je comprends son agressivité. C'est juste qu'au niveau de la perception des gens, c'est comme si les gens, parce qu'elle se défend, voient ça plus gros que ça l'est réellement. Si ça avait été un homme qui avait agi comme ça, probablement que les gens n'auraient même pas fait de cas. Là. Mais effectivement, je te donne un point pour ce qui est de Paul Saint-Pierre Plamondon, qui donnait tout le temps l'impression d'être bouder là, après une remarque qu'il n'aimait pas. Hier, ça a passé là, ça a passé super son image. Puis en plus, on a fait la captation d'image avec Paul Saint-Pierre Plamondon puis ses enfants qui couraient, qui allaient voir la foule. C'était de toute beauté. Là. C'était bien organisé. Vous travaillez bien en coulisses, là, les politiciens, là.
17: Mais non, mais c'est ça, c'est toute une stratégie, c'est un art aussi. Hein. On dit souvent que c'est la perception qui forge la réalité.
16: Ouais.
17: C'est aussi ça l'objectif d'un débat. Mais je pense que ce matin, Fréchette, elle se lève avec un gilet pare-balles qui doit avoir quelques trous. je pense qu'ils vont essayer de réfléchir à une nouvelle stratégie, parce qu'il reste encore deux débats, hein, c'est, ouais. Rien n'est joué, il reste encore deux débats. Mais il est tout à fait naturel qu'elle soit la cible désignée. C'est normal, gouvernement sortant, tu dois défendre ton bilan, t'es la cible principale. Et je suis d'accord avec toi, je la voyais, elle n'était pas... Je considère pas que Fréchette était désagréable hier, elle était combative, et c'est bien d'être combative. On veut, voilà, je pense que c'est aussi un modèle, les femmes et la recherche aussi, ces caractéristiques, c'est voilà, on veut pas non plus projeter cette image de, ben là, c'est la femme soumise, toute douce, non, elle a de l'aplomb, et tant mieux, bravo, mais c'est sûr que, voilà, face à la prestation des autres chefs, je dirais que elle n'a pas réussi à s'en sortir.
16: Mais comment on est passé d'un débat à tu me poses une question, je te réponds, tu me réponds, on se répond, ce que je te disais tout à l'heure, Amanda, tu sais, le monde idéal, là, un débat qui pourrait bien servir aux auditeurs, aux téléspectateurs pour se faire une idée des candidats à tout le monde parle en même temps, les gens tentent de s'écraser, on parle des mauvais coups des autres partis. Est-ce qu'on fait ce type de débat-là pour bien servir les électeurs, pour bien les informer sur le choix qu'ils auront à faire? Ou c'est toujours juste une question d'image?
17: Il y a une question d'image, mais je dirais que faut pas l'oublier, durant cette campagne, qu'est-ce qu'on sait? On a une forte proportion d'indécis. Donc, ce débat pourrait faire bouger l'aiguille auprès du sixième parti. Moi, j'ai toujours qu'il y a six partis actuellement, mais un sixième parti, c'est le parti des indécis. Alors, hier, la formule, c'est sûr, par moments, c'était cacophonique. Hein. On ne les entendait pas parler, ça se lançait des attaques, on voulait toujours avoir le dernier mot. Mais dans ce genre de débat, je pense que les électeurs, ils vont surtout évaluer la personnalité des leaders qui réussit à maintenir son sang-froid, qui réussit à répondre de façon civilisée, tu ne veux pas non plus avoir l'air d'un sauvage quand tu réponds, qui est rigoureux dans ses propos. Et je trouvais que c'était assez cordial. Par moments, je me souviens c'était entre Gazal et Duhem, ou bien Gazal et PSPP. Bref, Gazal parlait, puis quelqu'un lui avait légèrement coupé la parole. Ensuite, elle dit je vais juste continuer. L'autre personne, voilà, elle s'est tue. Je trouvais que c'était respectueux. Franchement, c'était un débat soft. Il y a pire.
16: Est-ce que c'est pareil ailleurs? Parce que moi, je regarde souvent ce qui se fait en France, là, et les Français ont... bon, ils ont peut-être des défauts, là, mais l'art de débattre, là, c'est dans leur sang. C'est des gens qui peuvent être extrêmement bouillants aussi. Est-ce que c'est le fait qu'on n'est pas habitué de voir des gens se piler les uns sur les autres, parler tout en même temps, qui fait que pour nous, ça a de l'air pire? Parce qu'en Europe, ce type de débat-là, ça arrive régulièrement, même à la télé, là.
17: Absolument. La tradition de l'oralité, c'est pas quelque chose qui est fortement ancré ici au Québec. Ça, c'est un fait. Là-bas, en France, par exemple, c'est un exemple parfait, on est très habitué au style lyrique, à des références culturelles. Ouais. Moi, voilà, c'est une critique que je vais émettre. J'aurais aimé des débats où on mise beaucoup sur la culture, sur l'appel aux valeurs. On sentait que c'était très... Ça me faisait penser à un débat qu'on entendrait dans une asso étudiant, pour la présidence d'une asso étudiant. Donc c'était très soft. Par moments, on sentait aussi qu'on abaissait un petit peu le niveau. Je me pose la question, est-ce que c'est pour paraître un peu plus, c'est pour créer une certaine proximité avec les électeurs? Peut-être que ça aussi, c'est un calcul. Mais effectivement, il y a quand même ces deux univers complètement différents, c'est-à-dire les débats en France versus les débats ici. Ici, on aime beaucoup le consensus. Hein, le ouais. consensus, nous, on aime ça. Mais je pense qu'il y a une appétence. Je pense qu'il y a une appétence au Québec de cultiver cet art du débat. On sent qu'on veut, parce que ton objectif aussi comme chef, c'est te distinguer. Tu veux te distinguer. Et moi, j'essaie chaque fois quand j'écoute un débat, essayer de résumer en une seule phrase ce que chaque chef essaye de nous transmettre. Donc, prenons Fréchette. Fréchette, la phrase qu'elle essaye d'instiller dans l'esprit des gens, c'est regarder l'incertitude qui nous attend. Milliard, c'est regarder leur bilan en matière de gestion des fonds publics. PSPP, c'est regarder ce que le Québec obtient réellement dans le Canada. Duhaime, c'est regarder la pression qui est exercée sur notre capacité d'accueil, parce qu'on a parlé d'immigration hier, et nos services. Gazal, c'est regarder ce que le sous-investissement a fait au logement et aux services publics.
16: C'est vraiment bien expliqué. Est-ce qu'on tente de, quand on met un chef en place, ceux qui sont les fameux faiseurs d'images, là, est-ce qu'on tente de créer un genre de branding? Tu sais, à Québec, je sais pas si tu avais déjà entendu parler de Bruno Marchand, là, j'imagine que oui, mais Bruno Marchand était inconnu des gens de Québec. Nous, on le connaissait dans les médias parce qu'il travaillait pour la fondation du suicide. Là. Il avait aussi travaillé pour... je perds le nom, là, mais pour un autre organisme. Puis on connaissait Bruno Marchand parce qu'on était dans les médias, mais dans la population, on ne le connaissait pas. Puis quand on l'a pris, il était à peu près à 1% des intentions de vote et son équipe ont comme formé un branding autour de lui. On lui a mis des chaussures de couleur. On l'a... j'imagine qu'on l'a envoyé faire du sport, quoique c'était déjà un grand sportif. On lui a fait une coupe de cheveux. Puis let's go, puis voici ce que tu as à dire. Puis il a monté très, très, très rapidement. Quand on a des chefs comme ça de parti, là, bon, on parlait tout à l'heure de l'importance de l'image, mais l'équipe qui travaille autour doit travailler extrêmement fort pour monter le branding sur cette personne-là.
17: Bah, définissons ce qu'est le branding. Donc, l'image de marque. L'image de marque, c'est ce qu'on dit de toi quand tu n'es pas dans la pièce. C'est quel est le premier mot qui nous vient à l'esprit lorsqu'on pense, par exemple, à Amanda, quand on pense à Charles Milliard, quand on pense à Marceau. Okay. Et cette image, bah, elle se construit à travers le temps et on s'assure à ce qu'il y ait une cohérence avec ton parcours. Par exemple, Fréchette, bah, quelle est l'image de marque qu'on essaie d'imposer? Bah, on l'a vu hier, hein. elle essaie de se distinguer radicalement d'Éric Duhaime en disant « Moi, je suis féministe ». Et cette proposition d'Éric Duhaime qui vise à donner 100$ par semaine aux familles qui veulent garder leur enfant à la maison parce qu'il est anti-CPE, il est contre l'expansion des CPE, qu'il juge comme paternaliste soviétique, ouf! Ça, c'est un message que t'envoies à l'autonomie des femmes alors que la société a progressé. Donc on essaie de bâtir cette image comme étant bah, Christine Fréchette, c'est la féministe. C'est la féministe numéro 1. Charles Milliard, quelle est cette image de marque qu'on essaie de bâtir? Bah, il le répète à plusieurs reprises. Hein. Il dit, moi, j'ai une maman qui est professeure de français, Et ça, c'est important qu'il le répète, parce qu'on sait que le talon d'Achille du PLQ, c'est le vote des francophones. Il faut que tu le répètes que, écoutez, vous avez devant vous un francophone. Ma maman, elle était prof de français. Je suis pour la défense de la langue française, donc je suis crédible. Ensuite, il essaie aussi d'imposer cette idée selon laquelle bah, lui aussi, c'est un expert en matière de santé, pharmacien de formation. Et hier, qu'est-ce qu'il a dit sur le plan de l'économie? Bah, pour ce qui est de l'équipe économique, moi, je suis le bon représentant de l'économie parce que justement, il a travaillé 4-5 ans au sein de la Fédération des chambres de commerce du Québec.
16: Parlement des affaires, ouais.
17: Donc, l'image de marque, elle doit aussi être cohérente avec ton parcours. Tu ne peux pas inventer un personnage. Les gens ne sont pas dupes. Ils vont voir qu'on essaie de trop forcer la chose. Si on prend par exemple Duhem, bah, Duhem, je pense que son talon d'Achille, c'est justement, je pense pas que c'est celui qui dispose de la meilleure équipe, de l'équipe la plus solide. Si on compare son équipe à celle du PQ et à celle du Parti libéral du Québec, on ne sent pas qu'il y a une forte valorisation de ses joueurs au sein de l'équipe. Si on prend par exemple Ruba Ghazal, bah, Ruba Ghazal, elle est très fidèle à elle-même, c'est-à-dire elle donne vraiment l'image d'une militante avant tout, hein, d'une militante très axée sur la justice sociale, et tant mieux, parce qu'elle ne va pas se dénaturer non plus. Et la force de Québec solidaire actuellement, c'est qu'ils se distinguent radicalement de leurs adversaires sur le plan idéologique. C'est le seul parti de gauche au Québec actuellement. Donc oui, ces faiseurs d'images, bah, leur objectif, c'est de rendre leur candidat savoureux, qu'il y ait un peu d'aspérité. Tu ne veux pas non plus un candidat qui ressemble à du riz blanc mélangé à de la viande blanche. Il faut que le candidat soit épicé, qu'il te donne envie de l'écouter, non de le subir. Mais l'image de marque, ça fait partie des stratégies 101 des équipes de communication, là.
16: Amanda Fakihi, tu as travaillé pour le Parti libéral du Québec pendant quelques années, donc de 2018 jusqu'en 2026, tu étais dans l'univers de la politique. Qu'est-ce qui t'intéressait en politique quand tu t'es impliqué directement pour le Parti libéral du Québec?
17: Bah, ce qui m'intéressait surtout, c'est de prendre part à un projet qui est beaucoup plus grand que moi. C'est me frotter à celles et ceux qui ont du vécu, de l'expérience politique. C'est aussi contribuer à ce mouvement fédéraliste que je trouve qui a perdu beaucoup de plumes à travers les années. Bon, pour les auditrices et les auditeurs qui nous écoutent, vous avez derrière le micro une fédéraliste, donc je l'assume. Ce que je note surtout ici, c'est que le mouvement fédéraliste n'a pas su s'imposer comme le mouvement souverainiste. Et c'est ce que j'ai répété à maintes reprises dans d'autres tribunes, c'est que le mouvement souverainiste, sa force, c'est qu'ils ont réussi. C'est que ce mouvement a réussi à se bâtir une équipe d'intellectuels. Ils ont réussi à s'imposer dans l'espace public. On le voit, ils se sont même créé un café. J'ai hâte qu'on m'envoie l'invitation. Donc, ils ont même un café, ils ont plusieurs balados, il y a des tribunes qui sont signées chaque semaine. Et je félicite, c'est-à-dire c'est fantastique de contribuer au débat. Alors, mon objectif, surtout depuis 2018, bon, maintenant, je garde une certaine distance pour mes chroniques, mais s'impliquer en politique, c'est surtout être mu par une volonté de servir. Et non de se servir. Bon, ça, on le sait, il y a des gens qui se bâtissent une carrière en politique surtout pour se servir. Et ça existe. Ça existe, c'est indéniable. Il n'y a rien de neuf sous le soleil. Il y en a qui le font. Mais moi, ce n'est pas ma motivation. Et surtout de contribuer au foisonnement intellectuel et que ce mouvement fédéraliste, par exemple, bah, on le sait, hein, statistiquement, c'est 70% des gens qui n'en veulent pas d'un référendum, mais dont l'imaginaire collectif est fédéraliste, c'est être opposé aux intérêts du Québec, c'est être un aplat ventriste, c'est considérer Ottawa comme le patron du Québec, alors que, à mes yeux, il y a deux types de fédéralistes. Il y a les fédéralistes rouges, il y a les fédéralistes violets, comme je les appelle. Moi, j'appartiens à cette deuxième école, c'est-à-dire le fédéralisme nationaliste. Un fédéralisme qui considère que le Québec, ce n'est pas qu'une simple province, c'est une nation fondatrice, qu'il qu'on vient de défendre notre langue. On est quand même dans un océan anglophone à l'échelle canadienne, mais aussi l'échelle de l'Amérique du Nord. Quand tu es fédéraliste, tu n'es pas nécessairement multiculturaliste. Ça aussi, c'est une fausseté. C'est pas vrai que quand tu adhères à cette idée selon laquelle les États fédérés sont souverains dans leur champ de compétences, que tu estimes que tu es nécessairement en faveur de toutes les politiques du fédéral. Bon, je sais que le multiculturalisme, c'est quelque chose qui est quand même inclus dans la charte, mais on peut s'y opposer, on peut considérer, non, nous, par exemple, on est pour l'interculturalisme, et le PLQ aussi est pour l'interculturalisme, donc cette idée selon laquelle on reconnaît l'existence d'une culture commune, culture québécoise, la langue commune, le français, plutôt que cette idée du multiculturalisme qui crée une mosaïque où les communautés vivent côte à côte sans qu'il y ait une convergence vers une culture commune.
16: Durant ton implication au Parti libéral du Québec, est-ce que tu as senti qu'à quelque part, tu pouvais changer les choses? Puis je m'adresse à toi de cette façon-là parce que je me dis qu'il y a des gens qui ont toujours été tentés de s'impliquer en politique, qui des fois sont un peu désabusés parce qu'ils disent c'est toujours du pareil au même. Toi, de ton côté, Amanda, as-tu eu cette impression-là que tu pouvais changer les choses?
17: Il faut avoir de la niaque. Il faut aussi voir les bonnes personnes, les gens qui sont capables de faire bouger les choses dans la machine, parce que être membre d'un parti politique, c'est être membre d'une grosse machine. Et dans cette machine, vous avez des gens qui servent de figurants et vous avez des gens qui sont vraiment mus par des ambitions de faire avancer le Québec. Donc, il faut aussi voir les bonnes personnes. J'ai adoré mon expérience au sein du Parti libéral du Québec. J'ai eu la chance de présider le Congrès jeune en 2024. Il y a vraiment cette culture du débat aussi au PLQ. Tu ne te sens pas censuré. Je pense qu'il faut que tu appuies sur les bons boutons, que tu saches vers où tu veux te diriger, que tu aies un plan de match qui soit cohérent avec ce que tu désires mettre sur pied, et surtout se poser des questions, parce qu'il y a souvent des gens qui décident de militer au sein d'un parti politique par... Ils sont mus par un comportement moutonnier, c'est du tribalisme. Moi, je veux juste faire partie d'un groupe, je veux réseauter, moi, je veux participer au cocktail, mais il n'y a pas cette interrogation, pourquoi est-ce que je suis libéral ?
16: Ouais.
17: Quelles sont les valeurs libérales qui m'animent ? Que signifie être un libéral ? Est-ce que tu connais l'histoire du Québec ? Parce que souvent, moi, ça a été une de mes déceptions. Souvent, il y a quelques personnes avec qui tu rencontres, tu leur poses une question tout simple. C'est pourquoi tu es fédéraliste ?
18: Je suis fédéraliste parce que je ne veux pas la souveraineté.
17: L'argument massue. Donc, il y a des gens qui sont profondément intéressés par l'histoire du Québec et d'autres qui, vraiment par un... C'est un comportement panurgique, je veux juste faire partie d'un groupe, je veux participer au cocktail de réseautage, je veux rencontrer des gens, mais je pense que cette dimension intellectuelle, elle mériterait d'être mise de l'avant, de façon religieuse.
16: Ouais.
17: Et la dimension, très rapidement, la dimension intellectuelle, elle est incarnée par quoi ? Elle est incarnée, chaque parti politique a un think tank. Ils ont par exemple, au PLQ, il y a la commission politique dont l'objectif, c'est de pendre des rapports et de définir la plateforme.
16: Est-ce que, parce que quand on va aux États-Unis, on voit tout de suite la différence dans le sentiment d'appartenance. Quand je vais faire un tour aux États-Unis, je vois beaucoup de drapeaux des États-Unis. Parfois, c'est sur leur voiture. Parfois, c'est sur la devanture de leur maison. Parfois, même dans la cour, ils ont un drapeau des États-Unis. Au Canada, à certains endroits, pour avoir fait le Canada à moto, on voit des drapeaux du Canada. Puis au Québec, on voit des drapeaux du Québec, surtout chez les partisans du PQ. Est-ce qu'on a pas perdu un peu notre sentiment d'appartenance au Canada? Puis on n'aurait pas justement avantage, que ce soit sur les paliers, le palier fédéral ou encore le palier provincial, à travailler pour nous ramener justement ce sentiment de fierté d'être un Canadien ou même d'être Québécois, là, tu sais.
17: C'est une question très intéressante, l'idée de la fierté canadienne. Ça signifie quoi être canadien ? Et je dirais que cette fierté, elle est tributaire de celui qui occupe le fauteuil de Premier ministre au Canada. au palier fédéral. Si on regarde la conception de l'identité canadienne de Justin Trudeau, bah, c'était axé sur le post-nationalisme. Ça, ça ne rejoint pas le post-nationalisme, cette idée de bah, « nous, on est gentils, les valeurs de partage, de solidarité ». Oui, mais le post-nationalisme, c'est pas ce qui fait, c'est pas la matière brute de l'identité canadienne. Et souvent, on définit aussi l'identité canadienne en opposition à l'identité américaine. C'est-à-dire, nous, les Canadiens, ben, on n'est pas des Américains. Donc, je dirais qu'il est tributaire de celui qui occupe le fauteuil de Premier ministre, et je pense que ces sentiments de fierté, il commence à émerger de plus en plus, notamment avec Mark Carney. Là, tu vas me dire, bah oui, mais ça, c'est à cause de la guerre tarifaire. Oui, il y a ça aussi. C'est quand même une variable qui est non négligeable. Et on le voit aussi, si on regarde les chiffres, donc le logos, bah, les Québécois, ils appuient largement Mark Carney. Les derniers sondages nous montrent que Mark Carney est très populaire ici au Québec. Donc oui, je pense que ce sentiment de fierté mériterait d'être... d'être mis de l'avant. Il faut aussi définir ce qu'est l'identité canadienne. Et ça, c'est intéressant parce que je vais revenir un petit peu à ce que Charles Millière a dit. Et d'ailleurs, il a été talonné sur cette question. C'est quand il avait dit, ça c'était pendant l'entretien d'embauche de la semaine dernière, c'est lorsqu'il avait dit, le Canada n'est pas pénible, pardon. Il disait que le Canada, c'est pas une chose pénible pour le Québec. Et on l'a talonné, ah ouais, ok, là c'est quoi tu... T'es capitaine Québec ou capitaine Canada, mais au moment où tu encenses le Canada, c'est comme si tu envoyais le signal que t'es plus pro-Canada que pro-Québec, alors que je pense que les deux peuvent être conciliés. On peut être à la fois canadien et québécois.
16: On avait, à l'époque, on avait de beaux modèles. On avait nos casques bleus, là, qui étaient quand même une armée qui était importante. On intervenait dans des conflits. On ne faisait pas la guerre, mais on intervenait dans des conflits pour assurer la sécurité. On bâtissait beaucoup notre fierté sur les casques bleus canadiens. Puis là, les casques bleus, malheureusement, ont pris leur retraite, là. C'est gros ce que je dis, mais on n'a plus l'impression que c'est la grande fierté du Canada. Sur quoi on pourrait être fier au Canada, selon toi, Amanda? Qu'est-ce qui nous rend fiers d'être à l'intérieur du Canada? C'est quoi l'unité canadienne exactement, quand on nous parle de l'unité canadienne?
17: La fierté de faire partie d'un pays du G7, ouais. La fierté de... Là, maintenant, je constate qu'on est pris en considération par les autres pays. Et je reviens toujours à cette idée de ces tributaires, de ces qui occupent le fauteuil de Premier ministre. L'unité canadienne, c'est sûr, l'unité canadienne, c'est difficile à la définir avec un seul concept, au sens où on voit qu'il y a aussi des différences radicales entre l'Alberta et le Québec, que ce soit sur le plan environnemental, sur ce qui constitue la richesse du Québec versus la richesse de l'Alberta. Nous, on ne mise pas sur les hydrocarbures, nous, on mise sur l'énergie propre. Donc, on a, par exemple, des sources de richesses qui sont différentes, mais l'unité canadienne, c'est cette idée selon laquelle on va collaborer ensemble sur que ce soit sur le plan de la défense, que ce soit sur le plan des relations internationales, et puis on est souverain dans nos champs de compétences respectifs. Par exemple, le Québec, une chose qu'il faut garder à l'esprit, sur le plan des relations internationales, le Québec, c'est la province qui dispose du plus grand nombre de représentations internationales. On possède plusieurs antennes à l'international,
16: ouais.
17: Que ce soit sur le plan de l'immigration également. On contrôle entre 50 et 70% de l'immigration permanente, au sens où l'immigration économique, ça constitue 50 à 70% de l'immigration permanente, et ça, c'est grâce à l'accord de l'immigration qui a été signé en 1991. Donc, je pense que cette fierté de canadienne, elle repose aussi sur le fédéralisme asymétrique. Donc, je reviens encore une fois à cette définition de ce qu'est un fédéralisme. Il y a des fédéralistes qui prennent un fédéralisme conditionnel versus d'autres qui prennent un fédéralisme inconditionnel. Moi, j'appartiens plus à la première école, conditionnelle. Et Robert Bourassa l'avait dit, c'est une carte de manche, tu l'utilises comme levier de négociation avec le gouvernement fédéral. Donc, j'aime cette idée qu'on peut s'unir, mais aussi conserver notre singularité au sein du cadre fédéral.
16: Ce soir, on a le plaisir d'être avec Amanda Fakihi, qui est chroniqueuse politique et experte en rhétorique. On a parlé du débat d'hier sur les ondes de TVA. Après la pause, on va parler du débat qui sera présenté dans les prochaines minutes sur les ondes de nouveau. Bon, quel chef s'est démarqué hier? On a répondu à cette question-là. Quelle était la stratégie de chaque parti? Amanda nous a bien répondu. On va faire un test pour ce soir, là, puis je vais prendre des notes là, sur ce que tu me dis, là, à savoir... C'est de quelle façon on va adapter notre discours ce soir si on n'est pas satisfait de notre performance la veille. Donc restez là, merci d'être là les amis. On revient tout de suite avec Amanda Fakihi après la pause.
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4: Ce soir, on a le plaisir de passer la soirée en compagnie d'Amanda Fakihi, qui est chroniqueuse politique et experte en rhétorique. Dans la première portion du podcast, on a parlé du débat de la veille, du débat d'hier soir sur les ondes de TVA. Là, dans quelques minutes, il va y avoir un débat sur les ondes de nouveau. J'aimerais ça faire un test avec toi, Amanda Fakihi. Est-ce que tu veux?
5: Vas-y.
4: De quelle façon les chefs vont se positionner ce soir? Puis c'est quoi les grandes lignes qu'ils vont prendre en considération concernant leur performance d'hier pour tenter d'améliorer ce qu'ils ont peut-être raté ce soir?
5: Alors, on va commencer avec le meneur. Donc, on va y aller avec PSPP. Je pense qu'il va adopter la même recette. Ça a fonctionné hier. Donc, pourquoi changer une recette gagnante? Donc, toujours paraître posé, en pleine possession de ses moyens.
4: Ouais.
5: Mais aussi, puisque les thèmes qui seront abordés aujourd'hui porteront sur les thèmes qui sont chers aux Québécoises et Québécois. Donc, j'imagine coût de la vie, logement, santé. Donc, toujours revenir à ses idées.
4: Ouais.
5: Et je pense qu'il va encore une fois écarter le mot en R, le mot référendum.
4: Okay.
5: Pour ce qui est du
4: pour ce qui est de Paul Saint-Pierre Plamondon. Là, hier, il n'était pas la cible de personne. On s'attaquait à Christine Fréchette. Le cadre financier du Parti québécois est sorti hier sur l'heure du midi à peu près, là, ce qui fait en sorte que ça n'a pas été pris en considération pendant le débat des chef nécessairement. Donc, peut-être qu'il y aura de nouveaux éléments. Est-ce que Paul Saint-Pierre Plamondon pourrait être la cible et est-ce qu'on le prépare à être la cible ce soir?
5: Bah, c'est sûr que les autres équipes vont éplucher religieusement le cadre financier du PQ. Il y aura sans doute des nouveaux éléments qui vont émerger aujourd'hui, mais je pense qu'il va aussi se préparer aux contre-attaques. C'est-à-dire, la meilleure défense, c'est l'attaque aussi.
4: Ouais.
5: Donc, je pense qu'il va être sur la défensive. Il va attaquer. Maintenant, pour ce qui est d'Éric Duhaime, Éric Duhaime, il est fort parce qu'il s'adresse à sa base. Il faut comprendre, Éric Duhaime, son objectif, c'est pas de devenir Premier ministre. Son objectif, c'est de faire élire au moins 7 candidats. Boum. Parce que lui, qu'est-ce qu'il vise? Bah, c'est Chaudière-Appalaches et Québec. Donc, sa stratégie, elle est assez cohérente avec les objectifs qu'il s'est fixé parce qu'il a compris en 2022, ça n'a pas fonctionné avec près de entre 12 et 15% des votes, 530 000 votes et zéro siège. Il a compris, je ne vais pas mener une campagne nationale, je vais mener une campagne un peu plus ciblée. Pour ce qui est de Ruba Gazal, bah, c'est sûr qu'il va devoir se défendre pour ce qui est des dépenses. Charles Millière hier l'a talonné sur le projet de consultation populaire, donc c'était autour de 800 millions. Okay, le 800 millions, c'est un 800 millions qu'on pourrait utiliser pour justement pallier aux enjeux qui touchent les Québécoises et Québécois. Charles Millière, je pense que l'idée serait qu'il colonise davantage l'espace aujourd'hui, qu'il ne fasse pas l'objet d'indifférence, qu'il soit un peu plus qu'il fasse preuve de pugnacité. Et c'est sûr que l'objectif du PLQ, c'est de grappiller des votes de la CAQ, montrer bah, écoutez, nanana, nous on n'est pas ambivalent, nous on va chauffer l'autobus du non, avec nous il n'y aura c'est pas ambivalent comme stratégie. Nous, on est résolument des rouges fédéralistes, alors qu'avec la CAQ, on ne sait pas, parce qu'il faut comprendre, oui, le jour du scrutin, c'est le 5 octobre, mais après le 5 octobre, on va encore analyser ce qui va se passer parce qu'on va se retrouver avec un gouvernement minoritaire. Qui dit gouvernement minoritaire dit gouvernement instable. Qui dit gouvernement instable, est-ce qu'on va bâtir des coalitions? La CAQ, c'est une coalition de fédéralistes et de souverainistes. Donc, l'idée de Charles Millière, ça serait surtout d'instiller le doute auprès des électeurs fédéralistes qui ont décidé de se rallier autour de Christine Fréchette. Parce que qui nous dit que Christine Fréchette et quelques élus de sa coalition n'iraient pas rejoindre le PQ dans l'éventualité d'un gouvernement minoritaire. Ensuite, pour ce qui est de... j'ai fait le tout.
4: Mais il manque Christine Fréchette.
5: Christine Fréchette, bah oui, bah Christine Fréchette. Ah, Christine Fréchette, deuxième gilet pare-balles qu'elle va enfiler aujourd'hui. Là, cette fois-ci, j'espère qu'il sera muni de sa mitraillette et qu'elle saura surtout, au-delà de simplement

0: Donc, je pense que le mot d'ordre aujourd'hui, ça va être l'imputabilité. Et puis, on a fait le tour, je pense, avec
1: Voilà.
0: les cinq chaînes.
1: Amanda Fakihi, tu es chroniqueuse politique et experte en rhétorique. La formule du débat d'hier, ça va être sensiblement la même formule du débat pour ce soir. Est-ce que c'est la meilleure façon, selon toi, pour bien servir les téléspectateurs? Est-ce que tu aimes ce type de formule-là de débat ou tu préfères, toi, de longues entrevues où on laisse parler le chef, puis ben, le débat, c'est un peu avec l'animateur ou encore le journaliste qui lui pose des questions.
0: Le débat a lieu d'être. Pourquoi? Parce que ces chefs seront sans doute des collègues à l'Assemblée nationale. Donc, on veut voir aussi comment est-ce qu'ils interagissent avec leurs adversaires. C'est sûr que la particularité de cette année, c'est bon.
1: Sont
0: Là, on a
1: cinq.
0: cinq chefs, ouais, cinq chefs qui se disputent simultanément notre attention. Donc, qui dit cinq chefs dit risque de cacophonie. Mais c'est le rôle de l'animateur de gérer cette cour de récréation, de s'assurer que chacun respecte son temps de parole. Et l'objectif, c'est surtout de servir les électeurs. Donc, est-ce que le message est compréhensible? Est-ce qu'on comprend bien les propos du candidat? Et ça va être le rôle de l'animateur, qui est aussi maître de l'horloge. Donc, non, le débat a lieu d'être. J'ai beaucoup apprécié aussi l'exercice de cinq chefs, une élection, donc plus en mode entretien d'embauche.
1: Ouais.
0: Pour vraiment apprendre longuement sur le candidat, qu'est-ce qu'il a dans le ventre, est-ce qu'il est animé vraiment par. Est-ce qu'il est, ça se voit qu'il a la niaque, est-ce que ça se voit qu'il maîtrise bien ses dossiers? Mais le débat a lieu d'être parce qu'on évalue surtout la contenance, cette capacité à garder son sang-froid.
1: Amanda, pour les gens qui veulent continuer à te suivre parce que tu as une entreprise aussi, on te retrouve comment? On a tout simplement qu'à taper Tenet Stratégie.
0: Oui, Tennet Stratégie sur Google, ou bien on peut me suivre également sur mes réseaux sociaux, Instagram, Facebook, LinkedIn, donc Amanda Fakihi, Fakihi.
1: Ça a été un plaisir. Je te souhaite de passer une belle soirée, de même qu'aux auditeurs. Puis bon débat, là. Ça va être sur Nouveau et sur Crave ce soir. Donc, ça va être un plaisir de te reparler des sujets qui touchent la politique dans quelques semaines, sinon quelques mois. Ça a été un plaisir.
0: Pareillement, et à bientôt, j'espère.
1: Bonne soirée, tout le monde. Bye bye.
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17: Bonsoir Montréal, j'espère que vous êtes fin prêt pour une heure des meilleurs hits d'été de tous les temps. Moi, je suis prêt. Je m'appelle Alex Laramée, puis encore une fois, c'est une sacrée playlist que j'ai pour vous ce soir. On ratisse très large, alors restez donc là, je vous garantis que vous serez pas déçus. Dans quelques minutes, on se déplace en 1980 avec un succès souvenir de Queen. Another One Bites the Dust. On commence ça par exemple avec du nœud. Hein, c'est toujours le fun. I Just Might de Bruno Mars s'en vient. Mais on commence avec Ella Langley qui vient égaler Mariah Carey avec un numéro 1 pendant 22 semaines au Billboard Hot 100. La chanteuse country pourrait être fin seule dans cette catégorie dès la semaine prochaine. C'est la toune de 2026. Choosing Texas au 99.5 Montréal. 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

Les Alouettes de Montréal reprennent l'action ce vendredi sur nos zones et ça se passe du côté d'Hamilton contre les Tiger Cats. Là, je sais, la semaine passée, contre les Lions, ça a été plus difficile, mais regardez bien. C'est du côté de la Colombie-Britannique cette semaine, pas de décalage horaire, rien. Ça devrait bien se passer pour nos moineaux. Jean Saint-Onge et Luc Brodeur-Jourdain vous attendent dès 19h avec l'émission d'avant-match. Ça donne toujours un bon show, donc ratez pas ça. On écoute John Mellencamp avec « Hurt So Good ».

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C'est déjà tout pour moi ce soir. Nous, on se reparle demain 19h avec les meilleurs hits d'été de tous les temps. Hey, je m'appelle Alex. Je vous souhaite une bonne fin de soirée. Prenez soin de vous. Notre programmation reprend demain dès 6h avec Mario Dumont à la barre du 99.5. On se quitte avec Cyndi Lauper. Ciao tout le monde.

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